0: plus de mots, on fait juste des sons. Pi papa palopo, papa palopo, pi papa palopo. Même les chanteurs, ils comprenaient même plus ce qu'ils disaient. I'm a scat man. Vous allez pas me faire croire que le mec, il comprenait ce qu'il disait. Voilà, c'était ça les années 90. De la créativité, des chansons à texte. Mais bon, toutes les bonnes choses ont une fin. Les années 90, elles sont parties. Un jour, sans retour, effacées. Notre amour, sans se retourner. Excusez-moi, je suis encore ému par le téléfilm sur Philippe Nicolic.
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2: Désolé de vous décevoir, si des Marseillais écoutent la radio, vous avez le droit de rester. Voilà, Jules Pernaut, ce nom ne vous dit sans doute pas grand-chose, vous explique. Nous sommes en 1915, dans le quartier de la rue des Teinturiers, à Avignon. Jules-François Pernaut, 89 ans, est furax. L'État vient de publier une loi interdisant l'absinthe. Problème, l'usine de Jules-François Pernaut produit une liqueur qui a justement un succès fou à base d'absinthe. Le fiston Jules-Félix Pernaut, où ils ont quasiment le même nom, âgé lui de 43 ans, décide alors de contourner cette loi et de lancer une nouvelle boisson, l'anis Pernaut. Nous sommes en 1918. Une boisson constituée à partir d'une essence proche de l'absinthe, sauf que là, c'est de l'anis. 6 ans plus tard, le succès est fou. Il est tellement important que les usines déménagent à Montfavet et puis la firme quitte le Vaucluse pour la région parisienne. Alors jusque-là, tout allait bien pour les Pernaut, mais Paul Ricard est arrivé. En 1932, le Marseillais Ricard fait son entrée sur le marché et obtient le droit de vendre sa boisson, anisée à 40 degrés, soit 10 degrés de plus que la bouteille Pernaut. Et puis le génie de Paul Ricard, c'est aussi le marketing. Hein. Le nom générique à sa boisson sera Pastis, tiré de pastisson. Voilà, ça veut dire mélange en provençal. Et puis il y rajoutera aussi une promesse inédite, le vrai pastis de Marseille. C'est pour ça qu'on pense en fait que le pastis vient de Marseille. Bref, c'est une boisson qui fait penser au sud, aux vacances et à la Provence. Alors je vous passe des années et des années de guerre. Il faudra attendre 1975 pour justement enterrer l'âge de guerre entre Pernaut et Ricard, avec la fusion et la création du Pernaut Ricard, aujourd'hui leader mondial dans les spiritueux. Allez, sans rancune, c'est bien connu, l'apéro rassemble. Je compte sur vous, hein, avec modération.
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3: Marion Jude, joueuse professionnelle de billard.
4: Les Limousins sont formidables. Stéphane Pigato.
3: À l'âge de 10 ans, il y a une école de billard qui s'est montée et au début, il n'y avait que mon frère qui s'était inscrit. Puis un samedi matin, je devais aller faire des courses avec mon père. Et puis l'entraîneur Clément Goudin, donc, qui est toujours mon entraîneur aujourd'hui, m'a proposé de rester. Plutôt que d'aller faire des courses, je suis restée jouer au billard. Puis en fait, ça m'a tout de suite plu.
5: Quand les copains font du football, ou les copines font du football, ou du rugby, ou que sais-je, la natation ou quoi, comment ils prenaient ça quand vous leur disiez « moi, je fais du billard ».
3: Sûrement un peu comme vous, c'est pas commun, c'est assez original. Bon, après, à ce moment-là, j'en faisais vraiment une fois par semaine ou deux. J'ai fait beaucoup de natation à côté, j'ai fait de la course de natation. Tout ça avait quand même un petit peu plus de place à ce moment-là.
5: Et à partir de quel moment, alors, vous êtes dit « ça va être mon sport et je vais rentrer un peu plus fort dedans ».
3: C'est quand j'ai commencé à faire des compétitions, puis en fait, je suis assez vite bien débrouillée. J'ai commencé à monter les échelons, entre guillemets. J'ai fait les compétitions régionales que j'ai gagnées. J'ai fait les compétitions nationales que j'ai gagnées. Donc, j'ai été prise en équipe de France. Donc, championnat d'Europe, championnat du monde. Ça vient naturellement, en fait.
5: Vous êtes aujourd'hui professionnelle de billard, ce qui est assez rare. Hein. D'ailleurs, vous êtes la seule.
3: C'est ça, exactement.
5: En France.
3: La seule en France.
5: Quand a été ce point de basculement où vous vous êtes dit « je pourrais en faire mon métier ».
3: J'ai fini mes études en août 2024. Et puis en janvier 2025, j'ai été appelée par la Fédération Française de Billard pour faire une grosse compétition de Heiball, donc qui est une nouvelle discipline qu'on appelle le billard chinois aussi. Et puis là-bas, donc quand je suis arrivée, j'ai rencontré plein de nouvelles personnes qui vivent du billard. Et en fait, là, il y a plein de filles qui sont des joueuses professionnelles en fait. J'ai pas de travail à l'heure actuelle, je viens de finir mes études. Est-ce que c'est pas finalement le moment pour prendre le virage? J'ai rien à perdre en fait.
5: Vous êtes donc l'unique professionnelle de billard féminine en France. Quand vous l'apprenez, quand vous le savez, qu'est-ce qui s'est passé dans votre tête à ce moment-là?
3: Déjà, c'est une fierté parce que, en fait, on est la première à le faire. Donc, je me dis que j'ouvre peut-être la porte à quelque chose pour de futures joueuses. Après, il y a une forme de pression aussi qui se crée parce que donc, le billard, qui jusqu'ici était un plaisir, un loisir, même si j'avais de très bons résultats, ça n'avait pas changé ma vie jusqu'ici. Et là, maintenant, mes résultats vont

0: probablement avoir un impact sur ma vie. Ça met un petit peu de pression.
1: Dès toute petite, ça a été quasiment comme une évidence. Donc, il n'y a jamais eu vraiment la question à se poser. Maintenant, la question du futur. Dans 10 ans, comment Marion Jude se voit?
0: Ouais, il y a 2 scénarios possibles. Hein. Soit ça ne marche pas, et dans ce cas-là, je reviendrai à une vie plus classique. Après, sinon, il y a un monde où, effectivement, dans 10 ans, ça fonctionne toujours super bien. Je pourrais toujours être là à voyager à travers le monde, faire les compétitions qui me plaisent, et puis donner un petit peu cette vie de rêve.
1: De toute façon, quoi qu'il arrive dans votre vie, je suppose que vous poserez jamais la canne.
0: Non, je pense pas. Il faudrait vraiment un événement majeur pour que je puisse poser avec une bière. Mais je pense pas que ça arrive tout de suite.
1: Vous êtes heureuse aujourd'hui ?
0: Très heureuse.
1: Vous changeriez pas ?
0: Je suis contente d'avoir pris cette décision d'être partie en Chine. Je suis vraiment contente d'avoir pris ce virage maintenant et puis je regretterai pas de ne pas l'avoir fait.
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1: Comme chaque week-end, Patrick Citeau explore nos communes du Poitou. Il part aujourd'hui à Saint-Chartres dans la Vienne, ce village situé au cœur de la commune de Moncontour de Poitou, qui abrite un moulin depuis plus de 700 ans.
2: Situé au nord-ouest de Poitiers, à 20 km de Loudun, le village de Saint-Chartres abrite ainsi la bâtisse de ce moulin à eau implanté sur la Dive. Bien que sa construction date d'avant le XIVe siècle, le moulin impose toujours sa puissante silhouette dans le paysage. Entretenu au fil du temps, il a su mettre à profit l'énergie hydraulique de la Dive en s'adaptant aux évolutions techniques et notamment au cours du XIXe siècle. De cette époque, le moulin de Cholet nous a transmis un mode de production d'énergie innovant. Il a en effet la particularité d'être équipé d'une roue de type Sagebien. C'est Alphonse Sagebien qui invente ce type de roue à vanne dans la seconde partie du 19e siècle. Elle fonctionne plus par le poids d'eau que par la vitesse du courant. Ce type de roue est d'autre part parfaitement adapté aux faibles chutes. La roue Sagebien du moulin de Cholet entraîne ainsi une génératrice à aimant permanent. Ce système permet la production d'un courant électrique alternatif de 400 volts, ou quand une invention du 19e siècle s'accorde aux exigences de la transition énergétique à notre époque.
1: Et au début des années 70, Patrick, le village unit son avenir à Moncontour.
2: Le village est ainsi associé à la commune au même titre que ceux de Messey et Ouzilly-Vignoble. Les origines du nom du village réservent quant à elles quelques surprises. La liste des saints ne compte en effet aucune mention du dénommé Chartres. Il faut ainsi probablement y voir une erreur de transcription. Le village était ainsi a priori connu sous le nom de Saint-Cyr pendant toute une période. On trouve trace de cette forme toponymique au XVe siècle. Le lieu est alors dénommé Sanctus Siricus Supra Divam. Peu de temps avant la Révolution, on en trouve trace sous l'appellation Saint-Cyr sur Dive. La probable erreur de transcription qui mène à Saint-Chartres intervient à une date indéterminée. Avec ses deux hameaux, Jay et Héron, ainsi que ses trois lieux-dits, Cholet, Plumain et Loret, ce petit bout de territoire de la Vienne continue malgré tout d'afficher son paysage en plein cœur du Loudunais.
1: Merci Patrick Citeau. Tout est à retrouver sur ici.fr, la rubrique Nom de nom.
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3: h 19, l'heure de votre rendez-vous les gens d'ici. Tous les jours, nous mettons en lumière une personnalité qui fait briller notre région. Elle se confie au micro de Romain Bruno et aujourd'hui, à direction un studio d'enregistrement au cœur de Paris à la rencontre de la personne qui a créé le nouveau jingle d'Île-de-France Mobilité. Romain, vous êtes avec lui, il s'appelle Jean et vous venez d'entrer dans son studio.
4: Oui, je viens de rentrer dans ce studio qui est magnifique, un studio d'enregistrement dans le 6e arrondissement et j'ai Jean Dindino. Il dirige la société de production chez Jean et il est ici installé derrière cette grande table de mixage. Jean, bon. Bonjour.
5: Bonjour.
4: On a l'impression d'être dans un sous-marin.
5: C'est vrai que beaucoup de gens l'associent à cette vision un peu à cause des hublots, un peu sous-marin de la, ancien et en même temps peut-être aussi cabine spatiale futuriste.
4: Et vous avez produit le nouveau jingle sonore d'Île-de-France Mobilité.
5: Ouais, sacré change. Composer en fait quelque chose qui va accompagner les gens en fait dans leur quotidien, comme ça sur tous les transports, sur tout le réseau d'Île-de-France.
4: Est-ce qu'on peut l'écouter ce jingle ? Ce nouveau jingle, il va remplacer quel jingle ?
5: Il va unifier tout le réseau Île-de-France, en fait, donc il concerne le métro, les bus, les tramways, le RER.
4: Ça remplacera ce jingle, écoutez. On va le décortiquer, ce jingle, il est fait de plusieurs parties.
5: Par rapport à cette notion de mobilité, on peut déjà écouter un premier son, qui est le son d'introduction et aussi celui de conclusion, finalement, qui joue cette mobilité. Là, on est dans cette idée de mouvement, en fait. Donc, la première nappe introduit le thème qui est composé de 6 notes. Qui doivent symboliser quelque chose d'à la fois assez doux, pas agresser les gens au travers de quelque chose. Donc, il y a une douceur et une gaieté, en fait, normalement, qui se définit sur ces 6 notes. 6 notes, il y a une symétrie entre le tagada, que je vois comme une question, quoi, et la réponse qui est tindin-tin. même si c'est toujours difficile d'expliquer la musique.
4: C'est une fierté au final après de pouvoir entendre sa musique, son jingle, pendant les transports.
5: Ouais, carrément. J'avoue qu'il me tarde de l'entendre. Même si, voilà, c'est aussi toujours un peu une petite angoisse de s'adresser à plein de gens. Mais non, c'est une grande fierté, bien sûr.
4: Ça fait combien de temps que, Jean, vous travaillez dans l'univers du son ?
5: Ouais, j'ai commencé à 25 ans et j'en ai 65. Donc, vous avez fait le calcul. Je préfère pas le dire. J'ai eu la chance de travailler dans cet univers qui est un univers très riche parce qu'il touche à la fois à la musique, aux comédiens, à la poésie, au texte. Enfin, c'est vraiment travailler dans le son, vous en savez quelque chose, vous-même qui m'interrogez. C'est assez passionnant et ça remplit une vie tranquillement.
4: Merci Jean Dindino.
5: Ben, de rien, plaisir. Revenez quand vous voulez, 18 rue Dauphine.
4: Voilà, ici donc pour cette société de production chez Jean, qui a créé entre autres ce fameux nouveau jingle sonore d'Île-de-France Mobilité qu'on a hâte d'entendre.
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6: Louis Hachette, fondateur de l'un des plus grands groupes d'édition au monde. Mais saviez-vous que tout a commencé à Rethel ? Louis, dès son plus jeune âge, se tourne vers la lecture. Un amour, d'ailleurs, qu'il ne quittera jamais. À peine adolescent, il quitte sa ville natale avec sa famille pour Paris, où sa mère travaille comme lingère dans un grand lycée. Et c'est à la capitale qu'il va faire ses études, notamment en droit. Mais c'est un autre domaine qui va capter son attention, l'édition. À 26 ans seulement, il fonde sa propre maison d'édition. Très vite, elle prend une ampleur considérable et en quelques années, elle devient le premier groupe d'édition en France. Et qu'est-ce qui explique un tel succès ? Eh bien, c'est surtout son modèle commercial novateur. Louis Hachette comprend que pour toucher un large public, il faut adapter les livres aux besoins du public. Qu'il s'agisse de manuels scolaires, de dictionnaires ou d'ouvrages destinés aux jeunes lecteurs, son intuition est de créer des ouvrages pédagogiques, accessibles à tous à des prix raisonnables. Et le pari est réussi, car ses livres se retrouvent dans toutes les écoles et contribuent à l'émergence d'une véritable culture populaire. Loin de se cantonner à l'édition scolaire, il diversifie rapidement son catalogue en publiant des romans, des biographies, des récits de voyage ou des ouvrages scientifiques. Et c'est là toute la force de sa vision. Il parvient à offrir à la fois des livres éducatifs, mais aussi des œuvres littéraires qui font de sa maison un acteur incontournable du paysage éditorial français. Un autre point marquant du génie commercial de Louis Hachette, la distribution des livres. Il innove en installant des points de vente dans des gares, là où le public est nombreux. Des points de vente qui s'appellent aujourd'hui Relais. Louis Hachette s'éteint à 64 ans, mais son nom et son œuvre perdurent toujours à travers l'énorme empire qu'il a créé. Le 9 février 1953, Henri Philippe Acquis, des éditions Hachette, publie les premiers titres d'une collection appelée « Un grand avenir, le livre de poche », un format qui séduit un public jeune car le prix est plus raisonnable. Aujourd'hui, les éditions Hachette sont parmi les plus grandes maisons d'édition au monde, mais tout a commencé à Rethel, grâce à ce jeune homme passionné par les livres et déterminé à démocratiser la culture. Louis Hachette, véritable pionnier de l'édition, c'est l'un des trésors de Champagne-Ardenne.
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3: Et Olivier, ce matin, retourne à l'école primaire aujourd'hui.
2: Eh oui, et pour y trouver du gaga. Mais blé, je voudrais aujourd'hui vous parler du mémoire de Judith Boucher, réalisé l'an dernier à l'Université Jean Monnet de Saint-Étienne, et qui s'intéresse à une question rarement étudiée. Comment le parler stéphanois, le gaga, circule encore aujourd'hui dans les écoles primaires, et dans quelle mesure le parler des enseignants influence le parler des élèves? Son travail porte sur toutes les classes de l'école primaire, en milieu urbain comme en milieu rural. Judith a formulé trois hypothèses. Premièrement, le gaga serait peu utilisé par les enseignants en situation d'enseignement. Deuxièmement, lorsque les enseignants l'utilisent, les élèves auraient tendance à le reprendre. Et troisièmement, le gaga serait plus présent dans les écoles rurales que dans les écoles urbaines. Pour répondre à ces questions, elle a observé des classes, mené des entretiens avec les enseignants et avec les élèves, et elle a mené des observations dans les temps informels à l'école. Son analyse porte à la fois sur le vocabulaire gaga et sur des structures spécifiques comme le pronom neutre Y, employé comme complément direct, j'y ai fait, l'inversion des pronoms personnels après un impératif, donne-moi-le au lieu de donne-le-moi, ce qui nous vient du patois, hein, puisque Pierre Duplet écrivait déjà en 1896, à l'inverse du français, quand un verbe à l'impératif a deux pronoms pour complément, l'un direct, l'autre indirect, c'est ce dernier qui s'énonce en premier. Exemple en patois, by my loup. Et puis aussi la formation d'adjectifs à partir de participes passés. Il est trempe de chaud, ses joussons enflent, la reloge est arrête. Donc qu'en est-il des résultats du travail de Judith? Les observations révèlent une situation un peu plus nuancée que ce qu'elle attendait. Très surprenant, 54% des enseignants utilisent au moins une fois un régionalisme en cours au cours des séances observées. Un élève sur 6 emploie spontanément un mot ou une expression gaga lors des entretiens. Et dans les classes, un régionalisme apparaît dans 20% des situations que Judith observe. Il semblerait donc que le gaga soit encore bien présent dans nos écoles. Mais quels sont les mots, les expressions, les tournures qui ressortent le plus, ou plutôt qui ressortent le mieux? Un peu de patience les amis, la suite c'est pour bientôt.
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4: Une main dans le pop-corn, le ticket dans l'autre, vous entrez dans l'une des salles du Sénéchal. Mais avant d'être le cinéma de Guéret, c'était quoi?
5: Daniel Domecq, je suis passionné de cinéma. À l'origine, c'était un bâtiment qui était en déshérence depuis un certain nombre d'années et qui était une école. C'était l'école Jean de Sessac, un grand bâtiment qui n'avait plus de fonction et dont il a été décidé de le transformer en cinéma à la demande d'un groupe qui s'appelait le groupe Raymond, qui est plus connu aujourd'hui sous le nom du CGR. Donc il y a des salles un petit peu partout en France. Et c'est donc cette société-là qui a réalisé les travaux avant 1983, puisque le Sénéchal sur cet endroit ouvre fin décembre 1983. À Guéret, on a du cinéma depuis 1897, première séance, 23 mai 1897, et la première salle fixe, puisque avant il a été porté par des itinérants, première salle fixe qui ouvre en 1919 à un endroit qui maintenant est complètement détruit. Je veux parler de ce qu'on appelle l'îlot Carnot, et c'est là qu'était le premier cinéma de Guéret. Le Café Continental possédait une salle des fêtes à l'opposé d'un grand jardin. Dans cette salle-là, ont eu lieu des séances de cinéma. Et le propriétaire qui a acheté tout ça en 1919 en a fait un cinéma, un grand cinéma de 350 places avec balcon qui va fonctionner de 1919 à 1934. Si on a beaucoup d'autres façons de regarder des films, ce qui est tout à fait louable et respectable, je crois vraiment que la dimension lieu de rencontre et de convivialité et la qualité surtout des images projetées et du son que l'on entend sont à mes yeux irremplaçables.
6: Bonjour.
7: Guillaume. Je suis directeur du cinéma Le Sénéchal. J'ai grandi avec ce cinéma dès mes 7 ou 8 ans, on va dire.
6: Est-ce que ça fait maintenant d'en être le directeur ?
7: Waouh ! Un choc ? Non, ça fait bizarre et en même temps, il y a une sorte de logique quelque part.
6: Si vous pouviez dire quelque chose au Guillaume qui a 7 ans ?
7: Bah, je pourrais lui dire, tu vas voir, il va y avoir plein de nouvelles choses excitantes dans le cinéma et plein de choses auxquelles tu ne pensais pas encore qui vont arriver et qui vont émerveiller tout le monde.
4: Maintenant, vous pourrez plus vous faire de films sur ce qu'était le Sénéchal avant. C'était une école.
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2: Alicia Maglio a 33 ans, elle est employée dans les ressources humaines au Luxembourg. Elle a remporté en octobre dernier un concours qui vise à valoriser des femmes aux formes généreuses, le concours de Miss Curvrie. Bonjour Alicia.
8: Bonjour Jérémy.
2: Que vous a apporté cette participation finalement à ce concours de Miss Curvrie ?
8: Cette participation était très importante pour moi. J'ai longtemps eu du mal à accepter mes formes. Pendant des années, je voulais absolument perdre du poids pour m'accepter, être plus heureuse. Et cette aventure a vraiment permis de changer mon regard et d'oser m'accepter telle que je suis aujourd'hui.
2: S'accepter et faire de ses complexes une force, c'est vraiment le but de cette participation.
8: Exactement. C'est bien plus qu'un concours de beauté finalement. C'est vraiment une aventure humaine à travers laquelle on évolue, on se développe. Il y a beaucoup d'ateliers de développement personnel qui sont mis en place par les bénévoles de l'association, parce que je tiens aussi à souligner que c'est une association qui met tout ceci en place, et tout ça permet de faire un vrai travail sur le regard qu'on porte sur soi.
2: Vous parlez beaucoup d'acceptation de soi. À quel moment de votre vie le sujet est devenu un peu central ?
8: Je pense qu'après être devenue maman, ça a été central, puisque c'était aussi l'exemple que je voulais montrer à mon fils, de pouvoir s'accepter tel qu'on est, et qu'importe les diversités qu'on peut avoir, s'accepter tous les jours à différents niveaux de sa vie, c'est vraiment quelque chose d'important, et c'est vraiment quelque chose que je voulais montrer en exemple à mon fils, et je pense que la maternité a été un peu un déclic pour moi.
2: De nombreuses personnes sont victimes de grossophobie sur les réseaux sociaux, ça touche aussi bien les anonymes que les célébrités. Pour vous, c'est un facteur de pression, ces réseaux sociaux, ou plutôt un allié pour participer à ce concours ?
8: Je pense que les réseaux sociaux, aujourd'hui, on y trouve beaucoup de choses, mais on y trouve aussi une façon et une forme de visibilité. Ça permet de porter ces messages un peu plus haut, un peu plus fort, et de toucher des gens qui peut-être aussi ont du mal à s'accepter. Et donc pour moi, c'est vraiment un vecteur de partager des messages d'acceptation de soi et de confiance.
2: Quel message vous aimeriez justement transmettre aux femmes qui n'osent pas encore s'assumer pleinement ?
8: J'aimerais vraiment qu'on puisse en tout cas se voir tel qu'on est, vraiment au-delà d'un chiffre, d'une taille. On est tellement beaucoup de choses, on a énormément de valeur, et c'est vraiment de se regarder avec beaucoup plus de douceur et de bienveillance, et qu'on mérite toutes, chacune, toutes et tous aussi, puisque ça peut toucher aussi plus largement, de se voir autrement et de porter un regard vraiment bienveillant et respectueux envers son corps.
2: La finale de Miss Curvrie France se déroule dans les Landes le 11 avril prochain. Vous y allez avec l'envie de remporter le titre. Quelles sont les différences finalement avec un concours classique comme Miss France ?
8: Les différences, c'est vraiment un concours qui va porter sur la beauté des cours. Donc déjà, on se retrouve ici sur une différence. Mais c'est aussi vraiment, comme je le disais, un chemin d'acceptation. Et donc, c'est un peu la concrétisation de pouvoir aller porter ces belles valeurs sur une scène nationale, et aussi de pouvoir faire briller la région par la même occasion. Et c'est en tout cas avec tout ça que je vais porter les couleurs de la Lorraine aux France, avec l'envie de pouvoir faire évoluer les regards justement sur les courbes et sur l'acceptation de soi d'une façon générale.
2: Merci Alicia, à bientôt.
8: Avec plaisir, merci beaucoup Jérémy.
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1: Jolie bouteille, sacrée bouteille, veux-tu me laisser tranquille?
2: Je veux une petite révolution est en train de se jouer et elle ne pèse pas bien lourd. Juste 55 grammes. 55 grammes en moins par bouteille, autant dire même pas le poids du cassis que l'on met dans un kir royal.
3: Tu bois des kirs, toi ?
2: Bah oui, je bois des kirs avec modération, bien sûr. Mais revenons à notre bouteille. 55 grammes en moins, je disais.
4: Elle est légère, légère.
2: Ce régime minceur pourrait bien alléger sérieusement le bilan carbone de toute la filière, racontent nos confrères de Lyon Républicaine. Testé par les caves de Bailly-Lapierre à Saint-Brie et conçu par Veralia, le géant européen du verre, cette nouvelle bouteille passe de 775 à 720 grammes. Visuellement, rien ne change. À l'œil nu ou en main, on n'y voit que du feu. Mais derrière cet allègement invisible se cache un vrai coup de pouce pour la planète.
5: Eh bien, c'est une merveilleuse invention,
6: Merveilleuse invention.
2: Car aujourd'hui, le gros problème environnemental du vin, c'est la bouteille. Produire du verre, ça chauffe fort, des fours à 1800 degrés et beaucoup d'énergie. Alors forcément, chaque gramme économisé, c'est du CO2 en moins dans l'air. À grande échelle, le calcul est vite fait. 1 million de bouteilles allégées, c'est 18 tonnes de CO2 économisées.
7: Tu sens l'impact là ?
8: Ah oui, je sens l'impact.
2: Un gros impact, hein, mais il a fallu 2 ans de tests, de modélisation et d'essais en conditions réelles. Eh oui, encore raté. La bouteille devait tenir le choc, supporter la pression, le transport, le vieillissement en cave. Et les gens qui font de la musique avec. Maintenant, la transition va se faire en douceur. Chez Bailly-Lapierre, cette démarche s'inscrit naturellement dans une philosophie déjà bien ancrée, stocker, produire et avancer pas à pas vers un crément plus éco-responsable.
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9: Je vous emmène dans les locaux d'un transporteur mayennais, ceux de Brégé, entreprise de plus de 1000 collaborateurs. Il y a 12 agences en France, une présence également en Espagne et au Portugal. Le siège est à Saint-Berthevin, où il y a les bureaux, des entrepôts et aussi un garage, un atelier de réparation et d'entretien des véhicules. Je démarre la visite avec Sébastien Bluteau, c'est le chef d'atelier, dans une partie de ce garage que je trouve un peu trop calme.
10: Oui, en effet, là on se situe dans le magasin, donc le magasin des pièces détachées dans lesquelles on va retrouver les composants nécessaires soit pour la carrosserie, soit pour les entretiens des véhicules.
9: Bon, moi je veux entendre du bruit et voir du monde. Je pense qu'il faut s'avancer par là.
10: Oui, en effet, en allant par ici, je pense qu'on va trouver plus d'activité.
9: Voilà, on rentre dans l'atelier où il y a plein de pneus. Alors des pneus de camion, évidemment. Là, on est sur du format, du volume XXL.
10: Oui, tout à fait. Donc là, on va retrouver les pneus à la fois pour les remorques et pour les tracteurs, les véhicules moteurs. On travaille tous nos pneumatiques ici en local, sauf bien sûr les véhicules qui crèvent sur la route pour lesquels on fait des dépannages à l'extérieur.
9: Vous êtes combien à travailler dans cet atelier en tout, Sébastien ?
10: Les pneumatiques, c'est 2 personnes. Et si on élargit à l'ensemble de l'atelier des activités de l'atelier, on est en tout 20 personnes. On va inclure dans ces 20 personnes toute la partie aussi administrative qui fait le planning et qui contribue aussi à piloter les activités, qu'elles soient ici en interne ou qu'elles soient en externe.
9: Et justement, on se rapproche de vos mécaniciens. Oh là là, il y a de l'étincelle là devant nous.
10: Ouais, donc là on est sur des opérations de carrosserie. Donc ils vont consister à remettre et maintenir en état les remorques pour que les opérations de chargement puissent se faire en sécurité pour le conducteur et puissent se faire de façon efficace au moment des passages chez les clients.
9: Alors au sein de l'entreprise, un camion va faire jusqu'à 800 000 km. Pendant notre conversation avec Sébastien, nous sommes interrompus par un gros bruit.
10: Donc là, on est sur le démontage de roues sur un véhicule moteur, donc justement pour pouvoir effectuer les opérations sur les pneumatiques.
9: Alors, il y a environ 350 véhicules moteurs, donc les cabines. Pour le nombre de remorques, c'est le double. Alors, il y a des diesels, une partie qui roule au gaz, une nouvelle génération de véhicules électriques. Dans l'atelier, je rejoins Steven, c'est l'un des salariés mécaniciens chez Breger. Il est en train d'intervenir sur l'un des poids lourds.
3: Mon collègue est en train de démonter la face avant parce qu'il a tapé un sanglier.
9: C'est pas votre collègue qui a tapé, c'est le camion, non, le poids lourd.
3: Oui, oui. Quand même, on fait aussi des entretiens. On va basculer pour voir s'il n'y a pas une fuite. On va faire un peu de tout ça, un peu de préventif.
9: Et vous, apparemment, vous êtes le chef d'équipe, Steven, vous confirmez ?
3: Oui, je gère deux gars avec moi. On est soit de matin, soit d'après-midi. Le garage, il est ouvert de 5h30 à 21h.
9: Et donc là, aujourd'hui, vous êtes de l'équipe du matin, ce qui veut dire que vous êtes réveillé à quelle heure ? Hyper tôt ?
3: Eh bah, bien, 4h30, on est debout pour être là à 5h30.
9: Qu'est-ce qui vous plaît dans votre métier ?
3: On aime bien travailler sur la mécanique, on aime bien avoir un peu les mains sales, un peu toucher à tout.
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5: T'as tous mes petits bébés, mes petits semis. Tu vois, je les ai foutus dans la couveuse, là, puis je suis en train de repiquer toutes les variétés. Cacao, de la brandy wine, de l'absinthe, large barrel boar.
7: C'est
5: grand,
7: quoi ça?
5: Grand sanglier raillé.
7: Ah oui?
5: Oui. Alors il paraît que ma prononciation n'est pas remarquable.
7: Oh, je suis pas remarqué.
8: Vraiment, on m'avait dit que tu étais un pêcheur, mais en fait, tu es plutôt un cultivateur.
5: J'étais un pêcheur. On l'est à vie comme ministre, mais la pension n'est pas tout à fait la même, si tu veux.
8: Donc, du coup, tu as besoin de faire pousser tes tomates.
5: Mais je suis quand même un pêcheur.
8: Et c'est aussi ton petit coin, là, où tu te poses, parce que là, tu as un journal.
5: Je lis mon journal. Tu vois, dans la serre, dès qu'il y a un petit rayon, hop, ça tape. Et puis, moi, j'ai besoin de lumière. Dès qu'il y a un petit rayon, il faut que je sorte.
8: Quand on est sur un bateau, c'est parce qu'on aime être dehors, quoi.
5: Ben oui, dans les éléments, quoi. Dont la lumière est un des principaux.
8: Comment est-ce que tu as su que tu allais être marin et que tu voulais en faire ton métier ?
5: D'abord, mon père était pas du milieu, mais il avait été élevé par sa mère seule dans le milieu des pêcheurs d'Urville. Et donc, j'étais quand même très tôt bercé dans l'amour de la mer et par mon père, qui était un fou de pêche aussi. Pêche en mer, j'ai chopé le virus.
8: Qu'est-ce que t'aimes justement dans la pêche, dans cette liberté peut-être qu'on a quand on est sur l'eau ?
5: Ben, j'aime tout, le côté trac, le côté recherche, le côté piéger un animal.
8: Côté chasseur, quoi.
5: Pour un peu chasseur, pour se nourrir d'abord, principalement. Voilà, avoir compris comment il fonctionnait, pouvoir le choper, tout ça. Puis j'aime la mer par-dessus tout. Et quand j'ai commencé, on n'avait pas de positionnement, de GPS et tout ça. Donc t'imagines, quand je filais des casiers, j'ai la tête sous l'eau, quand j'ai la tête dans le fond de l'eau, j'ai la tête là où ils vont atterrir, c'est l'imaginaire d'abord.
8: Tu projettes ton esprit sous l'eau, quoi.
5: Oui, c'est ça. Bon, après, t'acquiers de plus en plus de connaissances, mais...
8: Tu connais les coins, quoi.
5: Oui, mais au début, tu sais, je connaissais rien du tout. Et ça peut être simple. Tu lis des cartes marines, tout ça, tu dis, bon, là, attends, il y a les lignes de sonde, tout ça, qu'est-ce qui se passe sous l'eau, comment c'est foutu, qu'est-ce qui peut passer comme espèce, les homards, où est-ce qu'ils sont, et puis après, t'apprends les saisons, progressivement, les migration et tout. Des périodes de vache maigre, des périodes de creux, des périodes où tu dis, bon, je me suis planté, c'est pas là que ça se passe. Mais... Et puis des périodes où hop, tu tombes dedans, c'est formidable, quoi.

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2: Quelle qualité doit avoir un sportif de haut niveau ?
3: Des forces, des muscles, manger sain
4: et beaucoup boire.
5: Il faut beaucoup, beaucoup s'entraîner pour faire le sport qu'on veut.
6: Pour faire marcher ses muscles.
5: On s'entraîne beaucoup, genre on fait de la muscule, prendre des poids de genre 40 kilos sur ses bras et tenir le plus longtemps pour avoir des muscles.
2: Et vous connaissez des sportifs de haut niveau ?
6: Ah oui. Cristiano Ronaldo,
5: Teddy Riner, Kylian Mbappé,
6: Lionel Messi,
7: Léon Marchand,
6: Félix Lebrun et Alexis Lebrun.
2: Et ils faisaient quoi, eux ?
6: Du ping-pong.
2: Vous les avez regardés pendant les JO ?
6: Oui, de temps en temps.
5: Moi, je les ai pas regardés, mais
6: j'ai vu surtout...
5: J'ai vu juste Teddy Riner parce que j'aime bien karaté, mais j'ai arrêté.
6: Moi, j'ai vu beaucoup, beaucoup plus de fois Léon Marchand, même si je préfère beaucoup plus le ping-pong. Il faisait vraiment des trucs magnifiques.
8: Will Bayama, je crois, pour la France, le basketteur. Et après, il y avait un Américain. Après, je sais pas comment on l'appelle, mais ma belle-mère, elle avait crié le King, mais je crois pas que c'est son prénom.
2: Est-ce que vous aimeriez être un sportif ou une sportive de haut niveau, vous ?
5: Oui.
6: Non. Parce que ça demande trop d'exercices.
5: Faire de la piscine, j'aime bien. Ça fait marcher les bras, les jambes en même temps. Et ça demande beaucoup d'entraînement, du coup j'adore.
6: Moi, oui, parce que j'aimerais bien faire beaucoup de ping-pong. Parce que c'est mon sport préféré. Et Félix Lebrun, il m'a donné un bon coup d'énergie. Maintenant, j'en fais un club et voilà.
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9: Et aujourd'hui, Simon, un vrai retour en enfance.
10: Oui, pour celles et ceux qui, plus jeunes, rêvaient de travailler avec les animaux sauvages, j'ai une bonne nouvelle. C'est possible, le temps d'une journée. Le Spécifique Zoo propose l'expérience soigneur d'un jour, la promesse, une journée inoubliable au plus près des animaux. Mais est-ce que la promesse est tenue ? Eh bien, aujourd'hui, j'ai testé pour vous le métier de soigneur animalier au Spécifique Zoo. Direction Spé 542, route de la Martinière, à 10 km au sud-ouest du Mans, pour m'accueillir Maxime Thué.
11: Bonjour et bienvenue au Spécifique Zoo.
10: Il est vétérinaire et chef animalier du parc. C'est lui qui gère avec les équipes, les nombreux animaux du parc.
11: Alors ici, on a plus de 1000 animaux de plus de 100 espèces différentes qui vont être très diverses, beaucoup d'oiseaux et beaucoup d'espèces qu'on ne voit pas trop dans les zoos, comme par exemple des quincajous, des tatous, plein d'espèces un petit peu hors du commun.
10: Avec aussi les maquis-catas, des lémuriens issus de Madagascar qui font partie de la grande liste des animaux dont vous pouvez prendre soin le temps de cette immersion privilégiée. Une expérience lancée il y a 2 ans pour les enfants à partir de 8 ans, comme pour les adultes, sans limite d'âge. Alors j'ai suivi moi aussi le programme. Première étape, la salle de briefing.
11: Ça c'est la salle pédagogique en fait, donc c'est là qu'on accueille justement les soigneurs d'un jour pour venir préparer les rations alimentaires, la cuisine et être avec les animateurs pour justement commencer l'aventure en préparant la nourriture, parce que c'est comme ça que ça commence, avant d'aller distribuer aux différents animaux.
10: Et c'est parti, on s'y colle. Lucie, animatrice en service civique, m'accompagne. On découpe des fruits pour les lémuriens, raisins, bananes, poires, mangues, ils mangent un petit peu de tout. On y ajoute quelques granulés qui viennent compléter leur alimentation et on pèse le tout. On prend ensuite un petit chariot pour transporter tout ça, direction l'enclos des maquis-catas. Avant de donner la nourriture, autre étape importante.
12: Donc là, on va pouvoir ramasser toutes les crottes qui sont par terre.
10: Voilà, ramassage de crottes,
12: ah,
10: le
12: sympa.
10: Rêve, c'est aussi ça la réalité du métier, entretenir les différents espaces avec les animaux, on nettoie les plateformes, les vitres, on leur remet de l'eau, une fois ça fait, direction l'extérieur pour la distribution des repas.
12: Si tu récupères...
13: Tu quoi, le bac ?
12: Ouais, c'est ça, il l'a reposé au milieu.
10: Les petits primates blancs et gris nous grimpent dessus de partout, sur l'épaule, les bras. Le moment est magique, on pourrait y rester des heures. Alors, le programme vous permet aussi de poser toutes vos questions aux soigneurs, de profiter d'une balade du parc aussi, histoire d'en profiter à fond. Le tout pour des tarifs forcément un peu plus élevés, 90€ pour les enfants et des sessions de 9h30 à 12h30, 100 à 110€ pour les ados et les adultes de 13h30 à 17h30, mais ça les vaut. Vous avez tout le détail et le calendrier des sessions sur le site spécificzoo.com. En tout cas, j'ai adoré l'expérience. Soigneur d'un jour au Spécifique Zoo, je le dis haut et fort, c'est testé et approuvé par Issimène. Tampon, très clairement. Voilà.
9: Mmh, oui, on n'est pas surpris. C'est génial d'avoir fait cela. Merci aussi pour ce partage, parce que oui, clairement, je crois qu'on en a tous rêvé, même une fois grand, on peut toujours continuer d'en rêver, Simon.
10: Et petite précision, ouais. Le parc qui rouvre donc tous les jours pour les vacances de février, de 10h à 18h, avec des nouveautés, espace jeu, arrivée de chats manules, des très magnifiques chats et des mangoustes. Et puis la vidéo donc de cette immersion devrait sortir dans les prochains jours sur nos réseaux sociaux.
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4: Les petits bonheurs, généralement, ce sont des sourires qui se récoltent tous les jours au hasard des rencontres. Il suffit d'un micro ici, de ne surtout pas prendre de rendez-vous et de ne pas se présenter. Ça marche très bien à Megève, par exemple. Nous sommes donc en Haute-Savoie, sur les hauteurs de Megève, au Mont d'Arbois, pendant que des chevaux sont en train de monter dans une bétaillère.
7: Bonjour.
4: Matin de bonne heure, venez vous occuper des bêtes.
7: C'est ça, on vient les mettre au chaud, ouais.
4: Ah, c'est-à-dire que là, ils quittent la montagne?
7: Ouais, ce coup-ci, ouais, c'est bon. Ce coup-ci, on va les ramener, on va les mettre en pension pour cet hiver, ouais. Ils ont passé tout l'été en montagne, donc ce coup-ci, ça y est. Ils vont aller se mettre au chaud pour l'hiver.
4: Eux, ils font toute la saison, là, ici?
7: Ouais, ceux-là, ils font toute la saison ici. Il y en a qui sont là pour la monte, il y en a qui sont là pour l'attelage, et puis vu que nous, on est élevage, il y en a, ils sont juste là pour grandir.
4: Vous, c'est pas juste un loisir, c'est votre métier?
7: Ouais, moi, c'est mon métier, ouais. Je suis cocher palefrenier. Ouais.
4: Quand vous dites pour l'attelage, c'est les calèches qu'on peut voir à Megève, par exemple?
7: Exactement, c'est ça.
4: Donc, les chevaux, quand ils sont pas attelés, on les voit ici, sur les hauteurs de Megève?
7: Ouais, c'est ça. Nous, on en a à l'Alpette, comme là en face, en haut de la côte 2000. On en a aussi au Mont d'Arbois, là, juste derrière. Et puis, après, au fur et à mesure de la saison, on les fait descendre petit à petit. Puis là, ils atteignent leur point le plus bas sur Megève. Puis après, on les change de département, et puis voilà.
4: Donc là, ils montent dans le bus?
7: C'est ça, ouais. Ils montent dans le bus, là, genre en mètre 4. Là, après, j'ai mon patron qui va arriver, il va prendre le reste, et puis après, on va prendre un camion et une remorque, puis on y charge tout dedans, puis lui, il part cet après-midi.
4: Et là, il part où, hein, en résidence d'hiver?
7: Ils partent dans l'Allier, ceux-là. Ils partent dans l'Allier. Ils ont des gros champs de plusieurs hectares où c'est qu'ils ont du foin, des abris pour eux, de l'eau à volonté, et puis voilà.
4: L'Allier, donc en Auvergne, si je ne m'abuse, il fait pas beaucoup plus chaud qu'ici l'hiver.
7: Non, il fait pas beaucoup plus chaud, mais par contre, ils auront plus d'herbe qu'ici, on va dire. Ils auront moins de neige, ils auront un peu plus de foin, un peu plus d'eau, parce que nous, ici, c'est qu'on est tout de suite dans la neige, et puis nous, on n'a pas assez de foin pour tous les nourrir l'hiver, donc on préfère les mettre en pension. C'est beaucoup plus agréable pour eux. Puis pour nous, l'hiver, on a déjà bien assez de boulot comme ça, donc au moins, ils sont un peu tranquilles aussi de leur côté.
4: Alors justement, vous faites quoi l'hiver si vous avez plus de chevaux?
7: Alors c'est pas qu'on en a plus, c'est qu'on en a moins. Toute la partie élevage en fait part tout en pension, et en fait l'hiver nous on fait énormément de calèches. Sur Megève, on a des grosses calèches qui montent jusqu'à 12 personnes. C'est qu'on fait les fondus en calèche en soirée ou le midi, et on fait juste des balades en calèche.
4: Bon, vous, j'imagine que le cheval c'est une passion, on fait pas ce métier là par hasard.
7: Mon grand-père était déjà éleveur de chevaux, là maintenant je bosse chez un ami de mon grand-père. Puis voilà, après on fait ça par passion, de toute façon c'est pas par l'argent qu'on va le faire, hein, comme dans tout métier agricole.
4: Même à Megève?
7: Même à Megève, l'agricole, ça reste l'agricole, à Megève ou pas.
4: Je peux vous demander votre prénom?
7: Moi, c'est Mathieu, moi.
4: Et c'est quoi le dernier petit bonheur de Mathieu, s'il vous plaît?
7: Mon dernier petit bonheur, c'est d'avoir fait un galop sur les crêtes de la côte 2000 en plein été avec le soleil couchant. Et ça, je pense que je m'en souviendrai jusqu'à ma mort.
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3: 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Une voix, une personnalité, un tempérament qui nous accompagne depuis plus de 30 ans. Ah, on en a des souvenirs avec Zazie.

0: puis aussi Larsen, à ma place, rue de la paix, je suis un homme, Speed. Je ne sais pas quelle est votre chanson préférée de Zazie. À vrai dire, je ne sais même pas quelle est ma chanson préférée de Zazie. Ce que je sais pour sûr, c'est que c'est bon de la savoir toujours là, pas loin, à s'occuper amoureusement de sa musique et de nos petites oreilles. Zazie est de retour avec une nouvelle chanson, Youpi. Elle est ce soir dans Décibels pour tout vous raconter.
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0: Salut à toutes, salut à tous et bienvenue dans Décibels. On est le mardi le plus chaud de tous les temps. Vous avez entendu ça à la radio? Ben oui, c'est très sérieux. J'espère que vous allez bien. 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Oumaïma vous attend au standard 0810 055 055. 0810 055 056. A gagné ce soir au Blind Test un très beau bouquin qui raconte les 30 ans de carrière du groupe de rock breton Matmata. Venez donc jouer avec nous et on retrouve Zazie maintenant. Et bonsoir Zazie.
3: Bonsoir.
0: Bienvenue dans Décibels, chère Zazie.

0: C'était le 11e album.
1: Oui. Et ça vous a emmené en tournée. Enfin, vous avez vécu vraiment une belle aventure avec ce disque. Aujourd'hui, on va découvrir la nouvelle chanson qui est la porte d'entrée du 12e album, c'est ça?
2: Oui.
1: Ouais. Alors?
2: Oui. Alors, il n'est pas complètement fini, cet album. D'où le fait qu'on sort un petit single avant.
1: Ouais.
2: On est en train de peaufiner pour deux, trois éléments techniques, mais enfin, il est quand même en très, très, très bonne voie. Donc, il va sortir quelque part à la rentrée. On ne sait pas trop quand. Ça dépendra un peu de l'état des lieux. Mais...
1: En tout cas, cette année, quoi.
2: Oui, complètement. Ouais.
1: Cette année. Alors, évidemment, 12, moi qui adore les trucs un peu cosmiques, entre les 12 fois où la Lune fait son petit tour de... Non, c'est la Terre qui fait le tour. Non, c'est la Lune qui fait le tour.
2: Alors, là, je vais vous laisser toute seule dans votre mouise, Émilie.
1: Dans le système solaire. Ah non, c'est la Lune qui effectue 12 fois le tour de la Terre en un an. Bah oui, parce qu'il y a 12 mois, il y a les 12 travaux d'Hercule. Enfin, il y a beaucoup de 12. Il y a les 12 apôtres. Alors, vous, 12,
2: la vache.
1: Ah oui, oui, oui.
2: C'est bien, c'est pas chargé déjà comme...
1: C'est ça, les 12 fils de Jacob qui ont donné naissance aux 12 tribus d'Israël. J'ai tout relu pour préparer l'émission. Non mais en vrai, c'est un nombre qui est intéressant pour vous, 12, vous êtes penché dessus ou pas du tout?
2: Pas tellement, j'avoue. Hein. J'ai cette chance de ne pas avoir beaucoup de mémoire, enfin d'être vraiment assez ancré dans le présent.
1: Ouais.
2: De mesurer la chance que j'ai de pouvoir faire encore un album dans de bonnes conditions, de pouvoir appeler mes copains musiciens et qu'ils me disent oh oui on va se marrer, enfin ouais. Donc c'est plutôt ça. Après plus le temps passe, donc 12e album, ça fait comme moi je prends pas mal de temps entre chaque album, oui je mesure aussi un peu ce temps là les coupes de cheveux ont changé, les couleurs, quelques rides en plus, chez mes copains aussi, mais ce qui est très très drôle, c'est que en fait, quand on se retrouve, on est toujours complètement immature et on a l'impression d'aller se baigner dans la piscine un soir d'été quand on joue de la musique ensemble, donc c'est chouette.
1: Ça c'est beau. Peu importe, c'est le nom de la chanson qu'on va découvrir maintenant, premier extrait donc de ce 12e album. Qu'est-ce que vous pouvez nous dire pour nous préparer psychologiquement avant de l'écouter?
2: Alors, peu importe, au début, elle s'appelait pas Ma Faute, pour vous dire.
1: Ah.
2: Et puis, j'y ai rajouté un peu d'humour, ce qui est compliqué en chanson, en tout cas un peu de deuxième degré. Je trouve qu'on est dans un monde qui n'est pas hyper rigolo, avec pas donc son lot de très très bonnes nouvelles tout le temps. Donc, j'ai fait un peu comme j'aime faire, comme d'habitude, c'est-à-dire... un espèce de paradoxe entre une chanson ou un son, en plus un peu électro, là, où j'ai eu la chance de travailler avec Yuxek, qui est assez digeste, en fait, et puis avec un peu de deuxième degré, mais avec du sens quand même, parce que j'y tiens toujours un peu dans mon écriture. J'essaie de rendre ça plus digeste, en fait, que quand j'écris le texte tout seul, où je me dis, on va tous tirer une balle, c'est pas possible.
1: Oui, l'idée, c'est, évidemment, c'est pas de forcer le trait, en fait. Si on parle de quelque chose qui est angoissant, on va pas mettre la musique des Dents de la Mer.
2: Exactement,
1: ouais, c'est ça.
2: C'est horrible. Voilà. Je vous remercie de la comparaison, mais c'est un peu ça. Donc, il y a aussi un peu de cynisme dans peu importe, parce que ça voudrait dire que, en fait, je dis ça, je dis rien, peu importe. Évidemment que c'est pas une chanson qui va changer le monde, mais quand même, j'aime bien penser à ce que je dis avant de le chanter, et j'aimais bien cette idée de partir. Alors d'une pub qu'on peut voir tellement souvent sous nos écrans et qui nous dit « Oh regarde, il a une voiture plus grosse, il a un jardin plus beau, l'herbe est plus verte » et d'élargir comme si on dézoomait, on commence par le chien qui a pissé dans le jardin et c'est le chien des voisins, salopard, et puis on dézoome et puis on va un peu sur la lune et on regarde ça, on se dit « Bah, est-ce que c'est très important ?» Et aussi avec tous les problèmes qu'on peut voir de territoire, de regarde comme c'est plus mieux, comme on va à la conquête de tel terrain, comme de tel pays. Donc voilà, c'était un peu l'idée de cette grande parano, mais où on peut danser dessus, quoi. Comme disait Nougaro, danser sur moi.
1: Danser sur Zazie, les amis, c'est tout nouveau, ça vient de sortir, ça s'appelle Peu Importe.

0: morte.
1: Ce je dis ça, je dis rien, à la fin, il est parfait.
0: Il est un cynique absolu, la fille n'y croit pas.
2: Non, tout ce que je viens de vous dire depuis 3 minutes,
0: oubliez.
2: Laisse tomber.
0: C'est un peu ça.
1: Zazie, de retour, en pleine forme. Alors, ce peu importe, il a été fabriqué, donc on l'a dit sans vraiment le dire, mais d'abord avec le texte, qu'il a ensuite fallu rendre digeste, ce sont vos mots, Zazie, pour nous faire danser, quoi.
0: Oui, alors j'avais cette espèce de gimmick pour composer la mélodie, donc j'ai fait la mélodie au piano, donc bon, bing, bon, bing, bon, bon, c'était déjà au piano, mais ça sonnait comme un pot, évidemment. après, j'ai fait le texte dessus, après, j'ai appelé mon copain en lui disant, je voudrais que ce soit un truc un peu électro, qui revienne, comme ça, avec des vagues, donc je suis allée chez lui, dans le sud, et on a fait la maquette,
1: ouais.
0: En une journée. À la fin, on avait un peu la pêche. Ça nous a mis de bonne humeur.
1: Ça, c'est bon signe, non?
0: C'est plutôt
1: ça marche
0: bon
1: sur
0: signe,
1: vous, ouais.
0: En général,
1: ouais.
0: Quand on commence à voilà. Et puis, je suis rentrée à Paris avec cette maquette. Et là, j'ai demandé à mon ami batteur, qui a fait aussi le reste de l'album, David Salquin. J'ai la chance d'avoir des musiciens que je connais très bien et qui, en plus, ne font pas que... mon ami batteur, il fait aussi de la guitare, il chante très très bien, etc. Et donc, pour me faire une vraie batterie, donc il a enregistré une vraie batterie dans son studio, qu'il m'a envoyé, il m'a dit, j'ai une petite idée pour une basse, est-ce que... Bon, j'ai dit, écoute, envoie toujours, je voulais pas être désagréable avec lui. Et la basse, au début, elle était synthé, elle était faite avec un clavier, et puis j'envoie ça, je le rappelle, je dis, écoute David, je suis désolée, mais là, tu vas devoir me le faire, elle est géniale ta basse.
1: Génial, on l'entend.
0: Et puis
1: tout
0: du coup, il m'a renvoyé la basse en disant, j'ai aussi une petite idée de guitare. Je dis, vas-y, fais écouter. Et la guitare, elle devait être que à la fin du refrain. Yuxek qui a décidé de la mettre dès le début du refrain parce qu'elle est super, sa petite cocotte, comme ça, voilà. Donc, en fait, c'est vraiment une espèce de ping-pong avec des gens qui se connaissent très bien et qui aiment jouer, quoi. Donc,
1: mais ça dit aussi beaucoup de vous et de votre ego pas du tout surdimensionné parce que vous acceptez les suggestions, vous les prenez, vous les réappropriez pas, vous me donnez le nom des gars et tout. Enfin, c'est pas artistes qui fonctionnent comme ça.
0: Ils devraient, parce qu'on leur doit ça aussi aux gens avec qui on travaille.
1: Moi,
0: évidemment, je suis très fière d'être compositrice et auteur, mais c'est pas tout. C'est-à-dire qu'il y a des gens qui aussi transforment l'essai, je dirais. Vous faites un truc en maquette, en noir et blanc au fusain, et ils sont là en train de vous faire un truc en cinémascope. Donc, évidemment, je suis présente, puisque j'ai réalisé l'album, j'ai produit l'album, je les laisse aussi faire. J'appelle des gens où je sais quel est leur talent, comment il peut être complémentaire du mien, comment ils vont avoir des idées auxquelles j'ai pas pensé.
1: En fait, vous leur faites confiance.
0: On se fait confiance, voilà, mutuellement. Ouais. Et ils savent aussi que de temps en temps, ils font un truc super. Je leur dis, c'est super, mais non. Ce qui peut être très désagréable, mais ils savent que c'est pas eux qui sont pourris, c'est juste que j'entends un autre truc dans ma tête, quoi. Voilà. Ah. Donc c'est vraiment une question de confiance, la musique.
1: C'est marrant, ça me fait penser à un échange de messages que vous avez eu avec Vianney, mais qu'il a publié sur les réseaux pour votre duo. Alors pour le coup, ça a été un énorme tube, mais vous lui avez envoyé avant de fabriquer la chanson. Bon, si c'est pas bien, on ose se le dire, c'est très important pour moi.
0: Exactement. Alors ce qui était drôle, c'est qu'il m'a dit après, il m'a dit, tu sais, j'ai halluciné, parce qu'en fait, sur tous les gens à qui j'en ai parlé pour cet album de duo, je crois que t'es la seule à me l'avoir dit, et en fait, c'est exactement ce que je pense à chaque fois. Donc je suis... Il me dit, ça me met dans une position qui est vachement confortable, parce que du coup, on sait que quoi qu'il arrive dans cette journée ou ces deux journées de travail, là en l'occurrence, c'était une journée, si c'est pas bien, je vais pas être tout seul à dire c'est super, mais au revoir. Voilà, ça, il n'y a pas d'obligation à ce que ça sorte. Voilà. Après, on était concentrés quand même. Voilà.
1: Oui, ça s'est senti. Hein. Ils n'ont pas fait une belote, ils ont fait un tube. Vianney et Zazie, comment on fait? Il y a un autre duo sur lequel on vous a entendu là récemment. Finalement, c'était votre dernière apparition discographique avant la sortie de Peu Importe. C'est le duo avec Pascal Obispo, l'archipel des séquelles.
3: On

0: Alors, Pascal Obispo, pour le coup, ça fait un moment que vous le pratiquez. ce genre de moment, là, de duo avec lui, entre deux disques, pour vous, c'est quelque chose qui peut vous nourrir ?
1: Ça me nourrit, et puis il y a une question de fidélité aussi. On a commencé la musique quasi à deux mois près, au même moment, en 1902. en 92, 93, en tout cas, nos albums sont sortis à peu près cette année-là. Il a toujours été mené par la musique. D'ailleurs, c'est assez drôle parce que on se rend compte que les gens, alors c'était peut-être une époque plus facile aussi pour s'inscrire dans la durée, comme on dit. Mais ce qui fait, je pense aussi qu'on est toujours là, c'est cet amour de la musique et cet enthousiasme, quels que soient les trajets de vie, les décisions, maison de disque, pas maison de disque, contrat, etc. Il y a toujours cet amour de deux choses, c'est de faire de la musique, de la composer, de la partager. Et c'est une chanson, en fait, qu'on avait fait il y a assez longtemps. Il m'avait fait écouter cette mélodie. Bon, c'est un très bon mélodiste. Hein, c'est un peu comme Calogero. Moi, c'est des mélodistes que j'aime beaucoup. Je lui avais proposé un texte compliqué, Archipel de séquelles. C'est une espèce de jeu de mots un peu pourri. Mais bon,
0: ça lui a plu. L'album, il s'appelait comme ça, carrément.
1: Oui, carrément. Mais j'ai trouvé ça mignon en plus. Et je me souviens de la première fois que j'ai fait cette chanson. C'était sur scène, elle n'était pas sur un album. Je venais de finir le texte et donc j'avais vraiment le texte qui était sur scène, sur la scène que j'essayais de cacher un peu. Et j'avais eu malheureusement une panne de courant à ce moment-là. Le gars Dimitri qui faisait mes lights à cette époque-là avait décidé de faire un noir scène à un moment donné entre deux couplets. Sauf que moi je ne connaissais pas mon texte que je venais vraiment de finir d'écrire la veille. Et là j'ai eu une espèce de sueur froide où j'ai inventé un couplet en temps réel.
0: J'adore.
1: Avec des gens qui m'ont retrouvé en sueur en disant qu'est-ce qui lui prend. Mais donc je gardais un souvenir un peu mitigé de cette chanson.
0: J'adore.
1: Quand il m'a proposé de la refaire en duo, je lui dis écoute, avec plaisir, parce que c'était du souvenir aussi.
0: Ouais. En parlant de souvenirs, justement, puisque vous avez démarré dans les années 90 et vous avez vu beaucoup d'évolution du métier, beaucoup de changements entre la sortie de Peu Importe et la sortie de vos premiers singles. Évidemment, ça sort pas de la même manière. Est-ce qu'il y a des changements qui ont mis, vous parliez de la joie de faire de la musique, qui ont mis votre joie de faire de la musique à l'épreuve?
1: Oui.
0: La dématérialisation ou les réseaux, enfin je sais pas, quelque chose.
1: Au début, tout ça, je trouve ça réjouissant. C'est-à-dire que, pour vous dire, nous, on a commencé sans Internet quand même.
0: Oui.
1: Il faut quand même se remettre dans le contexte.
0: Moi, j'avais la cassette.
2: Sur les cassettes.
1: Voilà.
0: C'est ça.
1: Et Internet est arrivé. Moi, je trouvais ça intéressant. Je me suis dit, tiens, il y a une certaine liberté là-dedans. On était trois artistes et j'étais parmi les premières, alors que je connaissais rien du tout au numérique. Je crois qu'il y avait Aubert, Souchon, Dao, moi. Enfin, on était quelques-uns à se dire, tiens, on va faire des sites, c'était marrant au début, on pouvait avoir une ligne artistique là-dessus, etc. Et puis, les réseaux sociaux sont arrivés les uns après les autres, ça a commencé à s'horizontaliser, à avoir beaucoup de choses, et surtout où on a commencé à voir arriver les filtres, les influenceurs, les instagrammeurs, les trucs des drôles de métiers, où il n'y a pas de sous-métier, il y a bien des gens qui vivent de la publicité, donc pourquoi pas, mais où d'un côté, en fait, c'est pas tellement la dématérialisation des choses, parce que ça peut être hyper intéressant, mais c'était la déshumanisation des choses, où s'éloigner un peu de la vérité, mettre des filtres, de l'autotune, alors que ça peut être très artistique aussi.
0: Bien
1: sûr. Moi aussi, de temps en temps, je mets un filtre pour faire un post, parce que je trouve que j'ai une sale gueule, ou je trouve que c'est plus marrant, y compris si, avec les trucs qu'on peut voir sur, où on a des têtes de cuillère à peau et des choses comme ça.
0: Où on se met des petites oreilles de chat.
1: Voilà. Oui. Mais je trouve que quand même, il y a un danger là-dedans. C'est la perpétuelle comparaison avec ce qui se passe, avec ce que les autres font.
0: Ouais.
1: L'algorithme, quoi. Je veux dire, est-on vraiment les prostituées de l'algorithme? Quand j'entends parler en disant, oui, alors maintenant, tu sais, il faut faire des dumps, ce serait mieux, des carousels. Alors, un carrousel, pour moi, c'était un manège qui tournait. Non, alors maintenant, ça a une autre signification.
0: Les dumps,
1: c'est quoi? Oui, c'est des photos. Pourquoi? Ah, parce que tu vas rentrer plus facilement dans l'algorithme. Et oui, la question est vraie, c'est mathématique. Mais pourquoi en fait? Ouais. Pourquoi vouloir rentrer plus facilement dans l'algorithme? Oui, j'ai bien compris, pour l'exposition, c'est une manière de faire parler de soi, de diffuser ses chansons. Mais de temps en temps, je pense qu'on est tellement dans cette mécanique-là qu'on oublie qu'elle est... Que ça n'est qu'une mécanique, ça n'est qu'un média en fait, ça n'est qu'un moyen. Média, ça vient du latin, moyen d'arriver aux gens. Donc prenons-le comme un média et non pas comme une fin en soi ou comme une source en soi. La source, c'est la musique, quoi. C'est toujours la même tuyauterie.
0: Zazie, la sagesse de cette réponse, j'adore. Je pense que je vais me noter ce petit texte et cette réponse que vous venez de me faire. En tout cas, ça donne envie d'écouter une chanson qui s'appelle Speed. Elle n'est pas sur votre dernier album, elle est sur l'album d'avant. Parce que justement, oui, cette déshumanisation du métier, mais finalement du monde, elle donne envie de revenir à l'essentiel, au cœur. Alors allons-y, je m'en suis pas remis de cette chanson. Je sais pas, si vous l'avez jamais écoutée, bon, vous retardez un peu, mais je vous envie parce que vous allez découvrir une merveille. Depuis...

0: C'était en 2018 sur Essentiel. Speed, oh là là, Zazie, oh là là. Et mais alors c'est drôle parce que j'ai pas fait exprès, mais pour le coup, il y a un peu le côté électro qu'il y a dans peu importe aussi dans Speed finalement. Oui, oui, ça a toujours été votre truc rock électro.
1: Bah oui, alors je fais l'électrop ou l'électroc, je sais pas. On va inventer un mot pour ça.
0: On va faire des t-shirts pour la prochaine tournée.
1: J'aime bien ce mélange de choses un peu électro, comme ça un peu numérique, parce qu'on peut maintenant vraiment. J'aime bien aussi l'idée que la musique soit abordable par plein de gens, ouais. Y compris ceux qui n'ont pas fait des études de violon ou de piano. Ça n'empêche pas de d'y mettre son cœur, et c'est aussi un travail très précis. Et en même temps, j'aime bien aussi la présence de vrais musiciens et de vrais humains qui mettent leur cœur, quoi. Donc, j'ai toujours bien aimé ce mélange-là, en fait.
0: Une belle musicienne humaine invitée ce soir dans Décibel. C'est Zazie, les amis. On revient tout de suite.
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0: Oyez, les amis, Zazie vient de sortir une nouvelle chanson.
1: Peu importe.
0: C'est bien en plus, une nouvelle chanson avec Anthony, peu importe.

0: nouvel album de Zazie sortira quand il sera prêt, parce que c'est pas encore le cas.
1: C'est un peu ça, mais enfin à la rentrée, quelque part à la rentrée quoi.
0: Ouais. Voilà.
1: Mais je sais pas si c'est septembre, octobre, novembre, je ne sais pas.
0: Et donc on table sur une tournée 2027.
1: Oui.
0: Ah mais on adore.
1: Oui.
0: Non mais alors moi j'aimerais bien avoir toute une liste de trucs très très chouettes à faire en 2027, parce que pour le moment la seule raison pour laquelle on parle de cette année c'est les élections présidentielles.
1: Oui.
0: Donc voilà, la tournée de Zazie, comment vous dire, moi j'ai... C'est un petit anxiolytique.
1: Oui, on en aura besoin, je pense. On aura besoin de se rassembler pour autre chose que de... Voilà, de...
0: Bah ouais. Donc tournée 2027.
1: Ouais, ouais.
0: Ça, c'est une très bonne nouvelle. Alors, j'ai reçu ici, dans Décibel, une jeune femme qui avait des choses à dire sur vous, Zazie. Elle s'appelle Alice on the Roof.
1: Oh là là.
0: Et vous lui avez écrit une chanson qui s'appelle Tyrannosaure. Alice on the Roof qui raconte comment ça s'est passé, votre rencontre et votre travail ensemble.
2: J'ai eu la chance de venir ici dans le studio de sa musicienne et acolyte de toujours qui s'appelle Edith Fabuena.
1: Et ensemble, une de nos plus grandes productrices aussi en France.
2: Joyaux de la France. Et on a écouté plusieurs maquettes ensemble. Elle a flashé sur ces deux mélodies qui étaient pour le coup vraiment très en talent là, tu l'as. Et elle travaille, bon, j'imagine que vous le savez, mais elle travaille beaucoup la nuit, Zazie. Et je crois que quelques jours plus tard, à l'aube du coup, vers 5h du matin, elle m'a fait un mail avec les deux chansons. Je crois que c'est un des plus beaux mails que j'ai reçus de ma vie. Les mails sont d'une poésie folle, c'est magnifique. Et elle m'a dit 40 fois, tu peux tout changer, c'est ta chanson. Et c'était parfait. Elle avait mis des mots, voilà, qui collaient tellement bien avec ce que j'ai envie de dire. Il y a une chanson qui s'appelle Tyrannosaure. J'adore ce mot. Moi-même, j'aurais pas osé. Enfin, je sais pas. J'ai trouvé ça génial qu'elle l'utilise.

0: Lover, signé Zazie, donc sur l'album de Alice on the Roof. Vous devez être tellement sollicité. Qu'est-ce qui fait que vous allez vers, par exemple, cet artiste-là, Alice, quand oui, vous devez être sollicité tout le temps pour écrire.
1: Oui, souvent, mais en fait, j'aimais bien son univers déjà. Donc ouais. C'est déjà plus simple pour une rencontre, même si je lui dis, écoute, je suis en plein album moi-même, donc c'est compliqué, parce que je me laisse toujours le choix d'être inspirée ou pas par un travail ou une maquette de quelqu'un. Bon, déjà, la personne est délicieuse, complètement perchée, enfin, voilà. Ouais. C'est très drôle parce qu'elle s'appelle Alice Dutoit, d'où son nom Alice on the Roof. Mais elle est vraiment perchée, quoi. C'est-à-dire qu'elle est vraiment sur le toit de quelque chose. Et en même temps.
0: Elle a cette belgitude aussi qu'on adore.
1: Mais complètement. Voilà. Ouais. Elle est d'une douceur infinie, elle est extrêmement bienveillante et tendre. Et on a vraiment beaucoup fonctionné par mail, mais ce qu'elle ne dit pas, parce que là c'est très très flatteur pour moi, mais ce qu'elle me dit pas, c'est qu'avant je lui ai posé la question en lui disant, est-ce que tu as des thèmes ou des choses que tu aimerais aborder sans avoir forcément les mots ou la manière de les dire, mais et elle m'avait sorti 3-4 thèmes comme ça par mail en me disant, écoute, voilà, parler du démon ou du truc en soi qui nous bouffe et où est-ce qu'on le met, à quelle place il a dans nos vies, est-ce qu'on l'écoute, est-ce qu'on l'écoute pas, est-ce qu'on arrive à s'en sortir, et tout un tas de thématiques comme ouais. ça qui étaient très inspirantes aussi, plus la chanson, enfin vous entendez, ouais. elle faisait comme ça, mais c'était déjà magnifique au piano, elle était toute seule au piano, et d'où l'idée de l'appeler Tyrannosaure, puisqu'on a pris le plus terrible des monstres, et c'est vrai que j'aurais peut-être pas écrit, en effet, c'est drôle qu'elle le dise, j'aurais peut-être pas écrit une chanson pour moi qui s'appelle Tyrannosaure, ouais. mais entre sa belgitude, son univers très, très fantasque et en même temps d'une poésie folle, puis sa voix, quoi, ses capacités vocales, je me suis dit, allez, on va faire s'envoler ce Tyrannosaure, on va le rendre un peu moins méchant, quoi.
0: C'est beau. Mais c'est vrai que quand un artiste a la chance, alors pardon, c'est flatteur, mais c'est vrai, de se retrouver avec un texte à vous, Zazie, ça fait parfois des étincelles. Jeu de mots. Oui, moi, j'écris pas de texte, excusez-moi.
1: Voilà, c'est la seule fois que j'ai fait un texte avant de faire la chanson.
0: Ah ouais?
1: Non, ça m'est arrivé deux fois. La première fois, c'était donc Pascal Obispo qui m'a appelé en me disant, oui, tu fais quoi là, ce serait bien de faire un hymne pour le Stade de France, c'est Johnny qui va le chanter, merci, au revoir.
0: Oui, bon.
1: Ok, donc le lendemain à 7h, puisque c'est pareil, c'est les mêmes horaires que
0: ce
1: que
0: disait
1: Alice on the Roof, c'était la nuit, j'ai fait ça, et puis parce que je préfère m'appuyer sur la musique, en fait, la musique me crée une image,
0: ah oui,
1: sans mots, et puis j'essaye de mettre du sens sur cette sensation, en fait. Donc c'est compliqué d'écrire sans avoir une idée de mélodie ou d'accord avant. Et la deuxième fois, c'était Calo, Giro, qui Maël voulait que je lui fasse un texte, et il faisait l'album de Maël, et il m'a dit, tiens, vas-y, pour une fois on va changer, tu vas me faire un texte.
0: Ah,
1: ça m'arrangeait pas du tout, parce qu'à chaque fois vraiment j'ai pas cette habitude, et puis j'ai fait toutes les machines ont un cœur, et je lui ai envoyé, j'avais marqué qui bat, donc il en a enlevé quelques-uns, j'avais marqué 4 fois, il l'a fait plus que 3 fois, et après 2 jours après, Calogero m'a envoyé la mélodie qu'il avait fait dessus, et donc ouais, c'était chouette, en fait ça marche aussi dans ce sens-là, mais c'est vrai que je suis moins à l'aise.
0: Quand vous écrivez une chanson qui devient intemporelle, il y a Allumer le feu de Johnny, mais bon, le perso de Johnny fait que de toute façon, voilà, c'est une espèce de
1: cathédrale. Intemporelle, oui.
0: Voilà. Je pense à Double Jeu, chanté par Christophe Willem, fin mars, Zénith de Paris, premier Zénith de Théodora. Théodora, c'est la chanteuse préférée des ados.
1: Ouais, elle est formidable.
0: Donc, on est sur une salle remplie par des gens qui ont 15 ans, 16 ans, 17 ans. Allez, 25 ans, vraiment les plus vieux. Sur scène, Théodora, pareil, 22, 23 ans. Et l'invité, c'est Christophe Willem, et la salle est folle, folle de joie. Ils chantent par cœur une chanson qui est sortie quand ils étaient soit bébés, soit pas nés.

0: Laura et Christophe Willem au Zénith mars 2026.
1: Ouais, non, c'est bien, c'est bien. C'est pas bien pour mon ego, mais c'est, non, mais c'est super en fait.
0: Mais si.
1: Bah, on ne sait pas, il y a de temps en temps ça des chansons comme ça qui
0: d'aujourd'hui qui écoutent de la musique urbaine qui... Donc sur le papier on se dit ah bah non, c'est pas le public de Zazie, et ils sont complètement touchés et ils s'identifient et ils s'approprient un truc que vous avez écrit il y a 20 ans.
1: Bah, je pense que le quand je serai grand déjà peut parler à des jeunes, hein. Ouais. C'était pas fait exprès, mais c'était plus, c'est une chanson qui, pareil, est très dansable et avec un peu d'humour quand même, où il y a ce cœur qui font, faudrait savoir ce que tu veux, et lui, il dit, bah, c'est comme ça, qu'est-ce que j'y peux? Et en fait, il y a une espèce de recherche où il dit, bah, je en chanteur dans ma salle de bain, il y a des choses marrantes où tout le monde, bah, on le voit d'ailleurs beaucoup sur les réseaux, s'invente un peu chanteur. D'ailleurs, il y en a qui sont très très bons, mais qui ont pas encore franchi la porte, ouvert la porte de leur chambre, et qui posent des choses, font des petites choses dans leur coin. Donc je pense que c'est ça aussi qui parle peut-être à ces jeunes.
0: Et le talent, Zazie, d'écrire des chansons qui sont restées, qui restent et qui vont rester. Alors il n'y a pas de recette évidemment, mais
1: c'est,
0: quand
1: alors,
0: même...
1: un bon élément de recette, c'est de prendre des super interprètes.
0: Oui, évidemment, ça aide.
1: Ça aide.
0: Ouais, mais donc. De l'humour, ça, on a compris que c'est un truc que vous aimez bien mettre dans les chansons. Alors, c'est pas forcément la galéjade.
1: Quand la chanson le permet.
0: De l'esprit.
1: Ou voilà.
0: De l'esprit. Et aussi, peut-être, jamais essayer d'être à la mode.
1: Alors, Maxime Le Forestier m'avait dit un truc génial. J'ai beaucoup de respect pour Maxime, qui est devenu mon ami, pour ça, le fait qu'il ait duré aussi longtemps, alors que moi, je l'écoutais quand j'avais 11 ans. J'écoutais, comme un arbre dans la ville, en me disant, oh, c'est trop bien. On était tous un peu babacool à l'époque, mais je trouvais ça trop, trop sympa, ce qu'il disait. Et j'ai eu la chance de pouvoir le rencontrer, de travailler même un peu avec lui. Et il m'avait dit, je lui avais dit, comment tu fais quand t'as, quand tu traverses des petits déserts, ce qu'on appelle ces petites zones comme ça, un peu où il y a moins de succès, on est moins sollicité, etc. Il dit, tu ne changes pas. Surtout, tu ne changes pas. Parce qu'en fait, tu sais, regarde, c'est comme les pantalons, pas de def, pas taille haute, pas les épaulettes, les couleurs atroces. Là, ils nous refont un truc des années 80. En fait, si tu changes pas, ça va redevenir à la mode dans un certain temps. Et en tout cas, je pense qu'on peut aimer ou ne pas aimer ou trouver ça daté. Bien sûr, ce qui est normal, hein, puisque c'est daté par rapport à notre âge, par rapport à notre vécu, mais au moins on peut pas remettre en question l'honnêteté avec laquelle on l'a fait, quoi. Je cherche pas à faire du jeunisme. J'adore rire un peu avec les codes, parfois même rire avec les réseaux ou m'en servir, mais enfin, vous voyez, j'ai posté 3 trucs en un an, donc je pense que
0: l'algorithme
1: catastrophe, mon label n'en peut plus de moi. mais voilà, je pense que c'est une question d'honnêteté, en fait, ne pas je pourrais pas défendre quelque chose qui serait loin de moi. Je pense que j'irai direct au burn-out, donc
0: ça nous donne envie d'avoir bientôt des nouvelles du nouvel album de Zazie. Le premier extrait, peu importe, est disponible, donc on se donne rendez-vous après les grandes vacances.
1: Oui,
0: bon, comme on dit pas souvent, vivement la rentrée. Merci Zazie.
1: à bientôt.
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0: Ah là là, Zazie, oui, vivement la rentrée alors. Eric Clapton, il faut que je vous parle de lui. Il y a eu un scandale lors de son dernier concert à Madrid. Eric Clapton, je rappelle, je resitue, dieu de la guitare, mais vraiment, son surnom c'est God. Voilà, pour vous dire un petit peu le niveau du gars. 81 ans cette année, 25 ans qu'il n'avait pas joué à Madrid, donc la foule était en délire. Et puis il y a un fan, vous savez, ce fan du premier rang, un petit peu trop enthousiaste, peut-être même un petit peu... allez, si on n'est pas très empathique, on pourrait dire qu'il était un petit peu con-con. Tellement heureux de voir Clapton, il lui a jeté un vinyle. Voilà. Alors, puis il a bien visé. Malheureusement, il a très bien visé en jetant le vinyle en direction d'Eric Clapton, qui s'est pris le disque en pleine poitrine. Alors, pas blessé apparemment, sinon on l'aurait su, mais extrêmement agacé. Clapton est parti sans se retourner après avoir joué Cocaine, reprise de J.J. Cale, un des artistes préférés de Clapton. Normalement, il y avait un petit rappel. Et grâce au fun concon du premier rang, il n'y a pas eu de rappel. Arrêtez de jeter des trucs sur les artistes sur scène, s'il vous plaît. Et montez le son, car Eric Clapton est dans Décibels.

0: des plus grands tubes d'Eric Clapton. Bah, c'est pas une chanson à lui. Je vous recommande d'ailleurs d'écouter la version originale de J.J. Cale sortie un an avant celle de Clapton en 76.
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0: Et si on joue au blind test maintenant avec des chanteurs qui rendent hommage aux femmes dans leurs chansons? Elisabeth et Olivier sont avec nous pour jouer. Salut l'équipe!
2: Bonjour tout le monde.
0: Bienvenue.
2: Salut.
0: Alors ce blind test du mardi soir qui paye bien, j'avoue. Alors on peut pas vous offrir l'album de Zazie puisque vous l'avez compris, il n'est pas prêt. Donc on va pas comme ça vous vendre des choses qui n'existent pas. Mais non, elle sort déjà une chanson. Allez voir le clip. D'ailleurs j'en ai pas parlé, mais le clip est très chouette. Et donc on vous offre un bouquin formidable aux éditions Le Mot et le Reste. C'est Gwenaëlle Fleur qui a écrit ce bouquin. C'est Mat Mata, 30 ans ferme. Ça vous raconte les 30 ans de carrière de Mat Mata. Parce que le succès, ouais, évidemment, de Lambeandro, voilà, mais il s'est passé plein de trucs avant et puis encore plein de trucs après. Et le bouquin est super et c'est ça votre cadeau. Vous en avez chacun un exemplaire ce soir.
2: Magnifique, merci beaucoup.
3: D'avance.
0: Ben avec
3: ça sera mon troisième.
0: Ah, Elisabeth, c'est magnifique. Ben voilà, ben il faut collectionner.
3: Quatrième, j'en ai oublié un.
0: Les bouquins de Décibel, c'est merveilleux. Ah oui. Olivier, comment oui. ça va en ce mardi soir de canicule?
2: Eh ben écoutez, ça va, on est au frais, hein, voilà, je suis resté dans le frais quasiment toute la journée, donc voilà,
0: pas
2: tout va
0: mal.
2: Bien.
0: Mais dans le frais, dans la clim, parce que moi si quelqu'un a un plan clim ou un plan piscine,
2: vous
0: pouvez nous appeler.
2: Non, en fait, je prends le frais la nuit, hein, je fais comme tout le monde, je fais la nuit, puis après je ferme quand ça commence à chauffer, quoi.
0: Bah voilà. Oui. Alors sinon, un bon plan hein, pour vous, les studios de radio, c'est climatisé, parce qu'il faut pas que les machines chauffent, sinon elles s'arrêtent. Donc franchement, c'est la bonne semaine pour faire des heures sup à la radio aussi.
2: Effectivement, sinon il y a la cave aussi, c'est pas mal.
0: La cave, c'est très très bien. Ouais. Hors contexte.
3: Elisabeth, elle reste à l'intérieur, puis elle va sur le banc de temps en temps, de 5h à 7h, sous l'arbre.
0: Qu'est-ce qui se passe, Elisabeth? Tu parles de toi à la troisième personne, on dirait Alain Delon. Qu'est-ce qui se passe? C'est la chaleur?
3: Pour ne pas dire je. Oui, je vais dehors.
0: Mais non, ouais. Mais tout va bien. Elisabeth, toi, jusqu'à quelle température s'est montée aujourd'hui?
3: Alors, 32 à Mandeure. 32 dans le Doubs, à Mandeure où j'habite.
0: Bah
3: 32.
0: Oui, quand même, hein. Oui. Non, ça rigole pas.
3: Voilà, ciel bleu, soleil, brûlant. Et c'était même étouffant. Tiens, ma fille est revenue de Roland-Garros.
0: Ah, formidable. Bah, elle a dû avoir chaud à Roland-Garros.
3: Alors, elle a vu, elle était à 5 mètres de Djokovic.
0: Ah, pas mal. C'est pas Nadal, mais c'est pas mal.
3: De Zvenet, si je prononce mal. Et elle les a bien vus, elle a filmé et tout. Voilà, elle m'a montré les photos. Enfin, aujourd'hui, elle est passée, elle est venue, puis elle m'a montré tout ça. Puis après, elle est partie à Paris aussi, elle était à Paris, le musée Grévin, enfin tout ça, Paris, la Tour Eiffel, enfin le Marais.
0: Ah bah oui, c'est la très bonne tout semaine ça. En plus pour visiter Paris. Elisabeth et Olivier, revenons à la musique. Allez. Et aux artistes qui rendent hommage aux femmes dans leurs chansons. Il va falloir retrouver le plus rapidement possible le nom des interprètes de ces chansons. Pourquoi? Eh bien, pour marquer des points et aussi pour étaler vos connaissances musicales. De toute façon, à la fin, tout le monde gagne. Olivier et Elisabeth, êtes-vous prêts à jouer, les amis?
2: Oui, on est prêts.
0: Ok, alors c'est parti pour une première chanson. Elisabeth, Olivier, n'oubliez pas de donner votre prénom avant de donner la réponse pour prendre la main.
2: Oui.
0: Qui chante cette chanson hommage aux femmes? C'est parti.
3: Julia Claire, Elisabeth, elle c'est mon chouchou.
0: Ah! Ah bah alors.
2: C'est Julien Clerc.
0: Bah non, là, Olivier, sur la nappe de synthé ou de que ne sais-je du début de chanson, qui peut trouver ça à part une fan, Elisabeth?
3: Ben oui. Ah bah là, je m'en doutais. Hein.
2: C'est trop
3: rapide. Je me doutais que ça serait Julien Clerc, le premier.
0: C'est ça. Non, mais là, Olivier, personne n'avait aucune chance. Elisabeth a un détecteur de Julien Clerc.
2: Tout le monde ne l'a pas trouvé avant même que la chanson commence.
0: Bien sûr. On dirait, Elisabeth, on dirait c'est ton ex-mari, il ne paye pas la pension, Julien Clerc. Quand il est à rayon 2 km, tu le sens. Ah, Julien Clerc,
3: son premier CD, enfin son premier CD, parce que c'est ressorti en CD, mais 1968, hein, la cavalerie.
0: La cavalerie, tout, bah évidemment.
3: Ivanovitch, les petites tasses de thé, tout ça. Oh là
0: bon,
3: là,
0: bah, j'ai compris, tout, quand il reviendra dans Décibel, il faudra que tu appelles pour lui poser une question. On va faire ça.
3: Oui, je suis très fan. Hein.
0: On va organiser ça. Bon, alors oui, Elisabeth. Merci. Et son ex-mari, ça, c'est réglé. Maintenant, on continue. Alors ça, c'est une chanson que tout le monde connaît, mais allez-vous vous souvenir du nom de l'interprète? Moi, par exemple, avant de faire le blind test, bah, j'avais un peu oublié.
2: Olivier
0: Olivier. Oui, mais Olivier.
2: Cookie Dingler.
0: Oui, Olivier.

0: Cookie Dingler. Mais oui, mais
1: j'ai eu la chance de le voir en vrai, parce qu'on avait fait une comédie musicale dans les années 2000.
0: Ouais.
1: Et comme moi, je suis musicien, en fait, j'ai eu la chance de participer à cette comédie musicale.
0: Trop
1: et
0: bien.
1: Voilà, donc je l'ai vu de tout près, on a même pu discuter un peu. C'est quelqu'un d'extrêmement sympathique.
0: Excellent. Et tu fais quoi comme instrument, Olivier?
1: Moi, je joue du hautbois.
0: Oh, waouh!
2: Alors, et Olivier, puis-je te dire que ma sœur Marie, bon, qui n'est plus là maintenant, l'a vue également. Tu vois, et mon frère habite à Mulhouse. Donc, toi, tu es d'Alsace?
1: C'est pas loin.
0: C'est pas loin. Oui, Olivier, il est alsacien.
2: Tout de suite, mon frère, tu vois.
0: Bah oui.
1: Oui, d'accord.
0: Alors, très Olivier, bien. Pardon, c'est une question un petit peu indiscrète, mais tant pis, je me lance. Comment on se lance dans le hautbois? Est-ce que c'est parce que c'était ton instrument préféré de l'orchestre? Aujourd'hui, c'est vraiment très spécialisé.
1: Bah, disons qu'on n'est pas très nombreux à en jouer. En même temps, à l'orchestre, il en faut que deux, voire trois.
0: Oui,
1: donc,
0: c'est vrai.
1: Voilà, c'est un instrument. En fait, je suis venu dessus avec la flûte à bec, que je faisais au collège à l'époque, comme tout le monde.
0: Ah, voilà, c'est via la flûte. Et tu t'es dit, il y a un truc.
1: J'adorais ça. J'avais des super notes et tout. J'étais à fond dans la flûte. Donc, je suis allé prendre des cours de flûte à bec. Et le gars qui donnait des cours de flûte à bec, et ben, il jouait du hautbois, en fait. Il m'a filé le biniou un jour.
0: J'adore.
1: Il m'a mis ça dans les mains. Et je me suis dit, ça, c'est génial pour embêter mes parents, pour faire du bruit à la maison. Tu sais, quand on commence un instrument, c'est toujours très compliqué, quoi. Tu vois, ça fait des dégâts au niveau des oreilles.
0: Ah ben, faut s'entraîner, hein. Oui, voilà.
1: Voilà. Et après, je me suis rendu compte que comme il n'y avait pas beaucoup de bois, j'avais beaucoup de chance de jouer, finalement, assez facilement dans des orchestres. Et c'était tous contents que j'arrive, en fait.
0: J'adore, vive le hautbois. Olivier a un point avec Cookie Dingler. Elisabeth a un point avec son ex-mari Julien Clerc. Eh ben Elisabeth, maintenant on sait où elle était en mai 68. Elle était dans la cavalerie, voilà. Allez, une dernière chanson qui rend hommage aux femmes. Quoi qu'il arrive, Olivier, Elisabeth, vous avez tous les deux gagné. Mais dites-moi quand même, qui chante ça?
2: Elisabeth.
0: Ah, vous avez dire en même temps. Oui, non, pas Pascal Obispo.
1: Florent Pagny.
0: Florent
2: Pagny. Mais oui, tu as raison.
1: Je pense que
2: oui. Une femme, mais oui.
1: C'est Obispo qui l'a écrit, ça.
0: Il a composé, ouais.
1: Ah, c'est parfait. Voilà.
0: Et voilà, les amis. Bravo. Vous félicite, Olivier et Elisabeth.
2: Merci.
1: Merci beaucoup, Émilie. C'était une très belle soirée là. Franchement, j'ai adoré passer là.
0: Ah,
1: je me suis vraiment amusé et j'ai fait une belle rencontre en plus.
0: Ah bah oui.
1: Elisabeth et
2: tu sais que je me permets, j'étais tout en train de connaître.
0: Mais vas-y, Elisabeth, on est en famille. Ici, c'est la radio de la famille.
2: Disons que le contact se passe bien. Voilà, on va le dire. Et puis, je suis contente aussi, un Alsacien, c'est parfait.
0: Ah bah,
2: voilà.
0: Vous allez pouvoir échanger vos numéros de téléphone au standard. Je vous envoie 1000 bises, Elisabeth et Olivier, et aussi le bouquin Mathmata, 30 ans ferme, des éditions Le Mot et le Reste. Et je vous propose, après Julien Clerc, Cookie Dingler et Florent Pagny, d'écouter ce que Richard Anthony a à dire à propos de sa femme. Souvenez-vous, on était en 74.

0: quand même, 3 jours et 3 nuits, il avait la santé, hein, Richard Anthony. Il nous a quittés il y a une dizaine d'années, il est mort en 2015, Richard Anthony, à l'âge de 77 ans.
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0: À la Star Academy, c'est comme dans les buffets du Campanile, les amis, hein, y a à boire et à manger. Et là, en l'occurrence, j'aime beaucoup cette jeune femme qui s'appelle Mélissa, une ex-académicienne, qui lance sa carrière avec un tout premier titre, « Quoi faire de moi ?», sorti il y a une dizaine de jours. Je la trouve talentueuse et assez originale, il faut bien le dire. Surveillez Mélissa et découvrez-la. C'est le coup de cœur du jour de Décibel.

0: s'appelle Mélissa et la chanson « Quoi faire de moi » annonce le meilleur. Alors vivement la suite.
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0: Ah là là, c'est l'anniversaire de Lenny Kravitz. J'avais un poster de lui torse nu. Dans ma chambre d'adolescente. Oh, Lenny Kravitz. Eh, super artiste à voir sur scène aussi. Ça joue vraiment de la guitare, ça chante merveilleusement. Mais quel âge a-t-il, Lenny Kravitz, aujourd'hui? Bien, mes enfants, vous n'allez pas en revenir. Il a 62 ans. Est-ce qu'il les fait? Absolument pas. On dirait mon petit cousin. Bon anniversaire à Lenny Kravitz. Et rendez-vous sur les festivals d'été en France, en juin, juillet, août. Printemps de Pérouge, Festival de Nîmes, Les Nuits de l'Erdre. Et puis en Picardie, Rétro, c'est trop. Lenny Kravitz, happy birthday. Voici.

0: vous aussi chanter comme des zinzins. Believe de Lenny Kravitz, bah si évidemment, joyeux anniversaire à Lenny Kravitz. Sache Lenny, si tu écoutes l'émission, que je suis toujours disponible pour notre mariage dont je rêve depuis maintenant une trentaine d'années.
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0: Bonjour la France, j'espère que tu vas bien la France. J'espère que t'as pas trop chaud la France, que c'est hein, c'est chaud. Hein,
5: c'est chaud, il fait chaud. Bonjour Valérie.
0: Comment ça va?
5: J'ai chaud.
0: Alors je vous rappelle que par chance,
5: oui,
0: la personne a remporté hier la manche. Comment vous dire que aujourd'hui, bien évidemment, c'est moi qui vais gagner. Je vous rappelle que toute la semaine, nos candidats vont s'affronter pour se sélectionner pour la finale de vendredi. Le premier prix, c'est un week-end de roi, les gars. Oui, c'est un week-end exceptionnel à Autun, à l'occasion de quelque chose de royal. Oui, c'est l'Augusto d'un homme, le rêve du roi. C'est pour 2 personnes. Alors attention, c'est votre radio Ici et l'office de tourisme du Grand Autunois Morvan qui vous invite à l'occasion du rêve du roi. Attendez, je ne vais pas prononcer ça d'une façon exceptionnelle.
5: Allez-y.
0: Augusto d'un homme. Voilà. Alors, vous partez le vendredi, vous choisissez votre transport parce que le transport est compris, train ou voiture. Vous allez dormir 2 nuits à l'hôtel de la gare. Les petits-déj, les dîners, les déjeuners sont inclus. Et vous allez évidemment visiter, ça va être super, parce que vous allez visiter la magnifique ville d'Autun, le musée, le site archéologique du Mont-Beuvray, le château de Couches. 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Et ça, croyez-moi, vous êtes peu près de l'oublier. Ça, c'est le premier prix. Le deuxième prix, c'est quoi?
5: Bonne journée, rendez-vous demain, c'est la fin d'Otaquet. Tellement de cadeaux, c'est tellement merveilleux qu'on a, on prend un temps de dingue. 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
0: Jingle. On accueille nos 2 candidats du jour, Colin et Marie-Laurence. Bonjour.
5: Bonjour.
6: Bonjour.
7: Bonjour. Bonjour à tout le monde et bonjour.
0: Alors.
5: Oula.
0: Oh, mec.
5: Ça part mal.
0: Mec, tu me vois plus. Alors, Colin, tu joues avec Ici Gascogne. Tu as 25 ans. Tu habites à Mont-de-Marsan. J'ai bon?
6: Exactement. Impeccable.
0: Impeccable. Alors, tu es en couple avec Élise.

0: ans.
1: Oui.
0: J'ai essayé de me dépenser. J'ai fait pendant 15 ans du rugby, effectivement. Et là, je choisis un truc un peu plus complet avec le triathlon qui allie trois disciplines, natation, vélo et course à pied. J'en ai fait un samedi où j'avais toute ma famille qui était là, donc c'était super.
1: Oh, il m'a perdu, là. Il y a trop de sport, là.
2: Trop de sport.
1: Je suis perdu, là.
2: Bon, en même temps, tu bricoles pas. Hein, tu comptes un peu sur ton père, qui lui est bricoleur, c'est ça ?
0: C'est ça, lui est très bricoleur, je me rappelle quand j'étais petit, je disais si mon papa, s'il existait un métier où il faut tout faire, mon papa il le ferait.
2: Eh ben voilà.
0: Donc, mais il n'a pas cette qualité, il ne l'a pas passé. Non.
2: Ah, bon, bah, c'est pas grave, on ne peut pas tout faire. Hein. Il y a un moment donné, tu cuisines, tu fais des tartes salées, enfin, on est à ça de Top Chef si j'ai tout compris.
0: C'est ça, j'ai raté l'inscription, mais oui, il faudra que je m'inscris dans quelques années. Ouais.
1: Vous parlez des appartements sur M6, de Top Chef sur M6, vous parlez de brico-déco sur M6.
2: Oui, bah évidemment.
1: Dites-moi, vous revenez pas sur M6 ?
2: On sait pas, on verra bien.
1: Oh, attends, tout le monde le sait.
2: Alors, mon petit chat, c'est la première question vraie ou faux qui peut te permettre de marquer un point. Tiens, je te mets une petite chanson.
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2: Alors, figure-toi qu'à Toulon, il y a un livreur qui distribue gratuitement des pizzas au volant d'une Ferrari. Est-ce que c'est vrai ou faux ? Top chrono, 5 secondes.
0: Je dirais faux.
2: Et non, c'est vrai. Et oui, il y a un pizzaïolo qui a distribué gratuitement des pizzas avec sa Ferrari dans plusieurs quartiers de la ville. C'était, bon, ça a été relayé sur plein de réseaux sociaux. C'était pour faire connaître son restaurant. Et lui, il y en a qui choisissent les flyers. Lui, il a carrément loué la Ferrari et offert des pizzas, ce qui est pas mal aussi. Pas de points pour Colin.
1: Marie-Laurence est avec nous, avec Ici Occitanie. Comment ça va, Marie-Laurence ? Ah là, c'est toi qui as un téléphone de toute nouvelle génération. Je sens que ça va être pratique. Marie-Laurence, est-ce que tu nous écoutes bien ?
4: Je m'entends très très bien quand vous étiez à côté de moi.
1: Ouais, alors ne bouge plus, ne respire plus. Parce que voilà, je ne sais pas si tu es dans un garage, dans une salle de bain. En tous les cas, on est ravis de t'accueillir. Tu habites à Calmont, c'est en Haute-Garonne. Divorcée, situation maritale, mais heureuse, Marie-Laurence.
4: Oui, ça va. Je ne me refonds pas tous les soirs, maman. Je sors, je vais au théâtre, je fais plein de choses.
1: Ah, bah ça c'est bien, on adore. Voilà, quand vous êtes dynamique, vous faites plein de choses. Tu as deux enfants, Arthur et Charlotte, la petite vingtaine. Qu'est-ce qu'ils font, Arthur et Charlotte, dans la vie ?
4: Eh ben, Charlotte a fini ses études. Ouais. Elle cherche actuellement un emploi. Et Arthur est à moitié, je dirais, études. Il est parti faire une année de césure en Australie. Ouais. Et il va bientôt revenir là pour faire son master.
1: Pour faire son master, c'est ça ? C'est ce que j'ai compris.
4: Ouais.
1: Bon, bah, plein de bonnes choses pour Arthur. Alors, on t'appelle Lolotte, on t'appelle Marilo, on t'appelle pour tes enfants. Comment ils t'appellent, tes enfants ?
4: Même.
1: C'est à l'anglais, vous savez que je suis nul en anglais.
2: Oui, mais enfin, quand même, c'est la base.
1: Ah, et Marie-Laurence, elle travaille dans l'aéronautique.
4: Et oui, comme beaucoup de gens, qui travaillent sur Toulouse.
1: Oui. Ah oui, bah oui, t'es surtout. Qu'est-ce que tu fais dans l'aéronautique ? Parce que c'est large, hein, pour le coup.
4: Oui, assistante d'équipe.
1: Assistante d'équipe, d'accord. T'as une équipe de combien ?
4: Oh, presque 40 personnes.
1: D'accord, ah oui, donc ça fait un petit peu de monde. Et avant, t'étais documentaliste technique, et plus jeune, t'aurais aimé avoir une librairie. Voilà, on commence à savoir plein de choses.
4: Ouais.
1: Ah ouais.
4: Oui.
1: Bah, t'as un amour.
4: C'est toujours mon rêve. Hein.
1: Eh ben, il est jamais trop tard, hein, franchement. Pourquoi pas ?
4: Oui.
1: Allez, nous allons jouer. Marie-Laurence, bienvenue dans la compétition. Un premier point peut-être à gagner maintenant pour partir à Autun, notre destination de la semaine.
2: Voilà. Qui passait par là, à tout emporter.
1: Secrètement, j'ai toujours rêvé qu'elle fasse un autre tube. J'ai toujours, j'attends toujours d'ailleurs. Parce que j'adorais, moi, comme un ouragan.
2: Très bien.
1: Voilà. Alors, question. La climacophobie et la peur de la pluie et des ouragans. C'est pour ça qu'on écoutait Stéphanie. Je répète cette question, est-ce que c'est vrai ou faux ? La climacophobie et la peur de la pluie et des ouragans. Top chrono, 5 secondes.
2: Hein ?
1: Comment ?
4: Faux.
1: La climacophobie, tu as raison, désigne en réalité la peur, alors c'est fou ça, la peur des escaliers. Je savais pas que ça portait un nom. Climacophobe, c'est celui qui a peur de tomber dans les escaliers.
2: Eh ben, voilà, c'est super. Colin, pas de point. Marie-Laurence, un point. Et là, tout de suite, vous écoutez ici. Et on va danser, on va bouger son petit boule avant l'été. Pour une begin avec toi, Marc Lavoine. Pour une begin avec toi. Allez, à tout de suite, mes chéris, on vous kiffe.

0: Oh, bah, pour une biguine avec des glaçons, avec la citronnade, avec la petite pantalo et la fraise à l'eau, là. On a envie de se rafraîchir avec Marc Lavoine.
1: Eh ben oui.
0: Sur ici, ici fraîcheur.
1: Jingle.
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0: Il fait frais à Autun. Pareil que c'est bien.
1: Bah,
0: un petit coin d'ombre sympa.
1: Ouais, ça dépend. Hein. Tout le monde, toute la France est sous la canicule, là, monsieur. Hein,
0: oui, mais donc, sous les arbres.
1: Voilà. Alors, on joue avec Marie-Laurence, qui joue avec ici Occitanie, et Colin, qui joue avec ici Gascogne. Mmh. Ça va, sinon, je vais m'acheter des mots, je reviens. Mmh. Alors, Colin, qui est donc agent immobilier, tu es aussi administrateur de l'association Les Colosses aux Pieds d'Argile. Et alors, parle-nous donc de cette association. Qu'est-ce que c'est? C'est fait pourquoi? Comment? Pourquoi? Voilà.
3: Exactement, je suis administrateur depuis 2019 dans cette magnifique association qui a été lancée par Sébastien Boy, un ancien joueur de rugby professionnel qui a été victime de viol. Et donc cette association a pour but de lutter contre ce fléau qui en avance sur ce sujet, mais il y a encore énormément de pas à franchir. Donc voilà.
1: Eh ben, c'est une très belle association. Et tu en as créé une toi-même qui s'appelle les Cagouillous. Et qu'est-ce qu'on fait dans les Cagouillous? Les Cagouillous?
3: Alors, les Cagouillous, ça veut dire en patois, ça veut dire escargot.
1: Et oui.
3: C'est une association de copains de rugby qu'on a créée récemment pour partager des moments, promouvoir le rugby amateur. Et donc là justement je passe un petit appel, on se fait un point de rugby à 5 flags le 20 juin à Grenade-sur-Adour. Donc voilà, c'est juste pour un petit peu par les temps qui courent, se rassembler, nous promouvoir le rugby qu'on sait faire, le rugby amateur, etc.
1: Eh ben oui, et puis surtout, par les temps qui courent, effectivement, c'est pas mal de prôner la bienveillance et le rassemblement. Alors, on a une petite habitude avant d'éteindre la lumière, on scrolle sur Twitch ou YouTube.
3: Oui, on se voit trop.
1: Et voilà, alors c'est quoi tes chaînes Twitch préférées?
3: Oh, je regarde un petit peu de tout, comme à l'image de la musique, j'écoute beaucoup de variétés. Et là, c'est pareil pour Twitch et YouTube, beaucoup de créateurs de contenu. Ce week-end, notamment à Bordeaux, il y avait un match de rugby organisé par les créateurs de contenu qui était très sympa.
1: Ben,
3: donc voilà, ça me permet, c'est mon divertissement. Vraiment.
1: Eh ben voilà, c'est ton petit somnifère. Alors, Colin, voici la deuxième question, vrai ou faux. Essayons de la gagner. Tiens, je te mets une petite chanson. Colin. Pour ceux qui n'ont pas vu le film, c'est Ice-T qui chante ce film.
0: C'est très bien, ça. J'adore.
1: Merci Céline d'avoir trouvé ce morceau exceptionnel. Alors, écoute bien la question. Grâce à l'IA, il est possible d'inventer de nouvelles couleurs. Est-ce que c'est vrai ou pas? Top chrono, 5 secondes.
3: Je dirais vrai.
1: Non, c'est faux. Il est impossible, même pour l'IA, d'inventer une nouvelle couleur que l'œil humain n'a jamais vue. Parce que notre vision reste limitée aux couleurs que nos yeux peuvent percevoir. Donc non, pas de point, Colin.
0: Marie-Laurence, qui pour l'instant a un point avec ici Occitanie, qui travaille donc à Toulouse, dans l'aéronautique, la ville rose, Marie-Laurence. Alors Marie-Laurence, elle fait du sport. C'est quoi le sport, là? Le postural ball, qu'est-ce que c'est que ça?
4: C'est ça. Mais alors, moi, je suis pas une grande sportive comme Colin. Hein.
0: Oui.
4: Moi, je fais ça sur mon lieu de travail, entre midi et deux, avec mes copines. Le but, c'est de travailler les muscles profonds et surtout de gagner au niveau de l'équilibre. Voilà.
0: Ah oui, c'est intéressant. Travailler les muscles, c'est ce qu'on fait régulièrement avec Valérie.
1: Ah bah, moi, je le fais tout le temps.
0: Alors, regarde, on prend des stylos, on les soulève, on a fait travailler les muscles.
1: Ouais.
0: De la marche, du vélo, tu participes même parfois à des marches qui luttent, qui permettent d'apporter sans doute ou qui financent le cancer du sein. Voilà, tu participes à des choses associatives, si j'ai bien compris.
4: Oui, tout à fait, oui, parce que c'est quelque chose à laquelle je suis très sensible.
0: D'accord.
4: Il y a pas mal il y a des cancers du sein, hélas, dans ma famille, il y en a plusieurs, donc quelque chose qui me touche beaucoup.
0: Ben c'est bien, il faut penser à se faire dépister, c'est très important. Alors Valérie ne va pas être contente parce que madame est une catastrophe, c'est la caca, c'est la tata en bricolage.
1: Ah bah ça s'apprend, hein.
0: Mais à quel point c'est la catastrophe?
4: Oh ben là, récemment j'ai pensé un vieux meuble, je l'ai peint à peu près correctement. Mmh. Et puis j'ai dit, bon allez, je passe une petite couche de vernis, mais le vernis, ben, j'en ai trop mis et il y a eu des coulures, voilà.
0: Ah, c'est parce quoi quand on met trop de vernis, du coup?
1: Eh ben, on ponce, on reponce et on remet du vernis doucement.
0: Il faut tout refaire, quoi.
1: C'est pas très grave, ça.
0: Ouais. Bon. Allez, tiens, juste avant de jouer, raconte-moi, c'est quoi ce cours d'Ikebana que tu prends? C'est quoi, ça?
4: Ah oui, que je prenais, oui, ben j'ai eu une période, c'est de l'art floral japonais. Ben voilà, réunis toutes, et puis on apprend à composer des bouquets japonais. Voilà, dans les règles de l'art, ouais, c'est divin.
0: Je sais pas, c'est une discipline artistique pour composer le bouquet, ce que tu disais, ça s'appelle Ikebana japonais.
1: Oui.
0: Tu connais?
1: Ah oui, je connais, oui.
0: Oui.
1: Et oui,
0: là, c'est là qu'on boit la culture.
1: Ça s'appelle la culture générale.
0: Voilà. Allez, Marie-Laurence, mais c'est bien. Oui. Moi, on apprend tous des choses dans cette émission. Voici une question. Et Walker Texas Rangers nous rejoint. Rangers.
1: Oh là là, cette série, mon Dieu.
0: Et, oh, Valérie, j'ai envie de prendre mon 4x4 et de partir dans le Californie. Enfin, pas en Californie, dans le Texas. Oui, parce qu'il est question du Texas. Marie-Laurence, t'as un état américain.
4: Oui.
0: Le Texas, c'est plus grand que la France. Je l'affirme. Est-ce que c'est vrai ou faux? Top chrono, 5 secondes.
4: Ah ben, oui.
0: Le Texas serait plus grand que la France?
4: Oui.
0: Oui. Tu as raison, 695 000 km², alors que la superficie de la France est de 549 000. Ça paraît fou, hein, même si on additionne les territoires d'outre-mer, etc., etc. Non, le Texas est bien plus grand que nous. Bravo.
1: Et voilà, deux pour Marie-Laurence. Colin, on va se mettre une petite pile, hein, mon petit chat. Le temps d'écouter Sous le vent. Ah, Sous le vent. Garou, Céline Dion. C'est une chanson romantique pour les couples pendant les karaokés. Vous écoutez ici, on vous aime, à tout de suite mes petits chéris.

0: Exactement, Céline Dion, Garou sous le vent, 16 concerts attendus à Paris pour Céline Dion quand même. C'est l'événement, la rentrée, Valérie, Céline Dion.
1: Jingle.
2: Elle n'aime pas Céline Dion.
1: Non, je m'en fous, surtout vu le prix des places.
0: De c'est vrai.
2: C'est
1: enfin, à un moment donné,
0: allez, c'est
1: trop cher, quoi. Voilà. Ouais. Faites des prix moins chers de concerts. Allez, nous sommes avec Colin, qui n'a pas de points. Tu n'as pas de points. Donc là, on
3: je
1: va faire.
3: Me réveiller.
1: Oui, il y a le quiz musical. T'aimes la variété française. J'espère que tu vas trouver les deux mots à trouver. Alors, il y a un truc que j'aimerais comprendre. Si tu étais un animal, tu voudrais être un singe. Oui. Lequel?
3: Alors, pas, on va dire le, comme ça, le Louis. Pourquoi le singe? J'avais pas trop d'idées, mais c'est vrai que le singe, ça m'a toujours. Les singes en général, ça m'a toujours fasciné. Dans le sens où c'est l'animal qui évidemment se rapproche le plus de l'homme dans son comportement, etc. Oui. Et ça peut donner scène à ça peut donner une image à des scènes assez cocasses, donc c'est assez drôle.
1: Donc tu veux être un Ouistiti comme dans Indiana Jones, tu veux pas être un chimpanzé ou un gorille, tu veux être un Ouistiti, un truc un peu malin, quoi.
3: On verra, je laisserai choisir la nature. Si
1: ok, d'accord. Bien, alors comme je te l'ai dit, c'est le quiz musical. Là, on est parti sur les deux mots manquants. Je vais te faire écouter une chanson de Claude Nougaro. Et évidemment, quand le mot est à trouver, tu entendras le bip, bip. Et on fera un point après. Écoute bien Claude Nougaro.

0: 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Top chrono, 10 secondes, c'est quoi les deux mots?
1: Alors, pour le premier, je dirais barbare.
0: Ouais.
1: Et le second, démarre.
0: Ok. Eh ben, on va écouter tout de suite. Si t'as raison, c'est parti.

0: Bon. T'es bien réveillé là, c'est bien. Deux points quand même.
1: Marie-Laurent, c'est le clin d'œil pour toi. Toi qui es de Toulouse, t'aurais pu tomber sur Claude Nougaro, ça aurait été simple finalement pour toi.
2: Ben ouais, mais bon, allez, au moins mon adversaire a remonté, c'est tant mieux pour lui.
1: C'est vrai, c'est vrai. Tu sais, moi hier, j'ai eu un candidat, à 1h moins 10, il était encore à 0. Hein, donc, et puis finalement, il l'a gagné. Non, c'est juste histoire de vous rappeler que j'ai déjà un candidat. Bref, Marie-Laurence, qu'est-ce qu'on fait, on joue tout de suite? Elle n'a pas réagi, tu ne réagis plus, hein, tu ne dis plus rien.
0: Oh là là, moi tu sais, j'ai...
1: Ouais, non mais voilà, t'es passé à autre chose. Allez, on y va tout de suite pour ton quiz musical. Donc c'est une chanson de rock voisine. C'est la plus connue, c'est Hélène. La chanson va s'arrêter à deux reprises et tu l'as compris, dès que tu entends les... Eh bien, il faudra trouver les deux mots manquants, on y va. Seul sur

0: Voilà. 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Top chrono, 10 secondes.
1: Alors là, je pense que je vais avoir zéro. Je vais être magie, le premier mot.
0: Ouais.
1: Et le second, c'est retrouver. Mais franchement, j'y suis pas du tout.
0: Tube de 1989, numéro 1 du top 50 pendant des semaines. Il n'y en a pas un là. T'as pas tapé dedans. Hein. Alors on écoute. Ouais. Seul sur le sable.
2: Les yeux dans l'eau.
0: Jusque là, tout va bien.
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0: La saison.
2: L'été. 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
1: Oui.
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0: Comment
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0: Et tellement de souvenirs. Et ben le souvenir des points qui s'éloigne pour toi.
3: Alors
1: j'ai d'autant plus honte que je l'ai vu en concert.
3: Oh.

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2: Je vous rappelle que Colin et Marie-Laurence sont à égalité 2 points. Ils tentent de se qualifier pour la finale de vendredi. Le premier prix, c'est un week-end exceptionnel à Autun à l'occasion d'Augusto Donum, le rêve du roi pour 2 personnes. L'office de tourisme de Grand Autunois Morvan vous offre un week-end de rêve. Vous aurez l'hôtel de la gare, vous aurez tous les déjeuners, les petits déjeuners, le transport compris. Vous visiterez la ville d'Autun, son musée, le site archéologique du Mont Beuvray, le superbe château de Couches, mais c'est pas tout. Parce que le vendredi soir, à la nuit tombée, le théâtre antique d'Autun va s'illuminer et deviendra la scène de l'un des plus grands spectacles historique de France. Ça, c'est le premier prix. Et le deuxième prix, c'est la machine à café Malongo,
3: eh oui,
2: avec ses 32 dosettes et ses 6 verres en verre. Reprise de... Hein ? Allez, jingle !
3: Bah oui. On salue l'équipe d'ici Bourgogne, d'ailleurs.
2: Exactement,
3: pour ce beau cadeau.
2: Exactement, ici Bourgogne, quelle belle région, la Bourgogne.
3: Moutarde, non.
2: Mais non, le vin de Bourgogne, mon Dieu.
3: Les hospices de Beaune.
2: Oui.
3: Vous allez bientôt connaître.
2: Alors, Colin, tu as repris la main, tu as 2 points, je suis très contente. On va continuer sur cette lancée. Alors, comme ça, pour l'anniversaire de ta sœur, tu lui as offert une pochette de jeux à gratter. Hein ? Hein ? Hein ? Hein ? Et dedans, il y avait... Un faux ticket gagnant à 20 000 euros ?
3: Non.
4: On m'a calmé, hein. Normalement, ça devait être plus gros la somme.
2: Non, mais attends, tu lui as mis dedans un faux ticket. Donc, elle regarde, elle découvre qu'elle a gagné 20 000 euros, elle est comme une dingue. Toi, pendant ce temps-là, évidemment, tu filmes.
4: Exactement.
2: Et alors, qu'est-ce qui se passe-t-il ?
4: Et alors, la réaction est assez hilarante. Au début, je voulais vraiment faire une plus grosse somme. Mais c'est vrai, bon, elle n'a pas de problème cardiaque, parce que bon, il ne faudrait pas non plus être débile à ce point-là. Mais je voulais faire une plus grosse somme, on m'a calmé. Et donc, dans une pochette de tickets à gratter, il y en avait plusieurs, j'avais mis au milieu ce ticket à gratter, faux ticket à gratter. Et donc, elle a gratté les 3 couronnes, abété, 20 000 euros. Donc, elle explose de joie. Et donc, au bout de 10 secondes, moi, j'ai pas pu me retenir de rire. Et voilà, elle est très vite descendue, malheureusement.
2: Alors, comme elle est pas, voilà, elle a pas trop digéré d'avoir une fausse joie, elle s'est un petit peu vengée parce que pour ton anniversaire, elle est arrivée avec quoi comme cadeau?
4: Avec un nouvel iPhone.
2: Ah voilà.
4: J'avais toute ma famille qui était réunie, et donc elle est arrivée avec une poche d'une marque d'opérateur et elle m'a amené la boîte de l'iPhone en me disant voilà, on s'est tous cotisés. Donc le retour de la médaille a été très très dur.
2: Parce que t'as ouvert la boîte et il y avait quoi dedans?
4: Il y avait un vieux téléphone.
2: Et oui, il y avait un vieux Nokia avec le serpent, tout ça là. Et ben, elle s'est bien vengée, bien fait pour toi. Voilà. Enfin, c'est très drôle. Hein. Ceci étant dit, je trouve que c'est une très très bonne vanne. Alors, on va essayer de marquer 3 points de plus avec la question à choix multiples. Je te pose la question, je te propose des réponses. Mon top chrono, tu auras 10 secondes pour me donner la réponse. Tiens, une petite chanson. Avec Monsieur Eddy qui chante Soif d'aujourd'hui. Alors, quel objet a inspiré la forme des premières bouteilles de coca? Une fève de cacao? Une ampoule électrique? Une quille de bowling? Ou les joues d'Éric Bastien? Oh,
3: c'est une honte.
2: Donc, quel objet a inspiré la forme des premières bouteilles de coca? Une fève de cacao, une ampoule électrique, une quille de bowling ou les joues d'Éric Bastien? Top chrono, 10 secondes.
4: J'étais tenté de dire les joues d'Éric Bastien, mais on va dire plutôt la fève de cacao.
3: C'est dégueulasse.
2: Pardon. C'est une bonne réponse. Voilà, évidemment, c'est la cabosse de cacao. Et c'est très très bien. Voilà, 5 points pour toi.
3: Oui, j'ai des bonnes joues, on peut mettre plein de choses dedans. Et de la bonne cuisine, peut-être celle que Marie-Laurence prépare pour nous. Elle habite à Calmont, en Haute-Garonne, elle travaille à Toulouse, avec ici Occitanie. C'est vrai que t'es gourmande, Marie-Laurence. Hein, on va se dire les choses.
5: Oui. Ouais. Et oui, hélas.
3: Oh, bon, hélas, c'est une bonne chose. Tu dois ça de ta grand-mère ?
5: Oui, en fait, ma grand-mère qui était cuisinière dans une famille bourgeoise à l'époque, en Bourgogne, et puis voilà, et puis ça s'est transmis de génération en génération. Ma maman cuisine très bien, mon papa cuisine très bien, et puis voilà, et puis moi je suis gourmande et je cuisine.
3: Alors tu fais des confits.
5: Je prends des kilos.
3: On est tous là.
2: Mais... Excuse-moi, tu dois ça de ta grand-mère. Alors tu tiens ça de ta grand-mère. Ou tu dois ça à ta grand-mère. Excusez-moi, mais il y a un moment donné, des enfants nous écoutent.
3: Merci Maître Capello.
2: Voilà.
3: Heureusement qu'elle est là. Tu adorais le risotto, ou tu adoras le... Comment on dit ?
2: Tu adores, tout simplement.
3: Tu adores le risotto, moi aussi j'adore. Tu as une recette particulière ?
5: J'adore.
3: Ouais.
5: J'adore, là par exemple en ce moment avec des asperges, c'est absolument délicieux.
3: Ah là là, oui. Et tu fais des tartes aux asperges d'ailleurs ?
5: Oui, tout à fait. Tout à fait, avec une base de parmesan, c'est... Les invités se sont régalés.
3: Des verrines également, des grillades. Par contre, t'es pas très dessert, moi j'aime un peu déçu, j'aime bien les desserts, moi t'en fais pas du tout.
5: Non, mais je suis très peu en fait, moi, à part le tiramisu et les charlottes, comme ma fille d'ailleurs. Voilà, je suis pas sucrée en fait, je suis plutôt salée.
3: Bah écoute, moi le tiramisu, ça m'ira très bien. Hein. Alors qu'est-ce que c'est cette histoire, chaque fois que tu vas dans un pays, et Dieu sait que tu voyages beaucoup, tu ramènes un éventail.
5: Ouais, mais c'est... Alors, j'ai jamais collectionné. Je comprenais pas pourquoi les gens collectionnaient. Et puis, finalement, je crois que je me suis prise d'affection pour les éventails. Et du coup, chaque fois que je pars, maintenant, j'en ramène un. Et ma foi... Mais c'est pas pour les enfermer dans une armoire. Hein.
3: Bah oui, tu les utilises. Ok. Voilà. T'en as deux de Sardaigne, t'en as qui viennent d'Espagne, t'en as qui viennent du Canada. Puis bientôt, tu vas aller à New York, donc tu vas peut-être en ramener, justement, des États-Unis.
5: J'y compte bien, ouais. L'année prochaine, ouais.
3: Qu'est-ce que tu vas faire aux États-Unis? Tu vas pourquoi?
5: Eh ben, déjà voir New York parce que je n'ai pas vu la dernière fois que j'y suis allée. Et puis, je vais voir mes amis, mes témoins de mariage là-bas.
3: Ah, ils vivent là-bas, d'accord. En Caroline du Nord, c'est ça, hein?
5: C'est ça. Voilà.
3: Voici ta question. Est-ce que tu aimes Astérix et Obélix?
5: Ah, j'aime bien, ouais, c'est super.
3: C'est
5: sympa.
3: C'est génial, on va parler de Tintin. Allons-y.
6: Montre-toi donc, diplodocus, babouin, mégalomane, flibustien.
3: Tu l'as reconnu dans Tintin? C'est qui? Tu l'as celui-là, c'est Haddock. Marie-Laurence.
5: Oui.
3: On vient d'écouter le capitaine Haddock. Quel est le prénom du capitaine Haddock? Parce qu'il a un prénom dans Tintin. Voici les propositions.
5: Okay.
3: Est-ce qu'il s'appelle Théodore, Archibald, Norbert? Beaucoup l'ignorent. Mais Valérie est aussi un prénom masculin. Top chrono, 10 secondes. Valérie, Norbert, Archibald ou Théodore, le prénom du capitaine Haddock?
5: Moi, je pencherai pour Archibald.
3: Tu dis Archibald. Il apparaît dans Le Crabe aux Pinces d'Or. Ce n'est que dans le dernier album de Tintin, Tintin et les Picaros, qu'on va découvrir quand il perd un peu la mémoire, qu'il s'appelle... Archibald, bravo! Bonne réponse, bien vu, hein.
2: Allez, ça fait 5 pour Colin, 5 pour Marie-Laurence, égalité parfaite. Et là, vous écoutez ici et vous vous dites, mais où va-t-elle nous emmener?
3: Mais où vas-tu nous emmener?
2: Eh bien, écoutez, elle vous ramène Back to the 70s. Oh là là, j'ai 5 ans, j'ai pas encore de Tiag, mais qu'est-ce que j'aime ce chanteur. George Harrison, my sweet love.
3: Vous avez 5 ans, c'était en quelle année, ça?
2: Bah, 70, hein.
3: 70. Ah oui.
2: Oui, je suis vieille. Allez, à tout de suite, mes chéris, on vous aime, vous écoutez ici.
3: Vous faites du mal.

0: My Sweet Lord, George Harrison, à 12h42 sur ICI. Harrison.
1: C'est pas bien
0: ICI, à
1: des efforts.
0: On est au taquet.
1: Bah, au taquet de l'anglais.
2: Ouais. Je m'en pardon à tous les auditeurs qui savent parler anglais. Alors, nous sommes avec Colin qui a 5, Marie-Laurence qui a 5, Colin qui joue avec ICI Gascogne qui habite à Mont-de-Marsan, qui est évidemment qui est agent immobilier, fait du sport, qui aime bien les activités à sensation, qui, on l'a vu, fait des blagues à sa sœur avec des faux tickets gagnants. Mais dis donc, t'étais déjà petit, un peu... on est sur un petit bêtise. Ce qui paraît que...
3: On va dire, oui.
2: Oui, il voulait jamais faire de sieste, celui-ci. Donc, les parents, eux, comment vous dire, que comme tous les parents, la sieste, c'est vital. C'est là où les parents se rechargent. Donc, tes parents étaient obligés de t'enfermer à clé dans la chambre, mais toi, tu trouvais toujours un moyen de t'échapper.
3: C'est toujours compliqué. Ça a commencé par... il y avait une salle de bain traversante entre la chambre de ma sœur et la mienne. Je passais par celle-ci, évidemment. Donc, ils ont dû la condamner. J'avais même plus accès à la salle de bain. Ensuite, ils fermaient la porte à clé. J'avais pris un tournevis avant d'aller à la sieste pour pousser un tournevis la clé, en avoir une autre pour pouvoir ouvrir ma chambre. Et ça a fini que je passais par la fenêtre en levant le volet roulant électrique. Donc, ma mère fermait la porte à clé, avait condamné la salle de bain. Et courait vite au disjoncteur pour éteindre l'électricité de ma chambre et pas que je puisse vraiment dormir tranquillement.
2: Mais est-ce que tu dormais au final ou est-ce que tu inventais d'autres stratagèmes?
3: Non, parce qu'au final, dès que j'étais calmé et que j'avais plus de solution, ça y est, c'était une super sieste.
2: Bah dis donc, mais pourquoi tu voulais pas dormir? Qu'est-ce que c'est? Tu voulais courir dans la nature?
3: Peut-être. Ou embêter mes parents, juste peut-être.
2: Ouais, d'accord, ouais. Bah c'est bien, écoute. En tout cas, t'es malin. Moi, je sais pas. Bah oui, je sais pas si j'aurais fait tout ça pour échapper à la sieste. Moi, je suis pas sûr. Pas du tout. Bon. Alors, il paraît que en 2017, pour le match France-Écosse, lors du tournoi Destination, t'as fait le coup d'envoi du match, c'est ça?
3: Exactement. Notamment grâce à Sébastien Boy, donc avec l'association Colossopé d'Argile.
2: Ouais.
3: Il m'a fait cette surprise-là, cette magnifique surprise de taper le coup d'envoi du match Destination France et que c'était magnifique.
2: Alors, t'as tiré devant 80 000 personnes dans le stade?
3: C'est ça.
2: Oh là là.
0: La pression, là.
2: Dis donc, t'as les images, bien sûr, parce que c'est passé à la télé.
3: Oui, j'ai les images et... bizarrement, j'avais pas de stress. Je me suis rendu compte après de l'immense chose que c'était. J'en suis super fier.
2: Eh ben ça, c'est bien. Bon, alors, tu as 5 points. Marie-Laurence a 5 points. Est-ce que tu vas marquer la question cash et marquer 5 points de plus? Écoute bien la question. Quel métal entre principalement dans la fabrication des fils électriques? Les fils électriques sont fabriqués principalement avec quel métal? Top chrono, 10 secondes.
3: Je dirais du cuivre.
2: Eh bien, sache que c'est une bonne réponse.
0: Bravo.
2: Oui, parce que il est très bon conducteur d'électricité, il est soupe-résistant, donc c'est très bien, ça te fait 10 points.
0: Bon, Marie-Laurence, on est pas mal là, on est à 5. Tu peux faire comme lui, marquer 5 points. Et vous serez encore à égalité, mais on va pouvoir vous départager avant 13h. T'as envie d'aller au Tain? Tu connais ou pas du tout d'ailleurs, Marie-Laurence?
4: Absolument pas.
0: Ah bah voilà, ce serait une belle occasion de découvrir la région et de voir les beaux spectacles dans un bel hôtel comme on vous le propose.
2: Oui, le château de Couches, il est magnifique.
0: Évidemment, t'iras avec qui, Marie-Laurence, si tu vas? T'emmènes qui?
4: Une copine, je pense.
0: Ok, t'as raison, ne donne pas de prénom, comme ça te laisse encore le choix, ne prends pas d'engagement.
4: Oui, puis les choses peuvent changer d'ici là.
0: Exactement,
2: on peut s'engueuler à tout moment avec ses copains.
0: Ou elle peut rencontrer quelqu'un, peut-être qu'elle est divorcée, peut-être que... Tu as envie de rencontrer quelqu'un ou pas? Tu n'es pas obligé de répondre à ma question, hein, Marie-Laurence, d'ailleurs.
4: Oh, oui, j'aimerais bien, oui, tout à fait.
0: Okay.
2: Bah, écoute, tu vas nous dire en direct qu'est-ce que tu aimerais, qu'est-ce que tu attends d'un homme, physiquement, intérieurement, qu'est-ce qui te ferait plaisir, et puis on verra si...
0: Bon, allez, vas-y, oui.
2: Vas-y.
0: Allez, Marie-Laurence, petite annonce.
4: Alors, physiquement, j'avoue que ça m'est un peu égal, parce que je pense que quand on arrive à un certain âge, on est peut-être moins exigeant. Je pense que ce qui compte, c'est surtout le cœur, la bonté et puis l'honnêteté, voilà. Et pouvoir s'appuyer sur quelqu'un, je dirais, au quotidien, voilà, quelqu'un de fiable.
0: Écoute, tu habites Calmont, en Haute-Garonne, tu as écouté le message de Marie-Laurence.
2: Tu peux nous appeler au 0810 055 056. Et nous communiquerons ton adresse à Marie-Laurence.
0: Oui, vous faites connaissance, vous prenez un café Malongo à Toulouse et puis ça finit à Autun, tout ça. Voilà.
2: Ça finit à Autun.
0: Évidemment, tout
2: et
0: est
2: oui,
0: possible.
2: Ça finit au Théâtre d'Antique.
0: Ça peut finir avec elle aux États-Unis. Oui, parce qu'elle a évoqué tout à l'heure New York. Tu t'es mariée à New York.
4: Oui, c'est ça. Je me suis mariée à New York. Mais oui, je sais. Voilà. Mes amis m'appellent un jour des États-Unis et me disent ben, « Tiens, tu pourrais venir, t'es jamais venue encore chez nous, voir notre, voir la Virginie. » Et puis je dis « Ben ok. » Puis ma copine me dit ben, « Tu pourrais aussi te marier, tiens. C'est fait comme ça. » J'ai dit « Ouais, ok, pourquoi pas ?» Donc, je me suis mariée là-bas.
0: T'es mariée par Elvis, là, un truc dans ce genre-là ou...
2: Non, ça, c'est Las Vegas.
4: Non, du tout, du tout.
0: C'est Vegas.
4: Du tout. Non, non, parce que ce genre de mariage, ça vaut pas grand-chose. Enfin,
0: ah oui, là, c'est un truc sérieux.
4: Et juridiquement, je me suis mariée comme une vraie américaine, avec des papiers qui allaient bien, j'ai payé pour ça. Et voilà, et mon livret de famille est passé par l'ambassade de France, donc je... C'est un vrai mariage.
0: Ok. Eh ben, écoute, rock'n'roll. Moi, j'adore. Allez, nous jouons pour tenter de t'offrir 5 points de plus et donc égaliser. Alors, c'est tout ce que je te souhaite. Un petit extrait, écoute.
5: Ce n'est que de l'eau. 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
2: Camarade.
5: Ce n'est que
0: quel
5: de l'eau.
0: Pays est célèbre pour ses geysers et ses sources d'eau chaude naturelle. Top chrono, 10 secondes. Pays célèbre pour les geysers.
4: L'Islande.
0: Et l'Islande, tu crois les geysers, ça vient d'Islande ? Bien sûr que oui ! Situé sur une zone volcanique très active, l'Islande, connue pour ses geysers, allait d'ailleurs à geysir, on les voit notamment sur place. C'est absolument magnifique, l'Islande, c'est lunaire. Si vous atterrissez en Islande, vous allez avoir l'impression qu'on atterrit sur la Lune.
2: Ça fait 10 chacun, vous êtes exactement à égalité, le bingo vous départagera. Mais tout de suite, on écoute la dernière chanson du monde, Florent Pagny. Vous écoutez ici, à tout de suite mes chéris.

0: La dernière chanson du monde, Florent Pagny, sur votre radio ici.
1: Eh ben, c'est magnifique, on adore cette chanson.
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1: Ici, nous sommes avec... Ben, qu'est-ce qui t'arrive, toi?
0: Oh, ben, ils veulent jouer. Hein.
1: Non, ils veulent aller à la cantine, Iki.
0: Oh, ben, il y a des frites aujourd'hui.
1: Allez, c'est parti. Colin à 10, Marie-Laurence à 10. Alors, Colin, ça fait un an que tu es avec Élise, que vous étiez dans le même lycée, mais c'est un peu Tinder qui vous a rapproché. Et il paraît que t'es bordélique et que ta copine est maniaque. Ça se passe bien, la cohabitation?
3: On essaie de faire... on va dire qu'on est complémentaires, c'est ça qu'on dit, non?
1: Oui, voilà, on dit ça, on est complémentaires. Mais bordélique, bordélique ou un peu bordélique?
3: Ben depuis un an, un peu moins du coup.
1: Ah bah oui. On fait le canard devant Élise. Ah là là. Et voilà. Alors, pour t'encourager à gagner le bingo, je te mets une chanson. Écoute, c'est pas de ton âge, mais apparemment, c'est toi qui l'as choisi.
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1: Voici les clés, tatilala, Gérard Lenormand, voilà. Alors, mon petit chou, aujourd'hui le bingo il est très simple. À mon top chrono, tu vas avoir 10 secondes pour me donner un maximum de noms, enfin de races de chiens ou d'animaux qui ont les poils ras, ou pas de poils, hein, ça veut dire. Donc, max de chiens ou d'animaux sans poils, poils ras, top chrono, 10 secondes.
3: Le teckel, le caniche, le bichon, le yorkshire, non, le chouchonan, lama.
1: Alors tu m'en as donné qu'un, hein, le teckel, parce qu'il existe un teckel. Il y avait le doberman, le staff, le bull terrier, le braque de Weimar, le dalmatien, le pincher, l'éléphant, le cochon, le chat-sphinx et même l'hippopotame. Bon, tu m'en as donné qu'un.
3: J'ai pas pensé à tout ça.
1: Eh oui.
0: Là. Ça fait peut-être nos affaires, ça, Marie-Laurence. Même si je reste méfiant, parce que j'ai cru comprendre que t'étais un peu étourdie, parfois. Un petit côté chèvre, hein, rappelons-le, pour ceux qui ne sont pas au courant. Hein, Marie-Laurence?
5: Oui, mais c'est peu dire, en fait. Je suis une catastrophe.
0: Ah oui. Alors, on n'a pas trop le temps d'en parler, mais tu reviendras vendredi, évidemment. Mais... N'empêche que quand
1: calme
0: est rentrée,
1: toi,
0: non mais
1: toi.
0: Elle est rentrée des pouilles un jour, elle s'est trompée de valise. Voilà, qu'est-ce qui s'est passé avec cette valise?
1: Elle s'est trompée.
0: Ouais, mais enfin, hein? Qu'est-ce qui s'est passé avec la valise?
5: Eh ben, il s'est passé que vite, j'avais envie de rentrer chez moi. Je vais sur le tapis récupérer ma valise et puis c'était pas la bonne. Donc, j'arrive à la voiture, j'ouvre le coffre et puis je me dis tiens, c'est bizarre, la valise elle rentre pas dans le coffre.
0: Non, mais c'était pas la tienne.
5: Et puis là, je me dis ben non, finalement, c'est pas ma valise.
0: Ah voilà, mais ce n'est qu'un petit aperçu de ce que vous découvrirez vendredi. Dave, Vanina, oui, parce qu'elle sera avec nous vendredi, elle va gagner. Dave, c'est sa chanson, elle adore.
1: Vanina.
0: Allez, c'est parti. Dave va te porter bonheur, je le souhaite. Alors, tu n'as que 2 points à marquer, hein. Ça devrait aller.
1: Oh là là, ça suffit, là.
0: On te demande de citer un maximum de chiens, d'animaux. À l'inverse, donc, à poil long, nous sommes d'accord. Tous les animaux, les chiens, les animaux, à poil long. Top chrono, on y va.
5: Les chiens
1: ou les animaux.
0: Oui, voilà.
1: Bah écoutez.
5: Oh, allez. Des animaux aussi.
0: Allez. Mais non, mais je l'ai dit, j'ai tout précisé.
1: Chiens ou animaux. Tu auras compris, Colin,
0: mais
1: que
0: non.
1: C'est toi qui as gagné. Tu seras là avec
0: mais
1: nous
0: non.
1: Vendredi. Ben oui.
3: T'y croyais pas.
1: Bah moi non plus, figure-toi. Donc tu pourras gagner soit le premier prix, un week-end exceptionnel à Autun pour Augusto Dunum, le rêve du roi, avec évidemment la visite d'Autun, le musée, le site archéologique du Mont Beuvray, le château de Couches et surtout le magnifique spectacle historique de France, au théâtre antique d'Autun avec un son et lumière, un show monumental. Et si tu ne gagnes pas ça, qu'est-ce qui peut gagner?
0: Bah, la machine Malongo avec ses 32 dosettes et ses 6 verres en verre. Qu'est-ce qui s'est passé, Marie-Laurence? Elle a raccroché, on me dit. Mais oui, mais moi je suis déçue.
1: Oh là là. Bon, et en plus, Colin lui avait donné des indices, puisqu'il lui a donné lama, Yorkshire, bichon.
0: Est-ce que vous êtes en train de dire que c'est pas mérité votre victoire?
1: Bah, Ah non, alors j'ai pas dit ça.
0: Semi-mérité.
1: Bah, écoutez, semi-mérité ou pas.
0: Pas franchement mérité.
1: Bon, moi je trouve, Colin, que tu as été brillant et tu as eu beaucoup de chance. Voilà, on peut le dire.
0: C'est le jeu.
3: C'est ça, on va dire ça.
1: Voilà, et puis en plus, il aime bien aller visiter. Il a envie de visiter Autun. Il a envie d'aller au château de Couches. Il a envie d'aller au théâtre antique. Évidemment.
0: Bon, merci Marie-Laurence. Quand
1: allez, merci Marie-Laurence d'avoir joué. Colin, je te souhaite une bonne journée à vendredi. Je remercie Céline à la réal, Iki à la technique, le maître Coupez au savoir, Sadika au standard, Eric Bastien.
0: Il est là.
1: Et oui, il est là. Et puis surtout, je vous embrasse tous sympa.
0: Oui. Et puis nos partenaires d'Autun qui sont là
1: et
0: aussi.
1: Oui, et oui, nous avons. Dis bonjour dans le micro, dis-le.
0: Bonjour.
1: Et je m'appelle Mathéo.
0: Merci Mathéo.
1: Je vous embrasse et on écoute tout de suite notre Wendy Chou préféré. Dis donc, il est pas un peu l'heure d'aller se coucher ?
0: Oui, parce que là, on vient de passer un bon moment avec le best-of d'Otake. Faut quand même qu'on récupère pour tout à l'heure, là.
1: Et puis surtout, c'est l'heure que Johan Guérin nous informe.
0: Il est là, Johan Guérin ?
1: Mais oui !
0: Le grand Johan Guérin ?
1: Bien sûr !
0: Il arrive tout de suite avec Ici, dès 5h.

0: Un voyage qu'il a effectué avec sa sœur à San Francisco, c'était Maxime Le Forestier.
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0: Bonjour, très bon réveil. Heureux de vous compter dans la grande famille. Ici, amis des Lève-tôt, on pense à vous qui allez peut-être au travail ce matin. L'équipe du jour, Al Sourire, Faustine, Elorie, Saveria, Mélodie et Cyril Ardo. Bonjour Cyril.
3: Bonjour Yoann Guérin, bonjour à tous.
0: On a une pensée ce matin pour les lycéens.
3: Serais-je pris en école d'infirmier ou d'infirmière? Serais-je pris en fac d'histoire? C'est les réponses de Parcoursup, les premières réponses de Parcoursup ce soir à partir de 19h.
0: On en parle dans le journal. Vous avez envie ou besoin de changer de téléphone portable? Comment s'y retrouver avec les modèles reconditionnés? Mode d'emploi avec Valère Coréard dans 5 minutes. 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
0: Mardi 2 juin, bon début de journée, bon réveil. Il est 5h. À la une, les violences en marge de la victoire du PSG en Ligue des Champions et après les gardes à vue, le tribunal.
3: 34 personnes jugées en comparution immédiate, 13 hier, 21 aujourd'hui. Au total, 225 majeurs étaient en garde à vue dans la capitale, la moitié a été déférée et l'heure est à la fermeté dans les tribunaux avec un prévenu condamné à 6 mois de prison ferme et plusieurs condamnés à de la prison avec sursis, comme cet homme de 24 ans venu Marine Clette avec sa famille.
4: À la sortie du tribunal, Théo prend sa femme dans ses bras. Il est minuit passé, cela fait 48 heures qu'ils ne se sont pas vus. Il vient d'être condamné pour violence sur un policier, une chaise jetée lors d'une course-poursuite samedi soir. Lui affirme l'avoir maladroitement renversée. Il avait aussi sur lui un mortier d'artifice et plusieurs fumigènes.
5: Moi, comme j'ai toujours dit, je suis supporter, je resterai supporter, mais je ne suis pas un casseur. Oui, j'aurais claqué quelques fumigènes, mais pas pour blesser des gens, ni les forces de l'ordre. Comme l'année dernière, j'ai rien fait, j'étais tranquille avec mes potes.
4: Avant de venir à Paris, Théo était à bord de sa grue sur un chantier dans l'Yonne. Il est venu en voiture retrouver des amis. Maillot du PSG sur le dos, il le portait encore face au juge hier soir. Main dans le dos, ses doigts s'agitent pendant l'audience. Il est nerveux. C'est la première fois qu'il fait face à la justice. Émotif aussi lorsque l'on évoque son fils d'un an et demi.
5: Alors honnêtement, quand on parle de peine d'emprisonnement, j'ai eu peur. J'en ai tiré la leçon. C'était ma première expérience, mais je pense pas recommencer, je vous le dis tout de suite.
4: Son père Sébastien était également présent dans la salle.
6: On est content, il fait pas de prison, c'est sa première, ça lui sert de leçon. On lui avait dit de ne pas y aller parce que ça ne servait à rien d'y aller après le match. Il a compris la chose et puis, encore une fois, ça sert de leçon.
4: D'autant plus que Théo a tenu à rapporter à la barre une interpellation violente avec des coups et des crachats. Il écope finalement de 10 mois de prison avec sursis, loin des 6 mois fermes requis par le procureur.
3: Explication de Marine Clette. L'homme de 41 ans suspecté d'être à l'origine de la disparition de Liana Fleurance dans le Gers entre Bordeaux et Toulouse, mis en examen pour enlèvement et séquestration de mineurs de 15 ans. Il a été placé en détention provisoire, indique le parquet d'Agen. Il n'a pas souhaité s'exprimer devant les magistrats ou répondre à d'éventuelles questions. La collégienne de 11 ans, elle, est introuvable depuis vendredi après-midi. On y revient à 5h30 sur votre radio ici.
0: C'est une date entourée en rouge dans les agendas des familles de tous les futurs bacheliers.
3: C'est le sprint final sur Parcoursup. C'est aujourd'hui, ce soir, que les élèves sauront s'ils sont admis dans les formations et écoles qu'ils souhaitent. Et c'est une source de stress pour tout le monde, les jeunes comme les parents, comme ceux que vous avez rencontrés à Périgueux, Philippine Thibaudot.
7: Alicia n'a qu'un mot pour décrire la plateforme.
8: Compliqué.
7: Elle est la maman d'Océane, 18 ans, en réorientation après une première année à la fac. Elle postule à une licence d'histoire socio-politique. Alors comme ça, ça a l'air complexe, mais moins que Parcoursup.
8: Trop de demandes, trop de papiers, des fois ça bug. Je pense parce que tout le monde est dessus, mais j'ai l'impression que c'est déterminé par un algorithme en fait. C'est pas vraiment pour regarder le dossier. Et c'est d'autant plus stressant parce que des fois le deuxième ou troisième vœu, c'est fait par dépit, c'est pas vraiment là où vous voudrais aller.
7: Et les réponses des listes complémentaires peuvent même tomber à la rentrée, en septembre. C'est ce qui stresse le plus Sabine, maman de Flavia en terminale.
2: On attend impatiemment les résultats. Et voilà, moi c'est surtout le côté matériel. Comment on va les loger, comment ça va se passer, où ils vont être l'année prochaine, c'est la grande inconnue.
7: Selon un récent sondage de la FCPE et du journal L'Étudiant, Parcoursup provoque des tensions familiales chez 4 élèves sur 10. Chez Sabine, c'est le cas.
2: Alors oui, ça peut être source de conflits. On est toujours obligé de leur demander ou savoir où ça en est.
9: Vous lui avez posé combien de fois la question ?
2: Beaucoup de fois, beaucoup de fois. Et toujours la même réponse. On attend le 2 juin, voilà.

0: Janvier, tout comme l'association Une Voix des Enfants qui vient en aide aux enfants victimes de l'attentat terroriste du 14 juillet 2016 à Nice. Au programme hier, visite du centre, séance d'entraînement et selfie avec les joueurs.
1: Ah ben, on est très content de les voir et vraiment ça me fait un grand plaisir, un grand moment de partage et vraiment ça fait du bien de les voir vraiment jouer et on essaye de les célébrer à fond. Et vraiment, il faut vraiment qu'il gagne cette troisième étoile. Et
0: qui t'a fait les dédicaces ?
1: Kylian Mbappé. Ouais, il m'a fait un bon autographe.
2: Ben pour moi, c'est un sentiment incroyable de les voir. C'est la première fois que je vois des joueurs, des stars. C'est incroyable.
3: Ça, c'est un rêve de gamin qui se réalise. On voit qu'ils sont sympas et que, même si c'est leur métier, ils prennent du plaisir. Et franchement, c'est beau à voir. Moi, je suis pas prêt de l'oublier.
0: Et les cinq Parisiens, Dembélé, Doué, Barcola, Hernandez et Zaïre Emery, ainsi que le joueur d'Arsenal, William Saliba, sont attendus ce matin. Et ce midi, tous les joueurs auront la visite d'Emmanuel Macron et de Brigitte Macron pour un déjeuner au château. 5h06 sur votre radio locale. Ici, vous avez aimé l'épisode de beau temps et de chaleur. Eh bien, c'est fini, c'est le retour de la pluie, Johan.
4: Oui, c'est vrai, la perturbation arrivée par la Bretagne hier soir traverse le pays d'ouest en est. Ce matin, les pluies sont parfois copieuses et orageuses de l'Aquitaine au nord de la Seine. Un soleil voilé qui résiste de la Méditerranée à l'Alsace ce matin, mais les pluies orageuses vont s'inviter cet après-midi sur les Vosges, le Jura et de la vallée du Rhône jusqu'aux Alpes. Cet après-midi aussi sur le nord-ouest, c'est un ciel. Alors, plus changeant qui s'installe avec des éclaircies, encore quelques averses, petites éclaircies qui se dessinent aussi des Pyrénées au nord de la Seine, mais les averses parfois orageuses vont rester au programme. À noter le vent d'ouest qui peut souffler jusqu'à 60 km/h sur la moitié nord et la tramontane qui peut atteindre 70 km/h. Côté Mercure, ce matin à Strasbourg et à Quimper, 14 degrés relevés, à Cherbourg 15, nous avons à Chambéry, Châteauroux 16, à Lille, Nantes et Bordeaux 17, 18 à Paris et Toulouse, 19 à Nîmes, 21 à Bastia. On a encore un 22 à Marseille ou encore à Perpignan. Et les maximales, elles vont baisser assez nettement. On attend cet après-midi entre 17 et 23, le plus souvent sur le pays, entre 24 et 27 sur le quart sud-est.
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4: 5h07, un plaisir de vous accompagner au saut du lit à la table du petit déj ou peut-être déjà sur la route du travail. Voici une petite surprise de bon matin avec un titre qu'on adore, Kenny Williams.

0: Le petit plaisir de bon matin est signé Kenny Williams. Come back to me, 5h10, bon réveil.
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0: 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Bon avis aux voyageurs, si vous pensiez que tous les billets de train se valaient, détrompez-vous. La semaine dernière, les passagers du Paris-Genève ont vécu une nuit pour le moins contrastée, c'est le peu qu'on puisse dire. À cause de chute de pierre, le TGV Lyria a été détourné vers Lyon. Terminus, tout le monde descend, mais une fois sur le quai, c'est la douche froide, le contrôleur annonce la couleur. Votre sort dépendra de l'endroit où vous avez acheté votre billet. C'est-à-dire, en fait, d'un côté, les clients de la compagnie ferroviaire suisse, direction l'hôtel, pour eux, avec une enveloppe de 200 francs pour la nuit. Et de l'autre, les clients de la SNCF, avec option sac de couchage directement dans le train, ou le fameux débrouillez-vous dans les rues de Lyon. La SNCF nie toute discrimination et pourtant la loi suisse en fait impose un devoir d'assistance strict que la France semble interpréter avec beaucoup plus de souplesse. Bref, la prochaine fois que vous passez la frontière, vérifiez bien l'entête de votre ticket, ça pourrait vous éviter de dormir sur une banquette. Et 5h12, on va quitter le train direction le bus ce matin.
3: Oui, alors on vous souhaite de ne pas y dormir, mais effectivement avec la hausse des prix des carburants, eh bien certaines villes décident de baisser les prix justement des transports en commun pour encourager les usagers à prendre le bus, le métro, le tramway.
0: On en parle dans un instant. Pour la musique du réveil, on écoute le nouveau Mylène Farmer.
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0: Le tout nouveau Mylène Farmer, déjà sur votre radio ici, il arrive à 25h30. Mais avant, c'est au tour de Valère Coréard et son rendez-vous par ici les économies.
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0: Bonjour Valère Coréard.
6: Bonjour Johan.
0: Chaque jour avec vous, un bon plan pour notre pouvoir d'achat. Aujourd'hui, vous vouliez nous parler téléphone.
6: Aujourd'hui, les téléphones sont devenus de vrais ordinateurs avec le prix qui va avec. J'ai déjà eu l'occasion de vous le dire, acheter un smartphone neuf en incluant le paiement dans le forfait vous donne l'illusion que c'est bon marché. Mais à la fin, l'appareil vous coûte plus cher et les offres sont souvent associées à des forfaits qui sont eux-mêmes au-dessus des prix du marché. L'occasion, c'est donc un bon plan, 50% moins cher que le neuf en moyenne, à condition de savoir se repérer. Et un critère qui est important est de savoir dans quelles conditions un smartphone a été reconditionné. Il y a des opérateurs qui font ça en France, dans les règles de l'art, et d'autres de façon moins qualitative.
0: Et Valère, comment s'y retrouver quand on fait une recherche sur Internet ?
6: Il y a des reconditionneurs en France, hein, comme je vous le disais, ce qui est un critère de qualité sur les différentes étapes de remise en état et de contrôle, mais aussi d'un SAV plus efficace. Vous avez par exemple l'Argo ou Smart avec 3A qui sont sur ce marché du reconditionnement made in France. Il peut y avoir une petite différence de prix, hein, c'est vrai, sur des appareils par rapport aux géants back market par exemple. Mais si vous voulez un process plus fiable, je vous recommande ce type d'acteur. Et puis, sur ce sujet des smartphones d'occasion, il existe un label RecQ, donc RECQ, spécialisé sur le reconditionnement. Il garantit que le smartphone a été reconditionné dans des conditions optimales. Donc en conclusion, privilégiez des acteurs du reconditionné installés en France. Prenez comme toujours le temps de comparer. Puis n'oubliez pas que si ça ne va pas, vous avez le droit de retourner votre téléphone. Vous avez déjà acheté un smartphone d'occasion. Comment ça s'est passé? Pensez à m'écrire par ici leséconomies@radiofrance.com.
0: Merci beaucoup Valère. Demain, on s'intéressera avec vous aux astuces pour payer moins cher le cinéma. En attendant, tous les bons plans se retrouvent sur ici.fr, page par ici les économies.
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0: 5h15, Cyril, un constat, les carburants coûtent toujours cher.
3: Oui, régulièrement au-dessus de 2 euros le litre pour l'essence ou le diesel. Et face à cette dépense écrasante pour de nombreux ménages, certaines agglomérations ont décidé de baisser drastiquement les prix des transports en commun. C'est le cas, par exemple, à Lorient, dans le Morbihan, ou à Laval, en Mayenne. Et l'intérêt, Alain Gastal, est autant économique qu'écologique.
8: Et si Anaïs a été à Lorient une des toutes premières bénéficiaires de ces tarifs très réduits, c'était plus par obligation que par choix.
9: Ma voiture m'a lâchée. Donc je me suis retrouvée du jour au lendemain piétonne. Et je connaissais bien sûr le bus pour l'utiliser de façon très occasionnelle. Mais je me suis dit, j'aime prendre une carte. Et c'est seulement à ce moment-là que j'ai vu qu'il y avait une offre. Donc ça tombait pile poil.
8: L'offre, c'est 10 euros l'abonnement mensuel en mai et juin au lieu de 40 depuis. Anaïs court donc la ville en bus, à commencer par le trajet domicile-lycée.
9: Entre le temps que je me laisse pour aller jusqu'à l'arrêt de bus et le temps que le bus arrive près de mon travail, je mets un quart d'heure, 20 minutes. Et en voiture, avec les bouchons que je pouvais parfois avoir, c'était pareil. Ça me permet d'arriver au travail sans avoir à chercher de place. Ça m'oblige à marcher un peu plus, ce qui est pas plus mal finalement pour ma santé. Et puis, moi, je trouve ça agréable. Je peux écouter mon livre audio dans le bus, donc je suis pas sûre de revenir en arrière du coup.
10: Alors quand ça va repasser à 40 euros?
9: Bah ça va, à 40 euros... c'est par rapport à l'essence que je mets tous les mois dans ma voiture, ça me paraît pas un prix exorbitant. Donc non, je pense que je continuerai, je reprendrai une carte. Ouais.
8: En un mois, ce sont près de 1500 nouveaux abonnés qui ont été recrutés par le réseau de transport en commun. Céline Olivier, vice-présidente chargée des mobilités, espère que tous feront ensuite le même choix qu'Anaïs.
11: Là, l'Orient est de plus en plus congestionné sur la pénétrante. On voit les bouchons aux heures de pointe. Donc, je pense que les gens se posent de plus en plus de questions. Et là, c'était vraiment l'occasion. On tombe au bon moment. Prix du carburant, découverte du réseau. Ce qu'on souhaite, c'est que ces usagers-là continuent à prendre le bus, prennent des abonnements à l'année et puis se rendent compte que finalement, c'est pas compliqué, le bus.
8: À Laval, en Mayenne, ville plus petite avec un réseau moins développé, c'est le prix du ticket qui a fortement baissé de 1,30€ à 50 centimes, ainsi que le forfait journée, ce qui s'est traduit par une fréquentation en hausse de 15%. Un résultat encourageant pour le président de l'agglomération, Florian Bercot.
12: Dans les territoires comme les nôtres, mi-urbains, mi-ruraux, la voiture individuelle reste quand même l'outil prépondérant. On voit bien que ces alternatives-là, elles peuvent exister, encore faut-il révéler leur potentiel. Et je pense que le prix peut être un enjeu, mais pas que. C'est aussi faciliter l'accès et avoir une fréquence qui soit suffisamment importante pour être attractive.
8: Et quel que soit le prix de l'essence, les deux villes vont poursuivre leurs efforts à la rentrée. Une semaine de gratuité totale à Lorient en septembre. La gratuité du week-end étendue probablement au mercredi à Laval.
3: Un reportage d'Alain Gastal sur votre radio ici.
0: À 5h18, ces dernières semaines, on a beaucoup parlé de Kylian Mbappé, très décrié. France 5 vous propose ce soir un nouveau visage du joueur français, un documentaire inédit qui retrace la trajectoire de l'enfant de Bondy et qui décrypte aussi les coulisses, les enjeux politiques, marketing, sociétaux qui se sont noués autour du capitaine de l'équipe de France. On vous le présente dans les coulisses télé, mais avant, place à un amoureux tient du ballon rond qui aurait aimé devenir un vrai professionnel. C'est Julien Clerc. Bon réveil.

0: et Julien Clerc, 5h21, l'éphéméride de ce 2 juin. On souhaite une bonne fête aux Blandines et un bon anniversaire à l'acteur Martin Lamotte, 79 ans aujourd'hui. Fait historique, Léopold Sédar Senghor, l'ancien président sénégalais, devenait le 2 juin 1983 le premier Africain élu à l'Académie française. Et puis, une autre date symbolique, quelques années en arrière, le 2 juin 1977. Bob Marley and the Wailers sortait en France l'album Exodus qui contient donc les titres, les tubes et Jamming que vous entendez, Three Little Birds et One Love. Enregistré à Londres après une tentative d'assassinat contre Marley en Jamaïque, il est souvent considéré cet album par la critique comme le meilleur album du XXe siècle.
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0: Retrouvons Patrice Gascoin avec ses coulisses télé. Aujourd'hui, Patrice, alors que dans moins de 10 jours maintenant, on va débuter la Coupe du Monde de football, vous avez retenu un documentaire sur Kylian Mbappé.
2: 4 ans que l'on attend le retour de la Coupe du Monde de football. Parce que le football quoi déjà, Kylian ?
3: Le football, il a changé.
2: Et il a changé, mais Kylian Mbappé, du haut de ses 27 ans, en reste l'une de ses stars. France 5 propose ce soir une autre facette de cette icône du foot. Avec ce documentaire, Mbappé, la diplomatie du ballon rond, on nous raconte le Kylian hors des terrains. Comment le joueur a tissé une relation insolite avec le président Macron ? Comment le joueur est devenu un agent d'influence diplomatique pour le Qatar, version PSG ? Comment il est devenu une sorte d'ambassadeur de la France. Lui qui est une personnalité mondiale, Mbappé est le Français le plus suivi sur Instagram avec près de 130 millions d'abonnés. Alors j'ai demandé à l'auteur et le réalisateur de cette enquête, Jean-Philippe Leclerc, qu'est-ce qu'il aurait envie de nous dire pour nous convaincre qu'on va apprendre des choses sur un Mbappé dont les moindres faits et gestes sont déjà scrutés par les médias ? Jean-Philippe Leclerc.
4: Alors on a voulu raconter une autre histoire de Kylian Mbappé, plutôt une histoire hors terrain. Une trajectoire absolument incroyable, celle d'un gamin champion du monde à même pas 19 ans et qui, d'emblée, très tôt, affirme « je veux incarner la France ». Kylian Mbappé, lui, il a foncé et effectivement, il est devenu plus qu'un footballeur. Il est devenu un ambassadeur, il est devenu une égérie, il est devenu une icône de la pop culture, une égérie du luxe. Et on raconte notamment les coulisses d'une scène devenue mythique, celle de Emmanuel Macron qui descend sur le terrain après la finale de la Coupe du Monde 2022 et qui va consoler Kylian Mbappé, qui a pas très envie d'être consolé à ce moment-là, en tout cas pas par le président de la République. Et donc on revient en détail sur cette scène. Et puis aussi on parle d'un personnage assez incroyable, le sosie égyptien de Kylian Mbappé, qui possède 4,5 millions d'abonnés sur TikTok. Le sosie égyptien de Kylian Mbappé est en fait plus suivi sur les réseaux sociaux que bien des footballeurs français, même internationaux. Et on est allé le rencontrer au Caire et c'est vraiment un personnage hors du commun.
2: Jean-Philippe Leclerc qui vous en dit plus sur le documentaire qu'il signe ce soir sur France 5. Kylian Mbappé, la diplomatie du ballon rond. Quant à moi, je donne le coup d'envoi de nouvelles coulisses télé ici, même heure, même endroit.
0: On sera au rendez-vous demain. Merci Patrice. 5h25. Tiens, saviez-vous qu'un président français est mort dans le palais de l'Élysée ? Et là, vous vous dites, oui, mais lequel ?
5: Lequel ?
0: Ma réponse de Stéphane Bern dans 3 minutes. Mais avant, on écoute le tout nouveau Mylène Farmer. Voici, c'est à qui le tour ? Bon réveil, bon mardi.

0: C'est à qui le tour. Nouveau titre de Mylène Farmer qui est sorti vendredi dernier et le 13e album studio de Mylène Farmer est attendu pour l'automne prochain. 5h28, un peu d'histoire avant l'actu. Stéphane Bern, ce matin, on voyage au temps où un président de la République meurt en plein travail, ou presque.
1: 16 février 1899, le président Félix Faure s'effondre à l'Élysée. Très vite, une rumeur court et elle va faire rire toute la France. Paris, Palais de l'Élysée. En cette fin d'après-midi d'hiver, le président est dans ses appartements privés. Officiellement, il travaille. Le pays est sous tension. L'affaire Dreyfus divise la France. Les esprits sont à vif. Bref, moyen l'ambiance. Soudain, agitation. On appelle au secours. Félix Faure est pris d'un malaise violent. Les domestiques accourent, les médecins arrivent en urgence. Mais il est trop tard. Le président est mort. La cause officielle est claire. Une congestion cérébrale, ce qu'on appellerait aujourd'hui un AVC. AVC, allez, voilà, circuler. Oui, ça fait AVC. Mais très vite, les rumeurs vont bon train. Et étonnamment, ce train-là n'est jamais en retard. Il est même souvent en avance sur la vérité. Car Félix Faure n'est pas seul. Une femme se trouvait avec lui, Marguerite Stenel. Immédiatement, les questions fusent. Que faisait-elle là? Que s'est-il passé juste avant le malaise? On raconte que le président n'était pas exactement en train de travailler. Disons qu'il menait une activité plus privée. Dans les cafés, dans les rues et surtout chez ses adversaires politiques, les moqueries fusent. Une punchline sort du lot et restera célèbre. Il voulait être César et il est mort Pompée. Pendant que la France plaisante, la situation est pourtant très sérieuse. Le pays doit élire un nouveau président en pleine crise politique. Une élection anticipée. Félix Faure reste un cas unique, le seul président mort à l'Élysée. Officiellement, il est mort dans l'exercice de ses fonctions. Officieusement, il serait mort dans l'exercice tout court.
0: Merci Stéphane Bern. Tiens, est-ce que vous savez que chaque jour vous parcourez 2,5 millions de kilomètres comme ça sans bouger de votre siège? Et on en apprend énormément avec le livre illustré La boussole céleste du papillon de Benoît Prospero aux éditions Tana et Radio France. 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Nous sommes le mardi 2 juin dans l'info du jour. On revient sur la disparition de Liana dans le Gers. On fait le point sur l'enquête dans moins de 2 minutes. Mais avant 5h30, toute l'actualité en France et dans le monde. C'est le 90 secondes avec vous, Cyril Ardo.
2: Un Parisien qui soutient le PSG ne fait pas ça, réagit en exclusivité le président du club, Nasser Al-Raifi, après les débordements samedi soir en marge de la finale de la Ligue des Champions. Entretien à découvrir sur ici.fr. Alors que près de 900 personnes ont été interpellées à Paris, une trentaine de personnes sont jugées hier et aujourd'hui en comparution immédiate. Les premières réponses vont tomber ce soir, début de la phase d'admission de Parcoursup pour les futurs bacheliers et les étudiants en réorientation. Pour chaque vœu, l'élève saura s'il est accepté, accepté avec un accompagnement personnalisé, refusé ou sur liste d'attente. Un hommage national rendu demain à Edgar Morin aux Invalides, c'est ce qu'a annoncé l'Élysée. Le sociologue et philosophe est décédé vendredi à l'âge de 104 ans. Ancien résistant, figure majeure de la vie intellectuelle, il était l'auteur d'une quarantaine de livres. La plus célèbre des verreries françaises, de nouveau en danger. Duralex, placé en redressement judiciaire en raison de difficultés de trésorerie, 2 ans après une procédure similaire. L'entreprise, qui emploie près de 250 personnes, a été reprise en 2024 par ses salariés en coopérative. 93 milliards d'euros d'investissements étrangers en France, annoncés hier au sommet Choose France à Versailles. C'est plus que les promesses d'investissement cumulées des 8 éditions précédentes. Cela devrait se traduire par la création de plus de 15 000 emplois, selon Emmanuel Macron. Et puis Thomas Pesquet va retourner une troisième fois dans la Station Spatiale Internationale. Ce sera en 2027. Un autre Français, Arnaud Prost, séjournera lui la même année dans la future Station Spatiale Commerciale Aven 1. C'est dans le cadre d'un accord signé entre la France et une entreprise spatiale américaine.
0: L'info du jour est toujours aucune trace de Liana à Fleurance, c'est dans le Gers.
2: C'est entre Toulouse et Bordeaux. Cette collégienne de 11 ans a disparu vendredi après-midi. Un homme de 41 ans a été mis en examen pour enlèvement et séquestration de mineurs, placé en détention provisoire. Les images de vidéosurveillance montrent la petite fille montée dans sa voiture et les recherches se poursuivent donc en parallèle. Clotilde Jupon, le périmètre de recherche a été étendu au-delà de la commune et des renforts sont arrivés de toute la France.
3: Ils sont désormais 180 gendarmes mobilisés. Ils remontent méticuleusement les bois à travers les ronces, les herbes hautes, pendant que l'hélicoptère survole la zone.
4: Là, l'idée, c'est de travailler dans une parfaite coordination entre le sol et l'aérien pour orienter les recherches.
3: Ça fait maintenant plus de 3 jours que Liana a disparu, alors le temps presse. Et le colonel Philippe de la Forcade, à la tête des gendarmes du Gers, en a bien conscience.
4: Le temps est une contrainte, hein. On joue contre la montre, on essaye de rien laisser au hasard. On a pour objectif d'engager le maximum de notre énergie, de nos moyens, parce que c'est ce qu'on doit à Liana, c'est ce qu'on doit à sa famille, à la population. Donc on est vraiment dans une logique là de maximiser nos chances.
3: Pour ça, il a fallu étendre le périmètre de recherche jusque dans les bois, à une dizaine de kilomètres plus au sud. Mais cette fois-ci, sans les habitants, alors qu'ils étaient 300 à répondre à l'appel ce week-end pour prêter main forte.
4: La battue citoyenne, elle nous a permis de reconnaître la zone qu'on s'était fixée. Ce qu'on a demandé, c'est de ne pas forcément déclencher des battues qui ne seraient pas organisées par la gendarmerie, parce que toute zone doit être reconnue de façon rigoureuse, scientifique, pour ne perdre aucun indice.
3: Pour l'instant, ça n'a rien donné. Les équipes cynophiles vont se remettre au travail ce matin.
2: Un reportage de Clotilde Jupon, et un chien est donc présent sur place pour flairer, notamment au niveau de la base de loisirs et autour de la zone de disparition de Liana. Un coup d'œil sur notre météo pour aujourd'hui, mardi 2 juin, et c'est le retour de la pluie, Johan.
0: Ouais, la perturbation arrivée par la Bretagne hier soir traverse le pays d'ouest en est. Ce matin, les pluies sont parfois copieuses et orageuses de l'Aquitaine au nord de la Seine. Un soleil voilé qui résiste de la Méditerranée à l'Alsace, mais les pluies orageuses vont s'inviter à cet après-midi sur les Vosges, le Jura et de la vallée du Rhône jusqu'aux Alpes. Deux petites éclaircies qui se dessinent des Pyrénées au nord de la Seine, mais avec des averses qui seront également présentes, parfois orageuses, cet après-midi. Le vent d'ouest, lui, peut souffler jusqu'à 60 km/h sur la moitié nord, et la tramontane, elle, peut se renforcer et va se renforcer même jusqu'à 70 km/h. Côté mercure, ce matin, à Quimper, 14 degrés relevés, à Cherbourg, 15. Nous avons en ce moment à Chambéry, Châteauroux, 16, 17 à Nantes et Bordeaux, à Paris et Toulouse, 18, à Marseille et Perpignan, 22. Vos messages sur la page Facebook ici. En Alsace, à Lambertheim, on salue Astrid, 14 degrés. Lionel, qui est à Limoges, a relevé la même température. On a 15 dans le département de l'Eure, on salue Gilbert. Marie-Laure, qui est dans le Pays Basque, a eu une même température. 16 en Corrèze, merci Rosita. Au Luc-en-Provence, on embrasse Chantal, 16 degrés relevés. Et puis Annie, dans le Nord, à Falampin, 17 ce matin. Pour les maximales, elles sont en baisse, de 17 à 23, le plus souvent sur le pays, entre 24 et 27 sur le quart sud-est.
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0: 5h35, si le réveil est un peu difficile ce matin, pas d'inquiétude, on est là pour le rendre agréable. Préparez-vous tranquillement à la maison, prenez le volant sereinement, on s'occupe du reste. Info, musique, bonne humeur. Et pour un réveil réussi, rien de mieux que le groupe Opus avec Live is Life. Bon mardi avec la grande famille ici des 5h qui est réunie.

0: Campus, Live is Live, 5h39. Merci de démarrer la journée avec Ici dès 5h.
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0: Ardo. On est là chaque matin pour vous éviter les pièges et les arnaques dans votre rendez-vous, c'est pas vrai.
3: La Coupe du Monde de foot débute dans 9 jours, mais les escrocs sont déjà au rendez-vous. Explication d'Aude Razo dans 5 minutes.
0: Côté musique, on file sur la route ce matin. On the road again. Avec Bernard Lavillier, on file aussi sur la route direction l'Isère où on retrouve Alain. Bonjour Alain.
3: Bonjour Alain.
4: Bonjour.
0: Très heureux de vous accueillir. Comment ça va ce matin ?
4: Ça va bien, je me suis levé tôt, je regardais le jour se lever.
3: C'est la plus belle chose du monde pour moi, le jour qui se lève.
4: Ouais,
3: plus beau qu'un coucher de soleil.
4: Oui.
0: Le petit plaisir du matin, comme ça, chez vous. En plus, ça doit être magnifique
4: en
0: Isère.
3: On se sent seul au monde, c'est incroyable.
0: Ah ouais, ça c'est vrai. Alain, je découvre que vous aimez la marche, la rando. Il y a des coins très sympas chez vous en Isère. Qu'est-ce que vous nous conseillez ?
4: Ah oui. La dernière fois, je suis allé à la limite entre l'Isère et la Savoie, ouais, au cirque de Saint-Mesmes en Chartreuse. C'est un cirque naturel avec une cascade. Il y a une balade d'environ 2 heures à faire sur un point de départ en Chartreuse.
0: Ouais.
4: On longe une rivière, on arrive à un décor naturel qui est splendide.
0: Le cirque de Saint-Mesmes, je suis en train de regarder, on est sur l'ordinateur, c'est sublime.
3: Et je vous confirme, j'y ai amené des enfants campés quand j'étais animateur en colo et c'est magnifique, absolument.
0: Ah, bah, alors moi je connaissais pas ce cirque-là, moi je connais celui qui est un peu plus au nord, le cirque du fer à cheval qui est en Haute-Savoie, qui est aussi magnifique. Mais le cirque de Saint-Mesmes, franchement, si je fais un petit crochet par l'Isère, j'irai volontiers m'y balader, Alain. C'est un bon conseil que vous nous donnez.
4: C'est un très beau coin.
0: Eh ben écoutez, on prend en tout cas. Nous, on va vous offrir ce matin le livre illustré La boussole céleste du papillon qui est publié aux éditions Tana et Radio France. Livre de l'ami Benoît Prospero. Vous allez en apprendre énormément parce que je sens que vous êtes un amoureux de la nature, justement. Donc vous allez en apprendre beaucoup sur notre planète. Alain, on vous souhaite une belle journée et continuez à profiter justement et à contempler ce soleil qui se lève ce matin.
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0: C'est pas vrai, le rendez-vous anti-arnaque. Aude Razo, J-9 avant le coup d'envoi de la Coupe du Monde de foot. Et les escrocs passent donc à l'offensive.
8: Effectivement, si vous voyez passer là dans les prochains jours une offre imbattable pour aller voir un match de nos bleus aux États-Unis ou si vous voyez des sites avec des goodies, mascotte du mondial, maillot, t-shirt, etc., soyez mais alors ultra prudents. Deux entreprises spécialisées en cybersécurité, Checkpoint et Kaspersky, alertent sur une explosion des sites malveillants. Tenez, je suis allée sur l'un de ces sites. Je vous avoue que même moi, qui vous parle d'arnaque à longueur de temps, j'ai bien du mal à voir au premier abord qu'il y a tromperie. Son nom, c'est fifaofficialstore.shop. On est d'accord, d'emblée, vous vous dites, c'est la boutique officielle de la FIFA, la Fédération Internationale de Foot. Qu'est-ce que je vois dessus ? Des ballons du Mondial, des maillots de la France, du Brésil, etc. Et tiens, de bien jolies ristournes, moins 80%, casquettes, écharpe à 6 euros et cerise sur le gâteau, livraison gratuite.
0: Ouais, c'est là que ça devient suspect, Aude, c'est trop beau pour être vrai.
8: Voilà, soyez suspicieux toujours et interrogez-vous, c'est quoi l'intérêt d'une vraie boutique du Mondial de faire des ristournes à quelques jours de l'événement ? C'est comme si vous étiez tombé sur des fleurs en promo le week-end dernier pour la fête des mères, ça n'a pas de sens. Petite recherche, la vraie boutique de la FIFA, c'est store.fifa.com. Et là, d'un coup, les prix ne sont plus les mêmes. Hein. 35€ les casquettes et pas 6€. Attention aussi dans vos boîtes mail, si vous recevez, sans avoir rien demandé, une super offre pour aller à New York et voir le match des Bleus contre le Sénégal le 16 juin. Désolé, mais ça sent très fort le piège.
0: Merci beaucoup, Audrazo, pour ces points de vigilance ce matin. Pour retrouver cette chronique, pour la partager auprès de votre famille, de vos amis, elle est à retrouver, hein, c'est pas vrai, sur ici.fr. 5h44, voici Jérémy Frérot avec Adieu sur votre radio ici. Merci.

0: Jérémy Frérot et adieu. Tiens, si vous avez des conflits avec vos voisins, on vous donne quelques conseils pour apaiser la situation et faire respecter vos droits. On en parle avec le magazine Mieux Vivre Votre Argent dans moins de 2 minutes. Très bon début de journée, c'est l'équipe d'ici matin qui nous rejoint en studio à 5h48, tour d'horizon de l'actualité près de chez vous. Bonjour.
1: Bonjour Johan, bonjour à tous. On parlera ce matin du procès en appel de Frédéric Péché qui doit avoir lieu à Lyon l'année prochaine. L'ex-anesthésiste avait été condamné à la perpétuité pour 30 empoisonnements dont 12 mortels en décembre à Besançon. Aujourd'hui à 10h, une première réunion préparatoire est organisée au tribunal avec les avocats de la défense et des nombreuses parties civiles pour évoquer la mise en place du procès, notamment de la logistique, alors que de nombreuses victimes ou familles de victimes résident en Franche-Comté. Amandine Yélène, coprésidente de Avapolvie et fille de Damien Yélène, empoisonnée à la clinique Saint-Vincent de Besançon en 2008, a du mal à appréhender ce deuxième procès délocalisé. Écoutez.
2: Ça a été une nouvelle assez difficile à acquiescer parce que du coup, ça remet en question ma participation au procès. En fait, le fait que ce soit à Lyon, il va falloir que je choisisse entre ma vie, ma fille, mon conjoint et puis le procès. Donc, c'est compliqué.
1: Reportage en longueur à suivre à 7h32. On fêtera aussi un anniversaire ce matin, celui de l'usine Christel à Fesches-le-Châtel. Voilà 200 ans que l'entreprise existe. En 1826, la première casserole était vendue. Depuis, 1000 sauteuses, poêles, casseroles, cocottes sont produites chaque jour. Des produits principalement vendus en France, mais aussi dans 50 autres pays, notamment les États-Unis d'Amérique, s'il vous plaît. Deux invitations aussi à gagner dans le comté ou pas comté. Ce sera à 7h25 pour aller aux Eurocaines de Belfort le vendredi 3 juillet avec Vald, Vladimir Cauchemar ou encore Aurel San au programme.
0: Ici, dès 5h. 5h49, la une de la presse.
3: Résoudre efficacement les conflits entre voisins, c'est le dossier à lire dans le dernier numéro du magazine Mieux Vivre Votre Argent.
0: Oui, on est avec sa rédactrice en chef. Bonjour Sylvia Simao.
4: Bonjour Johan.
0: Merci d'être avec nous ce matin. C'est vrai, on a toutes et tous connu des conflits entre voisins parce qu'ils peuvent arriver très régulièrement. Il y a des lois, il y a aussi des devoirs, autant en appartement qu'en maison. Quels sont les principales problématiques de voisinage, celles qui sont les plus récurrentes?
4: La première source de conflits entre voisins, c'est évidemment le bruit. 42% des occupants qui sont en appartement s'en plaignent, contre 23% des habitants en maison. Et les bruits sont générés principalement par la musique, les fêtes. Ça, c'est vraiment la première cause qui est identifiée, mais ça peut être aussi tout simplement votre voisin qui met la télé, la radio trop fort. Donc ça, c'est vraiment la première cause quand on est en appartement. Mmh. Ensuite, les dégâts des eaux viennent juste derrière. Et enfin, les locations Airbnb. Et ça, notamment depuis la période du Covid, effectivement, les locations se sont beaucoup développées. Et du coup, il y a des allées incessantes, des touristes avec leurs bagages. Il y a aussi des dégradations dans les parties communes. Donc tout ça génère vraiment des nuisances. Et quand on est en maison, les problèmes viennent plutôt des plantations. Par exemple, votre voisin qui a des arbres qui débordent sur votre jardin ou les feuilles qui tombent sur votre piscine. Ça peut être aussi des problèmes de construction. Il décide tout d'un coup de construire dans le jardin un abri, un hangar, une annexe quelconque qui va vous boucher la vue ou bien qui va vous priver d'ensoleillement. Ça, c'est vraiment les deux problématiques quand on habite en maison.
0: Mais face à ces constats, quels sont les moyens d'action? Il y a déjà la conciliation en premier lieu.
4: Alors, d'abord, avant de se lancer dans une procédure, il faut savoir sur quel levier juridique on va pouvoir se baser pour agir contre son voisin. Il y a deux principaux leviers qu'on peut actionner. Le premier levier, c'est la violation d'une règle. Cette règle, elle peut être édictée par votre règlement de copropriété. Par exemple, le règlement peut dire que les locations Airbnb sont interdites dans l'immeuble. Ça, c'est une première chose. Mais il y a aussi les règles qui sont imposées par la loi. Si vous êtes en copropriété, la loi peut régir, par exemple, les parties communes et dire toute annexion d'une partie commune est interdite. Par exemple, vous avez votre voisin du rez-de-chaussée qui tout d'un coup décide de construire une véranda et qui va grignoter une partie de la cour commune. C'est interdit par la loi. Le deuxième levier qu'on peut actionner, ce sont les troubles de voisinage. Une fois qu'on a ces deux leviers en tête, il faut respecter un processus pour se défendre. Et effectivement, vous avez évoqué la conciliation. Mais avant la conciliation, la première étape, c'est vraiment d'aller voir le voisin en question et de tenter un dialogue avec lui. C'est pas toujours simple parce que les nuisances qu'on subit provoquent vraiment, si elles sont répétées, si elles sont vraiment très fortes, provoquent vraiment. Ça peut avoir aussi des conséquences sur la santé. Donc du coup, effectivement, c'est assez difficile parfois de rester très calme. On peut aussi tomber sur un voisin qui est de mauvaise foi.
0: Bien sûr.
4: Et là, le dialogue va être compliqué.
0: En tout cas, Sylvia, je suis désolé, on vous coupe, mais pour ces conseils, il y en a de nombreux autres à retrouver aussi dans le nouveau magazine Mieux Vivre Votre Argent, qui est à la une des kiosques. Merci, à très bientôt. 5h53, vous êtes face au dressing. Parlons mode ce matin, parce que c'est le retour de la jupe culotte. Une tendance que vous présente Muriel Jordan, mais avant On The Road Again, c'est Bernard Lavillier qui côté mode, et selon nos infos, un peu plus Marcel que Rob Culotte.

0: On the road again, Bernard Lavilliers, 5h56. Avec Muriel Jordan, chaque jour on découvre une tendance qui raconte notre époque. Et Muriel, il paraît que la jupe culotte revient en force.
1: Oui, vous avez vu ça, retour à nos années collège et lycée, hein, lorsqu'on ne quittait plus nos jupes culottes, emblématiques des années 20, revenues en force dans les années 90. La jupe culotte a ensuite été jugée ringarde, peu flatteuse. Aujourd'hui, elle est la star des défilés et des réseaux sociaux, avec plus de 250 000 publications sur TikTok et des millions de vues avec le hashtag Skort.
2: Aujourd'hui, je te montre comment réaliser une skort, aussi appelée jupe short, très féminin et en même temps hyper confort.
3: C'est une jupe comme je porte, mais qui a un short en dessous. On est super à l'aise dedans.
4: Moi, j'adore. Vraiment, j'adore.
3: Vous connaissez ou pas ?
1: D'ailleurs, vous avez entendu, hein, même son nom a gagné en modernité parce qu'on dit moins jupe culotte, on dit plutôt skirt, contraction de l'anglais skirt, jupe et de short. La tendance, oui, c'est aussi d'angliciser beaucoup tous les mots, you know what I mean. Mais nous, on n'est pas sur les podiums de la Fashion Week, donc on peut dire jupe culotte, ça passe aussi très bien. Ce vêtement hybride sera sans doute la star de cet été. On l'avait déjà beaucoup vu à Roland-Garros, hein, la jupe culotte, parce que très pratique pour les joueuses de tennis et elle séduit au-delà des courts en terre battue.
5: Et c'est un vêtement qui a une histoire, Muriel, car il a permis aux femmes de s'affranchir des conventions et de gagner en liberté.
1: Bah oui, la jupe culotte est née au début du XXe siècle et elle a permis aux femmes de contourner l'interdiction du port du pantalon, toujours en vigueur à l'époque, sauf en cas de permis de travestissement délivré par la préfecture. Une invention qui a permis aux femmes plus de liberté de mouvement. Les hommes, en revanche, ils étaient beaucoup moins ravis, si l'on en croit cet archive de 1965.
6: Je n'apprécierais pas beaucoup parce que je ne pense pas que ce soit très esthétique.
7: Donc vous êtes absolument contre.
6: Contre. Je suis pas d'accord justement avec cette mode jupe culotte.
7: Et pourquoi cela, monsieur ?
6: Parce qu'il y a d'autres vêtements qui sont plus alléchants pour les femmes que la jupe culotte, certainement.
1: Ah, quel dommage qu'on n'ait pas fait le même micro-trottoir avec des femmes au sujet du slip kangourou. En 2026, doit-on se réjouir de ce retour inattendu de la jupe short ? Eh ben, je suis allée vous poser la question dans la rue. Est-ce qu'on valide ou pas ?
8: La jupe culotte ? Ouais. Bah, en vrai, oui. Ça protège et tout. Moi, je sais que c'est toujours un stress. Enfin, là, je suis en jupe et j'ai un short en dessous, quoi. Donc, ne serait-ce que dans les métros, ce genre de choses, c'est quand même bien pratique, je trouve, d'avoir, on va dire, une barrière de protection. Mais c'est plus par exemple quand je prends des escaliers. Enfin, on entend toujours des histoires un peu de gens chelous qui mettent les téléphones sous les jupes ou qui font exprès de se mettre derrière sur les ascenseurs. Enfin, pas les ascenseurs, mais les escalators et ce genre de choses. Ou même en cas de vent ou ce genre de choses, je mets toujours un short sous mes jupes.
1: Bref, la jupe culotte, c'est tendance. En 2026, elle n'est plus un sacrilège ni un signe de mauvais goût. Bah, je crois qu'on peut dire que c'est un retour en force franchement culotté.
0: Merci beaucoup, Muriel Jordan. En tout cas, ça vous va très bien, Cyril, la jupe culotte.
5: C'est mon vêtement préféré.
0: C'est vraiment, je valide. Tiens, est-ce que l'équipe d'ici matin est à la pointe de la mode, à vue d'œil, comme ça ? Vous êtes vraiment très bien, les amis.
5: On... Sauf un, dans le fond.
0: On vous souhaite un bon mardi.
5: Ah bah dis donc, Cyril, ça balance, ça balance. On ne citera pas la personne dans le fond, évidemment, ça c'est évident. Merci beaucoup, Cyril, et puis Johan. Johan, on vous retrouvera demain dès 5h. Cyril, tout à l'heure, hein, pour le 90 secondes info, ce sera à 6h30. Bonjour, Anne Fauvarc.
9: Bonjour.
5: Vous êtes là pour nous accompagner, pour nous informer en Franche-Comté. Toute l'équipe est en place. On va jouer aussi ce matin ensemble, hein, comme toujours, au 03 80 833 111.
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5: Ici votre radio locale numéro 1 dans le Doubs et la Haute-Saône, il est 6h. Le journal, c'est avec vous, Anne Fauvarc. 500 personnes environ rassemblées place Pasteur à Besançon hier soir contre l'arrêté anti-mendicité signé par Ludovic Fagot.
11: Cet arrêté pris vendredi dernier par le maire interdit la mendicité agressive en centre-ville pendant la période estivale lorsqu'elle porte atteinte à la sécurité publique. Mais pour les élus de gauche, c'est, je cite, « criminaliser la pauvreté ». Parmi les manifestants hier soir, Aline Guillain, éducatrice de rue. Elle a travaillé pendant plus de 10 ans auprès des SDF dans le centre de Besançon et rappelle que près de la moitié des 18-25 ans sans abri sont issus de l'aide sociale à l'enfance, l'ASE, qui dépend du conseil départemental.
12: Les jeunes placés en foyer le jour de l'anniversaire sont mis à la rue. J'en ai vu un qui avait 18 ans le 25 décembre, le jour de Noël. Il s'est retrouvé rue Champron tout seul. Et qu'est-ce qu'on fait là ? Le département, donc normalement, on pourrait continuer l'accompagnement jusqu'à 21 ans, sauf que là, il s'arrête à 18 ans. L'année dernière, le département nous a supprimé 450 000 euros. On a perdu 6 postes à Besançon. On a abandonné 5 quartiers. On travaille maintenant plus que sur Palente, Montrapon, Planoise. Et c'est en 2025 que Monsieur Fagot faisait aussi partie du département, ont décidé, ont voté la diminution de nos subventions.
11: La gauche, elle, envisage la possibilité d'un recours devant le tribunal administratif. Nous en reparlerons tout à l'heure à 7h45 avec l'invité d'ici matin. Anthony Poulain, conseiller municipal Les Écologistes, sera dans nos studios. De son côté, le député Modem, Laurent Croisier, conseiller municipal et colistier de Ludovic Fagot, déplore, je cite, l'instrumentalisation et la réaction disproportionnée de l'opposition municipale. Selon lui, la mesure ne vise en rien les personnes en situation de grande précarité, mais les comportements contraires à la loi. Les Byzantines et les Byzantins ont droit à la tranquillité, écrit Laurent Croisier dans un communiqué de soutien au maire. Les commerçants, poursuit le député, ont droit de travailler sereinement. Les touristes, les familles ont le droit de ne pas être intimidés ou harcelés. Fin de citation. L'arrêté municipal court jusqu'au 15 octobre.
5: À Besançon, après les violences qui ont suivi la victoire du PSG en finale de la Ligue des Champions de football samedi, 5 personnes ont été présentées à la justice hier.
11: Des affrontements avec les forces de l'ordre s'étaient produits en centre-ville. Un homme de 26 ans a reconnu avoir lancé une pierre sur les policiers. Il a été condamné à une obligation d'effectuer un travail d'intérêt général, à 4 mois de prison avec sursis en cas de non-exécution. 4 mineurs âgés de 14 à 17 ans seront jugés par le tribunal pour enfants le 10 juillet. 3 pour avoir lancé des projectiles, 1 pour avoir brisé la vitre d'une voiture de police. 2 agents avaient été légèrement blessés. Après la découverte du cadavre d'un homme coupé en deux le 1er novembre en Haute-Saône, le parquet de Vesoul s'est dessaisi de l'enquête au profit des autorités suisses. Le corps du septuagénaire suisse avait été retrouvé sur les berges de la Saône, dans le petit village de Haute-Saône qui s'appelle Fédry. Mais les investigations ont démontré que le crime a été commis en Suisse. La Française de 39 ans, suspectée d'en être l'auteur, avait été interpellée quelques jours plus tard et incarcérée en Suisse.
5: 6h03 sur Ici Besançon, l'usine Christel de Fesches-le-Châtel dans le pays de Montbéliard fête ses 200 ans.
11: Depuis la vente de la première casserole en 1826, ce sont 1 000 de sauteuses, poêles et cocottes et autres ustensiles qui sont produits chaque jour et l'entreprise prévoit même d'augmenter sa production. Référence française d'ustensiles en inox haut de gamme, Christel vend essentiellement en France mais exporte aussi dans une cinquantaine de pays, en particulier au Japon mais aussi aux États-Unis, avec une difficulté aujourd'hui, la politique douanière du président Trump, regrette Damien Dodan, le directeur général délégué de Christel.
4: C'est très compliqué en ce moment parce qu'on ne sait jamais où on va. Enfin, les mesures, les décisions changent toutes les semaines et c'est vrai que aujourd'hui, nous, on est taxé. On a été jusqu'à il y a la semaine dernière taxé à 52%. Voilà, c'est des conditions dans lesquelles effectivement on peut pas continuer à se développer. On est revenu à 25+2%, donc ça nous laisse un peu plus de lumière quand même pour envisager l'avenir. Mais bon, n'empêche que voilà, c'est compliqué. C'est un marché aujourd'hui qui souffre beaucoup. D'ailleurs, ceux qui payent, c'est finalement les Américains. J'espère que ça aura des conséquences. On vit dans un monde qui est quand même assez anxiogène et donc on essaie de nous de poursuivre notre développement, mais on sait très très bien le monde dans lequel on vit.
11: Ces deux dernières années, les ventes d'ustensiles en inox ont bondi de 140%. Un intérêt du consommateur favorisé par les scandales liés au PFAS, classé cancérigène et présent notamment au fond des poêles. Plus précisément dans le revêtement antidérapant. Par définition, les ustensiles en inox n'en possèdent pas. Report

0: organismes, même si on consomme bio, prévient Pierre-Marie Badeau du laboratoire Chronon Environnement à l'Université de Besançon.
1: C'est pas parce que vous mangez bio que vous allez être indemne de toute contamination. Les engrais phosphatés cadmiers, ce sont des roches cadmiers qui contiennent donc du cadmium, qui sont d'origine naturelle. Donc, à partir du moment où c'est d'origine naturelle, le cahier des charges de l'agriculteur biologique considère que vous avez la possibilité d'utiliser ce type d'engrais. Le fait de manger des aliments d'origine agriculteur biologique ne protège pas nécessairement contre les excès de cadmium dans l'alimentation. Le cahier des charges de l'agriculteur biologique, il est intéressant, mais à l'heure actuelle, il n'évite pas toutes les contaminations. Le cadmium en est un cas flagrant.
0: En France, la limite maximale de cadmium dans les engrais est de 90 mg par kilo contre 60 pour la norme européenne. La proposition de loi permettrait de passer à 40 mg dès 2027, puis à 20 à partir de 2030. Retour en classe, et oui, aujourd'hui pour les élèves du collège Romée de Lille, Agré en Haute-Saône, la canalisation a été réparée comme prévu hier et l'eau n'est donc plus coupée. Par précaution néanmoins, l'établissement fournira de l'eau en bouteille aujourd'hui ainsi que demain, dans l'attente des résultats de l'analyse d'eau en cours.
2: L'actualité en France et dans le monde, ce sera dans le 90 secondes info à 6h30, Anne.
0: Après la disparition de Liana, 11 ans, dans le Gers, le suspect a été mis en examen hier pour enlèvement et séquestration de mineurs. L'adolescente a été vue pour la dernière fois vendredi devant son collège, montant dans le véhicule de cet homme de 41 ans. Il n'y a plus de Français au tournoi de tennis de Roland-Garros. La dernière tricolore en lice, Diane Paris, 92e mondiale, a été éliminée hier soir en 8e de finale. Les prévisions de Météo France tout de suite.
2: On commence cette journée sous un ciel partagé en fait hein, entre soleil et nuages. Quelques pluies hein, sont possibles aussi ce matin dans le Doubs et le Jura. C'est par contre cet après-midi hein, que ça va réellement se gâter avec les orages et la pluie qui vont s'inviter sur l'ensemble du massif jurassien. Attention au vent qui pourra souffler fort aussi par endroits. Ce sera beaucoup mieux dans le nord de la région où les pluies devraient se faire beaucoup plus rares dans l'après-midi. Plus de fraîcheur aussi. Aujourd'hui, on ne dépassera pas les 22 degrés à Besançon, Baume-les-Dames, Vesoul, Dole et Longs-Sessonnies dans l'après-midi. Pas plus de 19 à Pontarlier, Mout et Mèche, ou encore 21 si vous êtes dans le Val de Morteau, à Vercelles ou dans le secteur de Gré en Haute-Saône. Demain, retour du calme et du soleil normalement en Franche-Comté. On peut regarder aussi ce qui se passe sur les routes hein, à vos côtés au 03 80 833 11. Pour l'instant, ça se passe plutôt pas trop mal. On a une petite vingtaine de minutes, comme souvent à cette heure-ci, hein, pour les frontaliers de bouchons au niveau de Jaune sur la nationale 57 pour aller passer ensuite la douane de Valorbe. Ça semble rouler par contre du côté de Morteau et de Villers-le-Lac pour aller au niveau du Locle et de la Chaux-de-Fonds. Si évidemment la situation évolue, vous appelez Justine qui est au standard d'ici Besançon.
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2: Ce grand nom de la chanson française a été lancé par un autre grand nom. Vous connaissez forcément Claude François. C'est grâce à Claude François hein, qu'on doit la carrière de Alain Chamfort hein, qui lance cette émission ce matin à vos côtés, les Franc-Comtois. Lui qui a chanté tellement de succès comme Manu Reva en 79 et puis en 86, un petit peu plus tard, celle-ci. La fièvre dans le sang. On l'écoute à 6h09.

0: La fièvre dans le sang, titre emblématique d'Alain Chamfort sur Ici Besançon, 6h12.
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0: Ah, décidément, on n'arrête pas de parler de Céline Dion. Je vous disais hier qu'une série télé allait sortir sur son enfance, et voilà qu'hier matin, vers 9h environ, eh bien la grande Céline a annoncé 10 nouvelles dates de concert à Paris.
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0: Rendez-vous en mai 2027, hein, cette fois-ci. J'ai une pensée pour vous qui nous écoutez, qui n'avez pas pu obtenir de place pour ces concerts de septembre. Vous serez prioritaire, hein, sur cette vente de billets qui va s'échelonner de demain à mercredi jusqu'à vendredi. Dégainer la souris, ça va aller très très vite. D'ici là, David Aubry arrive pour le coucou suisse. On va voir que les hommes veulent se faire agrandir un truc. Oui, oui, je vous jure.
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0: C'est l'heure du coucou suisse avec vous, David Aubry. Bonjour.
6: Bonjour Loïs, bonjour à tous.
0: Alors encore une fois, la presse suisse frappe fort avec un de ses titres.
6: Et on va pas y aller par quatre chemins. En entendant ce qui suit, vous allez faire comme moi. Vous allez avoir envie de savoir ce qui se cache là-dessous. Enfin, au sens figuré, bien sûr. Vous allez comprendre pourquoi. Titre à la une, donc, les hommes veulent se faire agrandir un truc et ce n'est pas le pénis. Alors, dans la catégorie « on n'arrête pas le progrès », après la mode d'agrandir le haut, voilà maintenant qu'on veut faire pareil avec l'étage en dessous. Hein ? Alors, pour ceux qui n'auront encore pas compris, la presse suisse a mis une image avec d'un côté un citron et de l'autre une pastèque. C'est bon là ? J'espère que tout le monde a bien compris le sujet. Oui Loïs, la volonté des hommes suisses, c'est désormais d'augmenter la taille de leurs testicules.
0: Cette nouvelle obsession me paraît assez étonnante, David.
6: Et cette mode, elle a un nom, ça s'appelle le ball maxing. Hein, ou comme l'écrit encore plus clairement notre collègue Helvet, je cite, il s'agit de maximiser ses couilles. Voilà, c'est écrit exactement comme ça dans l'article. Alors avant d'aller plus loin, hein, il est évident que tout ce qu'on dit là peut être utilisé sans modération à la machine à café par nos auditeurs frontaliers. Allez-y, franco. Bref, les débats font rage sur le net autour du volume optimal des bijoux de famille. L'article reprend aussi ce qui se dit sur des forums masculins, oui, il y en a, où des internautes évoquent leur méthode de gonflette. Les massages, les suppléments, les injections, tout ça bien sûr, photo à l'appui. Et voilà donc où on en est en Suisse, à ce stade de l'évolution de l'espèce humaine et du mâle en particulier, où l'estime de soi passe par une réflexion autour de la densité visuelle de ces petites choses pendantes. Je vous le dis, la Suisse va mal. Et pour être d'accord avec le sujet, on peut même dire qu'elle part en... Enfin, vous avez bien compris.
0: Mais sérieusement, ça sert à quoi une telle opération, David ?
6: Oui. Alors Loïs, si ça vous intéresse vraiment, j'ai des adresses dans l'article, je vous donnerai ça hors antenne. Hein. Voilà, il s'agirait là d'un élan pour que ces messieurs reprennent le contrôle de leur potentiel masculin. C'est le mâle alpha dominant qui ne peut pas se contenter de rien avoir dans le pantalon. Qui dit autorité dans la vie, dit aussi visiblement volume dans le slip. Et pour que ça se voit, même s'ils ne peuvent pas les mettre à l'air, eh bien ils les font grosses, très grosses, même parfois. De toute façon, on le savait déjà, hein, que les Suisses rêvaient d'avoir de grosses bourses, et puis du coup, maintenant, eh ben, c'est pas que pour le pognon. Alors, pour conclure, remettez-vous bien cette partie du corps en mémoire. Hein ? Voilà, c'est bon pour tout le monde. Alors, ami Helvet, un conseil, pensez bien à harmoniser le tout. Il y a en effet une expression qui dit que quand les cartouches sont plus grosses que le fusil, eh bien non seulement c'est ridicule, mais ça fera jamais de vous un bon chasseur.
0: Elle est pas mal celle-là. Bon, je me passerai des contacts. Hein. Merci David Aubry pour le petit tacle au passage. Je vous dis à demain.
6: À demain.
0: Ah, ça va être difficile de trouver une information aussi cocasse, hein, moi je vous le dis. Bon, on va aller faire un petit tour en Thaïlande avec la musique d'ici Besançon. Et puis après, on va revenir à nouveau en Franche-Comté. On a été en Suisse, on va en Thaïlande et puis on revient dans la région. Hein, on fait beaucoup de voyages hein, sur ici Besançon. Ce seront les gens d'ici, du moins. Avec Thierry M dans un petit instant, on va discuter avec des pèlerins qui marchent en direction de Jérusalem. Ça, ce n'est pas rien. Ils s'arrêtent quelque part dans notre région et on discute avec eux. Après Muriel, je pense que vous l'aurez très très bien compris, pour une nuit à Bangkok. One night in Bangkok, hein, si on le dit évidemment à l'anglaise. Il est 6h17, actu local, musique et bonne humeur. C'est ici Besançon, bonne journée.

0: Eh oui, jusqu'à la dernière note. Il était le 14 février dernier à Micropolis Besançon. Muriel sur ici Besançon. Ah, vous êtes formidable et unique, et c'est pour ça qu'on aime bien vous entendre hein, sur ici Besançon et même vous voir hein, sur notre site. Thierry M, vous retournez une nouvelle fois à la rencontre des gens d'ici, et c'est vrai qu'avec les beaux jours, eh bien, on voit pas mal de marcheurs hein, sur nos sentiers franc-comtois. Bon, aujourd'hui, ils devront un peu se couvrir hein, avec la pluie, mais ça reste intéressant de les écouter, nous parler un petit peu d'eux et puis de leur destination. Destination très particulière d'ailleurs aujourd'hui. Alors, vous êtes avec qui et que font-ils ?
1: Je suis avec des pèlerins, en fait.
2: Oui, ouais. En fait, on est parti de Paris et on fait une marche pour la paix. On est parti pour un an en direction de Al-Quds, Jérusalem. Et c'est un départ qui se passe dans plusieurs pays d'Europe. Donc, il y a eu un départ de Paris, un départ d'Espagne, un départ de Hollande, d'Allemagne, de Pologne, de Slovénie. Et l'idée, c'est qu'on se retrouve, en fait, sur le chemin. On se dirige vers Besançon, enfin, Grès demain, Besançon, etc. On passe à Lausanne, on retrouve l'équipe suisse et voilà. Ça dure à peu près un an.
1: Un an pour Jérusalem.
2: Pour la paix et ouais. En direction du Moyen-Orient, de Jérusalem, exactement. Ouais. Donc on est un groupe, on était 45, on est passé à 25, des fois on était 10, des fois on est 12, des fois on est 15, donc ça fluctue, les gens viennent. Tout le monde peut venir d'ailleurs marcher une heure, deux heures, trois heures,
1: ouais, c'est à géométrie
2: quatre jours.
1: Variable.
2: C'est ça.
1: Vous pensez, vous imaginez, anticiper, rencontrer des difficultés, des obstacles sur le parcours?
2: Bah, pour l'instant, non, on ne pense pas à ça, on pense juste à marcher pour la paix, et puis s'il y a quelque chose, eh ben, on essaye de gérer comme on peut, quoi. Mais le but, c'est plus d'essayer de porter un message de paix, de rencontrer les gens et de transmettre ce message, en fait.
1: Et là, vous arrivez dans des endroits comme celui-là qui...
2: Là, on est accueillis justement par Bertrand. Et alors, on a une équipe qui est déjà dans les gîtes. Et puis, vu qu'on part loin aussi, donc on nous prête aussi souvent des locaux. Et là, Monsieur Berger nous laisse dormir ici. Donc ça, c'est vachement cool. Il y a quatre autres pèlerins qui sont dans un gîte, juste à côté.
3: C'est un peu magique, quand même, ici.
1: Château de Rosières.
3: Oui, oui.
1: Saint-Seine-sur-Marne. Voilà,
3: c'est extraordinaire, ouais. Mais bon, c'est superbe.
1: Bon, vous marchez combien de kilomètres par jour?
3: Oh, une vingtaine à peu près, quelquefois un peu plus, quelquefois un peu moins. Bon,
2: À partir de Grès, on va avoir une grosse étape jusqu'à Besançon. En gros, c'est 6 jours de marche et un jour de repos. Mais on fait ça aussi pour que tout le monde puisse se joindre à nous. C'est-à-dire que si on commence à faire des grosses étapes, c'est là que les difficultés commencent. Oui. Mais 20 kilomètres, c'est quelque chose que tout le monde peut faire. Donc,
1: vous avez déjà idée de ces étapes?
2: Elles sont déjà toutes prêtes.
1: D'accord.
2: Sur le site, ça s'appelle peacewalk.info. Et là, vous avez toutes les étapes de tous les pays. Il suffit de cliquer sur la carte. Vous pouvez voir où on est. Vous pouvez venir nous rejoindre, marcher. Et voilà.
1: Alors, ma chronique, c'est les gens d'ici. Vous n'êtes pas d'ici. En revanche, il y a un franc-comtois que vous avez laissé derrière vous, c'est ça?
2: Oui.
1: Si j'ai bien compris.
2: Il est à Fontenelle.
3: Fontenelle. Un endroit où il y a une piscine.
1: Il est plus malin que vous.
2: Il s'est arrêté parce qu'il avait un ami à lui. Ouais. Parce qu'on essaye un peu de dormir où on peut. Donc on s'adapte, en fait. On prend tout ce qui vient sur le chemin. Et quand il y a des choses comme ça, ben on est content aussi.
0: Ah, la piscine, c'est quand même tentant hein, pour les pèlerins. On l'a bien compris. Merci beaucoup, en tout cas, Thierry. On vous retrouve tout à l'heure à 8h20 avec les gens d'ici. D'ici là, l'horoscope arrive juste après Marine et Escroc sur ici Besançon.

0: moi.
1: Marine et son titre Escroc sur ici Besançon. Vigilance, hein, si vous êtes dans la descente de la côte de Lessé en direction de Delus ce matin, il y a un chamois mort apparemment dans un virage. C'est Joe qui nous a prévenu au 03 81 833 111. On va se préparer aussi tout doucement pour l'horoscope. Ce sera avec Catherine Viguet dans 30 secondes désormais.
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1: Le réveil 100% à venir aussi, on vous dit hein, ce que vous réserve cette journée grâce à Catherine Viguet et l'horoscope. Bonjour Catherine, une bonne nouvelle dans le ciel astral.
5: Mercure, planète de la communication, rejoint le signe du Cancer. Bélier, alors ça va être l'occasion de vous parler en famille, sous votre toit, essentiel pour la suite. Taureau, de l'évasion au programme et c'est vous qui menez la danse pour le reste. Gémeaux, sur le plan trésorerie, vous serez un excellent orateur, vous convaincrez facilement. Cancer, eh bien ça y est, vous avez les mots pour lui exprimer au mieux vos sentiments. Lion, vous saurez mieux que quiconque soulager les peines physiques et morales de tous. Vierge, votre belle intériorité fait merveille auprès de vos amis, vous verrez, on vous aime. Balance, vous n'y pouvez presque rien, vous avez tellement soif de liberté, eh bien ça en embête certains. Scorpion, Mercure en signe ami vous apporte tous ses bienfaits en matière de dépaysement, c'est trop bien. Sagittaire, vous vous accordez du temps pour vous comprendre et pour compter vos sous aussi. Capricorne, une activité intellectuelle, un échange, un déplacement sont d'actualité, très positif. Verseau, vous adorerez être entouré, câliné, car vous n'êtes pas forcément en pleine forme. Poisson, alors quelle merveilleuse période, un amour progresse dans le bon sens. Et pour nous tous, apportez une note festive partout.
1: Ah oui, de la fête, de la fête, de la fête. Vous pouvez réécouter hein, cet horoscope signe par signe sur notre site ici.fr.
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1: Bonjour la Franche-Comté, cette fois-ci les caméras s'allument, on est très content de vous retrouver. Bonjour Anne Fauvarc.
6: Bonjour tout le monde.
1: Comme vous le savez, mes cheveux tombent petit à petit. Pour ceux qui nous regardent à la télé, on voit que ça commence à se dégarnir et ça tombe bien parce que dans la chronique jardin de Roland Motte à 6h40 tout à l'heure, on va parler de l'arbre aux perruques. Voilà, ça m'intéresse, je vais bien écouter attentivement ce qu'il va nous dire. Et puis on s'intéressera aussi aux citadins qui découvrent la campagne. Parfois ça peut donner des situations assez cocasses, ce sera dans l'humour en tube, hein, vous savez, la compilation des meilleurs sketchs. Juste avant les infos de 7h, mais pour l'instant, on s'intéresse à l'info d'ici Besançon de 6h32 avec vous, Anne Fauvarc.
6: L'entreprise Christel à Fesches-le-Châtel dans le Doubs continue de se développer. Cela fait 200 ans cette année qu'elle fabrique des ustensiles de cuisine.
1: 200 ans, ce n'est pas rien, on en parle dans quelques instants. Hein. Ce sera juste après le 90 secondes info. C'est l'actualité partout dans l'Hexagone, hein, en France et puis autour du monde, globalement, donc à l'international. Le 90 secondes info présenté par vous, Cyril Ardo.
7: Un homme de 41 ans mis en examen pour enlèvement et séquestration de mineurs de 15 ans, placé en détention provisoire. Il est suspecté d'être à l'origine de la disparition de Liana à Fleurance dans le Gers, à 80 km de Toulouse. La collégienne de 11 ans est introuvable depuis vendredi après-midi. Certains n'ont pas vu leurs proches depuis samedi, après les débordements en marge de la finale de la Ligue des Champions. Une trentaine de personnes jugées en comparution immédiate hier et aujourd'hui à Paris. Plusieurs peines de prison avec sursis ont été prononcées et un homme a été condamné à 6 mois de prison ferme. Pour des dizaines de milliers de futurs bacheliers, l'avenir se joue en partie aujourd'hui. La phase d'admission de Parcoursup débute ce soir. Les élèves seront fixés sur les formations et écoles dans lesquelles ils sont acceptés. Nouveau coup dur pour les 250 salariés de Duralex. La verrerie française, reprise par ses employés en coopérative en 2024, est de nouveau placée en redressement judiciaire. En 2025, une levée de fonds citoyenne a permis d'obtenir 7 millions d'euros auprès de particuliers. Pyrénées. Un hommage national sera rendu demain à Edgar Morin aux Invalides, c'est ce qu'a annoncé l'Élysée. Le sociologue et philosophe est décédé vendredi à l'âge de 104 ans. Ancien résistant, figure majeure de la vie intellectuelle, il était l'auteur d'une quarantaine de livres. Plus aucun Français à Roland-Garros après l'élimination de Diane Parry. Les affiches des quarts de finale sont bouclées, avec notamment le numéro 2 mondial Alexander Zverev face à Raphaël Jodar, 27e. C'est à 13h20 aujourd'hui.
6: Merci Cyril. Prochain point dans une heure, 7h30. L'info d'ici Besançon, c'est un anniversaire. L'usine Christel de Fesches-le-Châtel dans le pays de Montbéliard fête ses 200 ans. Un millier d'ustensiles de cuisine haut de gamme y sont produits chaque jour. Christel vient donc de racheter des anciens bâtiments de Japy pour installer d'ici 2028 une deuxième chaîne de production. Car l'inox, Pauline Boudier, a le vent en poupe.
0: Avec des ventes boostées à plus de 140% en deux ans par le scandale des PFAS, ces polluants éternels contenus entre autres dans les revêtements anti-agrippants des ustensiles, la poêle en inox classique est bien la star de l'actuelle chaîne de production.
8: Ça, c'est un peu la carrosserie, c'est une casserole en inox de qualité alimentaire.
0: Philippe Poissel est l'un des plus anciens de Christel. La création des ustensiles n'a aucun secret pour lui.
8: En inox de 18-10, pourquoi ? Parce que les principaux éléments d'addition, c'est 18% de chrome et 10% de nickel.
0: L'usine produit aussi des gammes plus classiques avec les fameux revêtements anti-agrippants, mais son cœur de production reste l'inox et sa longévité garantie à vie, affirme Damien Dodan, le directeur général délégué.
9: Il y a une chose qui est fondamentale, c'est de créer des produits qui soient sains pour les utilisateurs. On a la chance, effectivement, depuis le début, de travailler l'inox, qui est le matériau le plus sain pour cuisiner.
0: Christel a aussi su s'adapter aux évolutions technologiques et flairer les futurs succès, comme par exemple les plaques à induction. La première collection de casseroles adaptées sort en 1985. Pour les créer, il faut braser, comprenez, souder une plaque en aluminium sur la base en inox, explique Philippe Rossel.
8: Tout ça, on va le chauffer sur la machine de brasage qui est là. C'est ni plus ni moins qu'une grosse plaque à induction. On va monter la température ambiante à 650-680 degrés.
0: Les ustensiles sont ensuite polis, accessoirisés, emballés et stockés avant leur envoi. Avec un nouveau bâtiment logistique sorti de terre en 2024, l'entreprise livre deux fois plus de commandes et deux fois plus vite. D'après Damien Dodan, cet investissement plus la nouvelle ligne de production doit permettre, entre autres, l'embauche d'une trentaine de personnes.
9: Ça va nous permettre, cette deuxième ligne de production, de repasser à deux équipes, donc d'avoir une capacité de production qui est supérieure pour répondre, encore une fois, au développement de Christel, mais aussi d'être dans des conditions de travail qui seront bien meilleures à l'avenir.
0: Le directeur général délégué touche du bois. En cette période de baisse de la consommation et d'incertitude, son entreprise continue de se développer dans un pays de Montbéliard marqué par les difficultés industrielles.
6: Alors si vous n'avez pas de sauteuse Christel chez vous, sachez que ce sont les ustensiles de la marque qui sont utilisés par exemple dans l'émission Top Chef à la télévision, et ce depuis déjà 10 ans.
1: Et de quoi parlerons-nous dans le journal de 7h, Anne ?
6: À l'appel des partis de gauche, plusieurs centaines de personnes se sont rassemblées hier soir à Besançon pour dénoncer l'arrêté anti-mendicité agressive pris par le maire Ludovic Fagot. Le procès en appel du docteur Péchier aura lieu à Lyon en 2027. Compliqué pour les parties civiles qui habitent quasiment toutes, essentiellement dans la région. Une première réunion préparatoire a lieu aujourd'hui avec la possibilité de retransmettre les débats à Besançon. Un changement de temps pour aujourd'hui, ça y est.
1: Ouais, une journée instable hein, globalement, hein, on peut le dire comme ça ce matin. Des nuages, des éclaircies et puis par moments quelques petites gouttes aussi qui peuvent tomber hein, dans le ciel franc-comtois, en tout cas sur le territoire franc-comtois. Cet après-midi, ça va en tout cas s'aggraver avec les orages hein, qui vont s'inviter aussi avec le vent, la pluie sur l'ensemble du massif jurassien. Ce sera un petit peu mieux dans le nord de la région en Haute-Saône où la pluie devrait être beaucoup moins violente dans l'après-midi. Un peu plus de fraîcheur aussi hein, au programme, on ne dépassera pas les 22 degrés à Besançon. Baume-les-Dames, Vesoul, Dole et Lons-le-Saunier cet après-midi. Pas plus de 19 à Pontarlier, Mout et Mèche ou encore 21 si vous êtes dans le Val-de-Morteau à Vercelles ou à Gré. Demain, retour du calme et surtout du soleil en Franche-Comté.
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1: Alors vous comptez allez, un quart d'heure actuellement pour les frontaliers qui voudraient passer la douane de Valorbe au niveau de la Nationale 57 vers Jougne. Un bon quart d'heure de ralentissement. Sinon ça roule partout ailleurs dans la région. 03 80 830 311, on fait la route ensemble.
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1: Vous montez le son dans la voiture et vous dites « Laissez-nous chanter, on a le droit, après tout, il va pleuvoir aujourd'hui, on peut sâcher, même si on chante mal, on se fait plaisir sur Ici Besançon. Laissez-nous chanter, c'est bien sûr Gold qu'on écoute à 6h36. »

0: Laissez-nous chanter sur Ici Besançon avec Gold.
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0: Les conseils du jardinier Roland Motte, c'est maintenant.
2: Avec le cotinus ce matin, c'est un arbuste coloré et touffu, alors qu'il y a tout pour plaire. Hein.
0: Ah, voyons pourquoi. Bonjour Roland.
3: Bonjour Loïs.
0: On connaissait le cosinus, cours de mathématiques, je me rappelle encore au collège.
3: C'est vrai, mais oui, oh là là, quelle horreur.
0: Ah oui, comme vous dites, quelle horreur. Moi j'en ai pas un très bon souvenir. Là c'est plus sympa, c'est le cotinus, ça ressemble
3: le
0: à quoi?
3: Le cotinus, oh mais c'est beau, comme vous pouvez pas même imaginer qu'est-ce que c'est beau, tellement c'est beau. On l'appelle l'arbre aux perruques, parce que ça fait des floraisons très originales. On l'appelle aussi l'arbre aux nuages de fumée. En fait, sa floraison est assez grosse, elle tient dans deux mains, mais elle est très vaporeuse, c'est composé d'une multitude de mini petites fleurs, et donc on dirait de la fumée, ou on dirait, ben justement, il y en a qui ont appelé l'arbre aux perruques, parce qu'on a l'impression qu'il y a des têtes comme ça, des perruques avec des cheveux, tellement sa floraison est rigolote. Alors en plus, c'est très léger, donc au soleil, vous pouvez prendre, alors là, vous pouvez vous éclater avec des photos parce que c'est assez spectaculaire.
0: Et moi, ça m'intéresse, hein, des perruques. Comme j'ai bientôt plus de cheveux sur le caillou, je vous cache
3: déjà
0: pas que...
3: Ah ben, oh là
0: oui,
3: là.
0: Oui, 24 ans, j'ai déjà plus de cheveux. Oui, ça commence. Hein. Ceux qui nous regardent à la télé le savent très bien. On voit que mes cheveux sont un peu clairsemés. Bon, pas de perruque pour l'instant. On va s'intéresser à cette plante. Je vous entends rire. Pardon. C'est pas très sympa, franchement.
3: Oui. Non, ben pourquoi c'est joli, chauve.
0: Oui, bon, j'espère bien. Ce sera pratique pour mettre le casque. Ça me décoiffera plus à la radio.
3: Oui.
0: C'est devenu populaire, c'est vrai, cette plante. Pourquoi qu'est-ce qui fait qu'on l'aime dans les jardins, en fait?
3: Eh bien, elle a un autre avantage, c'est que ses feuilles sont soit pourpres, soit vertes, soit jaunes. Donc, il y a trois variétés bien communes. Et donc, on a en plus de la couleur pendant toute l'année. Alors, ça tombe à l'automne, mais quand même, tout le reste de l'année, quand c'est bien pourpre, eh bien, c'est assez rigolo. Ça fait vraiment très, très rouge. On a pas de vert. Enfin, il y en a un qui est vert. Et puis, il y en a un autre qui est carrément complètement jaune, avec des feuilles jaunes. Et donc, en plus des perruques, eh bien, vous avez ça qui fait original. Alors, c'est un arbuste qui va pousser à 3-4 mètres de haut. Il est capable de se développer correctement. Il supporte la chaleur et il supporte aussi le froid. Donc, en Franche-Comté, il est peinard.
0: Ah, il supporte tout. Et ça se met dans quel type de jardin? À l'ombre, au soleil
3: Ben, plutôt soleil si on peut. Mais comme c'est... Bon, il prend de la place hein, quand même. Donc, on va le mettre en isolé. Ou alors, on peut faire des massifs de 3-4 comme ça. Ça fait joli. Et toujours avec ses perruques en ce moment.
0: Ah, c'est magnifique. Écoutez, je vais mettre des cotinus plein de jardin.
3: Plein votre tête surtout, ça vous aiderait.
0: Ah oui, je pourrais varier les plaisirs de coupe tous les jours, comme ça, si j'en ai plein.
3: Oui, oui, puis vous auriez enfin des cheveux.
0: Ah bah écoutez, ce serait quand même pas mal, ce serait quelque chose. Merci pour vos conseils coiffure ce matin.
3: Mais oui, c'était l'instant coiffure. Allez, à demain.
0: L'expert coiffure, non mais je vous jure. Bon, après les perruques, c'est la perruche qui sera à l'honneur avec Pierre Fama, notre vétérinaire. Ne bougez pas, c'est dans 30 secondes.
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0: C'est l'heure des conseils de notre vétérinaire. Bonjour Père Fabin.
17: Bonjour Loïse, bonjour à tous.
0: Alors on a tous vu ces petits miroirs vendus pour les cages à oiseaux, on se dit que c'est une bonne idée, que ça va amuser notre perruche. C'est inoffensif pour elle, pour la perruche Pierre, non?
17: Eh ben, c'est tout le contraire, c'est le pire accessoire possible. Le problème fondamental, c'est que la perruche ondulée n'a pas la conscience d'elle-même. Quand elle regarde ce miroir, elle ne se dit absolument pas que je suis belle aujourd'hui. Elle est intimement persuadée qu'un autre oiseau vient d'arriver dans la cage. Au début, elle gazouille, elle essaie d'interagir, mais la situation devient très vite dramatique. Dans la nature, les perruches vivent en grands groupes et communiquent en permanence. Là, elle a face à elle un compagnon qui ne répond jamais, qui n'a aucune odeur et qui ne lui rend pas l'appareil quand elle essaye de lui faire la toilette en lui vissant les plumes, par exemple. C'est un mur de glace.
0: Et quelles sont les conséquences concrètes sur la santé et le comportement de notre oiseau?
17: Votre oiseau peut développer une véritable névrose. Il risque de devenir totalement obsédé par ce reflet. Certains deviennent très agressifs pour protéger ce faux compagnon et vous risquez de vous faire pincer très fort si vous vous approchez la main. Sur le plan médical, la perruche va essayer de nourrir ce reflet comme elle le ferait pour un véritable partenaire amoureux. Elle régurgite ses graines en permanence sur une vitre, sauf que le miroir ne mange pas. L'oiseau va donc s'épuiser, se vider de son énergie. Il peut maigrir à vue d'œil et développer des inflammations graves du jabot. Le stress de cette solitude, en plus, la pousse aussi très souvent à s'auto-mutiler en s'arrachant ses propres plumes jusqu'au sang.
0: Ah, c'est plutôt assez terrible, ça. Alors, qu'est-ce qu'on met à la place du miroir, hein ?
17: Alors, la seule véritable solution à la solitude d'une perruche, c'est une autre perruche. Ces oiseaux ne sont absolument pas faits pour vivre seuls. Adopter un deuxième individu, c'est le jour et la nuit pour leur équilibre mental. Et pour aménager leur habitat sainement, remplacer les miroirs par des jouets destructibles. Les perruches adorent utiliser leur bec pour déchiqueter. Donnez-leur des jouets en boîtant, des branchages en noisetier ou des pommiers bien lavés. Et des balles en osier dans lesquelles vous cachez des graines. L'idée, c'est de les forcer à fouiller et à s'occuper avec de vraies textures naturelles. C'est ça, la clé d'un oiseau bien dans sa tête.
0: C'est bien noté. Merci beaucoup, Pierre Fabin. Nous, on va marcher pour promouvoir le don du sang dans un lieu tout simplement merveilleux. En Franche-Comté, c'est magnifique, vous verrez, après le baiser de Alain Souchon.

0: Thomas Souchon sur Ici Besançon avec Le Baiser. À 6h50, dans les plus ici Besançon, on va s'intéresser à quelques randos proposés à Échevan avec vous Thierry M. Le tout se fait pour la bonne cause, hein, ça s'appelle le Doubs en marche pour du 109. Et l'idée c'est de rappeler en fait l'importance du don du sang. On est avec qui pour en parler Thierry ?
1: On est avec des bénévoles qui sont avec nous pour en parler, à savoir Claudine et François qui sont là. Vous avez fait tout ce chemin ce matin pour
2: bah
1: venir
2: oui.
1: nous rejoindre.
2: Bah ça va, c'est pas très loin.
1: Voilà. Alors la rando, les randos, parce qu'il y a trois circuits hein, proposés.
2: C'est ça, ça oui. Ouais.
1: On peut en parler ?
2: Oui. Alors on a 5 km, c'est une petite balade familiale, c'est pour les débutants,
1: accessible.
2: Les jeunes enfants. Pas à poussette par contre.
1: D'accord. Ah ça c'est important de le
2: ouais.
1: dire. Même s'il y a les grandes roues, c'est pas bon.
2: Ouais, c'est pas bon. Après, on a 10 km, c'est pour des randos du marcheur régulier, il n'y a pas beaucoup de dénivelé. Et là, il y aura un ravitaillement.
1: D'accord.
2: Voilà. Et ensuite. Et après, le 20 km, par contre, là, c'est pour les sportifs. Il y a 750 mètres de dénivelé. Ouais, il faut avoir une bonne condition physique quand même. Et
1: ouais.
2: là, il y aura 2 ravitaillements.
1: Oui, c'est un peu exigeant ce 20 km, hein, vous le disiez
3: oui,
1: François.
3: Oui, oui parce qu'il faut ouais. descendre de, sur Moutier, depuis Échevan,
1: donc, ah, oui.
3: Et après remonter sur la roche d'Haute-Pierre,
1: ouais.
3: et après repartir un peu sur le secteur d'Arthos, Chanon, jusqu'à la Braque, un lieu dit un peu isolé, un peu de tout, où là il y aura un ravitaillement, et après une suite de 10 km à peu près pour retourner... au point de départ.
1: Et voilà. Alors pour ce 20 km, il ne faut pas qu'on fasse peur à tout le monde non plus. Il est accessible.
3: Non, c'est accessible.
1: Il n'est pas aussi difficile que, par exemple, le trail de Suchot, hein, sur le même secteur. Ce ne sont pas les mêmes sentiers.
3: Après, il y aura des sentiers, ouais. mais ils sont accessibles à tout le monde quand même.
1: D'accord.
3: En courant, en marchant, voilà. Il y aura un peu de chemin communal, comme on passe sur des graviers, c'est pratique quand même.
1: D'accord.
3: Voilà.
1: Ouais,
3: c'est accessible.
1: En tous les cas, c'est accessible.
3: C'est accessible, voilà.
1: Voilà, vous estimez.
3: Après, il y a de la montée et puis de la descente. Donc, c'est ça qui est un peu. Ouais. Voilà, celui qui n'est pas trop sportif, il peut peut-être trouver un peu de. Après, la météo joue avec nous aujourd'hui. Normalement, il doit faire beau. Et pas trop chaud, donc ça ira pour les promeneurs.
1: Vous êtes bien tombé ?
3: Oui, ouais, on est bien tombé, là.
1: Voilà.
3: On est content.
1: Ouais. Ni pluie, ni canicule.
2: C'est voilà. ça.
1: Bon, avec notamment ce 20 km, donc, on en parle 3 heures à peu près pour le faire.
3: Voilà. Pour les bons marcheurs,
1: pour les bons.
3: 3 heures. Pour les moins bons, bah, peut-être 4 heures, 4 heures et demie. On arrête ce départ-là vers les 10h30, 11h.
1: Ouais.
3: Pour pas que ça dure trop longtemps dans le temps en fin d'après-midi.
1: Pour récupérer voilà. tout le monde à l'arrivée,
3: voilà,
1: c'est mieux.
3: Pour récupérer tout le monde, voilà.
1: Ouais. C'est mieux. Ok, donc 3 heures de temps, peut-être 4 ou 5 heures, mais en tout cas, à 10h30, 11h, comptez plus partir,
3: voilà.
1: parce que les départs commencent, les départs échelonnés, à 8h30.
3: Voilà,
1: on peut se présenter très tôt.
3: Très tôt, voilà.
1: Sur cette
3: donc les gens auront des petits papiers à pointer à chaque fois qu'il y aura... au ravitaillement, pour
1: d'accord.
3: qu'on soit sûr que, qu'ils aient fait bien le parcours
1: oui.
3: et tout ça.
1: Qu'ils aient pas coupé.
3: Voilà, ouais, mais ils veulent pas couper parce que ça sera bien fléché.
2: Oui.
3: Ou
2: ouais, tout
3: ça.
2: Ouais.
0: Bon, on ne devrait pas se perdre, c'est bien essentiel, dans la haute vallée de la Loue avec la Roche d'Haute-Pierre. C'est vrai que le coin est magnifique et puis ce point de vue depuis les fermes de Suchot aussi. Merci pour ce bon plan, cette idée sortie Thierry M. On vous retrouve à 8h20 avec les gens d'ici toujours. D'ici là, on va justement s'intéresser aux citadins qui voudraient découvrir la campagne en espérant qu'ils ne se perdent pas. Ce sera dans l'humour en tube de Fred Ballard après Sandra et Maria Magdalena pour la musique.

0: Magdalena Sandra sur Ici Besançon et dans un instant l'humour en tube avec Fred Ballard cette fois-ci.
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0: Ah, quand l'été se profile, les habitants des villes rêvent de se mettre au vert parfois. Et vous allez entendre dans l'humour en tube avec Fred Ballard qu'on peut repérer facilement des citadins qui ont totalement craqué pour la vie à la campagne.
5: Vous entendez ? Oh, c'est divin.
6: Ah, c'est sûr que comparé à l'ambiance klaxon et embouteillage des grandes agglomérations, la campagne est une expérience sensorielle inédite pour les citadins un poil snobinard que Sylvie Joly a tant fréquenté dans le milieu parisien, une expérience inoubliable.
5: Et puis un soir, ce soir-là je ne suis pas prête d'oublier, Jean est tombé dans le tas de fumier qui barre le chemin conduisant à la ferme. J'étais à table. Lorsque Jean est entré, oh cette odeur, je l'ai humé longuement.
6: Ah oui, on est assez éloigné de terre d'Hermès et d'eau sauvage, mais le fumet du fumier est une fragrance qui peut émoustiller la citadine en mal de mal. Et parfois, un jardin suffit à renouer avec la nature pour oublier tous les soucis des citadins.
7: Maintenant j'ai un jardin et j'ai d'autres problèmes. J'ai planté des tomates. J'ai eu du mildiou sur mes tomates, mais là, j'avais des vrais problèmes. Pour ceux qui ne savent pas ce que c'est le mildiou, c'est un champignon qui se met sur les tomates quand il pleut trop. Je précise parce que pour moi, il y a un an, mildiou, c'était une expression de vieil agriculteur. Oh, mildiou ! C'était ça pour moi.
6: Ah oui, c'est le revers de la médaille. Hein. Quand on se met au vert comme Haroun, il faut aussi réapprendre tout un vocabulaire et ne pas confondre broudiou avec mildiou. Deux mots assez poilants hein, qu'on va garder pour faire marrer dans les dîners mondains.
0: Ah, les joies de la nature et de la campagne. Merci Fred.
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0: Ici votre radio locale numéro 1 dans le Doubs et la Haute-Saône, il est 7h. La fois d'ici avec vous Anne Fauvard que plusieurs centaines de personnes se sont rassemblées à Besançon hier soir contre l'arrêté anti-mendicité pris par Ludovic Fagot.
8: Cet arrêté signé vendredi dernier par le maire interdit la mendicité agressive en centre-ville pendant la période estivale lorsqu'elle porte atteinte à la sécurité publique. Mais pour les élus de gauche, c'est, je cite, criminaliser la pauvreté. Un arrêté de la honte, dénonce l'élu LFI Séverine Véziès, est particulièrement stigmatisant selon ces Byzantins présents au rassemblement Place Pasteur.
9: Quand je l'ai vu, je n'y ai pas cru. Je trouve que c'est vraiment c'est aberrant en fait, dans le monde dans lequel on vit. On est censé soutenir les uns les autres. Je trouve que l'arrêté est complètement inhumain. C'est s'en prendre aux personnes les plus fragiles et que le vrai problème, c'est qu'elles soient abandonnées à la rue en fait, et qu'on ne fait rien pour les aider.
10: Je suis désolé parce que en fait, c'est le contrat social qui est en train de déchirer. Quand on commence à désigner des lieux et des gens à la vindicte, on peut craindre le pire pour nous tous, en fait. Hein.
11: Besançon, c'est le cœur de ville. La boutique Jeanne Antide, c'est le cœur de ville. C'est là où il y a le monde. C'est là où on peut faire la manche. C'est là, même sans faire la manche, c'est là où on peut croiser des regards.
12: On fait la chasse aux pauvres plutôt que de faire la chasse à la pauvreté. Et on applique des programmes de l'extrême droite. Il faudrait quand même être un peu plus humain, plus d'égalité, plus de fraternité.
8: La gauche envisage la possibilité d'un recours devant le tribunal administratif. Nous en parlerons tout à l'heure à 7h45 avec l'invité d'ici matin. Anthony Poulain, conseiller municipal Les Écologistes, sera dans nos studios. De son côté, le député Modem, Laurent Croisier, conseiller municipal et colistier de Ludovic Fagot, déplore, je cite, l'instrumentalisation et la réaction disproportionnée de l'opposition municipale. Selon lui, la mesure ne vise en rien les personnes en situation de grande précarité, mais en l'occurrence, les comportements contraires à la loi. L'arrêté municipal court jusqu'au 15 octobre.
0: À Besançon, après les violences qui ont suivi la victoire du PSG en finale de Ligue des Champions de football, 5 personnes ont été présentées à la justice hier.
8: Des affrontements avec les forces de l'ordre s'étaient produits en centre-ville samedi. Un homme de 26 ans a reconnu avoir lancé une pierre sur les policiers. Il a été condamné à une obligation d'effectuer un travail d'intérêt général, à 4 mois de prison avec sursis en cas de non-exécution. 4 mineurs âgés de 14 à 17 ans seront jugés, eux, par le tribunal pour enfants le 10 juillet. 3 pour avoir lancé des projectiles, 1 pour avoir brisé la vitre d'une voiture de police. 2 agents d'ailleurs avaient été légèrement blessés. Dans l'affaire Péchier, une réunion a lieu aujourd'hui en présence des avocats de la défense et des parties civiles pour préparer le procès en appel de l'ex-anesthésiste devant la cour d'appel de Lyon en 2027. Des parties civiles et familles de victimes qui vivent en majorité en Franche-Comté et qui demandent à ce que le procès soit retransmis à Besançon, ce qui leur permettrait d'éviter bien évidemment un déplacement à Lyon. Le premier procès, souvenez-vous, a duré 3 mois. La retransmission vidéo est rarement utilisée dans les procès. Elle l'a été par exemple dans le procès des attentats de Nice, jugé lui à Paris. Une procédure exceptionnelle, totalement justifiée dans le cas présent, selon Maître Bernard, avocat des parties civiles.
13: Et là, je crois qu'on remplit, à mon sens, les conditions pour qu'un tel dispositif soit mis en place. On est sur un procès qui dure 3 mois et demi, qui a besoin d'un suivi régulier, comme on a pu le voir en premier temps, qui est particulièrement complexe. Et si on veut pouvoir y assister et y participer sereinement, eh bien, matériellement, la distance et la longueur des débats font que ce ne sera de fait pas possible, sauf éventuellement avec un système de retransmission en direct.
8: Frédéric Péchier a été condamné le 18 décembre 2025 à la réclusion criminelle à perpétuité par la cour d'assises du Doubs, reconnu coupable de 30 empoisonnements de patients, dont 12 mortels dans 2 cliniques de Besançon. Il a fait appel. Après la découverte du cadavre d'un homme coupé en 2 le 1er novembre en Haute-Saône, le parquet de Vesoul s'est dessaisi de l'enquête au profit des autorités suisses. Le corps du septuagénaire, un ressortissant suisse, avait été retrouvé sur les berges de la Saône à Fédry en Haute-Saône. Donc, les investigations ont démontré que le crime a été commis en Suisse. La Française de 39 ans, suspectée d'en être l'auteur, avait été interpellée quelques jours plus tard et incarcérée en Suisse.
0: Une proposition de loi pour limiter les risques d'exposition au cadmium sera discutée aujourd'hui à l'Assemblée nationale.
8: Ce métal lourd est particulièrement présent dans les sols de Franche-Comté, bien plus qu'ailleurs, et classé cancérogène. Les teneurs sont très élevées, par exemple à Saint-Claude et Saint-Laurent-en-Grandvaux dans le Jura, tout comme à Ornans, Pontarlier, Morteau et dans le Doubs, et ce ne sont que des exemples. Question, bien évidemment, sommes-nous en danger? Emma Dewey, vous avez posé la question à un professeur du laboratoire Chrono Environnement de l'Université de Besançon, spécialiste du cadmium.
14: Quand on présente à Pierre-Marie Badeau cette carte produite par le groupement d'intérêt scientifique où l'on voit tout le massif jurassien immaculé de rouge pour la plus forte teneur en cadmium, le professeur ne veut pas affoler les habitants.
15: La carte, elle est ce qu'elle est, c'est surtout pas une carte de contamination des denrées alimentaires.
14: Mais c'est lié à la nature des sols géologiques il y a plusieurs dizaines de millions d'années.
15: Le cadmium qu'on va trouver dans les sols jurassiens, c'est un cadmium d'origine géologique. Ce sont les roches sous-jacentes, qui sont naturellement riches en cadmium.
14: Alors quel risque pour celui qui mange les légumes qu'il fait pousser sur le sol?
15: Si vous produisez des salades en Franche-Comté, prenons cet exemple-là, vous allez effectivement avoir un très léger excès de cadmium.

0: la norme européenne et cette proposition de loi permettrait donc de passer à 40 mg dès 2027, puis à 20 mg à partir de 2030. Un retour en classe aujourd'hui pour les élèves du collège Romé de Lille à Gré en Haute-Saône. La canalisation a été réparée comme prévu hier. L'eau donc n'est plus coupée. Par précaution néanmoins, l'établissement fournira de l'eau en bouteille aujourd'hui et demain dans l'attente des résultats de l'analyse d'eau en cours.
1: À 7h30, le 90 secondes info sera de retour pour l'actualité en France et dans le monde.
0: Après la disparition de Liana, 11 ans, dans le Gers, un suspect de 41 ans a été mis en examen pour enlèvement et séquestration de mineurs placés en détention provisoire. La fillette, elle, n'a toujours pas été retrouvée. C'est terminé pour la délégation tricolore au tournoi de tennis de Roland-Garros. La dernière Française en lice, Diane Paris, a été sortie hier soir en 8e. Il y a le retour des orages en Franche-Comté.
1: Ah oui, on commence cette journée sous un ciel partagé en fait entre soleil et nuages. Quelques pluies qui sont toujours possibles ce matin dans le département du Doubs et du Jura. C'est par contre cet après-midi que ça va réellement se gâter avec les orages et la pluie qui vont s'inviter sur l'ensemble du massif jurassien. Attention au vent qui pourra aussi souffler très fort par endroits. Ce sera beaucoup mieux dans le nord de la région où les pluies devraient se faire beaucoup plus rares. Plus de fraîcheur aussi annoncée pour aujourd'hui. On ne dépassera pas les 22 degrés à Besançon, Baume-les-Dames, Vesoul, Dole et Lons-le-Saunier, pas plus de 19 à Pontarlier, Moutémèche ou encore 21 dans le Val de Morteau, Vercelles et Gré. Demain, encore peut-être quelques petites pluies le matin et puis ensuite le retour du soleil en Franche-Comté avec seulement quelques petits nuages dans le ciel franc-comtois. Actuellement, sur la route, ça se passe bien pour le coup. On a quelques petits coups de frein pour les frontaliers qui passent la douane de Valorbe, sinon ça roule parfaitement. 03 81 830 311. On continue de faire la route tous ensemble.
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1: Ah oui, quelque part, voilà l'été, c'est bien vrai, on le voit avec la semaine qu'on a pu passer juste avant, la semaine dernière, qui était plutôt ensoleillée, plutôt chaude. Bon, aujourd'hui, ok, c'est les orages, mais demain, retour du soleil. Voilà l'été avec les négresses vertes sur Ici Besançon. Actu locale, musique et bonne humeur, merci de nous avoir choisis.

0: Ah oui, voilà l'été, on arrive tout doucement, ce sera le 21 juin prochain, les négresses vertes, voilà l'été sur Ici Besançon. On vous a mis aussi du Paul McCartney de côté, hein, pour la musique.
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0: Mais avant, aujourd'hui c'est à la fois la journée de lutte contre les troubles alimentaires et la journée du donut. Alors ça, je trouve ça complètement fou.
3: Il n'y en a plus. D'où venaient ces donuts diaboliques?
0: Ouais, assez logiquement, ne mangez pas trop de donuts, hein, c'est mauvais pour la santé. Mais je me suis quand même penché sur l'histoire de ce donut parce que ça m'intéressait. C'est en fait hollandais à l'origine. Les premières traces remontent au 19e siècle apparemment. On appelait ça lollycoek. Alors j'espère que je le prononce bien. Et pourquoi il y a un trou à l'intérieur? Évidemment, je me suis aussi posé la question et j'étais un peu déçu par la réponse. En fait, c'est simplement pour une meilleure cuisson. Moi, j'imaginais qu'il y avait une petite histoire autour du trou dans le donut, mais pas du tout. Bon, pour le coup, une info peut-être un peu plus utile qui va venir. On va parler du Ralex. Ce sera avec David Ossiou qui va poser son œil sur l'actualité. Rendez-vous dans 30 secondes.
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0: Oui, Duralex a bien été placé en redressement judiciaire. Hein, c'est la marque des verres de notre enfance, David Ossiou.
6: Le Picardie, oui, c'est ça. Petit verre trapu, cerclé de ronds concentriques, qui a survécu à des millions de chutes de tables dans les cantines françaises. Le verre incassable. Enfin presque. Parce qu'hier à Orléans, pour la cinquième fois en 20 ans, Duralex a demandé d'être placé en redressement judiciaire. Mais là, ça fait mal, parce que Duralex a été reprise par ses salariés sous forme de coopérative. Et je vois d'ici le petit sourire des gros industriels. On l'avait bien dit, ça ne pouvait pas marcher. Ils ont un petit peu raison dans les faits, hein. Mais ça pouvait marcher. L'entreprise avait lancé un appel aux Français pour trouver 5 millions d'euros. Des milliers de personnes ont répondu présent en quelques heures pour finalement 7 millions. C'est beau quand même. Eh bien voilà le problème. C'est beau, mais ça ne suffit pas. Duralex a manqué de trésorerie. Quel gâchis alors que les ventes ont plus que doublé. Mais une entreprise qui se vend bien et qui n'a plus de cash, c'est comme un verre Picardie plein avec un trou dans le fond. Et les milliers de Français qui avaient prêté leur argent pourraient ne jamais le revoir. Pire encore, on dira que des salariés patrons ne sont pas capables de sauver leur entreprise. Mais c'est faux. En France, il y a UpCop, l'ancien chèque déjeuner. L'entreprise appartient à ses salariés depuis les années 70. Aujourd'hui, elle est présente dans plus de 25 pays, compte environ 3200 salariés et réalise plus de 800 millions d'euros de chiffre d'affaires. Un autre exemple, les thés et infusions Scopti. Les anciens salariés de Fralib, près de Marseille, ont repris leur usine après le départ d'Uni Le Vert. 10 ans plus tard, ils sont toujours là. Alors regardons plutôt ce qui marche, le verre à moitié plein, toujours.
0: Le verre à moitié plein, vous avez bien raison. On va continuer de suivre cette actualité de Duralex. Des verres, il y en aura besoin aussi pour peut-être boire la bière que je vous propose de découvrir dans quelques instants, avec modération, bière qui se situe au pied de la planche des belles filles. On voit de quoi il s'agit après Paul McCartney et Live and Let Die sur Ici Besançon. 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

0: Paul McCartney, Live and Let Die sur ici Besançon. 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Après avoir gravi l'ascension de la planche des belles filles, c'est terrible pourcentage, pourquoi ne pas prendre une petite bière, toujours avec modération bien sûr.
1: Il y a justement une brasserie artisanale au pied de la célèbre montée haussonnoise à Planchet-les-Mines, la brasserie Frison.
0: Blonde, blanche, ambrée ou même aromatisée à la myrtille et à la rhubarbe, hein, tous les palais sont servis. On va tenter d'en savoir un petit peu plus avec Cédric Frison. Bonjour Cédric.
2: Bonjour.
0: Et merci d'être avec nous ce matin. Vous êtes le fondateur et gérant de l'entreprise. Un petit mot sur votre parcours, peut-être, pour commencer. Comment vous en êtes venu à faire de la bière, à devenir brasseur, vous, Cédric ?
2: Alors, tout d'abord, c'est une passion pour la bière. Et puis, j'ai commencé en tant que brasseur amateur pendant quelques années. Et ensuite, les opportunités ont fait que je me suis lancé à Planchet-les-Mines.
0: Et vous avez très bien fait. Aujourd'hui, on voit pas mal de brasseries artisanales dans la région. Comment on arrive à se démarquer, à exister au milieu de tout ce monde, selon vous, Cédric ?
2: Alors, c'est une très bonne question. je pense qu'il faut proposer de la qualité. Comme vous dites, l'avantage aujourd'hui pour le consommateur, c'est qu'il y a pas mal de choix. Donc, ça permet aussi à tout le monde de...
0: Oui, d'y trouver son compte. Et puis c'est vrai qu'avec vous, on a aussi quelque chose qui vous démarque, je trouve, c'est le nom de vos bières. Boule de neige, feu de camp, folie douce. Vous la trouvez où, cette inspiration, Cédric, pour nommer vos bières ?
2: Eh ben, c'est aussi une bonne question. J'essaye de trouver des noms qui prêtent à sourire et aussi qui vont avec l'étiquette.
0: Qui vont bien avec l'étiquette, très belles étiquettes pour cette brasserie du Frison. Si vous deviez, pour terminer, nous conseiller peut-être deux ou trois de vos produits, de vos bières du moment, toujours à consommer avec modération, on le rappelle, mais ce serait lesquels, selon vous, Cédric ?
2: Alors, ma petite favorite, ce serait la bière que je produis une fois par an à la rhubarbe, comme vous l'avez mentionné. Je la propose chaque année, et c'est vrai que même pour les personnes qui ne sont pas amateurs ou amatrices de bière aux premiers abords, elle peut paraître surprenante.
0: La bière à la rhubarbe, c'est vrai que c'est assez original. Tenter l'expérience, toujours avec modération. On se doit de le rappeler, mais pour soutenir nos brasseurs locaux et puis profiter d'un cadre exceptionnel pour ce qui est de la brasserie du Frison, parce qu'on est vraiment au pied de la planche des belles filles en Haute-Saône. Allez chez Frison, la brasserie de Cédric vous y attend. Merci beaucoup, en tout cas.
2: Eh ben merci à vous, merci pour votre interview.
0: Mais c'est avec grand plaisir, excellente journée. 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Il y a aussi le Facebook et l'Instagram de la brasserie qui existe. 03 80 833 111. Vous connaissez parfaitement ce numéro, c'est le numéro qui vous permet de jouer avec nous au compter ou pas compter pour aller aux Eurockennes de Belfort le 3 juillet prochain avec Valde par exemple, Vladimir Cauchemar ou encore Aurel San. Vous pouvez composer le numéro, on joue juste après Zazie et Larsen, ce titre de 1995 qu'on connaît tous également.

0: À une voix reconnaissable entre mille, hein, Zazie avec Larsen sur ici Besançon. C'est bientôt l'heure de jouer au compter ou pas compter, juste avant 7h30.
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0: Val de Vladimir Cauchemar ou encore Orelsan.
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0: Eh ben oui, il y aura du beau monde aux Eurockéennes de Belfort le vendredi 3 juillet. Je vous offre 2 invitations ce matin, du moins je les offre à Camille qui a été une des premières à nous appeler au 03 81 833 111. Bonjour Camille.
5: Bonjour.
0: Alors là, coin magnifique, on est à Waipalais, c'est ça?
5: Oui.
0: Donc
5: oui.
0: Là on est au bord du lac Saint-Point.
5: Voilà.
0: Voilà, c'est merveilleux. C'est merveilleux. Le soir, ça va ces temps-ci, non? Vous n'avez pas trop de voitures qui passent dans le village?
5: Si.
0: Parce qu'on a la route fermée, la Nationale 57 serait dans le sens retour et tous les frontaliers doivent passer par Waipalais. Donc,
5: on est habitués.
0: Bon, oui, ça, vous êtes habitués pour le moment et ça ne devrait pas durer encore très très longtemps.
5: Oui.
0: Attendre la fin des travaux. Bon, en tout cas, d'ici là, vous allez largement trouver le temps de vous déplacer jusqu'aux Eurockéennes de Belfort pour profiter de cette soirée du 3 juillet. On va jouer autour des Eurockes aujourd'hui, justement. Est-ce que ça vous va dans l'idée?
5: Oui.
0: Bon, ça tombe bien, ça tombe bien. 3 affirmations, vous me dites quand je dis la vérité, comptez. Quand je dis n'importe quoi, vous me dites pas compter. On est parti. Ma première affirmation. Les Eurockes existent depuis 1989. Qu'en pensez-vous, Camille? Comptez ou pas compter?
5: Comptez.
0: Comptez, je note ça. Les Eurockéennes de Belfort n'ont pas lieu à Belfort. Comptez ou pas compter?
5: Pas compter.
0: Pas compter. Et puis enfin, Orelsan, le rappeur qui sera présent cette année, le 3 juillet, il a chanté une chanson qui s'appelle La Terre est plate.
5: Comptez
0: ou pas? La Terre est plate. Est-ce que c'est compter ou pas compter?
5: Pas compter.
0: Pas compter, je note ça. Camille, s'il y a de bonnes réponses, vous gagnez les 2 invitations. S'il y a 2 erreurs ou plus, ce sera perdu. Camille, vous avez ce matin 2 bonnes réponses, c'est gagné. Ah, j'ai fait monter la pression, mais tout va bien, pas de souci. Les Eurockéennes existent depuis 1989, c'était une bonne réponse. La seule petite erreur que vous avez faite, c'est sur les Eurockéennes de Belfort. C'est pas vraiment à Belfort que ça a lieu. C'est pas très loin, c'est à Sermamani, si on veut être très précis. Voilà, sur le site du Malso aussi. C'était le petit piège que je voulais vous tendre ce matin, mais pas de souci, parce que vous avez trouvé pour la dernière. Orelsan n'a pas chanté La Terre est plate, mais La Terre est ronde.

0: Vald également, ou Vladimir Cauchemar. Vous savez déjà à qui vous y allez?
1: Non, pas pour l'instant.
0: Oh, bah écoutez, prenez le temps de la réflexion, vous avez le temps encore jusqu'au 3 juillet. Rappelez-moi, quelle est la radio numéro 1 dans le Doubs et la Haute-Saône, déjà aussi pour terminer?
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0: Et on va se pencher sur l'info d'ici Besançon dans 2 minutes avec vous, Anne Fauvarquin.
3: Le procès en appel du docteur Péchier aura lieu à Lyon en 2027. Compliqué pour les parties civiles qui habitent quasi toutes dans notre région.
0: Pour le moment, vous l'aurez compris, c'est l'heure du 90 secondes info. C'est l'actualité dans l'Hexagone, en France et puis aussi partout dans le monde. Et ce matin, c'est présenté par vous, Cyril Ardo.
4: Les recherches se poursuivent pour tenter de retrouver Liana, 11 ans, à Fleurance, dans le Gers, entre Bordeaux et Toulouse. Un homme de 41 ans est mis en examen pour enlèvement et séquestration. Il a été placé en détention provisoire. La collégienne est montée dans sa voiture selon les images de vidéosurveillance. Les comparutions immédiates se poursuivent aujourd'hui après les débordements de samedi en marge de la finale de la Ligue des Champions. Une trentaine de prévenus et déjà une peine de 6 mois de prison ferme et des peines de sursis. Un Parisien qui soutient le PSG ne fait pas ça, réagit le président du club Nasser Al-Khelaifi en exclusivité sur ICI. Entretien vidéo à découvrir sur ICI.fr. À l'unanimité, les députés votent pour protéger les enfants contre les violences à l'école et dans le périscolaire. Le texte prévoit de renforcer les contrôles des personnes au contact des jeunes. Certaines mesures, comme la levée du secret de la confession ou la création d'un fonds d'indemnisation, sont en revanche écartées. C'est ce soir à 19h, les futurs bacheliers auront les premières réponses des écoles et formations sur Parcoursup, phase principale d'admission qui doit durer jusqu'au 11 juillet. Thomas Pesquet de retour en 2027 dans la Station Spatiale Internationale. Emmanuel Macron l'a annoncé hier. Un autre astronaute français, Arnaud Prost, séjournera lui la même année dans une future station spatiale commerciale. Et puis la légende du tennis, Serena Williams, de retour sur le circuit dans une semaine, en double pour un tournoi à Londres. L'ex numéro 1 mondial se tenait à l'écart des cours depuis 2022.
3: Cyril Ardo, merci. Vous serez de retour à 8h30. L'info d'ici Besançon avec le procès en appel de Frédéric Péchier à Lyon en 2027. L'ex-anesthésiste a été condamné à Besançon le 18 décembre 2025 à la réclusion criminelle à perpétuité pour 30 empoisonnements de patients, dont 12 mortels. Aujourd'hui, une première réunion préparatoire de ce procès délocalisé a lieu à Lyon avec les avocats de la défense et des parties civiles. Et Léonore Richard, la possibilité de retransmettre les débats à Besançon sera évoqué.
5: Oui, car la grande majorité des parties civiles résident en Franche-Comté. Amandine Yellen est coprésidente d'Ava Polvi, l'association de victimes de l'affaire Péchier.
6: L'ensemble des victimes n'arrive pas trop à se pencher sur le fait que ce soit à Lyon. Vous vous rendez compte, ça veut dire que déjà, il faut faire le voyage. Ensuite, là-bas, il faut se loger, il faut avancer l'argent. Donc, c'est compliqué.
5: La distance remet en cause sa propre participation à ce procès.
6: Il va falloir que je choisisse entre ma vie, ma fille, mon conjoint et puis le procès.
5: Côté travail, Amandine sait qu'elle peut bénéficier de congés sans solde. Au premier procès, son employeur avait embauché quelqu'un exprès pour la remplacer pendant les 3 mois et demi d'audience.
6: Je ne sais pas si je me réapprendrai aussi longtemps. C'est compliqué de quitter son emploi aussi longtemps puis de revenir ensuite.
5: Anne-Sophie Ballon, ancienne collègue de Frédéric Péchier, lanceuse d'alerte et partie civile, espère pouvoir aller à Lyon le plus souvent possible. Le reste du temps, bénéficier de cette retransmission vidéo permettrait à cet anesthésiste d'assister au débat et de retrouver les autres parties civiles.
7: Au premier procès, le fait de pouvoir se voir quotidiennement avait créé du lien et c'est vrai que c'était aidant pour traverser cette épreuve et que la possibilité de se retrouver ensemble dans les salles de retransmission, je pense que ça peut nous aider comme au premier tour.
5: L'avocat de nombreuses parties civiles, maître Frédéric Bernat, compte évoquer dès aujourd'hui cette possibilité d'une retransmission à Besançon avec le président de la cour d'assises d'appel de Lyon.
8: Un dossier dans lequel on ne permet pas aux victimes d'assister au procès, c'est un vraiment un procès. Ça paraît totalement inconcevable.
5: Diffuser les débats à distance n'est pas une pratique courante, mais cela avait été fait notamment pour les attentats de Nice, jugés à Paris, retransmis à Nice où résidait la majorité des victimes. Pour Maître Bernat, les conditions sont remplies pour l'affaire Péchier, un dossier complexe qui demande un suivi régulier.
8: Si on veut pouvoir y assister et y participer sereinement, matériellement, la distance et la longueur des débats font que ce ne sera de fait pas possible, sauf avec un système de retransmission en direct.
5: La question des dates, de la durée de ce second procès devrait aussi être évoquée aujourd'hui.
3: Réunion à Lyon donc ce matin à partir de 10h. Dossier complet sur l'affaire Péchier sur ici.fr Besançon et votre appli ici.
0: Et dans quelques minutes, l'invité d'ici matin sur ici Besançon.
3: Anthony Poulain, conseiller municipal d'opposition à la ville de Besançon. Nous évoquons avec lui l'arrêté anti-mendicité agressive signé du maire LR Ludovic Fagot et dénoncé donc par les élus de gauche. À 8h, nous parlerons du cadmium, un métal lourd, classé cancérogène et particulièrement présent dans les sols du massif du Jura. Avec de l'orage prévu à partir de cet après-midi.
0: Exactement, et puis déjà ce matin, c'est plutôt instable. On a parfois des nuages, parfois quelques petites pluies, des éclaircies. En Franche-Comté, c'est assez instable. Voilà, un temps un petit peu difficile à qualifier pour la matinée. Et puis dans l'après-midi, vous l'avez dit Anne, les orages vont revenir en force en Franche-Comté, avec du vent aussi dans l'ensemble du massif jurassien. Vigilance, ce sera peut-être un peu moins le cas, un peu moins orageux dans le nord de la région, dans le secteur de la Haute-Saône. Mais dans tous les cas, restez plutôt vigilants, un petit peu plus de fraîcheur aussi. Aujourd'hui, on ne dépassera pas les 22 degrés à Besançon, Baume-les-Dames, Vesoul, Dole et Longs-Saussonnier, pas plus de 19 à Pontarlier, Mouthe et Mèche. Et puis si vous êtes à Morteau, Versailles et Gris en deuxième partie de journée, pas plus de 21 degrés annoncés. La bonne nouvelle, c'est que demain, c'est le retour du beau temps normalement dans la région.
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0: Merci à Frédéric qui nous a passé un petit coup de fil pour nous confirmer qu'il y avait pas mal de bouchons dans la voie des Mercureaux ce matin, avec des travaux, donc une voie de fermée dans les deux sens, dans le sens de la montée et de la descente. Vous mettez une bonne dizaine de minutes de plus que prévu sur votre temps de trajet pour aller vers les ronds-points de Beurre. Ça coince aussi du côté de la côte de l'Arnaud, comme souvent à cette heure-ci. Ce sont pour l'instant les principales difficultés, la voie des Mercureaux et puis la côte de l'Arnaud. Pour le reste de la région, ça semble bien se passer. 03 81 833 100, vous faites comme Frédéric, si vous remarquez un problème, vous nous passez un coup de fil.
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0: On trouve pas mal d'anecdotes sur ce chanteur pas comme les autres. Par exemple, son père tenait un club de catch. Ça, c'est une des informations qu'il a pu révéler. Puis il était fan de football américain. Enfin bref, vous pouvez en trouver plein sur internet, des informations à propos de David Bowie qu'on écoute avec Let's Dance, histoire de s'ambiancer un petit peu en cette journée. Même s'il pleut, on peut danser, on peut profiter en Franche-Comté. Retour en 1983.

0: David Bowie, Let's Dance. Merci d'écouter Ici Besançon, 7h40.
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0: C'est donc l'heure de la nécessaire minute comtoise. Bonjour Arnaud.
2: Bonjour Loïs, bonjour Anne, bonjour tout le monde.
0: Arnaud, aujourd'hui vous y allez par 36 chemins.
2: Oui, parce que j'ai cru comprendre que vous offriez des passes pour les Eurockéennes de Belfort, dont c'est la 36e édition cette année. Alors, je me suis plongé un peu dans les souvenirs, plus ou moins vaseux, du festival. Mais que voulez-vous, c'est pas ma faute, c'est la bière qui était tiède. Première info insolite, saviez-vous qu'il y a un lien entre la Révolution française et les orques? Pour comprendre, il faut remonter à 1989. Christian Proust, le président du Conseil général du territoire de Belfort, décide de créer un événement pour la jeunesse. Bon, l'idée, c'est aussi de donner un peu de visibilité à son tout petit département. Lors d'un passage en Suisse, il trouve la bonne idée, un grand festival de musique à l'image de ce qui se fait déjà au Paléo Festival. Or, pour organiser un tel événement, eh bien, il faut de la thune, de la moula, de la caillasse, du blé, mais aussi beaucoup d'argent. Christian Proust demande alors le soutien de l'État qui a mis en place un fonds pour le bicentenaire de la Révolution. Et ça passe. La première édition doit se dérouler au Ballon d'Alsace, d'où le nom de cette première édition du festival, le Ballon. Sauf que là encore, il y a un hic. Au Ballon d'Alsace, il y a un piaf, le coq de bruyère, que le bruit excessif peut rendre stérile. Au dernier moment, le site du festival est donc déplacé au Malsaucy, dont il n'a plus bougé ensuite.
0: Et ça a marché tout de suite ?
2: 20 000 personnes assistent à cette première édition des Eurocks. Mais malgré la programmation déjà béton à l'époque, Catherine Lara, Charlélie Couture, Jacques Higelin, Morane, Nina Hagen ou encore Noir Désir, le festival est un véritable gouffre financier. Qu'à cela ne tienne, un crédit est engagé et le festival trouve peu à peu son rythme de croisière autour de deux axes, des têtes d'affiche et des talents émergents qui reviennent à prix d'amis lorsqu'ils deviennent célèbres. Exemple, avec les Daft Punk. En 1996, le duo est booké pour un DJ set entre deux concerts. Cette année-là, comme souvent, il pleut des barreaux de chaises au festival. Mais les quelques personnes présentes devant la scène, les pieds dans la boue, passent un bon moment avec ce groupe inconnu qui ose venir jouer de l'électro en terre de rock'n'roll. Quelques temps plus tard, en 1997, sort ceci. Puis en 2001. Et en 2005. Les Daft Punk sont devenus des superstars. Les Eurocks auraient bien voulu les inviter à nouveau, mais le cachet est bien trop important. Et puis, en 2006, il y a déjà Depeche Mode et Muse au programme. Sauf que les Daft Punk se souviennent de cette soirée épique, 10 ans plus tôt, les pieds dans la boue, et font savoir qu'ils souhaitent revenir, cette fois sur la grande scène et avec leur pyramide géante. Devant l'embarras des organisateurs, qui leur expliquent qu'ils n'ont plus les moyens, ils décident de baisser drastiquement leur cachet pour venir donner un concert de légende au Malsaucy. Allez, une dernière anecdote en passant. La veille de leur concert, les deux membres des Daft Punk, dont l'identité était encore secrète à l'époque, se sont vus refuser l'entrée en boîte à Belfort. Et là, j'en connais qui doivent s'en mordre le casque.
0: Ah oui, c'est certain ça. Ah, l'anecdote est pas mal. Bon, les Daft Punk, on espère peut-être les revoir. Ils sont séparés depuis le duo, mais peut-être qu'ils reviendront, qui sait, aux Eurockéennes de Belfort. Merci beaucoup en tout cas Arnaud Fromage. Je vous dis à demain.
2: À demain.
0: Céline Dion arrive pour la musique, vous ne bougez surtout pas.
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0: Plusieurs centaines de personnes se sont rassemblées hier soir à Besançon à l'appel des partis de gauche pour dénoncer l'arrêté anti-mendicité agressive pris par le maire Ludovic Fagot. Parmi elles, Anthony Poulain, conseiller municipal écologiste de Besançon. Il sera l'invité d'ici matin dans quelques instants après le tout dernier titre de Céline Dion qui annonce de nouvelles dates pour Paris en mai 2027. Dansons.

0: Elle propose de nouvelles dates de concert en mai 2027 et la vente des billets commence dès demain. Céline Dion avec cette chanson écrite par Jean-Jacques Goldman. Dansons sur Ici Besançon.
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0: 7h48, 500 personnes environ rassemblées hier soir à Besançon à l'appel des partis de gauche pour dénoncer l'arrêté anti-mendicité agressif pris par le maire LR Ludovic Fagot. Parmi elles, Anthony Poulain, conseiller municipal écologiste de Besançon.
3: Bonjour Anthony Poulain.
4: Bonjour.
3: Un mot d'abord sur le nombre. La place Pasteur Noir-de-Monde hier soir, êtes-vous satisfait? Êtes-vous rassuré?
4: Nous sommes satisfaits de voir que les humanistes se sont levés hier. Le cœur des Byzantines et des Byzantins continue de battre pour la solidarité. C'est cela que nous voyons, mais ce n'est qu'une étape, puisque le maire de Besançon est déterminé à faire appliquer cet arrêté anti-mendicité. Nous utiliserons toutes les voies pour juridiques et de mobilisation populaire pour que cet arrêté ne s'applique pas dans notre ville.
3: Oui, juridique, on va y venir. D'abord sur le fond, qu'est-ce qui vous choque dans cette mesure?
4: Cet arrêté est injuste, il est inapplicable et il est inadmissible finalement.
3: Pourtant, le maire Ludovic Fagot lui dit, voilà, je veux ramener de la sérénité au centre-ville. Hein, c'est ce qui a été écrit noir sur blanc dans l'arrêté.
4: Oui, mais quand je vous parle d'injustice, c'est que dès le premier article, nous voyons que ce qui est visé, c'est toute une catégorie de la population. Les sans domicile fixe, ceux qui sont les plus vulnérables dans notre société, qui souffrent parfois d'addiction ou qui sont dans des ruptures de vie, qui se retrouvent habitants de la rue. Et ce sont ces Byzantines et ces Byzantins-là qui sont directement dans le viseur de cet arrêté, et c'est ce qui rend cet arrêté particulièrement injuste. Et j'ajoute également qu'il est inapplicable, ou en tout cas très peu efficace, puisque qu'est-ce qui est prévu dans cet arrêté? Le fait de mettre une amende de 150 euros à des personnes sans ressources. Est-ce que cela est un moyen efficace pour combattre ce que le maire de Besançon prétend combattre avec cet arrêté? En fait, c'est un grand acte politique pour rassurer...
3: C'était une promesse de campagne, oui.
4: C'était une promesse de campagne, mais le maire de Besançon aujourd'hui, il est le maire de toutes les Byzantines, de tous les Byzantins. Il n'est pas le maire d'un clan. Et à travers cet arrêté, c'est une partie de son électorat qu'il cherche à satisfaire.
3: Mais vous étiez précédemment dans la majorité, vous êtes aussi désormais dans l'opposition. Qu'est-ce que vous avez fait? Qu'est-ce que vous proposez pour ramener justement du calme, de la sérénité qui est quand même demandée, notamment par les commerçants, mais pas que, par les passants aussi dans le centre-ville de Besançon, et pas que d'ailleurs, puisque l'arrêté est valable aussi pour la zone de Château-Farine, mais bon, essentiellement dans certaines rues du centre-ville.
4: L'enjeu, il est avant tout social. Et ce que nous avons fait, c'était d'augmenter de manière sans précédent le budget de la du Centre communal d'action sociale, avec un budget qui se porte maintenant à 11 millions d'euros. Nous avons également engagé un dialogue sur la création d'une halte soins addiction. Nous avons également renforcé la question sociale.
3: Visiblement, ça n'a pas suffi.
4: Ce n'est pas suffisant. Et ce ne sera vraisemblablement pas suffisant uniquement au niveau local, puisque ce que nous avons vu aussi sur la période, c'est le renforcement des inégalités. Les riches toujours plus riches, les pauvres toujours dans une plus grande précarité. Et c'est aussi cette cohérence d'action.
3: Qu'est-ce que vous dites aux personnes et aux commerçants notamment qui se plaignent, parce que ça c'est une réalité, qui déposent des mains courantes, c'est une réalité aussi, contre l'agressivité de certaines personnes en tous les cas, ou de groupes qui sont avec des chiens, qui font du bruit, parce que tout cela c'est dans l'arrêté municipal.
4: Ce que je réponds, c'est que les moyens légaux existent en dehors de cet arrêté pour faire face à ces situations. Aujourd'hui, être dans des situations d'agressivité permet déjà à la police
3: d'intervenir.
4: Aujourd'hui, on voit bien que cet arrêté, en fait, il n'ajoute rien d'un point de vue légal à part stigmatiser une partie de la population.
3: Donc les moyens légaux,
4: les moyens légaux, ils existent. Il faut les appliquer. Et nous, ce que nous prononce, c'est le fait de se mettre tous et tous autour de la table. Mettons les commerçants avec les habitants, avec les personnes concernées et les travailleurs sociaux qui souffrent énormément autour de la table pour trouver une solution.
3: Pour trouver une solution. Anthony Poulain, vous êtes conseiller municipal d'opposition. Votre marge de manœuvre aujourd'hui, c'est quoi? Vous dites, on va utiliser toutes les possibilités juridiques, comme quoi.
4: Alors, nous,
3: pour contrer cet arrêté
4: tout
3: municipal.
4: Tout à fait, nous déposerons un recours contre cet arrêté, sans doute
3: en
4: avec des associations devant le tribunal administratif pour le contester. Et nous voyons que plusieurs arrêtés en France de ce type ont été cassés, notamment parce qu'ils stigmatisaient une partie de la population.
3: Pas toujours.
4: On voit aussi qu'en mars dernier, le Conseil européen des droits sociaux estimait que la charte des droits sociaux rendait ces arrêtés complètement illégaux, et donc c'est aussi ces moyens que nous ferons peser. Et puis nous lancerons une pétition afin que toutes celles et tous ceux qui se sont indignés ou qui s'indignent de cette situation puissent exprimer leur position.
3: Ouais, cet arrêté que vous appelez l'arrêté de la honte, donc.
4: C'est un arrêté de la honte, et c'est un arrêté qui exclut là où nous devons, dans cette période, particulièrement rassembler toutes les Bisontines et les Bisontins.
3: Anthony Poulain, élu d'opposition donc à la ville de Besançon, merci pour votre réaction et d'être venu en studio Place Granvelle dans les studios donc d'ici Besançon ce matin. Une interview à retrouver comme chaque matin, bien évidemment, en intégralité sur votre appli ici et sur ici.fr Besançon.
0: On va rester dans le domaine de la politique, dans le voyage dans le temps de Stéphane Bern avant les infos de 8h, en parlant de Félix Faure et de sa mort un peu originale, drôle de mort. Je n'en dis pas plus pour l'instant. Ce sera après Johnny Hallyday et l'envie sur Ici Besançon. On vous laisse chanter.

0: vie, Johnny Hallyday, titre légendaire sur Ici Besançon, avant de retrouver une légende de l'histoire. Stéphane Bern sera avec nous pour nous raconter l'histoire de Félix Faure, un président qui est mort d'une drôle de manière.
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0: Bonjour Stéphane Bern, ce matin on voyage au temps où un président de la République meurt en plein travail, enfin presque.
3: 16 février 1899, le président Félix Faure s'effondre à l'Élysée. Très vite, une rumeur court et elle va faire rire toute la France. Paris, Palais de l'Élysée. En cette fin d'après-midi d'hiver, le président est dans ses appartements privés. Officiellement, il travaille. Le pays est sous tension. L'affaire Dreyfus divise la France. Les esprits sont à vif. Bref, moyen l'ambiance. Soudain, agitation. On appelle au secours. Félix Faure est pris d'un malaise violent. Les domestiques accourent, les médecins arrivent en urgence. Mais il est trop tard. Le président est mort. La cause officielle est claire. Une congestion cérébrale, ce qu'on appellerait aujourd'hui un AVC. AVC, allez, voilà, circuler. Oui, ça fait AVC. Mais très vite, les rumeurs vont bon train. Et étonnamment, ce train-là n'est jamais en retard. Il est même souvent en avance sur la vérité. Car Félix Faure n'est pas seul. Une femme se trouvait avec lui, Marguerite Stenel. Immédiatement, les questions fusent. Que faisait-elle là? Que s'est-il passé juste avant le malaise? On raconte que le président n'était pas exactement en train de travailler. Disons qu'il menait une activité plus privée. Dans les cafés, dans les rues et surtout chez ses adversaires politiques, les moqueries fusent. Une punchline sort du lot et restera célèbre. Il voulait être César et il est mort pompé. Pendant que la France plaisante, la situation est pourtant très sérieuse. Le pays doit élire un nouveau président en pleine crise politique. Une élection anticipée. Félix Faure reste un cas unique, le seul président mort à l'Élysée. Officiellement, il est mort dans l'exercice de ses fonctions. Officieusement, il serait mort dans l'exercice, tout court.
0: Oui, c'est un peu ça. Merci Stéphane, à demain.
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0: 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Il est 8h. L'info vue d'ici, c'est avec vous Anne Fauvarc. Le procès en appel de Frédéric Péché aura lieu à Lyon en 2027.
5: Aujourd'hui, une première réunion préparatoire a lieu en présence des avocats de la défense et des parties civiles, avec au cœur des discussions la possibilité de retransmettre les débats à Besançon, car de nombreuses parties civiles habitent la Franche-Comté. Amandine Yélène, fils de Damien Yélène, empoisonné à la clinique Saint-Vincent de Besançon en 2008 et coprésidente de l'association de victimes à Vapolvie, a assisté à l'intégralité du premier procès à Besançon pendant plus de 3 mois. Elle appréhende ce procès en appel à Lyon donc.
6: Ça a été une nouvelle assez difficile à acquiescer parce que du coup, ça remet en question ma participation au procès. En fait, le fait que ce soit à Lyon, en gros, je dois choisir entre ma vie, parce que professionnellement, je sais que je peux avoir un sans solde, donc ça va. Mais voilà, il va falloir que je choisisse entre ma vie, ma fille, mon conjoint et puis le procès. Donc, c'est compliqué. C'est vrai que le premier procès, c'était une nécessité pour moi après 20 ans, presque 20 ans d'attente. J'en avais besoin d'être là-bas tous les jours pour entendre de mes propres oreilles tout ce qui se passait. Pour l'instant, je ne pense pas que je vais assister tous les jours comme à Besançon. L'ensemble des victimes n'arrivent pas trop à se projeter sur le fait que ce soit à Lyon, c'est difficile.
5: L'ex-anesthésiste a été condamné à Besançon le 18 décembre 2025 à la réclusion criminelle à perpétuité pour 30 empoisonnements de patients, dont 12 mortels. Il a donc fait appel. La date précise du procès à Lyon n'est pas connue. On sait seulement pour l'instant que ce sera en 2027. Le dossier Péché est à retrouver en détail avec témoignages et vidéos, notamment sur votre appli ici. À Besançon, après les violences qui ont suivi la victoire du PSG en finale de la Ligue des Champions de football, 5 personnes ont été présentées à la justice hier. Des affrontements avec les forces de l'ordre s'étaient produits en centre-ville samedi. Un homme de 26 ans a reconnu avoir lancé une pierre sur les policiers. Il a été condamné à une obligation d'effectuer un travail d'intérêt général, à 4 mois de prison avec sursis en cas de non-exécution. 4 mineurs âgés de 14 à 17 ans seront jugés par le tribunal pour enfants le 10 juillet. 3 pour avoir lancé des projectiles et puis 1 pour avoir brisé la vitre d'une voiture de police. 2 agents d'ailleurs avaient été légèrement blessés.
0: 500 personnes environ se sont rassemblées à Besançon hier soir contre l'arrêté anti-mendicité pris par Ludovic Fago.
5: Alors cet arrêté signé vendredi dernier par le maire interdit la mendicité agressive en centre-ville et dans la zone de Château-Farine pendant la période estivale lorsqu'elle porte atteinte à la sécurité publique. Mais pour les élus de gauche, c'est, je cite, criminaliser la pauvreté. L'élu insoumise Séverine Véziès dénonce un arrêté de la honte, un arrêté jugé stigmatisant par les Bisontins présents au rassemblement Place Pasteur hier soir. Leur témoignages sont sur ici.fr Besançon. L'élu Les Écologistes, Anthony Poulain, lui estime qu'on ne traite pas la pauvreté en cachant les pauvres et affirme que la mesure cible avant tout une population fragile. Il plaide pour davantage d'accompagnement social et affirme qu'il déposera avec d'autres élus un recours devant le tribunal administratif. Invité d'ici matin, il y a quelques minutes, son interview est en réécoute sur votre appli ici.
0: 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L'usine Christel de Fesches-le-Châtel dans le pays de Montbéliard fête ses 200 ans.
5: Depuis la vente de la première casserole en 1826, ce sont un millier de sauteuses, poêles et cocottes ou autres ustensiles de cuisine qui sont produits chaque jour. Et l'entreprise prévoit même d'augmenter sa production. Christel est une référence de l'ustensile en inox haut de gamme, ustensile qui représente 80% des ventes, Pauline Boudier, et sont très à la mode.
7: Les ventes ont tout simplement bondi de 140% ces deux dernières années à cause ou grâce aux PFAS. Ces composés chimiques appelés polluants éternels favorisent entre autres le cholestérol, l'infertilité ou les cancers. Ils sont d'ailleurs classés cancérigènes depuis 3 ans. Or, ils sont présents partout dans notre environnement, notamment nos poêles et plus précisément dans le revêtement antidérapant, celui qui empêche votre viande de coller au fond de la casserole. Les ustensiles en inox, par définition sans antidérapant, sont considérés plus sains. Et ça tombe bien pour Christel, puisque depuis sa création, l'entreprise mise sur ce matériau. Autre bon point pour l'inox, le côté durable. L'entreprise garantit d'ailleurs ses ustensiles à vie, contrairement à ses casseroles équipées d'antiadhésifs. Un argument de plus pour convaincre les futurs clients, parfois refroidis par les prix haut de gamme de Christel.
5: Alors si vous n'avez pas de sauteuse Christel chez vous, sachez que ce sont les ustensiles de la marque qui sont utilisés par exemple dans l'émission Top Chef à la télé donc, et ce depuis déjà 10 ans. Reportage tout à l'heure chez Christel à Fesches-le-Châtel, donc dans l'info d'ici Besançon, ce sera à 8h32.
0: Autre élément cancérogène présent dans l'environnement, le cadmium.
5: Et alors une proposition de loi pour limiter les risques d'exposition au cadmium sera discutée aujourd'hui à l'Assemblée nationale. Ce métal lourd est particulièrement présent chez nous en Franche-Comté sur la carte du groupement d'intérêt scientifique produite en 2019. Le massif jurassien est en rouge, la teneur en cadmium y est la plus forte de France en raison de la composition naturelle des sols, du cadmium présent aussi dans les engrais phosphatés et qui s'accumule dans nos organismes, même si on consomme du bio, prévient Pierre-Marie Badeau du laboratoire Cronon Environnement à l'Université de Franche-Comté à Besançon.
8: C'est pas parce que vous mangez bio que vous allez être indemne de toute contamination. Les engrais phosphatés cadmiers, ce sont des roches cadmiers, qui contiennent donc du cadmium, qui sont d'origine naturelle. Donc, à partir du moment où c'est d'origine naturelle, le cahier des charges de l'agriculteur biologique considère que vous avez la possibilité d'utiliser

0: Rhône aujourd'hui. La canalisation a été réparée comme prévu hier. L'eau n'est donc plus coupée dans le collège. Par précaution quand même, l'établissement va fournir de l'eau en bouteille aujourd'hui, mais aussi demain, dans l'attente des résultats de l'analyse d'eau en cours.
1: Rendez-vous à 8h30 pour le 90 secondes info. Ce sera l'actualité en France et dans le monde, Anne.
0: Après la disparition de Liana, 11 ans dans le Gers, un suspect de 41 ans a été mis en examen pour enlèvement et séquestration de mineurs, placé en détention provisoire. La fillette, elle, n'a toujours pas été retrouvée. C'est terminé pour la délégation tricolore au tournoi de tennis de Roland-Garros. La dernière Française en lice, Diane Paris, a été sortie hier soir en 8e. Les orages arrivent en Franche-Comté.
1: Oui, ils arrivent pour cet après-midi et déjà ce matin, on aperçoit quelques nuages, quelques pluies qui peuvent tomber aussi sur les premiers sommets du massif jurassien. C'est vrai que pour le Doubs et le Jura, on est déjà un petit peu sous les nuages ce matin. Un peu mieux côté Haute-Saône, mais dans l'après-midi, les orages vont gagner du terrain sur l'ensemble du massif du Jura, avec donc de la pluie, des orages et puis également du vent. Restez vigilants, ce sera encore une fois un petit peu mieux cet après-midi du côté de la Haute-Saône. Les températures, beaucoup plus fraîches que ce qu'on a pu connaître ces derniers jours. On ne dépassera pas les 22 degrés à Besançon, Baume-les-Dames, Vesoul, Dole et Lons-le-Saunier, 19 pour Pontardier, Mout et Mèche. Et puis dans le Val-de-Morteau, à Vercelles et à Gré, 21 degrés sont annoncés. Demain, par contre, retour du calme et du soleil. On regarde aussi ce qui se passe sur la route à vos côtés, au 0380 833 111. Un petit peu plus tôt dans cette matinée, Frédéric nous a appelé pour nous signaler qu'il y avait des travaux dans la voie des Mercureaux et ça crée quelques ralentissements. En effet, c'est toujours en cours. On a aussi pour le coup des bouchons dans la côte d'Arguel et également dans la côte de l'Arnaud pour aller rejoindre les ronds-points de beurre. Là, vous perdez une bonne vingtaine de minutes ce matin et si la situation évolue, on veut bien du neuf évidemment avec notre numéro de téléphone. C'est Justine qui vous répond au standard d'ici Besançon.
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1: Elle est d'origine polonaise, Podjojni, c'est son vrai nom, mais on l'appelle Rose Laurence, c'est beaucoup plus simple. Avec ses origines polonaises, un papa pianiste, elle s'est lancée dans la musique et ça a plutôt bien marché pour elle. Retour en 1983 avec Africa pour la musique.

0: Une grande dame qui nous a quitté en 2018, Rose Laurence avec Africa sur Ici Besançon.
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0: Décidément, on n'arrête pas de parler de Céline Dion. Je vous disais hier qu'une série télé allait sortir sur son enfance, et voilà qu'hier matin, vers 9h environ, la grande Céline a annoncé 10 nouvelles dates de concert à Paris.
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0: Alors, rendez-vous en mai 2027 cette fois-ci, et j'ai une pensée pour vous tous qui nous écoutez, qui n'avaient pas réussi à obtenir des places pour ces concerts de septembre 2026. Vous serez prioritaires et la vente des billets va s'échelonner à partir de demain, mercredi, jusqu'à vendredi. Dégainer la souris, ça va aller très très vite, je pense. D'ici là, c'est Audrazo qui sera avec nous pour éviter les arnaques du quotidien. Arnaques notamment autour de la Coupe du Monde qui se prépare maintenant à grands pas, parce que ça commencera le 11 juin prochain.
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4: L'info d'ici Besançon, c'est la 98e foire comtoise qui s'ouvre jeudi à Micropolis. Il n'y aura pas de vaches cette année, l'édition s'annonce un peu particulière, Marie-Coralie Fournier.
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6: La foire comtoise dure un jour de plus cette année car le vendredi 8 mai est férié. Elle ouvre donc un jour plus tôt. Mais y aura-t-il pour autant plus de visiteurs? Didier Sikink est le directeur de Micropolis.
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0: Bonjour Audrazo.
10: Bonjour Loïs.
0: J-9 avant le coup d'envoi de la Coupe du Monde de foot et les escrocs, eh bien passe à l'offensive.
10: Effectivement, si vous voyez passer là dans les prochains jours une offre imbattable pour aller voir un match de nos bleus aux États-Unis, ou si vous voyez des sites avec des goodies, mascotte du mondial, maillot, t-shirt, etc., soyez mais alors ultra prudent. Deux entreprises spécialisées en cybersécurité, Checkpoint et Kaspersky, alertent sur une explosion des sites malveillants. Tenez, je suis allée sur l'un de ces sites. Je vous avoue que même moi, qui vous parle d'arnaque à longueur de temps, j'ai bien du mal à voir au premier abord qu'il y a tromperie. Son nom, c'est fifaofficialstore.shop. On est d'accord, d'emblée, vous vous dites, c'est la boutique officielle de la FIFA, la Fédération Internationale de Foot. Qu'est-ce que je vois dessus? Des ballons du Mondial, des maillots de la France, du Brésil, etc. Et tiens, tiens, de bien jolies ristournes, moins 80%, casquettes, écharpes à 6 euros et cerise sur le gâteau, livraison gratuite.
0: Ouais, c'est là que ça devient complètement suspect, parce que haut d'entre nous, c'est trop beau pour être vrai.
10: Voilà, soyez suspicieux toujours et interrogez-vous, c'est quoi l'intérêt d'une vraie boutique du Mondial de faire des ristournes à quelques jours de l'événement? C'est comme si vous étiez tombé sur des fleurs en promo le week-end dernier pour la fête des mères, ça n'a pas de sens. Petite recherche, la vraie boutique de la FIFA, c'est store.fifa.com et là d'un coup, les prix ne sont plus les mêmes, hein. 35 euros les casquettes et pas 6 euros. Attention aussi dans vos boîtes mail, si vous recevez sans avoir rien demandé, une super offre pour aller à New York et voir le match des Bleus contre le Sénégal le 16 juin. Désolé, mais ça sent très fort le piège.
0: Ah oui, ça sent le piège, en effet. Bon, pas de piège pour le coup, ils sont bien d'ici. Les gens d'ici seront au micro de Thierry M dans un tout petit instant, évidemment, juste après la musique ici Besançon et un certain Bruno Mars. Je pense que vous le connaissez parfaitement.

0: Bruno Mars sur Ici Besançon. On va changer complètement de style. On écoutera Maxime Le Forestier dans quelques minutes. Bruno Mars qui va remplir trois fois le Stade de France les 18, 20 et 21 juin prochains. Une séance découverte pour aller faire du poney. Ah oui, aucune transition. C'est ce que je vous offre désormais pour une ou à deux heures de poney pour les plus petits. C'est vraiment très sympa dans n'importe quel centre équestre de Franche-Comté. Vous pouvez nous appeler 03 81 833 111 pour gagner ces parcours initiation au poney. On joue au Comté ou pas Comté, ce sera avant 8h30. Vous êtes formidable et unique et c'est pour ça qu'on aime bien vous entendre sur Ici Besançon et puis même vous voir aussi sur notre site internet. Thierry M, vous retournez une nouvelle fois à la rencontre des gens d'ici et c'est vrai qu'avec les beaux jours, on voit pas mal de marcheurs sur nos sentiers franc-comtois. Bon, aujourd'hui, il faudra se couvrir parce que la pluie sera de retour, mais ça reste assez intéressant de les écouter nous parler d'eux et de leur destination très particulière d'ailleurs ce matin. Alors vous êtes avec qui et que font-ils ?
1: Je suis avec des pèlerins, en fait.
2: Oui. Ouais. En fait, on est parti de Paris et on fait une marche pour la paix. On est parti pour un an en direction de Al-Quds, Jérusalem. Et c'est un départ qui se passe dans plusieurs pays d'Europe. Donc, il y a un départ de Paris, un départ d'Espagne, un départ de Hollande, d'Allemagne, de Pologne, de Slovénie. Et l'idée, c'est qu'on se retrouve, en fait, sur le chemin. On se dirige vers Besançon, enfin Grès demain, Besançon, etc. On passe à Lausanne, on retrouve l'équipe suisse et voilà. Ça dure à peu près un an.
1: Un an pour Jérusalem ?
2: Pour la paix et ouais. En direction du Moyen-Orient, de Jérusalem, exactement. Ouais. Donc on est un groupe, on était 45, on est passé à 25, des fois on était 10, des fois on est 12, des fois on est 15. Donc ça fluctue, les gens viennent. Tout le monde peut venir d'ailleurs marcher une heure, deux heures, trois heures.
1: Mais c'est à géométrie variable.
2: C'est ça.
1: Vous pensez, vous imaginez, anticiper, rencontrer des difficultés, des obstacles sur le parcours?
2: Pour l'instant, non, on ne pense pas à ça, on pense juste à marcher pour la paix, et puis s'il y a quelque chose, on essaye de le gérer comme on peut, quoi. Mais le but, c'est plus d'essayer de porter un message de paix, de rencontrer les gens et de transmettre ce message, en fait.
1: Et là, vous arrivez dans des endroits comme celui-là qui...
2: Là, on est accueillis justement par Bertrand. Et alors, on a une équipe qui est déjà dans les gîtes. Et puis, vu qu'on part loin aussi, donc on nous prête aussi souvent des locaux. Et là, Monsieur Bergeron nous laisse dormir ici. Donc ça, c'est vachement cool. Il y a quatre autres pèlerins qui sont dans un gîte, juste à côté.
3: C'est un peu magique, quand même, ici.
1: Château de Rosières.
3: Oui, oui.
1: Saint-Seine-sur-Marne. Voilà,
3: c'est extraordinaire. Ouais. Mais bon, c'est superbe.
1: Bon, vous marchez combien de kilomètres par jour ?
3: Oh, une vingtaine à peu près. Quelquefois un peu plus, quelquefois un peu moins. Bon.
2: À partir de Grès, on va avoir une grosse étape jusqu'à Besançon. En gros, c'est 6 jours de marche et 1 jour de repos. Mais on fait ça aussi pour que tout le monde puisse se joindre à nous. C'est-à-dire que si on commence à faire des grosses étapes, c'est là que les difficultés commencent. Mmh. Mais 20 kilomètres, c'est quelque chose que tout le monde peut faire. Donc,
1: vous avez déjà idée de ces étapes
2: Elles sont déjà toutes prêtes.
1: D'accord.
2: Sur le site, ça s'appelle peacewalk.info. Et là, vous avez toutes les étapes de tous les pays. Il suffit de cliquer sur la carte. Vous pouvez voir où on est. Vous pouvez venir nous rejoindre, marcher. Et voilà.
1: Alors, ma chronique, c'est les gens d'ici. Vous n'êtes pas d'ici. En revanche, il y a un franc-comtois que vous avez laissé derrière vous, c'est ça?
2: Oui.
1: Si j'ai bien compris.
2: Il est à Fontenelle.
3: Fontenelle, un endroit où il y a une piscine.
1: Il est plus malin que vous.
2: Il s'est arrêté parce qu'il avait un ami à lui. Ouais. Parce qu'on essaye un peu de dormir où on peut. Donc, on s'adapte, en fait. On prend tout ce qui vient sur le chemin. Et quand il y a des choses comme ça, on est content aussi.
0: Ah ouais, la piscine, c'est plutôt tentant, moi je comprends bien. Les gens d'ici, merci beaucoup Thierry M. Bientôt l'heure de jouer au Comté ou pas Comté au 03 81 833 111 pour faire un tour de poney par exemple après Maxime Le Forestier est né quelque part.

0: Maxime Le Forestier n'est quelque part. Merci d'écouter ici Besançon. Vous faites bien parce qu'on va bientôt jouer et vous offrir un superbe cadeau.
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0: Allez, c'est parti, un petit tour de poney.
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0: Ouais, je vois Philippe, mon réalisateur, rigoler, mais avec 1m72 pour ma part, le poney c'est déjà bien assez grand. Bonjour, bonjour Sébastien.
11: Bonjour.
0: On vous offre ce matin donc une séance découverte à poney dans l'un des centres équestres de Franche-Comté. C'est pour vous, c'est pour quelqu'un d'autre?
11: C'est pour mon petit, oui, qui a 5 ans.
0: Ah, 5 ans. Oui, bon, en effet, c'est plus adapté, parce que sinon, le pauvre poney, ça peut être compliqué. Si moi, je monte dessus, par exemple, le pauvre, le pauvre. 5 ans, il s'appelle comment, alors?
11: Owen.
0: Comment vous avez dit?
11: Owen.
0: Owen. Et ben voilà, on espère que pour Owen, vous allez réussir à lui offrir cette séance. Avant ça, je vous fais 3 affirmations. C'est le principe du compter ou pas compter. Et à chaque fois, vous me dites compter quand c'est vrai, pas compter quand c'est faux. À la fin, on fait les comptes. Je suis comme le professeur, hein, je regarde votre note quelque part. Et s'il y a au moins 2 sur 3, je vous l'accorde. Ce sera gagné. Ça marche?
11: Ça marche.
0: Alors, on est parti. Céline Dion annonce d'autres dates de concert à Paris pour mai 2027. Est-ce que pour vous, c'est compter ou pas compter?
11: Oui, c'est compté, oui.
0: C'est compté. Une série télé sur la jeunesse de Céline Dion est en préparation. Compté ou pas compté?
11: Ouais, c'est possible.
0: Ouais. Allez, on dit compté et puis on termine toujours sur Céline Dion, vous l'aurez compris. Céline Dion a un poney nommé Cancoyote parce qu'elle adore ce fromage.
11: Pas compté.
0: Je note ça, pas compté. Vous y croyez pas, vous, au petit Cancoyote?
11: C'est possible, mais bon.
0: Je trouverais ça tellement mignon, le petit poney Cancoyote. Mais non, en effet, c'est gagné, c'est bon. 3 sur 3. Bon, bah là, voilà, Owen, il a droit à son tour de poney. C'est entre 1h et 2h à chaque fois, hein, pour la petite séance d'initiation de découverte. Donc, je pense que ce sera parfait pour lui.
11: Eh ben, c'est parfait.
0: Bah oui, exactement. Les dates de concert, en effet, qui sont débloquées à nouveau, hein, pour Céline Dion en mai 2027. Ça commence demain, la billetterie, hein, pour ceux qui seraient intéressés. La série télé, en effet, est en préparation. Une série télé sur la jeunesse de Céline Dion pour découvrir un peu sa vie au Québec et au Canada aussi. Et puis, Céline Dion n'a pas de poney nommé Cancoyote. C'était tout bon. Sébastien, c'est gagné pour vous. On va terminer avec le fameux cri. Le cri de la radio numéro 1 dans le Doubs et la Haute-Saône. C'est laquelle, dites-moi?
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0: Et puis c'est l'info d'Ici Besançon qui arrive, Anne Fauvarc.
12: L'entreprise Christelle à Fesches-le-Châtel dans le Doubs continue de se développer. Cela fait maintenant 200 ans qu'elle fabrique des ustensiles de cuisine.
0: À Fesches-le-Châtel, c'est pas simple à dire, en effet. Ce sera après le 90 secondes info qui, ce matin, eh bien, est présenté par vous, Cyril Ardo.
13: Le stress pour les futurs bacheliers et leurs parents. La phase d'admission de Parcoursup débute ce soir à 19h. Les élèves sauront s'ils sont acceptés dans les formations et écoles qu'ils demandent. Le gouvernement veut mettre en place un système de coupe-fil pour chaque jeune ayant un trouble éventuel de santé mentale afin d'obtenir un rendez-vous chez un psychiatre ou un psychologue en 24-48 heures. La ministre de la Santé, Stéphanie Rist, l'a annoncé ce matin. Elle veut aussi mettre fin à la camisole de force en psychiatrie à horizon 2030. Un homme de 41 ans mis en examen pour enlèvement et séquestration, placé en détention provisoire. Il est suspecté d'être à l'origine de la disparition de Liana à Fleurance dans le Gers, à 80 km de Toulouse. La collégienne de 11 ans est introuvable depuis vendredi après-midi. Des débordements à la garde à vue et jusqu'au tribunal. Une trentaine de comparutions immédiates hier et aujourd'hui à Paris. Un prévenu condamné à 6 mois de prison ferme. Au total, 225 majeurs étaient en garde à vue dans la capitale. La moitié a été déférée. Edgar Morin, honoré demain aux Invalides. L'Élysée annonce un hommage national pour le sociologue et philosophe décédé vendredi à l'âge de 104 ans. Ancien résistant, figure majeure de la vie intellectuelle. Il est l'auteur d'une quarantaine de livres. Et puis à Roland-Garros, les demi-finales se disputeront sans aucun Français. Diane Parry éliminée hier. À l'affiche aujourd'hui, le numéro 2 mondial Alexander Zverev face à Raphaël Jodard, 27e à 13h20.
12: Merci Cyril Ardo. L'info d'ici Besançon, c'est cet anniversaire. L'usine Cristal de Fesches-le-Châtel dans le pays de Montbéliard fête ses 200 ans. Un millier d'ustensiles de cuisine haut de gamme y sont produits chaque jour. Cristal vient de racheter des anciens bâtiments de Japy pour installer d'ici 2028 une deuxième chaîne de production, car l'inox a le vent en poupe, Pauline Boudier.
2: Avec des ventes boostées à plus de 140% en 2 ans par le scandale des PFAS, ces polluants éternels contenus entre autres dans les revêtements anti-agrippants des ustensiles, la poêle en inox classique est bien la star de l'actuelle chaîne de production.
14: Ça, c'est un peu la carrosserie. C'est une casserole en inox de qualité alimentaire.
2: Philippe Poissel est l'un des plus anciens de Cristel. La création des ustensiles n'a aucun secret pour lui.
14: En inox de 18-10, pourquoi ? Parce que les principaux éléments d'addition, c'est 18% de chrome et 10% de nickel.
2: L'usine produit aussi des gammes plus classiques avec les fameux revêtements anti-agrippants, mais son cœur de production reste l'inox et sa longévité garantie à vie, affirme Damien Dodan, le directeur général délégué.
15: Il y a une chose qui est fondamentale, c'est de créer des produits qui soient sains pour les utilisateurs. On a la chance, effectivement, depuis le début, de travailler l'inox, qui est le matériau le plus sain pour cuisiner.
2: Cristal a aussi su s'adapter aux évolutions technologiques et flairer les futurs succès, comme par exemple les plaques à induction. La première collection de casseroles adaptées sort en 1985. Pour les créer, il faut braser, comprenez, souder une plaque en aluminium sur la base en inox, explique Philippe Rossel.
14: Tout ça, on va le chauffer sur la machine de brasage qui est là. C'est ni plus ni moins qu'une grosse plaque à induction. On va monter la température ambiante à 650-680 degrés.
2: Les ustensiles sont ensuite polis, accessoirisés, emballés et stockés avant leur envoi. Avec un nouveau bâtiment logistique sorti de terre en 2024, l'entreprise livre 2 fois plus de commandes et 2 fois plus vite. D'après Damien Dodan, cet investissement plus la nouvelle ligne de production doit permettre, entre autres, l'embauche d'une trentaine de personnes.
15: Ça va nous permettre, cette deuxième ligne de production, de repasser à 2 équipes, donc d'avoir une capacité de production qui est supérieure pour répondre, encore une fois, au développement de Cristel, mais aussi d'être dans des conditions de travail qui seront bien meilleures à l'avenir.
2: Le directeur général délégué touche du bois. En cette période de baisse de la consommation et d'incertitude, son entreprise continue de se développer dans un pays de Montbéliard marqué par les difficultés industrielles.
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0: Et quels seront les sujets abordés dans le journal de 9h, Anne ?
12: Le procès en appel du docteur Péchier aura lieu à Lyon en 2027. Compliqué pour les parties civiles qui habitent quasi toutes en Franche-Comté. Une première réunion préparatoire a lieu aujourd'hui avec la possibilité de retransmettre les débats à Besançon qui sera évoqué. À l'appel des partis de gauche, notamment plusieurs centaines de personnes se sont rassemblées hier soir à Besançon pour dénoncer l'arrêté anti-mendicité agressive pris par le maire Ludovic Fagot. Les orages arrivent à la mi-journée, ça y est.
0: Oui, on commence cette journée d'abord sous un ciel partagé entre soleil et nuages. Et puis quelques pluies sont déjà possibles aussi ce matin dans le département du Doubs et du Jura. C'est par contre en effet cet après-midi que ça va réellement se gâter avec les orages et la pluie qui vont s'inviter sur l'ensemble du massif jurassien. Attention au vent qui pourra souffler fort par endroits. Ce sera beaucoup mieux dans le nord de la région où les pluies devraient se faire beaucoup plus rares. Plus de fraîcheur aussi annoncée pour aujourd'hui. On ne dépassera pas les 22 degrés à Besançon, Baume-les-Dames, Vesoul, Dole et Longue-Saussonie dans l'après-midi. Pas plus de 19 si vous êtes à Pontarlier, Moutes et Mèche, ou encore 21 en deuxième partie de journée à Morteaux, Vercelles et Grès. Demain, encore un petit peu de pluie le matin, mais ensuite ça devrait être un peu mieux l'après-midi, retour du calme et du soleil.
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0: La principale difficulté se trouve au niveau des ronds-points de beurre ce matin, quand vous descendez de la côte de l'Arnaud, quand vous voulez aller dans le secteur de Micropolis, quand vous descendez la voie des Mercureaux, la côte d'Arguel, enfin bref, tous ces secteurs-là, c'est assez bouché. On parle d'un quart d'heure jusqu'à 20 minutes de bouchon. Un petit peu de difficulté aussi dans le centre-ville de Besançon au niveau de la place Leclerc et puis aussi au niveau de la D70 en arrivant de Pouilly-les-Vignes pour reprendre la rocade et aller en direction du centre-ville de Besançon. Pour le reste de la région, ça semble rouler sans trop de soucis, sinon vous nous appelez 03 81 833 111.
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0: Ah oui, bon courage les Franc-Comtois, excellente journée, même s'il y a de la pluie, on est là pour vous accompagner, vous le savez, de l'actu local, de la musique et de la bonne humeur, le jingle l'a rappelé, du sérieux et puis parfois un petit peu de rigolade aussi, tout ça c'est une question d'équilibre quelque part.

0: Il est toujours aussi populaire dans le sud-ouest de la France. On le voit très facilement accessible. Francis Cabrel avec Question d'équilibre sur Ici Besançon.
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0: Ça se passe ici, alors donc nous, on en parle sur Ici Besançon. C'est avec ce matin Cassandra Tempesta. Bonjour Cassandra.
2: Bonjour Loïs, bonjour tout le monde.
0: Vous êtes journaliste pour l'Hebdo 25. Alors cette semaine dans l'Hebdo, on a plusieurs gros dossiers, Cassandra. Déjà notamment à Besançon, avec la visite du ministre du Logement dans la capitale comtoise.
2: Oui, alors Vincent Jeanbrun est venu à Besançon le 22 mai. Donc il était accompagné du maire Ludovic Fagot, de la présidente du département Christine Bouquin et du préfet Rémi Bastide. Donc l'occasion en fait de revenir sur le projet de loi pour la renommée du logement. Il doit être présenté dans quelques semaines au Parlement.
0: Elle s'est déroulée où cette visite, Cassandra ?
2: Alors, à trois endroits, Louise. Donc déjà la maison de l'habitat au Fort Griffon. Donc là, les élus ont détaillé le fonctionnement unique de la structure et le ministre a souligné le travail fait par le département. Ensuite, il a été amené dans le quartier Battant. Donc là, c'est la question de la sécurité qui a été abordée, mais aussi la rénovation des logements anciens et la lutte contre la vacance commerciale et résidentielle. Et enfin, c'est une table ronde qui a été organisée à Paris pour terminer la visite. Là, les discussions ont tourné autour du futur projet de loi, de l'avenir des terrains libérés après les démolitions de logements sociaux, mais aussi des difficultés rencontrées pour attirer des entreprises dans les quartiers prioritaires. Donc tous les détails sont à retrouver dans l'article signé Pauline Graff.
0: Très bien, on vous perd un petit peu parfois Cassandra, je ne sais pas si vous pouvez essayer de retrouver un peu de réseau. Autre dossier que vous abordez, le dernier conseil communautaire de Grand Besançon Métropole, déjà avec l'avenir de la papeterie Gemdou à Novillard.
2: Oui, alors c'est le maire de la ville, Lionel Philippe, qui a interpellé les élus pour se mobiliser collectivement. Donc en fait, l'entreprise, elle est en redressement judiciaire depuis le début de l'année et ce sont 70 emplois directs qui sont menacés. Donc différents élus ont pris la parole. Ils ont expliqué en fait que les possibilités d'intervention des collectivités sont limitées en cas de redressement judiciaire.
0: Affaire à suivre. Alors, pendant ce conseil communautaire, il y a aussi eu de longues discussions autour de l'avenir de Franck Bernard, vice-président RN.
2: Exactement, Loïs. En fait, quelques jours avant le conseil communautaire, Mediapart a révélé les contenus d'un compte Facebook anonyme, donc 7SK. Ça a provoqué de vives réactions de tous les bords politiques et plusieurs élus ont demandé la démission de Franck Bernard en soulignant, donc là je vais citer Laurent Croisier, que les propos sexistes, racistes et homophobes sont totalement incompatibles avec les responsabilités qui sont les siennes à la tête de Grand Besançon Métropole. Donc Franck Bernard a reconnu être derrière ce compte Facebook en insistant sur son caractère. Il a présenté cette émission le lendemain et tous les détails sont à retrouver dans l'édition Grand Besançon.
0: Et puis dans le Haut-Doubs, c'est un tout autre dossier que vous traitez, celui du futur centre aquatique.
2: Oui, alors plus précisément du centre Aqua Haut-Doubs, de son petit nom. Alors les travaux ont commencé à l'automne 2025 et leur réception est espérée fin 2027, voire début 2028 au plus tard. Alors on a visité le chantier et on devine déjà le squelette du bassin sportif, donc homologué, de 15 mètres par 25, qui sera composé de 6 lignes d'eau et qui sera capable d'accueillir des compétitions départementales.
0: Alors Cassandra, le temps file, mais évidemment on retrouve toutes les informations à propos de ce bassin et puis donc du centre aquatique qui se prépare à Pontarlier dans le Haut-Doubs, dans l'Hebdo 25. Merci beaucoup Cassandra.
2: Merci Louise, belle journée.
0: Excellente journée. Comment bien choisir son téléphone reconditionné? Cette question, je vais la poser à Valère Coriard dans 30 secondes.
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0: Valère Correr, un petit point sur les téléphones aujourd'hui.
7: Aujourd'hui les téléphones sont devenus de vrais ordinateurs avec le prix qui va avec. J'ai déjà eu l'occasion de vous le dire, acheter un smartphone neuf en incluant le paiement dans le forfait vous donne l'illusion que c'est bon marché, mais à la fin l'appareil vous coûte plus cher et les offres sont souvent associées à des forfaits qui sont eux-mêmes au-dessus des prix du marché. L'occasion, c'est donc un bon plan, 50% moins cher que le neuf en moyenne, à condition de savoir se repérer. Et un critère qui est important est de savoir dans quelles conditions un smartphone a été reconditionné. Il y a des opérateurs qui font ça en France, dans les règles de l'art, et d'autres de façon moins qualitative.
0: Et comment s'y retrouver quand on fait une recherche sur Internet, Valère ?
7: Il y a des reconditionneurs en France, hein, comme je vous le disais, ce qui est un critère de qualité sur les différentes étapes de remise en état et de contrôle, mais aussi d'un SAV plus efficace. Vous avez par exemple l'Argo ou Smart avec 3A qui sont sur ce marché du reconditionnement made in France. Il peut y avoir une petite différence de prix, hein, c'est vrai, sur des appareils par rapport au géant back market par exemple. Mais si vous voulez un process plus fiable, je vous recommande ce type d'acteur. Et puis, sur ce sujet des smartphones d'occasion, il existe un label RECQ, donc RECQ, spécialisé sur le reconditionnement. Il garantit que le smartphone a été reconditionné dans des conditions optimales. Donc en conclusion, privilégiez des acteurs du reconditionné installés en France. Prenez comme toujours le temps de comparer. Puis n'oubliez pas que si ça ne va pas, vous avez le droit de retourner votre téléphone. Vous avez déjà acheté un smartphone d'occasion. Comment ça s'est passé? Pensez à m'écrire par ici leséconomies@radiofrance.com.
0: Oui, on veut vos témoignages, on veut vos retours. Merci beaucoup Valère. On va s'intéresser à la tranche jus, non pas la tranche jus en ski, parce que c'est vrai que vu la période, ce serait un petit peu compliqué, mais la tranche jus trail qui revient ce week-end. On en discute après Louane et Conduire, son tout nouveau titre.
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1: Conduire, c'est le nouveau titre de Louane sur Ici Besançon. Bonjour Romain Parot.
2: Bonjour Loïs et bonjour tout le monde.
1: Alors on met pas les skis aujourd'hui, on met les crampons.
2: Vous avez remarqué qu'on est quasiment au mois de juin, enfin on est au mois de juin.
1: Oui, on y
2: est. Les skis, c'est pas gagné. Nous sommes effectivement avec Pierre-Albert Vandel. Bonjour Pierre-Albert.
3: Bonjour.
2: Président de Transorganisation, c'est-à-dire le patron de toutes les transjus, qu'elles soient nordiques, d'où la référence et le clin d'œil au ski, ou qu'elles soient en basket, pour la transju trail qui s'annonce, c'est 6 et 7 juin, ce week-end à la fois autour des Tuifs et des Rousses, selon les parcours. Il y a 11 épreuves cette année, dont le nouveau 110 km. Est-ce que, mine de rien, la transju trail n'est pas devenue, comme ça, désormais, finalement, la course référence, l'épreuve reine de celle qu'organise la transorganisation?
3: C'est devenu une épreuve importante, effectivement, mais ce n'est pas devenu l'épreuve reine par rapport à nous, à notre développement, puisque nous, on se situe dans 4 saisons. Donc toutes les épreuves vont avoir leurs importances, avec des dimensions en fonction des circonstances qui vont évoluer au fil du temps et au fil des pratiques. Mais la transju, effectivement, trail a pris beaucoup d'importance, puisque nous serons quasi 7000, ils seront quasi 7000 au départ.
2: C'est-à-dire le double de la transju nordique, finalement?
3: Actuellement, oui, bien sûr. Donc là, on est en train effectivement aussi de retravailler sur les formats de la transju nordique, hein, pour qu'on lui redonne un peu d'importance et par rapport aux conditions qu'on a actuellement.
2: Mais n'empêche que c'est un véritable phénomène de société, la preuve avec ces 7000 inscrits, déjà un peu plus de 7000 inscrits pour les différentes épreuves de ce week-end, il y en a 11, je le disais. Les inscrits connaissent tout par cœur, évidemment. Si on veut profiter de l'animation, de l'ambiance, du spectacle qui tourne autour de ces 11 épreuves et 11 parcours, faut aller à quel endroit?
3: Alors il y a déjà tout le site de départ, hein, puisqu'on a la particularité d'avoir des sites de départ qui sont différents des sites d'arrivée pour certains. Donc déjà il y a une animation sur tous les sites de départ, sur les Marais au Morbier pour le 42 km, sur Champagnole pour la longue distance, également sur le Stade des Tuifs pour les 15 km. Donc il y a déjà ces éléments. Et puis aussi on a une fun zone au pied de la Dole, hein, qui sera animée le samedi et le dimanche. Donc il y aura beaucoup d'activités. Puis après sur les Rousses, bien entendu, où il y aura beaucoup d'animations avec le Salon Nordique, des animations, des concerts, et puis également le long des parcours où il y a beaucoup d'endroits où il y a des ravitaillements qui sont accessibles avec des parkings à proximité. Hein. Donc nous on essaye d'être dans des endroits qui sont sécurisés avec de l'espace pour pas que ça soit l'anarchie au niveau des stationnements et puis engendrer une gêne importante aux riverains qu'on ne souhaite pas.
2: Ouais, j'imagine bien, effectivement, ça fait l'émulation de tout un territoire, hein, des Rousses, enfin des Tuifs, jusqu'à Champagnole, en passant par Morée. C'est donc à vivre ce week-end, c'est samedi 6, c'est dimanche 7 juin, pour la transju trail. J'en serai, figurez-vous, et j'ai bien noté qu'il fallait aller sur les villages départ pour avoir un peu d'animation. À la prochaine, Pierre-Albert Vandel, bonne journée à vous.
3: Je vous remercie, et puis à ce week-end, donc.
2: Merci, ouais, à ce week-end, au revoir.
1: Vous êtes prêts, hein, j'espère. Hein. Attention.
2: Non, j'ai dit pour profiter des animations du village.
1: Ah,
2: je vais supporter.
1: Oui. Ah ouais, je vous imaginais déjà.
2: Faut que je trouve des endroits du parcours d'ailleurs qu'il faut rejoindre pour profiter à fond du.
1: Ah bah ouais, profitez-en. Vous avez bien raison.
2: Je vais étudier ça tout près.
1: Eh ben c'est parfait. Bon, les lentilles de contact. Ah, il a aucune transition. Hein. On va en parler quand même, les lentilles de contact.
2: Faut pas que je les oublie non plus.
1: Ah bah oui, vous en avez. Bah justement, on va vous expliquer les erreurs à bannir avec le docteur Kerzek. Ce sera dans quelques instants. Pour l'instant, vous l'entendez, la musique est de retour. C'est Crazy Seal sur Ici Besançon.

0: Phil et le titre Crazy sur ici Besançon. Le docteur Kirzek est avec nous. On va parler un peu santé. C'est la consultation gratuite qu'on vous propose. Et ce matin, on parle de nos lentilles de contact et des erreurs à ne pas faire. Bonjour docteur.
1: Bonjour à tous. Aujourd'hui, je viens un peu en sauveur de vos yeux parce que l'erreur dont je vais vous parler, la plupart des gens malheureusement la commettent sans même s'en rendre compte. Et elle peut coûter la vue. Pas la vie, mais la vue. C'est une petite habitude anodine qui cache un monstre microscopique. C'est garder vos lentilles sous la douche et le monstre microscopique, c'est une amibe. Et qui ne les a jamais gardées pour se laver les cheveux, histoire de voir un peu la bouteille de shampoing? Eh bien, il faut arrêter tout de suite. L'eau du robinet, aussi propre soit-elle, contient un parasite redoutable. Cette fameuse amibe, c'est un organisme microscopique qui peut provoquer une infection oculaire grave, rare mais dévastatrice, la kératite amibienne. C'est une maladie de la cornée, la couche la plus extérieure de l'œil, qui est extrêmement douloureuse, difficile à traiter. Ça peut entraîner une perte de vision sévère, nécessiter même une greffe de cornée. Et dans plus de 85% des cas, elle est liée à une mauvaise utilisation des lentilles. L'erreur fatale, c'est tout contact avec l'eau non stérile. La douche, la piscine, le bain, le jacuzzi, l'eau du robinet. Et même si vous ne nettoyez pas vos lentilles à l'eau du robinet, ça, tous les porteurs de lentilles savent qu'il ne faut pas faire. Le simple fait de les porter sous la douche, de prendre quelques gouttelettes, c'est prendre un risque inutile. L'œil devient un nid douillet en fait pour l'envahisseur et quand les premiers symptômes arrivent, rougeur, douleur, sensibilité à la lumière, on pense à une simple conjonctivite et malheureusement ça peut dégénérer. On attend et c'est là que le parasite s'installe tranquillement en profondeur.
0: Alors quels sont les bons gestes à faire et à ne pas faire surtout ?
1: Une règle simple, pas d'eau avec les lentilles. Aucune eau, aucune gouttelette, ni pour les rincer, ni pour les conserver, ni pour vous laver le visage. Le nettoyage se fait uniquement avec la solution adaptée, jamais avec l'eau du robinet. Deuxième règle, avant toute manipulation, toujours se laver les mains avec du savon et bien les sécher avec une serviette non pelucheuse. Pas de gel hydroalcoolique, ça va agresser l'œil et la lentille. Et troisième règle, ne pas dormir avec les lentilles, sauf indication contraire d'un ophtalmologiste. Évidemment, dormir avec, c'est multiplier par 6 à 8 le risque d'ulcère de la cornée. Et puis enfin, je vous donnerai une dernière règle, c'est ne pas prolonger la durée de vie des lentilles jetables. Jour J plus 1, c'est une infection qui est quasiment garantie. Donc on respecte vraiment la durée d'utilisation de ces lentilles. Alors la bonne nouvelle, c'est que les complications restent relativement rares, mais elles existent et quand elles arrivent, c'est violent. Le risque zéro n'existe pas. Au moindre symptôme, vous allez voir votre médecin ou votre ophtalmologiste. Il ne faut pas jouer avec le feu, il ne faut pas jouer avec les apprentis sorciers avec vos yeux. Vos lentilles, c'est du matériel médical, pas un accessoire de mode. Allez, d'ici là, portez-vous bien.
0: Je vous remercie. Comme chaque matin, les conseils du docteur Kirzek sont à retrouver sur ici.fr et l'application ici. Merci à vous également, Anne.
2: À demain, tout le monde.
0: À demain, 6h la radio, 6h30 pour la télé. Je vous laisse entre les mains de Louis Pain entre 9h et midi pour Bienvenue chez vous en Franche-Comté. Bonne journée les Franc-Comtois.
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0: Je vous l'avais annoncé, je l'avais promis. Louis Pain est en studio, s'il vous plaît. Bonjour Louis.
9: Bonjour Louis, bonjour à tous.
0: On va se préparer pour une randonnée, pour une petite marche par exemple. Mais côté nutrition avec vous ce matin.
9: Bah exactement, en fait ce week-end c'est la tranche du trail, partenaire d'ici Besançon. Et moi, eh ben, j'étais dimanche pour la fête des mères avec ma maman. Et je me suis fait embarquer dans une randonnée ce week-end. On va faire
0: la fameuse.
9: 20 km. Et j'ai peur, je me dis comment faire 20 km sans tomber par terre, sans faire de malaise. Et ben on m'a dit, faut bien manger. Du coup on va donner des idées ce matin pour bien manger avant de partir en randonnée. Voilà, tout simplement.
0: On attend les témoignages toujours, 03 81 830 300.
9: C'est vrai que si vous aussi vous avez donc un peu des conseils alimentaires pour moi, bah n'hésitez pas à nous retrouver. 03 81 830 300.
0: Ça marche, et eh bien bonne rando, j'ai envie de vous dire, et à demain.
9: Plaisir, à demain, bye.
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9: Ici, votre radio locale numéro 1 dans le Douai-en-Haute-Saône. 9h. Les infos avec Anne Fauvarc. Bonjour Anne.
2: Bonjour.
9: Le procès en appel de Frédéric Péchier aura lieu à Lyon en 2027.
2: Une première réunion préparatoire a lieu ce matin en présence des avocats de la défense et des parties civiles. Éléonore Richard, la possibilité de retransmettre les débats à Besançon sera évoquée.
11: Oui, car la grande majorité des parties civiles résident en Franche-Comté. Amandine Yellen est coprésidente d'Avapolvi, l'association de victimes de l'affaire Péchier.
12: L'ensemble des victimes n'arrive pas trop à se projeter sur le fait que ce soit à Lyon. Vous vous rendez compte, ça veut dire que déjà, il faut faire le voyage, ensuite là-bas, il faut se loger, il faut avancer l'argent, donc c'est compliqué.
11: La distance remet en cause sa propre participation à ce procès.
12: Il va falloir que je choisisse entre ma vie, ma fille, mon conjoint et puis le procès.
11: Côté travail, Amandine sait qu'elle peut bénéficier de congés sans solde. Au premier procès, son employeur avait embauché quelqu'un exprès pour la remplacer pendant les 3 mois et demi d'audience.
12: Je ne sais pas si je réapprendrai aussi longtemps. C'est compliqué de quitter son emploi aussi longtemps puis de revenir ensuite.
11: Anne-Sophie Ballon, ancienne collègue de Frédéric Péchier, lanceuse d'alerte et partie civile, espère pouvoir aller à Lyon le plus souvent possible. Le reste du temps, bénéficier de cette retransmission vidéo permettrait à cet anesthésiste d'assister au débat et de retrouver les autres parties civiles.
13: Au premier procès, le fait de pouvoir se voir quotidiennement avait créé du lien et c'est vrai que c'était aidant pour traverser cette épreuve et que la possibilité de se retrouver ensemble dans les salles de retransmission, je pense que ça peut nous aider comme au premier tour.
11: L'avocat de nombreuses parties civiles, maître Frédéric Bernat, compte évoquer dès aujourd'hui cette possibilité d'une retransmission à Besançon avec le président de la cour d'assises d'appel de Lyon.
14: Un dossier dans lequel on ne permet pas aux victimes d'assister au procès, c'est pas vraiment un procès. Ça paraît totalement inconcevable.
11: Diffuser les débats à distance n'est pas une pratique courante, mais cela avait été fait notamment pour les attentats de Nice, jugés à Paris et retransmis à Nice où résidait la majorité des victimes. Pour Maître Bernat, les conditions sont remplies pour l'affaire Péchier, un dossier complexe qui demande un suivi régulier.
14: Si on veut pouvoir y assister et y participer sereinement, matériellement, la distance et la longueur des débats font que ce ne sera de fait pas possible, sauf avec un système de retransmission en direct.
11: La question des dates, de la durée de ce second procès devrait aussi être évoquée aujourd'hui.
2: Réunion à Lyon ce matin à partir de 10h, l'ex-anesthésiste Frédéric Péchier, condamné à Besançon le 18 décembre 2025 à la réclusion criminelle à perpétuité pour 30 empoisonnements de patients, dont 12 mortels, et qui a fait appel. La date précise, donc vous l'avez entendu, de ce procès à Lyon n'est pas encore connue. Le dossier Péchier est à retrouver en détail avec témoignages et vidéos, notamment sur votre appli ici. Après la découverte du cadavre d'un homme coupé en deux, le 1er novembre en Haute-Saône, le parquet de Vesoul s'est dessaisi de l'enquête au profit des autorités suisses. Le corps de ce septuagénaire, un ressortissant suisse, avait été retrouvé sur les berges de la Saône à Fédry, en Haute-Saône. Donc, les investigations ont démontré que le crime avait été commis en Suisse. La Française de 39 ans, suspectée d'en être l'auteur, avait été interpellée quelques jours plus tard et incarcérée en Suisse. Une femme de 28 ans interpellée après la livraison par drone d'un colis à la maison d'arrêt de Besançon. Un autre suspect a réussi à prendre la fuite. La police, prévenue de cette livraison, a assisté à la scène. Les agents ont vu l'engin déposer un petit colis suspendu à une cordelette à l'intérieur de l'enceinte de la prison. Ils n'ont eu qu'à suivre le drone et l'ont vu se poser à côté d'une voiture garée à proximité. Un homme a pris la fuite. La conductrice, elle, a été interpellée et explique n'avoir été que chauffeur. Les détails sont sur ici.fr Besançon.
9: 500 personnes environ se sont rassemblées à Besançon hier soir contre l'arrêté anti-mendicité pris par Ludovic Fagot.
2: Cet arrêté, signé vendredi dernier par le maire, interdit la mendicité agressive en centre-ville et dans la zone de Château-Farine pendant la période estivale, lorsqu'elle porte atteinte à la sécurité publique. Mais pour les élus de gauche, c'est, je cite, « criminaliser la pauvreté ». Un arrêté jugé stigmatisant par les bisontins présents au rassemblement Place Pasteur hier soir. Leurs témoignages sont sur ici.fr Besançon. L'élu d'opposition, Anthony Poulain, estime qu'on ne traite pas la pauvreté en cachant les pauvres et affirme que la mesure cible avant tout une population fragile. Hier, les humanistes se sont levés, affirme l'écologiste qui entend attaquer cet arrêté avec d'autres élus devant le tribunal administratif. Invité d'ici matin à 7h45, son interview est en réécoute sur votre appli ici. En Haute-Saône, le collège Romé de Lille a rouvert ce matin. Il avait été fermé en raison d'une fuite d'eau. La canalisation a été réparée comme prévu hier. Par précaution néanmoins, l'établissement va fournir de l'eau en bouteille aujourd'hui mais aussi demain dans l'attente des résultats de l'analyse d'eau en cours. Les premières réponses des candidats inscrits sur Parcoursup, ce sera ce soir. Plus d'un million de lycéens et d'étudiants en réorientation sont concernés. Un chiffre record depuis le lancement du dispositif en 2018. Des prévisions de Météo France, une petite éclaircie, mais juste pour le matin.
9: Ouais, il fait encore plus ou moins beau actuellement en Franche-Comté, mais profitez-en. Hein. Dans la matinée, les averses vont se montrer dans la région, par la Haute-Saône pour commencer, puis ensuite, elles vont s'étendre sur l'intégralité du territoire. Cet après-midi, c'est pluie et orage au programme en Franche-Comté, avec des averses plus intenses après les 14-15 heures. Tout le monde est impacté. Et ceci doit durer d'ailleurs jusqu'à la tombée de la nuit. Les températures, 23 pour les maxis aujourd'hui à Dole, Vesoul et Gré. On aura 22 à Besançon, 22 pour Arbois, Val Saint-Hippolyte, Lure et Ornans, et puis 19 à 20 degrés pour Mèche, Morteau, Pontarlier et Moutes. Sur les routes ce matin, rien d'inhabituel à signaler. On vous souhaite une belle journée et 6 problèmes avant midi. Vous nous appelez au 03 81 833 111. Merci Anne Fauvarc. L'info revient ici pour 10h.
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9: Ici Besançon, la radio qui vous accompagne chaque jour avec les meilleurs tubes. On lance la matinée en douceur ce mardi avec un souvenir de 84, année d'ailleurs de sortie du film Marche à l'ombre. Souvenez-vous, avec Gérard Lanvin et Gérard Blanc. Un classique aujourd'hui, hein, plus de 40 ans quand même. Tout comme Un autre monde, le morceau des légendes téléphones. Les voici sur Ici Besançon, votre radio en Franche-Comté.

0: 42 ans cette année pour le morceau des mythiques Téléphone. Ici Besançon, votre radio est notamment un autre monde.
1: Ici Besançon, bienvenue chez vous en Franche-Comté, Louis Pain, jusqu'à 11h.
0: Ici, la radio qui vous donne la parole tous les jours, vous pouvez d'ailleurs témoigner. Aujourd'hui, nous parlons nutrition, il y a la tranche du trail qui arrive notamment ce week-end en Franche-Comté. Des randonnées aussi à faire dans notre belle région, et quand on part en randonnée, faut manger, c'est important. Notre nutritionniste est avec nous, bonjour Catherine, bienvenue.
2: Bonjour Louis.
0: Ça va bien, la vie est belle ?
2: Ça va bien, la vie est belle, bon. Il fait beau.
0: Tant mieux, je suis content pour vous. Avec vos expertises ce matin, vos témoignages, on va donc présenter l'alimentation et la rando. La question que je pose aux auditeurs, vous, que mangez-vous avant de partir en balade, en rando, et qu'est-ce que vous prenez dans le sac? Même si c'est du saucisson, vous pouvez nous le dire. 0381 833 111. Dites, est-ce que partir en balade, en randonnée, sans s'alimenter, c'est une erreur?
2: Oui, Louis, c'est vrai qu'on pense souvent au sac à dos, aux chaussures, à l'itinéraire. Bien évidemment, on doit penser à une chose importante, c'est le carburant de notre corps, c'est-à-dire boire et manger. Parce que c'est ce qui va garder notre énergie, et ce qui va éviter les coups de pompe, et voire même aussi les risques de tomber parce qu'on est moins vigilant, parce qu'on a un petit coup de pompe lié peut-être à une hypoglycémie. Donc oui, c'est pas une bonne idée.
0: Et j'imagine que c'est encore plus important quand il y en a des grandes chaleurs comme on a eu ces derniers jours, notamment l'eau aussi, hein, faut s'hydrater.
2: Exactement.
0: Catherine, ce matin, vous avez décidé de venir donc avec vos conseils, mais aussi avec des témoignages, notamment le témoignage d'Ingrid. Elle est là, elle est par téléphone. Bonjour Ingrid.
3: Oui, bonjour.
0: Bienvenue Ingrid. Alors vous, à la base, vous n'étiez pas forcément grande sportive, mais aujourd'hui, vous faites des marathons. Je voulais savoir en fait, Catherine, quel est le travail que vous avez?

0: fait avec Ingrid? Expliquez-nous.
1: Eh bien, Ingrid, en fait, elle a démarré, en fait, elle s'est lancée un défi. Elle faisait pas de sport et elle s'est dit, ben tiens, j'ai envie, moi aussi, de me lancer un défi. Et elle s'est préparée en un an à peine pour le marathon de Paris, qu'elle a brillamment remporté. Elle a fini son marathon et même pas fatiguée.
0: Okay,
1: et elle a géré sa nutrition, mais de main de maître.
0: Ingrid, qu'est-ce que vous avez changé dans votre nutrition pour préparer ce marathon de Paris?
2: Tout d'abord, un rééquilibrage alimentaire suivi par Madame Aguilar, qui m'a très bien aiguillée, d'ailleurs je l'en remercie encore, pour écouter le corps, pour, comme elle le disait en introduction, le corps a besoin de carburant, et quand on fait du sport, le carburant est essentiel, notamment l'hydratation aussi, donc il y a tout un protocole, si je peux parler comme ça, à mettre en place pour justement que le corps...
0: bien sûr, soit performant. Mais Ingrid, vous mangez avant de courir le marathon ou après ou pendant? Comment vous faites?
2: Alors, pour le marathon, j'ai mangé 3 heures avant, j'ai pris mon petit déjeuner que j'avais déjà testé lors de sorties longues et lors de ma préparation. Et puis tout au long de ma course, j'avais fait un plan en collaboration avec Madame Aguilar pour pouvoir justement bien boire, bien manger, pour éviter justement les coups de pompe, les faiblesses musculaires. Et c'est ce qui m'a permis de pouvoir finir sur mes deux jambes avec le sourire et sans douleur.
0: Moment, vous avez eu un doute, un petit coup de moins bien? Non, ça s'est bien passé pendant les 42 km du marathon de Paris.
2: Tout à fait.
0: Bon.
2: Très bien, mentalement, et puis je le redis aussi, le mental est important, mais la nutrition est aussi très très importante, et quand on dit nutrition, c'est aussi hydratation. Voilà, parce que quand on parle de nutrition, on parle souvent on pense à manger, mais il n'y a pas que manger.
0: Vous l'avez bien éduquée, Catherine, hein, quand même, faut le dire.
1: Ah non, mais elle est super, et elle a vraiment fait un super challenge qu'elle s'est fixé, et puis maintenant, elle ne s'en arrête pas là, puisqu'elle s'est fixée d'autres défis.
0: Elle va dans les Alpes dans pas longtemps faire un trail. Ingrid, merci d'avoir témoigné. Bon courage pour
1: le trail. Merci Ingrid.
2: Merci. Encore merci à vous Catherine.
1: Et bonne journée à Strasbourg.
2: Besançon et de m'avoir reçu.
0: Bye bye Ingrid. Bye bye.
2: Au revoir, merci.
0: Que doit contenir un bon petit déjeuner de randonneur? On va en parler dans un instant avec vous Catherine. Vous avez les bons conseils. On en parle juste après la musique d'ici.
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0: Et d'ailleurs, quelle est votre plus longue randonnée et qu'aviez-vous emporté à manger donc à l'époque quand vous êtes parti en rando? 03 81 833 111, vous avez la parole ce matin. Alex Warren, les nouveautés pour vous. Fever Dream ici.

0: La génération 2000 dans la playlist d'ici Besançon, Alex Warren pour les nouveautés. Fever Dream.
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0: Nous parlons randonnée ce matin et surtout nutrition avant la randonnée, pendant et aussi après pour récupérer. Notre nutritionniste est avec nous, Catherine Aguilar. Des conseils, vos témoignages aussi au 03 81 833 111. Quelle est votre plus longue randonnée, vous? Et qu'aviez-vous apporté à manger? Du saucisson peut-être, on va en parler du saucisson tout à l'heure. Est-ce que c'est bien ou pas bien? Vous aurez la réponse. Chère Catherine, on a eu Ingrid il y a un instant qui nous parlait du petit déjeuner parce qu'elle a fait le marathon de Paris, elle non sportive de base, mais finalement avec une bonne nutrition, eh ben ça se fait très bien. C'est important de manger le matin quand on va faire du sport, mais que faut-il manger aussi? C'est la question.
2: Alors oui, c'est une excellente idée de manger, mais que faut-il manger? Surtout des aliments qui ne vont pas nous favoriser les coups de pompe, c'est-à-dire des céréales, des choses qui sont trop sucrées, ou du pain blanc, de la baguette, la confiture, on l'oublie, on la met de côté quand on fait des longues randonnées, même des courtes randonnées d'ailleurs, vaut mieux favoriser des protéines, des œufs, du jambon, du fromage, etc. Un pain de seigle, un pain complet, un pain qui va nous, quand même nous tenir. Et puis un fruit, tout simple, on évite les jus de fruits à bannir.
0: Bah souvent vous le dites, hein, les jus de fruits, attention, c'est pas si bon.
2: Exactement, parce que ça a beaucoup de sucre et puis l'énergie, elle va monter rapidement, mais elle va descendre très vite.
0: Donc, café croissant, c'est pas forcément...
2: Alors c'est bon hein, quand oui. On le mange, mais il faut le garder le dimanche quand on est sur son canapé après. Mais j'imagine. Pas pour une randonnée, j'imagine. C'est pas une bonne idée.
0: Donc les céréales, fausse bonne idée.
2: Très... mauvaise idée.
0: Ok, très bien. Non, mais faut le savoir. On parle pour de l'hydratation aussi parce
2: exactement.
0: Que. Et moi, je vous le dis, je suis allé randonner là, il y a pas si longtemps. Si ça devait être il y a deux semaines, il faisait super chaud, 35 degrés. J'avais pas pris de bouteille d'eau. J'étais rouge tomate à la fin, mais le pire, c'était mon souffle, etc. Hydratation très importante aussi hein, quand on part en randonnée.
2: Absolument, Louis. Absolument. C'est de l'eau, de l'eau, de l'eau. Et c'est vrai que ça, c'est déjà la première chose qu'on doit mettre dans le sac. Parce que vous risquez des crampes, vous risquez de monter la température, vous risquez des migraines, il y a plein de... quand on est déshydraté avec...
0: Et on boit avant de courir aussi?
2: Alors, il faut boire tout le temps. Le conseil que je donne, c'est boire avant d'avoir soif.
0: Okay.
2: Voilà, régulièrement, une petite gorgée, quelques gorgées, mais avant d'avoir soif. Et quand il fait très chaud, on verra peut-être est-ce qu'il nous faut une boisson
0: oui,
2: ou pas.
0: C'est vrai. Donc il y a des boissons maintenant qui nous aident. Il y a des signes qui montrent qu'on est assoiffé, qu'on a soif.
2: Oui, quand on commence à avoir une fatigue qui n'est pas normale, qu'on sent anormal, quand on commence à avoir très très chaud d'un seul coup. Tout simple, si on commence à avoir un petit peu la tête qui tourne, des vertiges. Voilà. Et là, absolument, il faut s'arrêter, se mettre quelque part à l'ombre, si c'est possible, et s'hydrater et attendre un petit peu pour repartir.
0: Il y a Frédéric qui va nous retrouver dans un instant, il veut témoigner au 03 81 833 111. Lui aussi, il gère sa nutrition et il randonne. On va donc lui donner la parole dans un instant. On reviendra aussi sur les électrolytes. Qu'est-ce que c'est les électrolytes? C'est un peu la tendance en ce moment. Est-ce que c'est bien, pas bien? Vous saurez tout avec votre radio ici, en Franche-Comté.
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0: Et puis on n'oublie pas la musique, on se fait plaisir avec Jane Birkin qui nous retrouve dans moins de 2 minutes.
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0: Et nous ici, nous sommes toujours fans hein, d'elle, Jane Birkin, l'ex-fan des 60s sur votre radio ici Besançon.
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0: Faut manger avant de partir en balade, en randonnée, en trail. J'imagine que vous, les trailers, les sportifs, vous le savez, mais parfois, nous, les randonneurs, les novices comme moi, les amateurs, nous partons voilà, sur un sentier 10, 15 km sans avoir mangé, ni même sans avoir pris voilà, une gourde d'eau. C'est pas bien. Notre nutritionniste est avec nous ce matin, Catherine Aguilar, voilà, nutritionniste en Franche-Comté. Elle nous donne des conseils, elle le dit, faut bien manger le matin, faut favoriser donc les fruits, éviter les céréales. Vous pouvez aussi manger des œufs le matin, de la protéine, c'est important. Vous avez vu, Catherine, avec le temps, je commence à maîtriser le sujet.
2: Parfaitement.
0: Vraiment. Il y a Frédéric qui est avec nous. Bonjour Frédéric.
3: Oui, bonjour.
0: Bienvenue Frédéric. Alors vous faites de la course, le GR20, vous avez fait plein de rendez-vous. Je voulais savoir, parce que vous travaillez avec Catherine, qu'est-ce que vous avez changé depuis que vous connaissez Catherine dans votre nutrition, votre façon de faire, Frédéric, en course?
3: Alors évidemment, j'ai eu la chance de connaître Catherine qui m'a donné un coup de main depuis le départ de mes premiers défis. Ça remonte à 2014, j'avais fait le marathon des sables.
0: Ok.
3: Derrière, j'ai fait d'autres choses, hein, l'ultramarin, le golfe du Morbihan, j'ai fait l'ascension du Mont Blanc, j'ai fait divers marathons. Je suis allé au Groenland en expédition.
0: Enfin, ah oui,
3: Catherine a été un élément moteur pour mes défis, avec des conseils évidemment en nutrition. Comment m'alimenter le matin, le midi, le soir, les moments aussi où je dois évidemment m'alimenter pour les collations.
0: Mais surtout que j'ai envie de dire, Frédéric, quand vous faites le marathon des sables, vous faites quand même 250 km. Donc là, j'imagine que l'alimentation elle est déjà très importante, mais surtout elle est à quadriller, à mettre en place, puis à porter aussi. Vous avez
2: exactement
0: raison.
2: Et elle est sur son dos. Et donc il faut mesurer tout au gramme près, quoi.
0: C'est quoi, c'est Frédéric, hein, 250 km. Vous le faites en combien de temps à peu près? Ça en sera plusieurs jours, quand même, forcément.
3: On l'a fait. De toute façon, c'est quelque chose qui est évidemment chronométré. C'est 5 marathons, c'est un marathon par jour pendant 5 jours, quoi.
0: Et pour
3: que c'est les conditions extrêmes, c'est la chaleur et évidemment la rudesse de l'épreuve, c'est le sable, la transpiration, justement l'alimentation, ça faisait partie aussi. Fallait tester avant, elle m'avait calculé pour que je sois le plus précis possible au niveau calories pour chaque étape. Non, mais ça a été phénoménal, quoi.
0: Ah bah elle travaille très bien, Catherine, vraiment, elle est parfaite.
2: Ah, c'est sympa.
3: Elle est parfaite.
0: Frédéric, vous mangez avant une course, allez bien une demi-heure avant, une heure avant ou cinq minutes avant la course? Vous faites comment, vous, Frédéric, l'alimentation?
3: Moi, par contre, alors, tout dépend des épreuves. En général, par exemple, le dernier marathon que j'ai fait, le marathon de Paris, hein, c'était 2 heures avant pour bien assimiler. Avec protéines, mais de ce côté-là, maintenant ça fait presque 14 ans que j'ai cette habitude, les petits déjeuners, les repas du midi ou du soir, les collations. J'étais bien briefé.
0: Vous êtes rodé, comme on dit, Frédéric. Ouais, et en plus, vous courez pour la bonne cause. On m'a dit que vous courez pour des associations. C'est quelle association que vous soutenez, Frédéric, quand vous courez?
3: Alors, je soutiens l'association Bout de Vie. Bout de Vie, c'est une association qui regroupe des personnes amputées.
0: Ok.
3: Et son président, c'est Monsieur Franck Bruno.
0: Bon, merci Frédéric, en tout cas, d'avoir témoigné. Je vous souhaite une belle journée. Et puis,
2: merci Fred.
0: À bientôt.
3: Merci Catherine.
0: Au plaisir.
3: Merci.
2: Bonne journée, marathonienne encore.
0: Et puis, dans un instant, on va revenir sur ce sujet, les électrolytes. Qu'est-ce que c'est? Est-ce que c'est bien ou pas bien? La réponse est avec Ici Besançon, ce matin.
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0: Et bien sûr, comme tous les jours à 9h30, on parle de la qualité de l'air ici en Franche-Comté. L'indice pollinique est élevé aujourd'hui. Voilà, si vous êtes allergique aux graminées, faites attention. Pensez à vous laver les mains, voilà, et à changer vos habits dans la journée. Par contre, concernant le boulot, l'aulne, l'olivier, l'armoise, tout va bien. L'indice est classé très faible. Et puis, concernant la pollution de l'air, tout va bien. Prenez un bon bol d'air frais. Vous ne craignez rien aujourd'hui dans la région. Ici, d'autres infos pratiques dans une heure.
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0: Catherine, vous allez voir Sting le 26 juillet à Arquesnan ?
2: J'adorerais, mais il n'y avait plus de place. Mais je l'ai vu il y a longtemps.
0: C'est complet. On a offert des entrées, nous, d'ailleurs, la semaine dernière à 7h25 avec Loïs Paton. Vous n'avez pas appelé, vous n'avez pas joué. C'est comme ça.
2: Je ne devais pas être là.
0: Et voici Sting avec Englishman in New York sur la radio ici, Besançon.

0: Ben ça s'annonce vraiment très joli le 26 juillet, un dimanche à la Saline Royale d'Arcachon. Sting en Franche-Comté dans votre playlist ici Besançon avec Englishman in New York.
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0: On fait du sport ce matin et surtout on mange, on s'alimente, c'est important de manger avant de faire du sport. Si vous randonnez, pensez à prendre une petite bouteille d'eau, faut manger aussi hein, si vous faites du trail. Pas une demi-heure avant de partir, mais peut-être bien une heure et demie, deux heures, le temps que le corps assimile voilà, tous les nutriments dans les produits que vous mangez. Et surtout, le matin, quand vous faites des efforts, vous favorisez les protéines et le sucre. On évite les céréales, c'est pas forcément si bon. Notre nutritionniste est avec nous, on a eu plusieurs témoignages là, depuis tout à l'heure, et on est venu donc sur ce sujet, les électrolytes. Qu'est-ce que c'est que cette bête? Même moi, je ne sais même pas ce que c'est. C'est quoi les électrolytes, Catherine?
2: Alors, les électrolytes, c'est en fait quand on court, et encore plus quand il fait chaud, on ne perd pas que de l'eau, on va perdre aussi des minéraux.
0: Ok.
2: Le sel, du potassium et toutes ces choses-là. Et ce sont ce qu'on appelle les électrolytes. On en a besoin dans notre corps pour faire de la contracture musculaire, pour faire de l'énergie, enfin, pour que tout se passe bien.
0: Être concentré aussi, peut-être.
2: Et aussi, dans notre concentration, notre vigilance. Mais quand on fait une balade, comme vous avez fait en plein Cagna, et qu'il fait très chaud, vous allez perdre beaucoup de sel. Et donc, là, vous risquez une grosse fatigue, vous risquez des courbatures, vous risquez de vous sentir mal.
0: De ne pas terminer la rando.
2: De ne pas terminer votre rando. Donc c'est important. Alors si on va en petite balade, peut-être d'emmener des aliments qui nous apportent des électrolytes. Par exemple, quand vous emmenez des fruits, des oléagineux, des amandes, des noix, etc. Ça nous apporte du potassium. Et c'est super, et il faut mettre ça dans son sac. Mais par exemple, pour le sel, soit on se fait une petite boisson maison, hein, avec un petit peu de sodium, c'est possible. Sinon, un petit peu de sel de table. Sinon, on peut manger un peu de saucisson.
0: Ah, on y arrive. Le saucisson. Tiens, tout le monde attendait ce moment-là. Est-ce que oui ou non, on peut manger du saucisson en rando? En tout cas, quand on fait du sport, parce qu'on parle rando, mais ça va aussi pour le vélo, etc. On peut amener le saucisson?
2: On peut, tout à fait.
0: Ce n'est pas
2: pour l'apéritif.
0: Saucisson en comté, il y aura encore plus de sel, voilà, c'est parfait.
2: C'est possible aussi, mais pas que ça. Okay. Il faut une petite alimentation équilibrée à côté, avec un sandwich équilibré, et puis, comme on a dit, des fruits, etc.
0: Donc, le saucisson est autorisé, si on part en randonnée. En fait, il y a du sel, il y a des bons nutriments dans le sauce.
2: Et oui, tout à fait, mais toujours en buvant bien de l'eau.
0: Ce sera important. C'est important.
2: Et puis, si on fait des longues balades, très longues randonnées, là, on pense aux boissons isotoniques.
0: C'est-à-dire?
2: Ce sont des boissons qui directement nous apportent tous les minéraux. Donc, ça, c'est plutôt favorable pour faire une super randonnée.
0: Bon, en tout cas, merci pour les conseils. Vous restez avec nous, Catherine. Si jamais vous aussi, vous courez et que vous avez un aliment spécifique, un aliment spécial pour être en forme dans vos balades, dans vos événements sportifs, dans vos efforts physiques, faut nous appeler, faut tout nous dire. Hein, 03 81 833 111, c'est gratuit. On a tous le sourire, on passe un bon moment et on vous donne la parole sur Ici Besançon.
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0: 03 81 833 111 pour le contacter et puis Cher en vous attendant avec The Choup Choup Song.
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0: Vous avez choisi la radio en Franche-Comté avec The Choup Choup Song et Cher ce matin sur votre radio locale.
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0: 9h43, Louis Pain était avec vous, excusez-moi, je suis allé un peu trop vite, je ne connaissais pas vraiment bien ce jingle. Notre nutritionniste est avec nous, Catherine Aguilar, on vous donne des conseils, on parle course à pied, trail, randonnée. Il faut manger avant de partir en randonnée, c'est hyper important, pensez à boire aussi, l'hydratation. Catherine, on m'a dit que vous allez faire le tour des Alpes, vous, dans pas si longtemps.
2: Exactement, ça c'est sûr, c'est un défi, mon mari m'entraîne dans un défi qu'il avait depuis longtemps, c'était un souhait. Donc on part à 4 et puis on va faire le tour du Mont Blanc.
0: 155 km, 10 000 mètres de dénivelé positif, 10 000 quoi, ça va être pas mal, ça va être pas mal.
2: Ça va être un beau défi, mais même dans la douleur, je pense que ça vaut la peine avec ces beaux paysages.
0: On a donné des conseils pour la nutrition avant et pendant l'effort physique. Là, vous allez courir pendant plusieurs jours. Je voulais revenir sur l'après-effort physique et surtout récup parce que le lendemain, vous repartez en balade. On mange quoi le soir finalement après un effort ?
2: Alors le soir, la première des choses, c'est tout de suite ramener du carburant. Donc s'il y a des pâtes, s'il y a des glucides en général, c'est des pommes de terre, c'est ce qu'il faudra.
0: Okay.
2: Et puis aussi des protéines. Tout ça pour recharger, pour repartir le lendemain.
0: Mmh.
2: Et puis bien évidemment, s'hydrater pour éviter les crampes aussi le lendemain. Ça, ce sera absolument essentiel. Petit dessert, pourquoi pas? Après avoir marché 8 heures.
0: On le sait, le soir, c'est l'apéro aussi. J'imagine que vous allez peut-être boire une bière, alors avec modération, mais vous allez peut-être le faire. Voilà, après, faites ce que vous voulez. C'est mauvais ou bon de boire une bière?
2: Alors, la bière, ça va être le plaisir, mais avant, il faudra être bien hydraté. Pourquoi? Parce que ça va nous déshydrater. Ça déshydrate. Et donc, on boit bien de l'eau avant et ensuite une petite bière pour le plaisir.
0: Donc, si on a bu.
2: Et pour les sels minéraux.
0: Ok, très bien. Donc si la veille, on a bu un pichet avec le collègue ou deux, voilà, le matin, il faut penser à boire et surtout même avant de se coucher parce que sinon, notre corps, il va être en manque.
2: Exactement. Bon, surtout si on doit renchaîner le lendemain.
0: Qu'est-ce qu'il faut retenir donc, de ces 45 dernières minutes là, côté nutrition et randonnée?
2: Alors, moi, je dirais trois choses. La première chose, c'est boire avant d'avoir soif. Ça, c'est super important. Quand on a soif, c'est trop tard, on est déjà déshydraté. Manger avant d'avoir faim pour maintenir l'énergie. Si on mange quand on a faim, c'est trop tard. On va réparer, mais on réparera jamais sur une longue donnée. Et une longue randonnée. Et la troisième chose, c'est en fonction adapter son alimentation par rapport au temps de la rando et au temps, mais avec le soleil ou pas, quoi.
0: Est-ce qu'il pleut,
2: est-ce qu'il y a du soleil, est-ce qu'il fait chaud? Ça aussi, il faut s'adapter.
0: Non, vraiment, vraiment, c'est hyper important. Alors, on pense aussi aux étirements, etc., pour être en forme, hein, vraiment. Parce que parfois, on peut se dire, j'ai bu de l'eau, mais j'ai mal partout. Il n'y a pas que la nutrition aussi qui joue, j'imagine.
2: Tout à fait. Les étirements, et bien se préparer au niveau avant. C'est la saison qui démarre, des randos. Il faut se préparer au niveau renforcement musculaire. Il faut faire des sorties avant, plus courtes, avant de se faire une belle et longue rando.
0: Des fruits, des protéines avant d'y aller, de l'eau.
2: Des petites amandes pour le calcium.
0: C'est très bon en plus.
2: Voilà.
0: On peut même se faire plaisir avant l'effort.
2: Exactement.
0: Faut boire, faut pas hésiter, faut boire avant d'avoir soif. Vous mangez aussi et puis le soir on récupère aussi avec des protéines et des pâtes ou de la pomme de terre. Merci Catherine.
2: Merci à vous Louis.
0: Et bon courage pour le tour des
2: Merci.
0: Alpes. Ça s'annonce sympa. On vous appellera, tiens, on fera.
2: Avec plaisir. J'espère avoir l'énergie pour répondre.
0: Et belle semaine à vous.
2: À bientôt, merci
0: bye bye,
2: Louis.
0: Au revoir.
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0: Avec Patrick qui nous retrouve tout de suite, Patrick Fiori. Le chant est libre, la musique d'ici Besançon pour vous accompagner. C'est mardi matin.
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1: Samedi 23 mai dernier, il était à Marseille, à l'Orange Vélodrome, pour le show Cortsu Mezzu Mezzu, le concert corse. On y était en direct d'ailleurs, nous, avec Émilie Mazoyer et Décibel. L'émission est à retrouver sur notre site ici.fr et c'est évidemment Patrick Fiori sur Ici Besançon.
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1: Et tous les jours, on vous donne des conseils pour améliorer votre quotidien, et notamment avec Nathan RLT et ses experts. Les voici.
3: À mes côtés, Paco Guardado, conseiller en rénovation énergétique à la Maison de l'Habitat du Doubs. Bonjour Paco.
4: Bonjour Nathan.
3: On fait le point avec vous aujourd'hui sur les aides pour ce qui concerne justement tout ce qui est rénovation énergétique. Ça évolue dans le courant de l'année, ces aides-là, ou c'est fixe généralement ?
4: Non, ça évolue énormément au fil de l'eau. Donc effectivement, on a connu des changements en 2026 et en cours de route. Donc globalement, je ne vais pas vous mentir, ces changements sont plutôt à la baisse au niveau des subventions, bien qu'il y ait quelques surprises, bonnes surprises aussi. Notamment, il faut bien avoir à l'esprit, il y a deux types de parcours. Le parcours qu'on appelle par geste et le parcours de rénovation globale. Donc le parcours par geste a subi quelques modifications à la baisse, donc notamment il n'est plus possible d'être éligible tout ce qui va être remplacement de chauffage par un chauffage granulé ou bois bûche, également l'isolation des murs par l'intérieur ou l'extérieur. Donc on a une petite baisse sur ces deux postes qui sont quand même assez importants. Et puis en rénovation globale, on a subi effectivement quelques baisses de subventions en début d'année, donc 2026, mais on a quand même aussi eu un rajout de plafond de prise en charge par le département du Doubs et Grand Besançon Métropole, qui sont des délégataires et qui ont pu mettre un petit peu au bout.
3: Mais ça, pour les Bisontins et Grand Bisontins ?
4: Exactement. Mmh. Voilà, pour le territoire du Doubs. Ouais. Exclusivement, et PMA, Pays de Montbéliard Agglomération. Donc on peut avoir des prises en charge qui sont supérieures dans le Doubs. D'accord. Que sur le reste des départements. Alors, bien que je ne connaisse pas tous les dispositifs sur
3: bien
4: le
3: sûr.
4: Reste.
3: Mais parce qu'il y a des aides nationales et puis il y a des aides vraiment plus locales.
4: Tout à fait. Et chacun peut effectivement moduler un tout petit peu. Et là, c'est le cas. Donc on a la chance d'avoir des dispositifs qui sont dans le Doubs un petit peu plus conséquents sur de la rénovation globale, je le précise, que sur le reste des territoires.
3: Et d'ailleurs, j'avais une question par rapport à ça, puisque vous évoquiez des fois les différences aussi entre les départements où vous n'avez pas forcément toutes les infos des départements, notamment limitrophes. Par exemple, une personne qui nous écouterait, secteur Frézan, Dampierre, donc Nord Jura, proche aussi de Besançon, est-ce qu'elle peut venir se faire conseiller à la Maison de l'Habitat du Doubs, ou faut qu'elle se tourne vraiment plutôt vers le Jura ?
4: Eh bien, il faut qu'elle se tourne vers le Jura, parce que là, en l'occurrence, elle dépend de l'ADERA, qui est une autre association, un espace conseil France Rénov. Et sur chaque département, il y a un espace conseil France Rénov. Donc, pour faire simple, de toute façon, il vaut mieux quand on a une question sur les aides, parce qu'elles varient énormément en fonction du secteur, de la typologie de travaux, des revenus du foyer, de la constitution du foyer, de tout un tas de choses. Donc le mieux, c'est de prendre rendez-vous avec nous en quelques clics sur notre site internet, et on apporte une réponse, ne serait-ce que par rendez-vous téléphonique, et si besoin, un rendez-vous physique sur l'une de nos permanences, pour vraiment donner toutes les clés sur le conseil. Donc technique et financier.
3: Avec plein de bons conseils à prendre. En plus, on le répète encore une fois, gratuitement, notamment auprès de la Maison de l'Habitat du Doubs, dont vous êtes conseiller en rénovation énergétique. Merci beaucoup, Paco Guardado.
4: C'est à vous.
1: Et l'intégralité des conseils de nos experts sont à retrouver, bien sûr, sur notre site ici.fr Besançon. Et si jamais vous avez des soucis concernant l'énergie dans votre maison, si vous avez des questions concernant l'alimentation, le sport, le droit de votre famille, ou si vous avez simplement besoin d'une expertise d'objet, vous pouvez nous contacter sur le WhatsApp d'ici Besançon, 0381 833 111, avec message vocal et photo à l'appui, et on y répondra bien sûr dans les prochaines semaines. L'info arrive dans un instant avec Ici Besançon.
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1: On a des nouvelles des incidents qui se sont passés à Besançon après la victoire du PSG en Ligue des Champions ce week-end. Il y a un homme de 26 ans qui a reconnu avoir lancé une pierre contre les forces de l'ordre. On en parle juste après les Communards pour la playlist d'Ici Besançon.
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0: ici Besançon avec la bande à Jimmy Somerville, les Communards et Don't Live Me This Way, aventure qui a commencé à Londres dans les années 80. La musique d'ici, puis les infos tout de suite.
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0: Ici, la radio locale numéro 1 dans le Douai-Rhône-Saône. 10h. L'actualité chez nous, ici en Franche-Comté, avec Marion Streicher. Bonjour.
2: Bonjour Louis, bonjour à tous.
0: Le procès en appel de Frédéric Péchier sera-t-il retransmis à Besançon?
2: C'est une demande des victimes. Une réunion a lieu aujourd'hui au Palais de Justice de Lyon, en présence des avocats de la Défense et des parties civiles. Il s'agit de définir le cadre du procès en appel prévu l'an prochain à Lyon pour l'ancien anesthésiste. La quasi-totalité des victimes et des témoins habitent en Franche-Comté. Elles ne se voient pas passer 3 mois et demi à Lyon pour assister ou participer au procès. Elles demandent donc à ce qu'une retransmission vidéo soit organisée à Besançon. L'ex-anesthésiste Frédéric Péchier, je vous le rappelle, a été condamné à la perpétuité pour 30 empoisonnements, dont 12 mortels. Il est actuellement en détention. Dans l'enquête sur la découverte du corps d'un homme coupé en deux à Fédry, en Haute-Saône, début novembre, la justice française se dessaisit. 2 enquêtes étaient menées, une en France, une en Suisse. Seule la justice suisse va désormais poursuivre ses investigations. À cela, plusieurs raisons. La victime était suisse, le meurtre a eu lieu sur le territoire suisse, et la personne soupçonné de ce crime est en détention provisoire en Suisse. Une femme de 28 ans a été arrêtée à Besançon après la livraison par drone d'un colis à la maison d'arrêt. La police a vu l'engin déposer un petit colis suspendu à une cordelette à l'intérieur de l'enceinte de la prison. Ils ont vu ensuite le drone se poser à proximité d'une voiture. La conductrice de cette voiture a été interpellée. Elle explique n'avoir été que le chauffeur. Un autre suspect a pris la fuite. Après les incidents qui se sont produits à Besançon suite au match du PSG samedi dernier, 5 personnes ont été déférées au parquet. Un homme de 26 ans a reconnu avoir lancé une pierre contre les forces de l'ordre. Il est condamné à des travaux d'intérêt général. Et s'il ne les effectue pas, ce sera 4 mois de prison ferme. Les 4 autres personnes déférées, toutes mineures âgées de 14 à 17 ans, seront jugées par le tribunal pour enfants de Besançon au mois de juillet. Stellantis, le constructeur automobile, annonce de très gros investissements, mais qui vont profiter essentiellement à l'usine de Mulhouse. Plus d'un milliard seront investis d'ici 2029 à Mulhouse pour produire 3 nouveaux modèles Peugeot électriques ou hybrides. Sinon, c'est une fierté française, hein, nous sommes le seul pays en Europe à avoir 3 spationautes en activité.
0: La classe.
2: On a effectivement, en plus de Sophie Henneau, 2 Français qui vont d'un nouveau partir pour l'espace. Il s'agit de Thomas Pesquet, qui devrait partir 2 semaines l'année prochaine dans la station spatiale ISS. Et Arnaud Prost, lui, c'est le petit nouveau, qui sera sur une mission différente dans une station spatiale commerciale. Voilà, ça va en faire rêver des enfants, ça. Comme c'est le jour des vœux de Parcoursup, hein,
0: oui, c'est vrai,
2: on
0: connaîtra
2: ce soir. Peut-être que ça va donner des idées aux générations futures. Moi, je pense que voilà, une école pour devenir astronaute, c'est pas mal.
0: Thomas Pesquet, 2 semaines en vacances dans l'espace. C'est pas mal aussi. C'est très bien. J'aimerais bien y aller aussi. S'il cherche quelqu'un, je suis présent. La météo avec, attention, Marion, de la pluie qui arrive en Franche-Comté avec des orages aussi annoncés cet après-midi. Surtout après les 14-15 heures. Alors là, comme ça, on dirait pas parce qu'il fait encore plus ou moins beau dans la région. En tout cas, il y a des nuages et quelques éclaircies. Mais profitez-en parce que tout à l'heure, voilà, ça va totalement changer. De la pluie donc en Franche-Comté avec 23 degrés pour les maxi à Dolvez ou Légré. On aura 22 à Besançon, à Poligny, dans le pays de Clerval, à Saint-Hippolyte, à Luxeuil ou encore à Ornans. Et puis 19 à 20 pour Mèche, Morteau, Pontarlier et Mout. Marion, on vous retrouve à 11h, hein, tout à l'heure.
2: À tout à l'heure,
0: oui. Avec un nouveau point sur l'actualité. Et puis concernant les routes, ce matin, c'est plutôt calme. Rien d'inhabituel, 6 problèmes. Vous connaissez le numéro 03 81 833 111.
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0: Bienvenue chez vous, continue, on se met à la peinture dans un instant et à la sculpture aussi. Restez ici, Daniel Balavoine pour la musique avec un collector, on aime bien, voilà, vous jouez vos morceaux préférés. Aimer est plus fort que d'être aimé sur Ici Besançon.

0: Notre matinée avec Daniel Balavoine sur ici à Besançon. Il est 10h08. Tout de suite, on file au pays de Courbet.
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0: Nous sommes dans la vallée de la Loue, à Ornans. En fait, là-bas, à Ornans, depuis le 15 mai, et d'ailleurs jusqu'au 30 août prochain, vous pourrez découvrir dans l'atelier de Gustave, eh bien, une exposition qui s'appelle Animal. Mais pas Gustave Courbet, Gustave Lafont, peintre et sculpteur installé donc à Ornans. Il est avec nous en studio. Bonjour Gustave.
2: Bonjour.
0: On va présenter l'exposition. Vous avez 6 invités, 5 avec vous aussi, donc 6 exposants pour cette exposition. Animal, on va tout dire. Pourquoi animal? Qu'est-ce qu'on découvre? Qui sont-ils? Vous saurez tout ce matin avec ici Besançon. Moi, je voulais savoir pour commencer, Gustave, parce que on m'a dit que vous êtes né à Saint-Étienne. Mais qu'est-ce que vous faites ici en Franche-Comté aujourd'hui?
2: Alors, je suis en Franche-Comté il y a déjà pas mal d'années en arrière. Il me semble une petite quarantaine d'années.
0: Quand même.
2: J'aime bien la Franche-Comté, c'est vrai. Oh, on s'était rapproché avec mon ex-épouse pour être plus proche de la Bourgogne, hein, Dijon. Voilà la raison de ma venue sur la Franche-Comté. Ensuite, c'est vrai que je suis stéphanois et on peut pas renier notre naissance du secteur où on est né. Hein.
0: Bah, bien sûr, évidemment. Mais en tout cas, nous, on est contents de vous avoir aujourd'hui en Franche-Comté parce que vous proposez chouette rendez-vous. Non, mais quand même, exposition animale de qualité. Moi, j'ai les images devant moi. Franchement, je recommande. C'est jusqu'au 30 août et on en parle ce matin sur votre radio ici, Besançon. Gustave Lafont, pardon, est votre invité. Vous le retrouvez juste après. Gauvin Serre, c'est la musique d'ici, les nouveautés. Silence Radio.

0: Il sera au théâtre Le Doubs de Besançon le 14 janvier 2027. Faut prendre ses places, elles vont vite partir. Gauvin Serre sur Ici Besançon.
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0: Alors, si vous aimez la peinture, si vous aimez les animaux, si vous aimez vous balader, et en plus, si vous aimez la vallée de la Loue et notamment Ornan, faut aller découvrir cette exposition proposée par Gustave Lafont, peintre, sculpteur, donc installé là-bas.

0: Ah, hein, donc dans le pays de Courbet, dans la vallée de la Loue, non ? Gustave, l'exposition animale, moi je veux tout savoir dessus. On va présenter aussi votre profil, on va parler de Sandrine Lafont aussi, qui fait partie de vos invités, qui est-elle ? Mais pour commencer, pourquoi une exposition sur les animaux cette année, Gustave ?
1: Il y a un peu plus d'un an, en discutant avec le conservateur Benjamin Faudrin,
0: donc du musée Courbet,
1: ouais. Musée Courbet, m'a dit on aurait une belle exposition, d'ailleurs que je recommande parce que elle va démarrer le 27 juin prochain au musée, et donc pourquoi pas travailler autour de cette exposition, mais avec en ciblant d'autres choses. En présentant autre chose, avec des artistes d'aujourd'hui.
0: Parce que eux aussi réalisent une exposition sur les animaux, donc au musée Courbet, et vous, vous vous liez à ce rendez-vous avec votre propre exposition, donc dans l'atelier de Gustave.
1: Voilà, c'est un clin d'œil. On aurait pu faire autre chose, d'autres œuvres exposées, d'autres réalisations.
0: Oui, mais tout le monde s'entend bien, Ornans, donc forcément on travaille ensemble.
1: Alors que c'est des gens qui ne sont pas du coin, qui ne sont pas d'Ornans d'ailleurs, mes invités.
0: Ouais, alors qui sont-ils du coup ? Qui invitez-vous cette année ?
1: Il y en a cinq que j'ai choisis, et par hasard j'ai eu connaissance de ma petite cousine, qui fait de la calligraphie japonaise.
0: Donc Sandrine Lafont.
1: Sandrine, qui est une Stéphanoise. C'est vrai. Elle a vécu dans notre région à Saint-Romain-le-Puy. Base d'artistes hein, quand même. Sa maman était Miss Feur à l'époque. C'était elle qui avait d'ailleurs organisé ma première exposition à 14 ans avec une biennale au château de Feur à l'époque, quand j'étais tout juste rentré aux Beaux-Arts, je me rappelle. Et donc je savais pas que ma petite cousine faisait de la calligraphie. Alors c'est une rencontre assez bizarre parce que je la connaissais pas du tout, et ça fait un an que je l'ai rencontrée.
0: Et comment vous l'avez rencontrée,
1: Voilà, c'est mon frère aîné qui a assisté à une de ses expositions dans le fief de la famille à Saint-Romain-le-Puy.
0: Et il vous a dit, il faut que tu contactes Sandrine, c'est la petite cousine, elle est super.
1: C'est elle qui m'a contacté, et puis après, j'ai dit pourquoi pas. Alors, je pensais faire une exposition d'un autre artiste qui n'a pas pu se joindre à celle-ci, parce que la peur de se montrer en exposition, c'est un artiste très connu en calligraphie iranienne, et malheureusement, je n'ai pas pu le présenter parce qu'il a trop peur de se montrer.
0: Sandrine a piqué sa place, c'est très bien
1: non,
0: pour Sandrine.
1: Non, même pas, non, parce que je voulais qu'il y ait un lien entre l'aspect japonais, l'art japonais et iranien. C'est absolument pas la même écriture, la même façon de voir les choses. Donc c'est regrettable, j'avais rencontré la famille de cet artiste iranien qui se cache, voilà.
0: Et on va présenter bien sûr aussi vos autres invités, hein, parce qu'il y a Sandrine, il y a vous, quels sont les tableaux, quels sont les animaux qu'on peut observer donc en ce moment à Ornans, à l'atelier de Gustave. Et bien, la réponse est avec vous ce matin sur Ici Besançon.
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0: Exposition en plus gratuite, donc franchement faut y aller. Vous pouvez aussi acheter les œuvres, hein, bien sûr, des invités de Gustave Lafont, et en plus il ne prend zéro sur les achats, donc franchement c'est bon plan pour les artistes. C'est un monsieur qui est très très bien, Gustave Lafont, connu quand même, on peut le dire, à Ornans, et il est avec nous ce matin. LP, Lost on You, c'est la musique d'ici qui vous retrouve tout de suite.

0: Ici Besançon avec la chanteuse LPI, 45 ans cette année, 45 ans d'ailleurs depuis le mois de mars dernier. Vous l'écoutez avec Lost on You. On vous présente en ce moment même l'exposition animale, exposition retrouvée à Ornans. C'est à l'atelier de Gustave, 33 rue Jacques Gervais. Faut y aller, c'est gratuit, c'est super sympa. On retrouve 5 invités, même 6 avec Sandrine Lafont et Gustave Lafont qui est en studio. Sandrine Lafont, on l'a un peu évoqué là ces derniers temps avec Gustave, c'est sa cousine. Voilà, il l'a redécouverte il n'y a pas si longtemps. Il était à Saint-Étienne, elle aussi. Et donc, il l'a retrouvée. On va continuer d'en parler donc, de cet événement. C'est avec Ici Besançon ce matin.
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0: Moi, chers amis, je me reprends, j'avais pas vu qu'il y avait les pubs. En fait, tout simplement, Gustave Lafont, c'est un peintre franc-comtois, ornanais. Voilà, il est installé à Ornans, il organise une exposition qui s'appelle Animal. Et dans cette exposition, des invités notamment, Sandrine Lafont, qui est sa petite cousine, sauf qu'il ne la connaissait pas. Il l'a découvert donc il y a pas si longtemps, il y a un an, via donc le reste de sa famille. Elle est invitée, elle a quand même fait partie de la troupe de Céline Dion, danseuse. Elle est aussi, danseuse pour le Cirque du Soleil. Elle expose de la calligraphie japonaise sur les animaux en ce moment. Et on continue d'en parler avec vous ce matin donc de cette exposition. Voilà, j'ai dit ce qu'il fallait savoir. Il n'y a pas que Sandrine Lafont d'ailleurs, il y en a bien d'autres. Des artistes de Bourgogne-Franche-Comté en plus, et des locaux. Et on vous présente donc leurs œuvres juste après. Michel Polnareff avec Holidays sur Ici.

0: Ah, il est surnommé l'amiral, hein, bien sûr. C'est Michel Polnareff, les lunettes blanches. Vous l'écoutez avec Ici le Besançon et Holidays ce matin.
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0: Et jusqu'au 30 août, vous pouvez aller à Ornans, à l'atelier de Gustave, exposition gratuite au rendez-vous. Ça s'appelle Animal, cette exposition, donc avec Gustave Lafon, qui invite 5 artistes franc-comtois ou pas. Il est avec nous en studio, donc Gustave. Gustave, on a parlé de Sandrine Lafon, on a bien parlé de votre cousine, on va parler de vous aussi dans un instant, parce que ça m'intéresse aussi votre façon de faire, depuis quand, etc., vous peignez. Mais je voulais aussi présenter donc vos invités qui sont présents jusqu'au 30 août. On peut commencer par Céline Roblin, honneur aux femmes. Oui, qu'est-ce qu'elle fait, Céline Roblin?
2: Alors, c'est honneur aux femmes parce qu'il y a beaucoup plus de femmes à l'exposition. On n'est que deux hommes.
0: Ouais, c'est vrai, bravo.
2: C'est bien. Déjà intéressant. Alors, Céline Roblin, c'est une artiste de Bourgogne, de Fontaine Française. C'est en Bourgogne. D'Ornans, à peu près. C'est une sculptrice qui travaille le bronze plein, on va dire. Elle fait ses cires, elle englobe ça avec du crottin d'âne, avec des argiles, etc. Il y a des mélanges comme ça. Elle enferme la cire, elle préchauffe les moules, ensuite la cire s'évacue. Et ensuite, à côté, quand le moule est cuit, bien évacué par rapport à la cire, elle va couler le bronze à l'intérieur.
0: Le thème, c'est animal, donc forcément, elle fait des animaux.
2: Bien sûr, et elle fait surtout des empreintes, des choses comme ça, sur les arbres. On peut découvrir des animaux, des personnages.
0: Ah, c'est joli.
2: Dans le mélange, quand même, il y a des installations. Elle a 6 sculptures de présenter. Il y a le bois qui joue aussi un aspect assez particulier. Donc voilà, ça c'est Céline. C'est une artiste assez complète que j'ai découvert dans son atelier. Ça vaut vraiment la peine de voir son travail.
0: Et on a Patricia Lustre aussi qui fait partie de votre aventure jusqu'au 30 août.
2: Patricia, elle travaille les animaux en peinture, elle fait des gros plans. Voilà, une série de gros plans. Elle fait pas mal d'expositions. Depuis à peu près 2 ans, elle peint d'une façon assez importante. Hein. C'est des jeunes artistes, hein, les deux précédentes. C'est il y a même 3 artistes féminins jeunes, hein, tels que l'artiste Hugh, qui est une artiste chinoise.
0: Japonaise? Chinoise.
2: Qui fait de la peinture naïve. Alors, bon, c'est une base, ça dévie un petit peu par rapport à ce que j'avais choisi, mais c'est intéressant quand même dans sa démarche. Et puis, bon, il y a le travail de Pierre.
0: Pierre Sposito également.
2: Pierre Sposito qui fait de la composition avec de la photographie, mais il travaille avec les ordinateurs, du pixel, bien entendu, et lui, c'est un graphiste.
0: Ouais, exactement.
2: Bien entendu, de
0: vous métier, en pensez quoi de cet art? J'imagine que vous êtes plutôt favorable si vous invitez Pierre Sposito.
2: Moi, j'aime bien la diversité. Les gens sont libres de créer. Je fais le choix visuel. C'est un choix visuel qui me plaît, déjà. Sinon, si ça ne me plaisait pas, il ne serait pas à l'atelier.
0: Donc on peut le dire, c'est vraiment la basse-cour, la jungle en ce moment, à l'atelier de Gustave. Il y a des animaux partout.
2: C'est,
0: là.
2: Pratiquement, il manque que les bruits et les sons des animaux, éventuellement, qui auraient pu faire partie de cela. Mais bon, il aurait fallu peut-être faire des enregistrements, des rugissements de lions, de tigres.
0: On trouve des hiboux, des lynx, des gorilles, vous l'avez dit, des hérons, des tétras,
2: chamois de chez moi, d'ailleurs, vu à Montfaucon.
0: Ok, ouais.
2: C'est intéressant, on a souvent dans le coin. Il y a aussi un clin d'œil à Rosa Bonheur avec un labour que j'ai fait, et au-dessus des hirondelles, parce que Courbet a peint sur des plafonds des hirondelles, donc ça allait bien avec les bœufs, les choses comme ça.
0: Moi je vous le dis, si jamais vous allez à Ornans au musée Courbet, le vrai Courbet, hein, l'immense Courbet, notre peintre Gustave Courbet, faut ensuite vous arrêter donc à l'atelier de Gustave. Mais là, Gustave Lafon, c'est gratuit cette exposition, c'est jusqu'au 30 août. Animal, vous pouvez acheter aussi les œuvres, hein, si vous avez un coup de cœur, vous pouvez repartir avec, il y a vraiment
2: bien sûr,
0: zéro souci.
2: les gens, faut qu'ils vivent, les artistes qui ont besoin de vivre quand même.
0: Évidemment.
2: On n'a pas des sables tous
0: et
2: les jours.
0: Et c'est des jeunes, donc faut les soutenir, voilà. Vraiment, faut les soutenir. Eh ben, merci beaucoup. On continue de parler donc de cette exposition ce matin. Et on va découvrir aussi votre profil, depuis quand vous peignez, comment vous peignez, est-ce que c'est dans votre atelier, parfois en extérieur. La réponse, c'est dans quelques minutes.
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0: Et juste après, je vous amène à Montbozon, en Haute-Saône. Il y a un festival tribute qui vous attend samedi. Vous saurez tout concernant ce rendez-vous, les infos pratiques, l'heure, les tributes, qui sont-ils. C'est juste après Elie Medeiros pour la musique d'ici.

0: Uruguayenne de 70 ans et dans la playlist d'Ici Besançon, c'est Élie Médéros avec toi, Montois, ce matin.
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0: Avec deux rendez-vous en Franche-Comté, notamment le Montbozic Festival qui revient dans la région samedi. Un festival, 4 tributes avec notamment les meilleurs morceaux des U2, de Dire Straits ou encore de Muse. C'est une 6e édition qui s'annonce franchement déjà festive. C'est à Montbozon en Haute-Saône, le Montbozic Festival, à côté de Rougemont. Ça égale distance entre Vesoul et Besançon. Donc franchement, tout le monde peut y aller. Avec la musique, vous rajoutez des saveurs, de l'ambiance et le tour est joué pour samedi. C'est rendez-vous à la base nautique de Montbozon, 18h, avec vos entrées donc disponibles depuis le site d'ici.fr. Besançon donc, ou encore le Facebook du Montbozic Festival. Sinon aujourd'hui et demain, il y a une braderie d'été à Besançon, salle de la Malcombe, boulevard Mitterrand, avec vêtements, chaussures, vaisselle, déco de jardin. Il y a même des pots de fleurs et des jeux de plein air. Voilà. Petite nouveauté en plus cette année, ils prennent la carte bancaire, ça y est, ils se sont mis les copains de braderie byzantine. C'est rendez-vous aujourd'hui 14h-19h et demain de 9h à 18h, c'est gratuit et les infos sont sur le net.
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0: On repart à Ornans dans un instant, il y a une exposition super à découvrir en ce moment, elle s'appelle Animal, c'est Gustave Lafont qui réalise cette exposition avec 5 invités, notamment sa petite cousine Sandrine Lafont qu'il a découvert il y a moins d'un an. On la présente cette expo juste après Robbie Williams, Supreme.

0: ce morceau, franchement j'adore, ça me rappelle mon enfance. Robbie Williams avec Suprême sur ici Besançon.
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0: Rendez-vous à l'atelier de Gustave jusqu'au 30 août. C'est le lieu à ne pas louper ici dans la région. Si vous cherchez voilà, une sortie pour aller avec vos copains ou votre famille, or non, il faut aller au 33 rue Jacques Gervais. Pourquoi ? Car il y a une exposition qui s'appelle Animal. Gustave, on l'a présenté. Vous avez invité 5 personnes de différents horizons qui pratiquent différents arts aussi. On a de la calligraphie, on a de la sculpture, on a de la peinture sur huile, on a de l'assemblage graphique, on a tout. Mais on n'a pas parlé de vos créations aussi, Gustave, Animal. Vous, c'est quelle petite bête que vous nous présentez dans cette exposition ?
2: Il y a 21 réalisations.
0: Ah oui, quand même, ok.
2: 20 tableaux, ils sont presque tous du même format, 92 sur 60. Donc ça, c'est des peintures à l'huile. Le temps, on compte pas le temps, mais quand j'ai su que il y aurait une exposition sur au musée Courbet sur les animaux.
0: Vous êtes dit, je fais pareil.
2: Bah, je vais, on fait pas toujours pareil. Mais l'idée, c'est les émotions, les animaux que Courbet n'aurait pas pu faire éventuellement, parce que nous, on a d'autres moyens de travail. Bon, c'est intéressant quand même de chercher autre chose.
0: On observe des lynx, donc, avec votre exposition.
2: Oui, moi, j'en ai vu, hein. J'ai même vu des tétras qui sont difficiles à voir, en cherchant des champignons, d'ailleurs.
0: Ah oui, pourquoi pas, pourquoi pas. Ah, vous avez des coins à champignons, vers
2: moi. Ah, il y a des coins à champignons, mais...
0: Faut suivre les tétras.
2: C'est dans la forêt.
0: Ok, très bien. Alors, donc, je le répète aussi, vous pouvez aller donc découvrir les expos. L'expo, c'est gratuit. Vous pouvez aussi repartir avec un tableau. Si vous avez un coup de cœur, ah ben, vous pouvez l'acheter. Il n'y a pas de souci.
2: Les gens peuvent acheter. Et, de toute façon, c'est tout un cash pour les artistes, hein, quand ils vendent, moi je prends rien parce que c'est des invités.
0: Vous avez fait une sculpture aussi pour cette exposition.
2: Oui, j'ai fait une sculpture, c'est un hommage à la réalisation du plâtre par le polissage et comment on travaillait dans le temps quand on a appris le métier au Beaux-Arts.
0: Ok, très bien.
2: C'est un cheval arabe, très délicat, des pattes très fines, c'est une petite sculpture. Enfin, pas très grande.
0: 20-30 cm à peu près.
2: Ouais, à peu près.
0: C'est pas à taille, taille
2: non,
0: réelle.
2: Non, c'est pas à taille réelle. Ça me prendrait beaucoup trop de temps.
0: Et de place aussi, j'imagine, dans l'atelier.
2: Oui, non, mais il y a de la place. Si, un cheval, ça peut rentrer. Hein.
0: Oui,
2: bon, après.
0: On peut se serrer, il n'y a pas de souci. Vous avez commencé quand, vous, l'art, la peinture, la sculpture, le dessin?
2: J'ai commencé à l'âge de 7 ans à peu près à peindre la gouache, au début, le dessin. Ensuite, à l'âge de 9 ans, j'ai été admis le jeudi matin aux Beaux-Arts de Saint-Étienne et sélectionné les enfants. Je suis resté jusqu'à 14 ans le jeudi matin sans louper un cours.
0: Ouais, donc un vrai passionné.
2: Les autres cours, c'est pas sûr que je les ai, disons, pas loupés. Je les ai certainement loupés. Bon, je pensais qu'à dessiner quand même. Et puis, je modelais déjà. Hein, je commençais à travailler des argiles enfants. Et puis, après, j'ai été admis aux Beaux-Arts de Saint-Étienne à l'âge de 14 ans.
0: Et je voulais savoir, Gustave, quand vous peignez ou quand vous faites une sculpture, vous vous mettez dans une certaine ambiance?
2: Ouais, je suis toujours très près. Dedans.
0: Okay.
2: C'est-à-dire que quand je, pour les animaux, j'essaye de trouver des idées, des nouveautés.
0: Vous
2: des
0: avez un petit rituel, peut-être le café avant de peindre ou
2: des fois même je trempe le pinceau dans le café et je m'aperçois que ça fait des nuances particulières. Non, il y a une préparation, pas forcément un habillement particulier, mais il y a une motivation, une préparation mentale pour réaliser telle et telle œuvre dans la journée ou plusieurs dans la journée.
0: Avec de la musique ou sans musique, vous ?
2: Des fois de la musique, et des fois sans musique.
0: Avec ici dans son enfant.
2: Et je m'enferme dans mon atelier et souvent les gens quand ils rentrent, quand ils s'aperçoivent que le portail est fermé, ils pensent que je suis pas là, que c'est toujours fermé. Non, je suis en train de travailler derrière.
0: Donc venez pas l'embêter, il est en train de créer.
2: Crée. Il y a des moments où je crée, il y a personne. Peut me voir à ce moment-là. Mais quand c'est ouvert, c'est ouvert.
0: Avant le 30 août, il faut aller donc à l'atelier de Gustave. C'est au 33 rue Jacques Gervais à Ornans. Exposition Animal, super sympa, vraiment. Moi, j'ai les images devant moi. C'est très, très beau. Il y a 5 artistes invités, notamment Sandrine Lafont qui fait de la calligraphie japonaise et qui a donc écrit des mots concernant les animaux. C'est du japonais, alors vous n'allez peut-être pas réussir à lire, mais en tout cas, c'est magnifique.
2: Il y a l'explication en français, quand même, dans les cartouches, enfin, des écrits.
0: Et c'est gratuit pour y aller. Donc, franchement.
2: C'est gratuit pour y aller. Puis, ce qui est intéressant, c'est ça. démarche parce que Sandrine ne savait pas que je faisais une exposition sur les animaux. Et alors, donc, ce qui est intéressant, c'est qu'elle, elle a travaillé sur les animaux.
0: Ouais, ouais,
2: donc, c'est le hasard.
0: Le destin.
2: La totalité de ce qu'elle présente, c'est des animaux.
0: Les choses sont bien faites. Merci Gustave Lafont pour ces mots ce matin.
2: Oui, oui. Et puis, de toute façon, n'hésitez pas de venir. Quand le portail est le portant, les drapeaux est devant, c'est pas très loin de la table de Gustave. En face de France Service, il y a la poste. N'hésitez pas. Vous pouvez rester 10 minutes. Une heure.
0: Ouais, puis toute la journée, puis même pour manger le soir.
2: Voilà.
0: Si jamais,
2: non, même pas. Mais Gustave éventuellement, boire un petit coup d'eau fraîche, ou boire quelque chose de la convivialité avant tout.
0: Merci Gustave, je vous souhaite une belle journée.
2: Je vous remercie de m'avoir invité.
0: À bientôt sur Ici Besançon.
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0: Avec ces tendances qui vont arriver dans un instant, il y a une mode qui est en train de revenir, c'est la jupe culotte. Alors moi, j'ai jamais essayé la jupe culotte, mais à ce qui paraît, c'est à la mode, on en parle. Dans quelques instants, et juste après, la musique d'ici.
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0: Le 24 mai dernier, elle était en concert en Bourgogne-Franche-Comté. On vous a offert des places d'ailleurs pour y aller. C'est Amel Bent avec Pourquoi tu restes sur Ici Besançon.
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0: Juste avant de retrouver la tendance du jour, place à Thierry M. Ce matin, Thierry m'a dit, je vais tout faire pour ne pas mettre la boule noire dans le trou. J'ai pas tout compris, mais à mon avis, ça sent le troc et le billard, tout ça. Mais bon, on ne sait jamais. Où êtes-vous et qu'avez-vous testé, Thierry, aujourd'hui?
2: Alors, j'ai testé le billard à Besançon Billard, c'est ça, Jacques Guyescaz est avec nous. Comment ça va, Jacques?
3: Ça va, merci d'être venu en tout cas. Ça nous fait plaisir d'avoir surtout des contacts avec l'extérieur.
2: Alors, on est quelque part dans un sous-sol assez frais, on est bien,
3: à l'aise. C'est frais l'été et c'est pas trop froid l'hiver.
2: Alors, c'est du billard français.
3: C'est du billard français, donc caractéristique, c'est qu'il n'y a pas de poche, pas de trou comme dans le billard américain ou snooker. Et la règle est simple, chaque joueur a une bille, avec sa bille, il doit toucher les deux autres. Mais il y a tellement de cas possibles géométriquement qu'il faut de la pratique pour trouver du plaisir.
2: C'est-à-dire la première bille qui est percutée par la queue doit toucher automatiquement les deux autres
3: billes. Voilà, c'est ça.
2: On dit des billes, hein?
3: Oui, on dit des billes, oui, c'est vrai. J'ai découvert ça étudiant, alors ça fait quelques années. Ouais. Je ne dis pas que je suis très très bon, parce qu'il faut vraiment de la régularité, il faut pratiquer, c'est comme tout, il faut s'entraîner, etc. Je trouve vraiment du plaisir, c'est un défi permanent en fait.
2: Alors pourquoi ce billard-là et pas le billard anglais?
3: Je sais pas, c'est une question peut-être d'historique, j'ai toujours aimé celui-là. Il peut se produire que si on comprend les effets, les quantités de billes, on soit assez bon au billard anglais ou américain ou snooker. J'ai jamais vraiment essayé.
2: Vous êtes compétiteur, vous?
4: Oui, ça fait quelques années. Et puis, j'ai fait pas mal de championnats. En Ligue Bourgogne-Franche-Comté, il y a à peu près 25 clubs, en gros. 400 licenciés, je pense. C'est à peu près ça. Donc, on fait des compétitions avec des niveaux différents. Alors, évidemment, il y a les Masters, c'est le haut de la gamme. Après, il y a les National 1, les National 2, les National 3. Et après, il y a les Régional 1, 2, 3, 4.
2: Et vous êtes?
4: Et moi, je suis National 2 et National 3. J'ai déjà fait quelques finales de France, mais jusqu'à maintenant, j'ai jamais eu l'occasion d'aller gagner. Mais Quelques finales, quand même.
2: Ah oui?
4: Oui, j'en ai fait, ça doit faire à peu près 7 ou 8, mais bon, c'est pas...
2: Ah oui, vous avez une grosse expérience.
4: Voilà. Alors aujourd'hui, on essaye de retrouver de la jeunesse.
2: Okay. Je vais tester?
4: Je vais essayer.
3: Ce qui est important au début, c'est ce qu'on appelle le chevalet. Il va vous montrer, c'est la position de la main gauche.
2: Ouais.
3: Vous êtes droitier.
4: Il ne faut pas être trop bas, là, parce qu'à mi-hauteur, ça suffit.
2: Ouais.
4: Il faut jouer assez fin du côté gauche pour faire le...
2: Là, l'angle, il vous paraît bon, là, ou pas?
3: Oui, ça paraît
2: tranquille.
3: Bien.
2: Ouais, ça paraît bien. Allez, tranquille, alors.
4: Voilà.
2: Oh, dis donc, premier coup. dans un mouchoir de poche.
4: Voilà.
2: Franchement...
4: L'espoir fait vivre.
2: Oui, c'est bien. C'est pas la même chose, on s'est écarté les billes. C'est avec vos conseils, quand même. Bons conseils. Merci, c'est testé, c'est validé, donc c'est approuvé.
4: Eh ben, c'est gentil.
2: Merci à vous.
4: Merci.
0: Le billard français, une découverte signée Thierry M ce matin avec le Besançon Billard Club qui vous ouvre ses portes d'ailleurs tous les après-midi de la semaine. C'est au 7 rue Albert Thomas. Allez-y avec vos jeunes, c'est mercredi demain, c'est la journée des enfants. Et c'est gratuit, et licence annuelle à 70 euros. La musique d'ici, juste avant les tendances du moment, Étienne Dao et Dany sur Ici Besançon.

0: Etienne Dao comme un boomerang, il est de retour dans la playlist Ici Besançon avec Dany. C'est tendance tout de suite.
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0: Avec Muriel Jordan de retour aussi hein, chaque jour pour découvrir une tendance avec vous Muriel. Aujourd'hui, il paraît que la jupe culotte revient en force.
2: Oui, vous avez vu ça, retour à nos années collège et lycée, hein, lorsqu'on ne quittait plus nos jupes culottes, emblématiques des années 20, revenues en force dans les années 90. La jupe culotte a ensuite été jugée ringarde, peu flatteuse. Aujourd'hui, elle est la star des défilés et des réseaux sociaux, avec plus de 250 000 publications sur TikTok et des millions de vues avec le hashtag Skort.
3: Aujourd'hui, je te montre comment réaliser une skort, aussi appelée jupe short, très féminin et en même temps hyper confort.
4: C'est une jupe comme je porte, mais qui a un short en dessous. On est super à l'aise dedans.
5: Moi, j'adore. Vraiment, j'adore.
4: Vous connaissez ou pas?
2: D'ailleurs, vous avez entendu, hein, même son nom a gagné en modernité parce qu'on dit moins jupe culotte, on dit plutôt skirt, contraction de l'anglais skirt, jupe et de short. La tendance, oui, c'est aussi d'angliciser beaucoup tous les mots, you know what I mean. Mais nous, on n'est pas sur les podiums de la Fashion Week, donc on peut dire jupe culotte, ça passe aussi très bien. Ce vêtement hybride sera sans doute la star de cet été. On l'avait déjà beaucoup vu à Roland-Garros, hein, la jupe culotte, parce que très pratique pour les joueuses de tennis et elle séduit au-delà des courts en terre battue.
0: Mmh, et c'est un vêtement qui a une histoire, Muriel, parce que il a permis quand même aux femmes de s'affranchir des conventions, de gagner en liberté aussi.
2: Bah oui, la jupe culotte est née au début du XXe siècle et elle a permis aux femmes de contourner l'interdiction du port du pantalon, toujours en vigueur à l'époque, sauf en cas de permis de travestissement délivré par la préfecture. Une invention qui a permis aux femmes plus de liberté de mouvement. Les hommes, en revanche, ils étaient beaucoup moins ravis si l'on en croit cet archive de 1965.
6: Je n'apprécierais pas beaucoup parce que je ne pense pas que ce soit très esthétique.
7: Donc vous êtes absolument contre.
6: Contre.
7: Contre. Contre.
8: Je ne suis pas d'accord justement avec cette mode jupe culotte.
7: Et pourquoi cela, monsieur?
8: Parce qu'il y a d'autres vêtements qui sont plus alléchants pour les femmes que la jupe culotte, certainement.
2: Ah, quel dommage qu'on n'ait pas fait le même micro-trottoir avec des femmes au sujet du slip kangourou. En 2026, doit-on se réjouir de ce retour inattendu de la jupe short? Eh ben, je suis allée vous poser la question dans la rue. Est-ce qu'on valide ou pas?
9: La jupe culotte? Ouais. Bah, en vrai, oui. Ça protège et tout. Moi, je sais que c'est toujours un stress. Enfin, bah, là, je suis en jupe et j'ai un short en dessous, quoi. Donc, ne serait-ce que dans les métros, ce genre de choses, c'est quand même bien pratique, je trouve, d'avoir... on va dire une barrière de protection. Mais c'est plus par exemple quand je prends des escaliers. Enfin, on entend toujours des histoires un peu de gens chelous qui mettent les téléphones sous les jupes ou qui font exprès de se mettre derrière sur les ascenseurs. Enfin, pas les ascenseurs, mais les escalators et ce genre de choses. Ou même en cas de vent ou ce genre de choses, je mets toujours un short sous mes jupes.
2: Bref, la jupe culotte, c'est tendance. En 2026, elle n'est plus un sacrilège ni un signe de mauvais goût. Bah, je crois qu'on peut dire que c'est un retour en force franchement culotté.
0: Pas mal. Merci Muriel. On vous retrouvera demain pour découvrir une nouvelle tendance. Là, c'est les infos qui arrivent sur Ici Besançon. Imaginez, vous êtes garé sur un parking, vous pilotez un drone pour aller livrer de la contrebande dans la prison de la Butte à Besançon. Et là, bim, la police vous attrape. Et bon, on en parle dans les infos avec Marion Strecher dans un instant, tout de suite.
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0: Avec 150 euros de carburant à gagner avec les défis d'ici dans un instant, c'est juste après la météo en Franche-Comté, les infos d'ici à Besançon.
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0: La radio numéro 1 dans le Doubs et en Haute-Saône, c'est nous. Ici, il est 11h. Marion Stréchère, bonjour.
5: Bonjour Louis, bonjour à tous.
0: L'opposition municipale à Besançon bien décidée à attaquer l'arrêté anti-mendicité agressif pris par Ludovic Fagot la semaine dernière.
5: Hier soir à Besançon, une manifestation à l'appel de la gauche byzantine a rassemblé 500 personnes. Les opposants à ce texte comptent l'attaquer sur le plan juridique. Une pétition va également être lancée pour dénoncer cet arrêté jugé stigmatisant, notamment pour les sans domicile fixe. Le procès en appel de Frédéric Péché sera-t-il retransmis à Besançon ? La question se pose, c'est une demande des victimes. Une réunion a lieu aujourd'hui au palais de justice de Lyon en présence des avocats de la défense et des parties civiles. Il s'agit de définir le cadre du procès en appel prévu l'an prochain à Lyon. La quasi-totalité des victimes et des témoins habitent en Franche-Comté. Elles ne se voient pas forcément passer 3 mois et demi à Lyon pour assister ou participer au procès. Elles demandent donc à ce qu'une retransmission vidéo soit organisée à Besançon. C'est ce qui est étudié aujourd'hui comme possibilité. Frédéric Péché, l'ex-anesthésiste, avait été condamné à la perpétuité pour 30 empoisonnements, dont 12 mortels en décembre dernier à Besançon. Il est actuellement en détention. Après les incidents qui se sont produits à Besançon suite au match du PSG samedi dernier, 5 personnes ont été déférées au parquet. Un homme de 26 ans qui a reconnu avoir lancé une pierre contre les forces de l'ordre, il est condamné à des travaux d'intérêt général et s'il ne les effectue pas, ce sera 4 mois de prison ferme. Les 4 autres personnes déférées sont toutes mineures. Elles seront jugées en juillet prochain. Stellantis, le constructeur automobile, annonce de très gros investissements qui vont profiter essentiellement à l'usine de Mulhouse. Plus d'1 milliard d'euros seront investis d'ici 2029 à Mulhouse pour produire 3 nouveaux modèles Peugeot électriques ou hybrides. L'investissement sera réparti à 50% en recherche et développement, 40% dans le site de Mulhouse et 10% dans d'autres sites. Cet investissement garantit l'avenir du site alsacien. À Besançon, une femme de 28 ans a été arrêtée après la livraison par drone d'un colis à la maison d'arrêt. En fait, la police a repéré l'engin lorsqu'il déposait un petit colis suspendu à une cordelette à l'intérieur de l'enceinte de la prison. Ils ont vu ensuite le drone se poser à proximité d'une voiture. La conductrice de cette voiture a été interpellée, mais elle n'explique n'avoir été que le chauffeur. Sinon, c'est une journée de stress, la première d'une longue série, parce qu'après, il y aura les épreuves, la philo, les spécialités, le grand oral, tout ça.
0: Ça s'arrête plus.
5: Voilà, ça c'est pour les élèves de terminale générale. Parcoursup, la plateforme d'inscription post-bac, livre ses premiers résultats cet après-midi. Les élèves sauront lesquels de leurs vœux sont exaucés. Alors, il y a toute une série, c'est assez compliqué, il y a toute une série de vœux, beaucoup d'étapes à passer. En tous les cas, ils sont un petit peu plus d'1 million à attendre ces résultats, parce qu'il y a aussi les élèves qui sont en réorientation, en plus des élèves de terminale. Voilà, on a une pensée pour tous ces jeunes, pour leurs parents aussi, dans le stress.
0: Surtout. Surtout, oui. Vous avez, vous, plus de soucis avec Parcoursup, les enfants, tout ça, si, c'est encore un peu...
5: Non, mais moi, j'ai des enfants formidables qui ne me font aucun souci. Voilà, ce sont des enfants parfaits.
0: C'est parfait, c'est parfait. La météo moins parfaite, par contre, aujourd'hui, bon, pour l'instant, ça va, parce qu'il fait plutôt beau, il y a quelques nuages, des éclaircies, mais cet après-midi, ça va se gâter. Hein. Voilà, on annonce de la pluie et des orages, surtout en Franche-Comté. Après les 14-15 heures, les prévisionnistes sont en alerte, donc vraiment, pensez au parapluie si vous êtes dehors cet après-midi. Concernant les températures, 23, voilà, pour les maximes, Adolphe, Zou, et puis Combeau Fontaine, on aura 22 à Besançon, 22 aussi pour Arbois, Valdahon, Saint-Hippolyte, Lure, Luxeuil, Ornans, Valdahon, et puis j'ai déjà dit Valdahon, et puis 19 à 20 pour le Massif Jurassien, donc Pontarlier, Champagnol aussi, et puis même Mèche-Morteau. Merci Marion, au plaisir, midi.
5: Tout à l'heure.
0: Prochain rendez-vous pour l'info d'ici, et puis sinon concernant les routes, ça va très bien ce matin. 0381 833 111 si vous avez un problème.
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0: La radio d'ici avec des animateurs et des journalistes d'ici. Le sourire également, c'est très très important. On est content vraiment d'être avec vous tous les jours. Et en direct en plus. Avec Cool and the Gang tout de suite.

0: 4 août, c'est les Cool and the Gang sur ICI Besançon avec le Collector Celebration.
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0: 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Et puis la musique d'ici aussi en vous attendant. Appelez-nous, j'ai la bonne humeur ce matin ici. Eddie Mitchell sur la route de Memphis tout de suite.

Sur les routes de Franche-Comté, vous pouvez écouter Eddy Mitchell avec Sur la route de Memphis. 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Venez nous retrouver ce matin, 03 81 833 111. Il y a 150 euros de carte carburant à gagner. C'est tout simple, vous jetez des dés, vous tombez sur une case. Là, c'est un plus ou moins, c'est un calcul mental. Et si c'est gagné, vous remporterez donc le défi. J'ai aussi des entrées pour la tournée des Étoiles Noires. Alors ça, vraiment, tout le monde veut y aller en ce moment. Et les Étoiles Noires, c'est de la danse d'ailleurs, et de la musique et du théâtre. Ils vont s'installer à Micropolis Besançon le 13 juin. J'ai deux entrées pour vous. Si vous les voulez, appelez-nous. 03 81 833 111. Miley Cyrus, tout de suite.

0: C'est le morceau qui est présent dans le film Avatar, le tout dernier. Dream As One, la toute dernière sortie signée Miley Cyrus sur ICI Besançon. Et franchement, je l'aime beaucoup, moi, ce morceau. Vous, qu'en pensez-vous? N'hésitez pas, d'ailleurs, à nous envoyer un message vocal sur le WhatsApp d'ICI Besançon. Vous pouvez critiquer aussi, si vous aimez pas, il n'y a pas de souci. Les défis d'ICI continuent avec Séverine, notre première candidate du jour. Bonjour, Séverine.
1: Bonjour.
0: Comment ça va, des Ervillers, là-bas, pas très loin d'Amancé et d'Ornans?
1: Oui, ça va très bien.
0: Bon, la vie est belle. Il y a encore un peu des éclaircies ou c'est couvert-couvert, là, ça y est?
1: Ça commence à se couvrir, un petit peu d'air, maintenant, on va, voilà.
0: Bon, ça va tenir au moins jusqu'à midi. J'ai regardé la météo, ça va arriver en Haute-Saône, la pluie. Et ensuite, ça va s'installer partout, en Franche-Comté, vers 14-15h, notamment, Séverine.
1: On verra bien.
0: Bon, on verra bien. Séverine, il y a deux entrées pour aller voir la tournée des Étoiles Noires à la Commanderie, donc samedi 13 juin prochain. Ça, c'est le cadeau qui est à gagner. Vous êtes sur la place le 28, voilà, ce matin. Parce que les défis d'ici, c'est 38 cases, voilà, vous tombez sur une case, il y a un défi, si le défi est réussi, c'est cadeau. Et il y a la case 38, le jackpot, les 150 euros d'essence. Il y a un monde, Séverine, où si vous faites le score de 10, c'est le jackpot pour vous. Mais bon, on verra, comme on dit, Séverine. Vous me faites un top et je jette l'idée pour vous, Séverine, on vous écoute.
1: Allez, top.
0: C'est parti. Alors, case 28, où est-ce qu'elle va, notre... Ok, très bien. Mais vous faites tout simplement le score de 2. On va sur la case numéro 30.
2: La montre.
0: Ah oui, la montre. Vous avez déjà entendu parler de ce défi, Séverine?
1: Je me rappelle plus.
0: En fait, la montre, c'est parce que nous ici, on est hyper pressés tout le temps à la radio. Vous savez, il faut toujours tomber sur nos pattes à midi, 11h, il y a les infos. Et du coup, bah là, c'est un peu un jeu contre la montre. Je vous donne un thème, faut me donner 5 mots en lien avec le thème. Voilà, tout simple. Ok pour vous, Séverine?
1: Oui.
0: Je vous donne le thème, vous avez ensuite 20 secondes pour y répondre. Ok, d'accord. Le thème c'est Roland Garros.
1: Tennis, balle, Pete Sampras, Roland Garros.
0: C'est où Roland Garros?
1: Télévision,
0: oui.
1: Stade.
0: Ouais, ok, une ville peut-être? C'est
1: Paris.
0: Où? C'est à Paris? Ouais, bon, c'est validé. Gagné, bravo. Moi j'avais Terre battue, Joe Wilfried Tsonga, Kwame aussi. Moïse Kwame, voilà, le petit jeune qui a cartonné cette année. Et puis oui, tennis comme vous, voilà, Paris, stade, etc. Bah bravo, vous allez voir les Étoiles Noires, Séverine.
1: Ah, oh, super.
0: Ouais, franchement, c'est génial. J'y suis allé, moi aussi. Franchement, c'est très, très bien. J'étais allé à Villers-le-Lac. C'était complet, complet, complet. J'ai réussi à avoir des places. C'est très bien. Vous allez vous éclater, Séverine.
1: Et pareil, oui.
0: Au plaisir et belle semaine. À bientôt.
1: Merci, vous
0: bye bye.
1: Au revoir.
0: La musique d'ici revient et puis les défis d'ici aussi. Hein. Il faut le savoir, mais ce week-end, c'est la fête du poney partout en France. Il y a les poney clubs et les écuries, donc franc-comtoises notamment, qui jouent le jeu. Et en fait, ils font des portes ouvertes et ils mettent en place des initiations poney. Et on vous offre une initiation dans un instant. Faut nous appeler si vous avez une petite fille, un petit fils qui veut faire du poney. Eh ben, contactez-nous 03 81 833 111. Et je vous retrouve pour jouer juste après Axel Bauer.
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0: Il fait toujours plaisir ce morceau. Titre signé Axel Bauer, Cargo sur ITB dans son 11h25. C'est notre deuxième candidate du jour qui nous retrouve pour les défis d'ici. Deux femmes ce matin. Si on pourrait avoir des hommes aussi pour la parité, ce serait sympa, appelez-nous. Hein. 03 81 833 111. Et il y a 150 euros de carte carburant à gagner. Hein. Donc franchement, faut pas louper sa chance. En plus, on s'y rapproche. Hein. Donc de la case jackpot, la case 38. Sur la case 30 pour l'instant. Bonjour Germaine, bienvenue.
1: Oui, bonjour Louis.
0: Vous allez bien là-bas depuis le Bélieu, là, pas loin du Russet?
1: Oui, oui, ça va bien, merci.
0: C'est le Douar Léger qui est avec nous ce matin. On vous embrasse là-bas, vous, chez vous, dans le Douar Léger. Germaine, vous avez été gâtée dimanche pour la fête des mamans?
1: Oui, oui, oui.
0: Vous avez eu quoi? Des fleurs?
1: Parasol.
0: Oh, ah oui, oh bah, et avec les chaleurs de ces derniers jours, très voilà. Bon cadeau, très bon. J'y ai pas pensé, oui. Moi, pour la maman. Bon, bref. Germaine, alors vous êtes sur la case 30, vous allez jeter les dés, vous allez tomber sur une case. Si c'est pas la case 38, défi. Si le défi est réussi, cadeau. Ça marche, Germaine?
1: Ça marche.
0: Et vous, vous jouez donc pour une session découverte à Poney, si ce n'est pas la case 38 qui tombe. Ok, Germaine, on jette les dés avec un grand top. On vous écoute.
1: Top.
0: Eh ben voilà, on perd pas trop de temps. Ok, alors vous faites le score de 2, 1 et 1, voilà, bon bah on va pas si loin, on va sur la case 32.
2: Asseyez-vous.
3: Les révisions.
2: Voilà. Attention, réponse
4: aïe, aïe, sur mes lunettes.
2: Réponse fausse.
0: Aïe, les révisions, Germaine. Vous étiez plutôt forte à l'école, plutôt bonne, Germaine?
1: Ça dépend.
0: Ça dépendait, des jours ou des matières?
1: Calcul, plus en
0: français.
1: En français.
0: Ok, bon, très bien. Et ben là, en fait, vu que c'est bientôt la fin de l'année, la fête de la musique, etc., tout le monde se dit, l'école, c'est terminé. Et ben pas chez nous, on révise encore quand même, parce qu'il y a le bac qui arrive dans un instant. En fait, c'est tout simple. Je vais vous donner 20 secondes pour me donner, Germaine, 5 capitales européennes. C'est à vous.
1: Bruxelles, Londres...
0: Les Allemands, chez les Allemands, c'est qui? C'est
1: Boone.
0: Ah non, Boone, non, chez les Allemands. En Espagne, le Real de Kylian y joue, Kylian Mbappé, ah?
1: Oui,
0: Madrid. Ouais, il en manque un, allez, un dernier.
1: Italie,
0: Rome. Allez, c'est validé, c'était sur le buzzer. Bravo. Et au buzzer, hein, Germaine, comme au basket, hein, vraiment sur la fin du buzzer. Rome, bravo.
1: Voilà.
0: Par contre, Boone, capitale allemande, vous êtes sûr?
1: Non, je sais plus.
0: Capitale des vins de Bourgogne.
1: Capitale
0: des ducs de Bourgogne, des vins de Bourgogne, si vous voulez. Et encore pour les ducs, je suis pas sûr. Je crois que c'est Dijon, mais non, c'est Berlin, Germaine.
1: Berlin, oui.
0: Les nuits berlinoises. Bon, Germaine, bah, c'est gagné. Hein, vous irez donc vous faire plaisir ce week-end, dimanche, avec vos petits enfants, faire du poney. En fait, c'est la fête du poney. Et nous, on est partenaires cette année de ce rendez-vous. C'est partout en France. Alors,
1: partout en France.
0: Ah oui.
1: C'est où le plus près?
0: Alors, vous, dans le Doubs, au plus près, ça sera Pierrefontaine-les-Varans, chez Pierrefonds Équitation. Voilà.
1: Super.
0: Bah ouais, c'est pas si loin. Sinon, il y a le Poney Club de Picotin à Courchaton. On va aller faire un petit tour en Haute-Saône aussi. Attendez, j'ouvre la carte. En fait, si vous allez sur le site de la Fédé d'équitation, vous pourrez trouver tous les centres. Il y a Courchaton, voilà, en Haute-Saône. C'est dans le 70, rue de la Madeleine. Germaine, si jamais vous allez sur le site de la Fédération d'équitation. Au plaisir, à bientôt.
1: Merci beaucoup.
0: Et à bientôt. Les défis d'ici, 03 81 833 111. Et moi, je vous le dis, un événement que je ne vais pas louper, c'est la course de côte de Marchaux. Ça s'annonce super bien. Sidecar, moto, d'époque, des neuves en plus aussi. Et c'est payant pour aller voir les pilotes. Nous, on vous offre deux places ce matin. Si vous les voulez, 03 81 833 111. Et puis Zazie tout de suite, avec Je suis un homme sur votre radio locale.

0: Je suis un homme, ici Besançon avec Zazie ce matin, 11h33.
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0: Avec, comme chaque jour, 11h30, hein, deux sorties franc-comtoises, notamment un rendez-vous dans le Haut-Jura. C'est la tranche du trail, hein, voilà, faut pas la louper celle-ci. C'est au Rousse, c'est samedi dimanche avec plusieurs départs, notamment depuis Prémanon, Champagnol, ou donc bah, les Rousses avec des randos encore disponibles. Hein, voilà, vous pouvez faire un 5, un 10 ou un 15 km. Et si vous voulez seulement profiter de l'ambiance et du spectacle, et bien rendez-vous sur le village animation au Rousse. Gratuit en plus pour y accéder avec saveur, équipement, pro et découverte nutrition. Au rendez-vous, franchement, c'est bon plan là-bas sur place. C'est au centre du village des Rousses, c'est dès 10h samedi et dimanche. Info sur notre site. Sinon, il y a le Grand Prix cycliste de Sceaux qui arrive aussi ce week-end, partenaire de votre radio. C'est entre Vesoul et Luxeuil, Sceaux, voilà, c'est le championnat Bourgogne-Franche-Comté de cyclisme sur route. Élite en plus, hein, donc franchement, c'est des bons. C'est des jeunes, mais c'est des bons avec du spectacle, une ambiance passion vélo et des départs arrivés prévus donc au centre du village de Sceaux. Les infos, c'est sur ici.fr Besançon.
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0: Et d'ailleurs, on vous offre des places hein, pour aller au Grand Prix cycliste de Sceaux, parce qu'on vous offre des places VIP, voilà, nous poursuivre la course, pour boire un verre de l'amitié en arrivant et en repartant aussi, hein, enfin, juste avant de repartir. Et donc, si vous le voulez, bah, ce cadeau, faut jouer. 03 81 833 111, les défis d'ici, juste après les Bee Gees.

0: Vous avez choisi ici Besançon, vous avez choisi le plaisir ce matin, la détente. Très bon choix. Les Bee Gees avec Too Much Heaven pour vous. Allez, tout de suite, on file près de Lille sur le Doubs. On va à Blussangeau avec Jean-Michel dans un instant qui va nous retrouver. Il joue. Et Jean-Michel, il est pas très loin de la case 38, hein, il est sur la case 32. La case 38, c'est le jackpot. 150 euros de carte carburant. Ça, franchement, c'est le bon plan. Mais bon, voilà, va falloir qu'il fasse le score de 6, hein, sinon, bah, ça sera un autre défi. On le retrouve dans un instant, Jean-Michel. Il va jouer. Il est ici, donc, sur votre radio, ici, Besançon, dans moins de 2 minutes.
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0: 11h40 avec Jean-Michel qui nous retrouve au 0381 833 111. Bonjour Jean-Michel.
6: Bonjour Louis.
0: Allô, oui, vous êtes avec nous, super Jean-Michel. Vous êtes au travail, on m'a dit. Vous êtes où vous, au travail Jean-Michel?
6: Là, je travaille actuellement sur la commune d'Anteuil.
0: Ok, vous êtes chauffeur, on m'a dit, Jean-Michel.
6: Voilà.
0: Bon, j'ai toutes les infos, c'est super. Et je suis jamais allé me balader vers chez vous à Blussangeau, là, pas loin de Montbéliard, presque. Hein. Pourquoi vous l'aimez ce secteur, vous, Jean-Michel?
6: Ah bah parce que c'est une très belle petite commune. On est très bien à la campagne, on est au bord de l'eau, donc on a tout pour être bien.
0: Et puis 80 habitants, hein, donc franchement, vous n'êtes pas embêté le week-end, j'imagine, Jean-Michel.
6: Non, non, ça va. De ce côté-là, on est tranquille pour les barbecues.
0: Ah bon, parfait. Jean-Michel, vous êtes sur la case 32, vous allez jeter les dés. Si c'est 38, là, il n'y a pas de défi, c'est le jackpot, c'est les 150 euros d'essence. Et sinon, un défi. Et si c'est réussi, eh bien, vous irez donc assister à la course de côte de Marchaux Chaudefontaine dans quelques jours, Jean-Michel. Ok?
6: D'accord.
0: On jette les dés tous ensemble, vous me faites un top et puis on découvre votre case. C'est à vous.
6: Top.
0: Ok, ah, on améliore le score, parce que tout à l'heure on était sur des petits scores, là on fait 5 et 4, ça fait 9, ah c'est râpé pour la case 38. On repasse par la case départ et on va sur la case numéro 2.
1: L'ouvreuse.
7: Retard.
0: Bon, moi je suis pas de cette époque, mais en fait l'ouvreuse, je sais pas si vous vous souvenez Jean-Michel, je sais pas si vous êtes de cette époque aussi, mais c'était la personne qui nous plaçait quand on allait au théâtre ou au cinéma. Sauf que là, bah là l'ouvreuse, elle nous place en retard parce qu'on est arrivé en retard. Et du coup le film a déjà commencé. Et le défi est tout simple, je vous passe un extrait de ce film et faut me dire bah quel est le film, Jean-Michel. Ça marche?
6: D'accord.
0: On y va, c'est parti. Extrait, vous avez 15 secondes.
8: Quel genre d'homme c'est?
9: C'est le genre d'un bossu de la ville.
8: Beaucoup de la ville?
9: En plein.
8: Oh, quelle inattention. C'est peut-être l'innocent de la ville, mais attention. Tu sais, les bossus, c'est souvent plus malin que nous, hein. Et qu'est-ce qu'il veut planter?
9: Il veut planter de l'authentique. De l'authentique partout. Qu'est-ce que c'est?
8: Un truc de plante qui pousse dans les livres.
0: Bon, Jean-Michel, plutôt facile, non? Vous l'avez?
6: Je pense, Manon des Sources.
0: Ah non, c'est l'autre, c'est l'autre, c'est l'autre.
6: Le château de ma mère?
0: Non, non, non, non. Y a Flo. Ça commence par un J, c'est J2. Non, ça veut dire rien?
6: Non.
0: Y a Manon des Sources? Mais y a. Ah ouais, mais vous l'avez dit trop tard.
10: Il a loué la ferme?
9: Non, non, non, il l'a acheté. Enfin, c'est ce qu'il m'a dit.
6: J'avais plus le. J'arrivais plus.
0: Ah, je suis bien désolé, hein, parce que vous l'avez eu, mais quand on a mis le jingle perdu, mais oui, c'est Jean de Florette.
6: Oui,
0: ah, c'est comme ça. Ah, c'est la vie.
6: Ben, bah, ça sera pour le prochain.
0: D'ailleurs, petite anecdote, c'est Coluche qui aurait dû jouer le rôle de Hugolin. Il avait même d'ailleurs tourné quelques petits bouts d'essai, mais bon, finalement, c'est Daniel Auteuil, hein, qui a eu le rôle. Mais bon, c'est comme ça, Jean-Michel.
6: Ok.
0: Un très beau film. Au plaisir et à bientôt et rejouez demain ou après-demain, il y aura d'autres cadeaux, Jean-Michel.
6: D'accord, bonne journée.
0: Bye bye, bon courage au travail, merci de nous écouter. Bon, si jamais vous voulez les places de Jean-Michel, hein, pour aller à la course de côte de Marchaux. Bon, faut nous appeler, hein. La course de côte, c'est samedi 13 et 14. Voilà, avec donc des motos, des sidecars, des quads. Ça va être la folie. Voilà, donc franchement, faut y aller. C'est pas très loin de Besançon, ni de Vesoul. Donc voilà, 03 81 833 111. Et puis, bon, c'est rappé pour les 150 euros de carte carburant. C'est comme ça. Peut-être que ça tombera dans la suite de notre semaine. Tiens, Vita, la voici sur votre playlist ici, avec Promets-moi. C'est vrai.

0: Ici Besançon avec Vita sur votre radio locale. Alors nous le matin on offre des cadeaux aussi entre 11h et midi. 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Les défis d'ici continuent. Les beaux cadeaux pour vous. Si jamais vous voulez aller à la course de côte de Marchaux Chaudefontaine sans payer, eh bien appelez-nous au 03 81 833 111. Je vous retrouve pour jouer dans un instant, à tout de suite.
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0: Et pour la bonne humeur, c'est Maud là qui nous retrouve pour jouer d'ailleurs avec les défis d'ici. Bonjour Maud, bienvenue.
9: Bonjour.
0: Comment ça va vous aujourd'hui Maud? Tout va bien?
9: Oh bah parfaitement, j'aurais bien aimé un peu plus de soleil mais
0: ça va. Vous avez pas eu le temps de bronzer ces derniers jours quand même, si?
9: Pas assez. Pas tant que ça.
0: Pas assez. Bon, très bien. Vous êtes où vous ce matin? Vous nous appelez d'où Maud?
9: Alors moi j'habite au Brézeux, okay, à côté de Metz.
0: Ok, ah oui, le secteur méchois, j'adore. C'est très très joli vers chez vous. C'est très très joli Maud. Bon, on va pas perdre trop de temps, c'est tout simple. Vous êtes sur la case numéro 2. Alors je réexplique les règles pour celles et ceux qui nous retrouvent. Les défis d'ici, c'est un grand jeu de plateau. 38 cases, notamment le jackpot, la case 38. Là vous tombez dessus, c'est 150€ de carte carburant qui vous sont offerts. Sinon il y a d'autres défis, voilà, d'autres cadeaux. Donc sur chaque case un défi, si c'est réussi, c'est cadeau Maud. On jette les dés et on découvre votre défi du jour, ça marche?
9: Eh ben c'est parti.
0: Allez top, on y va, c'est jeté. Oh, ah bah alors vous c'est tout simple, vous faites le score de 2 et 2, encore une fois, ça fait 2 plus 4, du coup on va sur la case numéro 6.
8: L'embouteillage.
0: Allez. Bah vous, chez vous, Maud, il n'y a pas trop d'embouteillage à Mèche, non? Ça arrive rarement, hein. Ouais, bon, c'est normal.
9: Au Brézeux, encore moins.
0: Bon, bah Maud, c'est tout simple, en fait, l'embouteillage, c'est vous et moi, on est dans une voiture, on est bloqué au feu rouge, alors là, ça avance pas, sauf que bon, on profite de la vue, voilà. Et en fonction des indices que je vais vous donner, il va falloir retrouver la ville, la commune ou le village en question. Ça marche, Maud?
9: C'est parti.
0: Je vous donne les indices et ensuite vous aurez 20 secondes donc pour me donner votre réponse. Alors, on observe la Loue, Maud, on observe un musée de loin, il y a aussi une vierge qui est tout au-dessus d'une montagne et il y a des pancartes publicitaires où il y a marqué « Gustave est né ici ». On est où Maud?
9: Ornans.
0: Ornans. Ornans. Ornans. Oui. Ouais. Ornans, vous validez Ornans ou Vuillafant? Gustave.
9: Oui, Ornans.
0: Ornans. Eh bien Maud, c'est une bonne réponse, bravo. Même si je le précise, Monsieur Courbet, il est né à Flagey, à la ferme Flagey. Mais bon, voilà, on dit qu'il est né à Ornans, quoi. On se comprend. On se comprend. La Loue, le musée d'Ornans, voilà, le musée Courbet, la Vierge au-dessus de la montagne. Tout est dit, c'était bien Ornans, bravo. Bon, vous irez à la course de côte.
9: Eh ben, très bien.
0: Et franchement, c'est une belle course. 49e édition, sidecar, quad moto, vous allez vous éclater, c'est le 13-14 juin.
9: Donc, ça va être une belle découverte.
0: Et ben, vous nous enverrez des photos, Maud. Au plaisir, à bientôt.
9: Ça marche. Au revoir.
0: Mais profitez bien, belle semaine, au revoir. Tiens, il y a Orchestral Man of in the Dark, là, qui arrive tout de suite. Juste après, je vous présente la boule de poil du jour, tiens. C'est un berger allemand. Si vous voulez adopter un chien, ces derniers temps, eh ben, restez avec nous, vous saurez tout sur notre coup de cœur canin du jour. À tout de suite.

0: Il faut le savoir quand même, ce morceau, il a été utilisé en 1983 par une banque française pour une pub à la télé. C'est Souvenir, le titre d'Orchestral Man of in the Dark sur Ici Besançon.
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0: Et aujourd'hui, c'est un chien que nous vous présentons sur Ici Besançon, c'est Chacha. Alors Chacha, il a été à la SPA de Besançon. Il a fêté ses 6 ans d'ailleurs vendredi dernier, et je dis il, mais je me trompe parce que c'est une femelle. Elle a fêté ses 6 ans, berger allemand, plutôt grande taille. Alors elle est plutôt timide quand même, faut le dire, plutôt même méfiante avec les gens qu'elle ne connaît pas. Mais mine de rien, ça reste un chien super intelligent hein, selon ses éducateurs. Donc à la SPA de Besançon, intelligent et gentil une fois qu'elle vous connaît. Vous inquiétez pas, si vous l'adoptez, elle viendra vous faire des câlins. Bon, pour la présenter, bah voilà, un type berger allemand, hein, vous voyez le genre, les yeux marron-orange, très joli. Voilà, si jamais vous voulez observer notre ami Chacha, eh bien rendez-vous sur le site d'ici.fr Besançon, le Facebook également, ou directement sur la SPA de Besançon, hein, voilà le site, hein, spa-besançon.fr, ou sinon il y a encore leur refuge, hein, si jamais, qui se trouve à Delu. Vous demandez Chacha et bien sûr l'équipe vous présentera la bête. Il y a les infos de midi là qui vont arriver. On s'intéresse à l'actu et c'est juste après la musique d'ici. Tiens, Freedom 90, c'est signé George Michael. C'est les souvenirs et c'est tout de suite sur votre radio locale en Franche-Comté.

0: Et le clip de ce morceau, la vidéo de ce morceau, c'est David Fincher qui l'a réalisé pour le groupe et surtout le collectif de George Michael. David Fincher, c'est le réalisateur notamment de Fight Club ou encore du film L'étrange histoire de Benjamin Button, sorti en 2008. Le clip, c'est Freedom 90, c'est signé George Michael et c'est toujours à voir sur Internet.
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0: 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Il est midi. Le journal avec Marion Streicher. Bonjour Marion.
2: Bonjour Louis, bonjour à tous.
0: L'arrêté anti-mendicité agressive pris par Ludovic Fagot la semaine dernière ne passe pas auprès de l'opposition municipale.
2: Hier soir à Besançon, une manifestation à l'appel de la gauche bisontine a rassemblé 500 personnes. Les opposants à ce texte comptent l'attaquer sur le plan juridique. Une pétition va également être lancée pour dénoncer cet arrêté jugé stigmatisant pour les sans domicile fixe. Anthony Poulain, conseiller municipal d'opposition, était l'invité d'ici matin. Il estime que Ludovic Fagot, en le prenant cet arrêté, a oublié qu'il était le maire de tous les Bisontins. Il juge aussi le texte totalement inefficace et inutile.
3: Le fait de mettre une amende de 150 euros à des personnes sans ressources, est-ce que cela est un moyen efficace pour combattre ce que le maire de Besançon prétend combattre? Les moyens légaux existent en dehors de cet arrêté. Aujourd'hui, être dans des situations d'agressivité permet déjà à la police d'intervenir. En fait, c'est un grand acte politique pour rassurer...
4: C'était une promesse de campagne, oui.
3: C'est une promesse de campagne, mais le maire de Besançon aujourd'hui, il est le maire de toutes les Bisontines, de tous les Bisontins. Il n'est pas le maire d'un clan. Et à travers cet arrêté, c'est une partie de son électorat qu'il cherche à satisfaire.
2: Anthony Poulain au micro, ici d'Anne Fauvard, que ce matin, vous pouvez réécouter en intégralité son interview en replay sur l'appli ici. La décision vient de tomber. Le préfet du Doubs a décidé d'interdire la conférence débat de Salah Hamouri, qui devait se tenir ce jeudi à Besançon. Il était l'invité à l'initiative de France-Palestine Solidarité dans le cadre du Besac Antifa Fest. La préfecture veut éviter d'éventuels troubles liés au contexte géopolitique. Après les incidents qui se sont produits à Besançon suite au match du PSG samedi dernier, 5 personnes ont été déférées au parquet. Un homme de 26 ans a reconnu avoir lancé une pierre contre les forces de l'ordre. Il est condamné à des travaux d'intérêt général. Et s'il ne les effectue pas, ce sera 4 mois de prison ferme. Les 4 autres personnes sont toutes mineures. Elles sont âgées de 14 à 17 ans. Elles seront du coup jugées par le tribunal pour enfants le 10 juillet prochain.
0: Ici, midi 2, même s'il n'est pas prévu pour tout de suite, le procès en appel de Frédéric Péchier se prépare.
2: Une réunion a lieu aujourd'hui à Lyon pour discuter du cadre de ce procès en appel qui aura lieu à Lyon à la fin de l'année prochaine, fin 2027. On ne connaît pas encore la date précise, mais d'ores et déjà, les victimes demandent à ce qu'une retransmission vidéo soit mise en place pour permettre de suivre les audiences depuis Besançon. Un procédé déjà utilisé dans d'autres affaires, notamment pour le procès des attentats de Nice, jugé à Paris. Pour maître Frédéric Bernat, qui défend de nombreuses victimes, la retransmission vidéo dans le cas précis aurait du sens.
5: Et là, je crois qu'on remplit, à mon sens, les conditions pour qu'un tel dispositif soit mis en place. On est sur un procès qui dure 3 mois et demi, qui a besoin d'un suivi régulier, comme on a pu le voir en premier temps, qui est particulièrement complexe. Et si on veut pouvoir y assister et y participer sereinement, eh bien, matériellement, la distance et la longueur des débats font que ce ne sera de fait pas possible, sauf éventuellement avec un système de retransmission en direct.
2: On devrait en savoir plus d'ici ce soir sur l'organisation de ce procès. L'ex-anesthésiste Frédéric Péchier, je vous le rappelle, a été condamné à la réclusion criminelle à perpétuité pour 30 empoisonnements, dont 12 mortels. Il est actuellement en détention. Dans le Gers, les recherches continuent aujourd'hui pour tenter de retrouver la jeune Liana, 11 ans, portée disparue depuis vendredi dernier. Dans cette affaire, un homme de 41 ans a été mis en examen pour enlèvement et séquestration. D'après les caméras de la commune, Liana est montée dans sa voiture. C'est la dernière fois qu'elle a été aperçue. Cet homme est le père de sa meilleure amie.
0: Stellantis, le constructeur auto, annonce de très gros investissements, mais qui vont profiter essentiellement à l'usine de Mulhouse.
2: Plus d'un milliard d'euros seront investis d'ici 2029 à Mulhouse pour produire 3 nouveaux modèles Peugeot électrique ou hybride. L'investissement sera réparti à 50% en recherche et développement, 40% dans le site de Mulhouse, 10% dans d'autres sites. Cet investissement va garantir l'avenir du site alsacien. Au cours de l'année dernière, Stellantis a subi des pertes colossales. C'est une étude dont les résultats résultats sont inquiétants. D'après un baromètre établi par Empreinte Humaine Ipsos BVA, un salarié sur deux estime aujourd'hui être en détresse psychologique. On en parle à 13h tout à l'heure sur ICI, dans l'émission Main France. Et sinon, dans le milieu scolaire, le mois de juin, c'est aussi un mois de stress pour les élèves, notamment ceux qui passent le bac et qui connaîtront d'ici ce soir les premiers résultats de Parcoursup, la plateforme d'orientation post-bac. C'est aujourd'hui ce qu'on appelle le début de la phase d'admission, autrement dit, les premières réponses aux vœux formulés. Mais il y en aura d'autres, pas de panique si le premier choix n'est pas exaucé. Voilà, régulièrement, les élèves auront de nouvelles propositions.
4: Oui, moi, je suis devenu animateur radio à France Bleu sans passer par Parcoursup. Voilà. Donc,
2: mais ça, c'est parce que vous êtes très, très vieux, ça n'existait pas encore. Ouais,
4: c'est vrai. Non, j'y étais encore. Hein. J'étais toujours de la partie. Hein. J'étais déjà là quand il y a eu Parcoursup. Par contre, il y aura de la pluie et des orages cet après-midi en Franche-Comté. Faites attention. Jusqu'à 23 pour Dolvezou les Gris. On aura 22 à Besançon, 22 pour Lure et Ornans, et puis 19 à 20 degrés pour Mèche, Morteau, Pontarlier et Moutes. Merci, Marion. Plaisir.
2: Tchou.
4: Allez, tout de suite, c'est au taquet. On joue avec ICI Besançon.
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7: Bonjour la France sous la pluie, c'est super. On adore, comment ça va Éric Bastien?
8: Bon, moi j'aime bien la pluie, j'adore ça, ouais. Je sais pas, j'ai toujours aimé ça. C'est... Ouais. Et puis il fait frais, on respire, tu vois, c'est quand même un peu plus agréable, non?
7: Le gars a quand même un sèche-cheveux dans son bureau pour se sécher quand il arrive.
8: Ah, c'est vrai.
7: Alors, je vous rappelle que c'est une nouvelle semaine, je vous rappelle que nous avons un nouveau cadeau et pas des moindres, et surtout on a des cadeaux pour tous les candidats cette semaine. Et oui, le premier prix de la finale de vendredi, c'est un week-end exceptionnel au Festival Off d'Avignon. Alors, c'est le plus grand festival de spectacle vivant en France et il fête ses 60 ans cette année.
8: Déjà,
7: c'est magnifique.
8: C'est votre âge.
7: Oui, c'est mon âge. Et l'âge de mon dos. Alors, cette semaine, vous allez gagner un séjour pour 4 personnes, 2 chambres doubles réservées à l'hôtel Le Chardonnay. Les petits-déj sont compris. Vous aurez 100€ de carburant pour rejoindre la Cité des Papes, mais surtout, vous assisterez à 2 spectacles par jour, soit 4 spectacles au total.
8: C'est énorme.
7: Pour vivre pleinement cet anniversaire du Festival Off d'Avignon. Et quand je disais que tous les participants cette semaine avaient des cadeaux, oui, figurez-vous que les perdants comme les gagnants, vous allez à tous avoir, en plus du séjour à Avignon pour les gagnants, les 8 participants, vous allez gagner cette semaine un guide de voyage Michelin. Parce que, ok, on fête les 60 ans du Festival d'Avignon, mais on fête les 100 ans des guides de voyage Michelin. Et pour cette occasion, eh bien, on vous offre un guide de voyage Michelin. Et ça, c'est plutôt un cadeau sympa. Et qu'est-ce que c'est le deuxième prix?
8: Merci, bonne journée, Wendy Bouchard, pour ma France. Hein. On met 53 minutes pour parler des cadeaux.
7: Ah bah, pardon, hein, excusez-nous d'avoir une radio généreuse qui offre des cadeaux.
8: Excusez-moi de rajouter une couche, parce que vous savez, pour aller voir 2 spectacles par jour, pour courir dans tout Avignon, et on sait qu'Avignon marche, on marche, on marche, il faut avoir des forces. Et pour avoir des forces, il faut prendre le café du Vaucluse.
7: Bien sûr.
8: Oui, celui qui est concocté dans les hautes plaines du Vaucluse, là où le monde Ventoux vous attend, là où Joe Balogo a posé sa tente, et c'est là qu'il confectionne sa machine espresso. C'est 32 papes avec ses 32 dosettes.
7: C'est 32 papes.
8: Oui, bah c'est la cité des papes.
7: Hein. Ah oui, d'accord.
8: Bah oui, c'est okay, 32 dosettes. C'est 6 verres en verre.
7: Bien sûr. Allez, jingle, on accueille les candidats.
8: Bonjour. Il est déjà 14h12.
7: Et voilà. Bonjour Daphné, bonjour Guy, comment ça va?
8: Bonjour.
9: Bonjour.
8: Bonjour.
10: Bonjour.
7: Bonjour.
9: Bonjour. Bonjour Valérie.
7: Voilà, on se détend, on est content. Alors Daphné, tu joues avec ICI Normandie. Ah, tu as 41 ans, tu habites à Grand-Quevilly.
9: C'est ça.
7: La ville de Franck Dubosc. Alors, tu es en concubinage avec Jimmy et tu as 2 garçons. Comment s'appellent tes garçons?
9: Clayton et Gillian.
7: Pop, pop, pop. Tu as aussi une petite chienne qui s'appelle comment?
9: Kaya.
7: Qu'est-ce que c'est? Quel est le modèle de cet animal?
9: C'est un petit croisé, c'est une petite croisée terrier, un peu bichon, tout noir.
7: Oui. Oh là là, j'adore. Et tu as un petit chat qui s'appelle Minette.
9: Oui, une petite Minette.
7: Tout le monde cohabite bien? Tout se passe bien?
9: Ça va, ça va. Après, là, les garçons grandissent, donc c'est un petit peu la guerre à la maison par moment, mais... Ça va.
7: Bah, 16 ans et 10 ans, hein, c'est malheureusement des âges tellement sympas pour les parents. Alors, mais toi, t'es pas le genre à te laisser faire. Hein. Attention, Daphné, elle a un métier où il faut déchirer.

0: noir deuxième dame.
1: Ah oui.
0: J'ai mon BPJEPS judo et puis j'ai fait des podiums régionaux, interrégionaux, championne de Normandie, championne d'interrégion,
1: ah oui,
0: troisième au France.
2: Faut pas l'embêter, voilà. Quoi.
3: Donc non, elle te met au sol, pling, plaf, ah ouais. Plouf.
2: C'est sûr.
3: Et bon, maintenant tu restes, tu fais un peu moins de judo, maintenant tu fais plutôt du cardio et du fitness, c'est ça?
0: Ouais, c'est ça, on s'entretient.
3: Bah c'est bien, t'as bien raison.
2: Comme nous.
3: Non, moi comme pas moi.
2: On s'entretient dans le rien.
3: Ouais, moi je, maintenant il va falloir changer. Elle a tellement mal au dos, il va falloir qu'elle fasse du sport.
2: Ah oui, vous allez devoir faire du sport.
3: Et voilà. Alors ma chérie, on va tout de suite marquer le premier point avec la première question, vrai ou faux. Avec tiens, une petite petite chanson. Mille colombes. Alors, écoute bien cette question. Il y a quelque temps, il y a une brasserie bretonne qui s'est fâchée avec Yoko Ono parce qu'ils avaient fait une bière John Lemon.
2: Ah oui, c'est vrai.
3: Eh ben, ils ont recommencé avec Mireille Mathieu parce qu'ils ont fait une bière baptisée Mireille Mafieux. Alors, est-ce que c'est vrai ou faux? Top chrono, 5 secondes.
0: J'irais vrai.
3: Eh ben, t'as bien raison,
2: mais
3: c'est
2: non.
3: Vrai. Mais bien sûr,
2: mais non.
3: Ils adorent les jeux de mots. C'est une brasserie du Finistère, on en a déjà parlé. Donc, après le John Lemon, ils ont fait Mireille Mathieu. Comment vous dire? Voilà, premier point pour Daphné.
2: C'est magnifique. Mireille Mathieu qui est d'Avignon, d'ailleurs, sa petite fille d'Avignon. Eh oui. Alors, Guy, ok, on a deux. Il y a du judoka, il y a du sport de combat en face. Mais Guy, vous savez combien il mesure, mon Guy?
4: Oh là là, 2m04.
2: 2m04.
3: Oh mon Dieu, c'est
2: là, j'ai de la bête. Là, j'ai du lourd.
3: Ah ouais.
2: Ah là, c'est en deux ans, j'ai jamais eu autant. Là, j'ai du 2m04. Ah ouais. Combien tu pèses?
4: 130 kilos. Ouais.
2: 130 kilos. T'es pas beau. Bah, ça va.
3: Mais c'est surtout combien tu chausses?
4: Du 49.
2: Oh, y a, non mais tu sais, on rigole, mais ça doit pas être facile de trouver du 49. C'est du sur-mesure que tu fais.
4: Maintenant c'est internet, hein, sinon c'est impossible.
2: Bah bien sûr. C'est que Guy c'est une star. Guy c'est une star. J'ai retrouvé un article, si mon Guy, 40 ans de France Bleu Mayenne, à l'époque quand on s'appelait France Bleu. Un
4: oui,
2: agriculteur,
4: exact.
2: Je lis l'article, un agriculteur baptise ses vaches par le nom des gens de la radio. Qu'est-ce que c'est que ça?
4: Voilà.
3: Ah.
2: Raconte.
4: Et ben c'est pour ça, j'ai deux petites femelles là qui sont nées hier.
3: Oui.
4: Donc si Valérie et Eric veulent être parrains, faut donc donner un nom.
2: Faut donner un nom, bah carrément, nous on veut, bien sûr.
3: Alors, c'est l'année des quoi?
4: Des B.
3: Eh ben moi je l'appelle Bridget, comme Bridget Jones.
4: Bridget, ben c'est bon, parce que un peu tout à fait, Gonaël qui est au standard, elle a nommé Brigitte.
2: Brigitte.
3: Oh, oui, mais non, moi c'est Bridget, parce que Brigitte.
4: Bridget. C'est bon, Bridget. Voilà.
3: Je veux une photo de Bridget. Hein.
2: Ouais, bien sûr. Alors,
4: j'enverrai des photos. Hein.
3: Ah,
4: et Eric.
3: Oui.
2: Alors, mon ego aurait voulu choisir Bastien, ça commence par un B ou Bastienne, mais je vais prendre Bouboune. Moi j'aime bien. Bouboune. Ah bon, moi j'aime bien Bouboune.
3: Excuse-moi, le Bouboune.
2: Non, Bouboune. Boubou, là.
3: Comme Bouboule, quoi.
2: Ouais. Oui, voilà. Si tu veux.
3: Okay, okay.
2: Bouboune. Voilà, on a deux vaches, c'est bon ça.
3: Ça, c'est magnifique, j'adore.
4: Et voilà.
2: Bon, parce que vous l'avez compris, il n'est pas plombier. Bah non, il travaille avec les bêtes et on va en parler dans un instant. Il y a même des chèvres naines à la maison et 150 vaches.
4: Exact, ouais.
3: Oh là là.
2: On les salue par lui. Bienvenue, Guy, ma petite star de Ici Mayenne. Et on en profite pour saluer, bien sûr, toute l'équipe d'Ici Mayenne. Voici ta première question. Attention. Là, on a tous envie de chanter, de monter dans les graves et les aigus. Mexico.

0: j'ai un bout de gorge qui est parti là. Luis Mariano. Ah oui, le Mexicain. La ville de Mexico, Guy, s'enfonce de 25 cm par an. Est-ce que cette info est vraie ou fausse? Top chrono, 5 secondes.
1: Ah, j'ai pas compris.
0: La ville de Mexico s'enfonce de 25 cm par an.
1: C'est faux.
0: Non, c'est vrai. Figure-toi, la ville de Mexico s'enfonce bel et bien, parfois de 25 cm par an. C'est énorme. Bon, parce que ça a été construit sur l'ancien lac Texcoco et donc ça s'affaisse à cause du pompage des nappes phréatiques qui compactent les sols. Donc voilà. Mais c'est grave parce qu'il y a des quartiers qui ont perdu déjà 10 mètres d'altitude en un siècle. Hein. 10 mètres d'altitude, la taille de Guy.
2: Ah, bah oui, la taille de Guy. Alors, ça fait un point pour Daphné, pas de point pour Guy. Et là, tout de suite, on va partir avec trois cafés gourmands. À nos souvenirs.

0: nos souvenirs.
1: Trois cafés gourmands l'addition, 12h16, vous écoutez ici. Bienvenue.
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3: Et ici, nous jouons avec Daphné, qui joue avec ici, Normandie, qui habite à Grand-Quevilly, qui est ceinture noire de judo, hein, donc on rigole pas. Alors, il paraît que tu as un petit potager, que tu aimes bien jardiner. Qu'est-ce qu'on a dans le petit potager ?
4: Eh bien, nous y trouvons des pommes de terre, des petits oignons, des tomates, des courgettes, des fraises, des radis, des tomates, voilà, à peu près tout. Hein. Je crois que j'en ai peut-être oublié, mais
3: Et il paraît c'est déjà pas mal. Il paraît que c'est ton chéri qui cuisine.
4: Oui, c'est vrai.
3: Ah, d'accord.
4: C'est lui qui cuisine. Il aime ça, donc oui. Du coup, ça m'arrange.
3: Alors, j'ai envie de te dire, c'est mon rêve hein, d'avoir un mec qui cuisine. C'est mon rêve. C'est le rêve de toutes les femmes, on va pas se mentir. Ouais, c'est quand même un.
4: J'ai de la chance.
3: Mais oui, c'est magnifique.
1: Surtout avec le petit habillé, je sais que tu trouves ça sexy.
3: Je m'en fous avec
1: vous. Non, tu l'as déjà dit.
3: Bah, l'été, tu veux dire le cucu à l'air. Bah, bien sûr, évidemment.
1: Ça, j'ai pas dit ça, j'ai dit le petit tablier.
3: Non, mais Daphné et moi, on est d'accord, le petit tablier avec le cucu à l'air. Alors, tu es comme moi, ma petite chérie, tu adores les animaux, tu es même bénévole dans un refuge à Rouen.
4: C'est ça.
3: Et alors, qu'est-ce que tu fais dans ce refuge ?
4: Eh bien, j'aide pour tout ce qui est désinfection des locaux, la fourrière. Il y a plusieurs espaces et en fait, j'aide à nettoyer au nettoyage. Je promène aussi les chiens quand je peux après le travail.
3: Magnifique.
4: Voilà.
3: Ça, c'est bien, j'adore. Bien, tu as déjà un point. Guy n'en a pas. On va en marquer tout de suite un deuxième, ma chérie. Tiens, Marc Lavoine.
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3: Alors, il paraît que lorsqu'il décrit la marque sous les yeux, les valises, eh bien le mot cerne est féminin. Quand on parle des valises sous les yeux, le mot cerne est féminin. Est-ce que c'est vrai ou faux, Top Chrono ?
4: C'est vrai.
3: Et non, c'est faux, les marques sous les yeux, c'est masculin, on dit un cerne. Je sais qu'on a tous envie de dire une cerne, mais non, c'est un cerne. Et voilà, j'ai des gros cernes. On dit pas j'ai des grosses cernes, on dit j'ai de gros cernes. Voilà.
1: Ouais. Guy est avec nous à Quissy-Mayenne. Alors, j'ai pas cité, je te laisse le prononcer. Le nom où tu habites, Guy, comment ça s'appelle exactement ?
6: Alors, c'est exactement Signy-en-Brière-les-Vallées, en Mayenne. Ouais. Voilà.
1: Et comment on appelle les habitants de Signy-en-Brière-les-Vallées ?
6: Les Signéens ou les Ambo-Rélivins.
1: Toi, j'ai bien fait de te poser la question.
6: C'est une commune jumelée, c'est pour ça, voilà.
1: D'accord. Bon, on les salue. Voilà, on vous salue.
3: On vous salue tous.
6: À la radio ici, Mayenne, on dit toujours Guy de Signé. C'est pas Guy, mon nom de famille, mais depuis 8 ans, 10 ans, on dit Guy de Signé, voilà.
1: Oui, je vous rappelle que Guy, c'est notre star. Guy, voilà, il est toujours avec ici, Mayenne. C'est un auditeur fidèle de ici, Mayenne. Et d'ailleurs, parmi les 150 vaches, elle porte les noms des animateurs, des journalistes, voilà. On est d'accord, hein, c'est bien ça.
6: Journalistes, même standardistes, tout ça.
1: Tout le monde, tout le personnel de ici, je suis bien d'accord. Alors voilà. J'ai une petite question quand même, parce qu'on a compris que tu étais agriculteur, hein, tu es éleveur de vaches laitières. Alors je découvre qu'avant tu étais expert comptable. Donc comment on fait pour passer d'expert comptable à 150 vaches, du coup ?
6: Eh ben, faut être fou. À 35 ans, je voulais m'installer agriculteur, voilà. Mes parents étaient agriculteurs, donc j'ai pas repris la ferme de mes parents, mais j'ai voulu, absolument m'installer parce que c'était un plaisir. Et puis, j'avais 30 personnes à gérer, et puis bon, à la fin, j'en avais marre, donc, je voulais travailler à l'air libre. Voilà.
1: Eh ben, écoute, voilà. C'est une belle reconversion et je pense que les vaches t'en remercient. J'aurais rappelé que t'es aussi un grand sportif, 2m04 et 130 kilos, t'as fait du basket en national. C'est pas rien, ça, encore une fois.
6: Hein. Eh ben oui, j'ai joué. Puis ben, j'ai mes enfants qui jouent aussi, là, Arthur qui joue à Laval, là, qui ont gagné.
1: Super.
6: À Bercy, en coupe, les seniors ont gagné. Puis le petit qui a 15 ans, mais bon, il fait déjà 1m88, mais bon.
1: Ah oui. Bon, tout le monde est bien sportif.
6: Comment ?
1: Bah, je dis, tout le monde est bien sportif et prend le chemin du basket comme toi. On va en reparler dans un instant, si tu veux bien, Guy.
6: Ouais.
1: Mais tout de suite, on va essayer de marquer un point. Alors, je ne sais plus.
6: Un point, j'espère. Oui.
1: Bah oui, parce que qu'est-ce que tu as fait avant ? Je ne me souviens même plus.
3: Non, et c'est que Daphné a un, Guy n'a pas de point.
1: Ah là, Guy, allez, on y va et on va sur la Lune.
5: Ouais. Un jour, j'irai sur la Lune.
1: Sur la Lune, Guy, on peut trouver deux balles de golf. Est-ce que c'est vrai ou faux? Top chrono, 5 secondes.
6: Non, c'est faux, c'est faux.
1: Tu penses que c'est faux?
6: Ouais.
1: Eh ben c'est vrai, figure-toi que sur la Lune, il reste encore des objets abandonnés par les astronautes d'Apollo. Les deux balles de golf frappées par Alan Shepard en 71, ou encore, il y a une photo de famille qui est laissée par Charles Duke. C'est complètement dingue, mais ça pourrait rester comme ça, visible pendant des millions d'années. Aïe, aïe, aïe, pas de points.
3: Allez, Daphné 1, Guy pas. Et tout de suite, on écoute Get up, get up, get up. Let's make love tonight. Vous écoutez ici. Ah oh là là, on vous aime tellement qu'on vous met Marvin Gaye. À tout de suite.

0: vous auriez vu ce magnifique déhanché sur Secure Living de Marvin Gaye avec sûr. Valérie Damido. Ça me rappelle. Non, je préfère mettre un jingle. Hein.
1: Allez, jingle, ouais, c'est ça.
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1: Nous voilà. Sommes au taquet avec Daphné qui joue avec ici Normandie et Guy qui joue avec ici Mayenne. Alors, Daphné, comme ça, on participe aux amours?
4: Oui.
1: Hein? Alors, comme ça, on arrive en finale?
4: Oui.
1: Et qu'est-ce qu'on a gagné en finale?
4: Un séjour d'une semaine dans un camping de France, pour pas dire le nom.
1: Et dis donc, et il paraît que Jimmy, il avait pas trop envie d'y aller, parce qu'il est un peu timide. Bah, dis donc, il devait être content quand même.
4: Ah oui. Oui. Il était ravi.
1: Bah voilà, on gagne des vacances au moins. Bien, ma chérie, j'espère que tu aimes chanter, j'espère que tu aimes la musique, j'espère que tu vas retrouver. C'est l'heure du quiz musical.
4: Ok.
1: Alors, il y a des karaokés à Grand-Quevilly?
4: Oui, à la maison.
1: Ah bah voilà. C'est magnifique. Alors, attention, c'est un artiste et un autre artiste. En l'occurrence, on est sur des femmes. Je te mets la première chanteuse et tu me dis qui c'est. On y va.

0: qui chante Top Chrono.
1: Je sais pas, Michel
2: Thor.
1: Je sais pas.
2: Eh oui, voilà.
0: Michel Thor.
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2: Wow. L'amour, c'est comme une cigarette.
0: Non, ma chérie, c'est Nicole Croisille, une femme avec toi.
2: Oui.
0: Nicole, Croisille, Nicole. Alors, là, je pense que tu vas trouver. On est plus sur ta génération et tu vas trouver très facilement. Écoute. J'attends l'amour. Tiens, regarde là, comme elle chantonne celle-ci, comme elle a trouvé. Hein. J'attends l'amour, qu'est-ce que c'est qui chante?
1: Jennifer.
0: Eh oui, tu vois, je t'avais dit, c'est ta génération ça. Oui, c'est Jennifer, j'attends l'amour.
3: J'attends l'amour.
0: Ça te fait un point, ma Daphné, tu as deux.
2: Guy avec ici Mayenne, Guy notre agriculteur, Guy avec ses 150 vaches, notre sportif de 2m04 qui pèse 130 kilos et qui fait de la bonne cuisine, j'imagine. Pareil que ta spécialité, c'est la riz de veau.
0: La riz de veau ?
2: Les riz de veau, pardon.
0: Voilà, merci. Ouais.
2: Ah ouais, les riz de veau ?
4: C'est vrai que quand on les présente au départ, personne ne voulait en manger, mais après, quand on les prépare, même les enfants, ils viennent picorer dans la poêle.
2: Eh oui.
4: Du riz de veau aux oignons, c'est excellent. Hein.
2: Et les rognons Porto, il fait aussi des rognons Porto. Ah, lolo.
4: Oui, voilà. Ouais.
2: Oh, des côtes de bœuf, du poisson, de la tarte au citron. Non, mais voilà.
0: À chaque fois, tu fais ça quand il est 12h28.
2: C'est normal, c'est l'heure de déjeuner.
0: Hein. Ouais. Du coup, j'ai envie de mourir tellement j'ai faim maintenant.
2: Si tu gagnes pour le séjour à Avignon, tu iras déguster la fraise de Carpentras ou le melon de Cavaillon. On profite pour saluer l'équipe d'ici Vaucluse, bien
0: oui.
2: sûr. Bonne chose. Bah voilà.
0: Quelle belle région.
2: Bien sûr, le Vaucluse, on adore. Le festival Avignon, tout l'été, très sympa. Et le film Avignon aussi, très sympa.
0: Très très sympa.
2: On joue qui chante, à toi de reconnaître ces artistes. On voilà. Le sien. Oh, on est au
4: J'ai
2: cœur.
4: Peur.
2: Ah non, t'inquiète, on est au cœur des années 80 là.

0: alors qui chante? Top chrono.
1: France Gall, non?
0: Comment tu dis?
1: France Gall.
0: Oh mon Dieu.
1: Non.
2: Alors là.
0: Ah non. Alors il est très connu. Déjà c'est un garçon. Il est très connu pour son tube le Jerk. Mais il avait aussi.
1: Ah oui, le Jerk. Ah oui, c'est un Belge.
0: Oui, oui. Mais là c'était Poupée Psychédélique. C'est le mec. C'était Thierry Hazard. C'était
3: Thierry Hazard. Ma poupée. Ma poupée préférée. Synthétique.
0: Tu as remarqué, je fais comme avec Daphné, c'est-à-dire qu'on était dans une autre génération, on revient sur une génération plus actuelle, avec un nouveau titre. Écoute, c'est parti.
4: Je resterai
0: quand même.
4: Ta meilleure.
0: C'est plus récent.
4: Je serai là, toujours pour toi, n'importe où quand tu voudras.
0: Ta meilleure amie qui chante.
1: Ah voilà, j'ai aucune idée même.
0: Ah non, la meilleure amie... Je serai ma meilleure amie. Pas... Daphné, elle est en train de le chanter, il paraît.
5: Oui, oui.
0: Oui.
1: Ah non, mais j'ai aucune idée. Hein.
0: C'est qui?
3: C'est qui, Laurie?
5: C'est Laurie.
1: Laurie.
4: Ah oui, oui. Ma meilleure amie.
0: Laurie. Comédienne, actrice, chanteuse, patineuse.
3: Allez, ça fait deux pour Daphné, pas pour Guy. Et là, tout de suite, c'est la réclame et évidemment l'actualité dans toutes vos régions grâce aux 44 locales de votre radio ici. À tout de suite.
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11: Avec deux rendez-vous en Franche-Comté, notamment le Montbozic Festival qui revient dans la région samedi. Un festival, 4 tributes avec notamment les meilleurs morceaux des U2, de Dire Straits ou encore de Muse. C'est une 6e édition qui s'annonce franchement déjà festive. C'est à Montbozon en Haute-Saône, le Montbozic Festival, à côté de Rougemont. C'est à égale distance entre Vesoul et Besançon. Donc franchement, tout le monde peut y aller. Avec la musique, bah, vous rajoutez des saveurs, de l'ambiance et le tour est joué pour samedi. C'est rendez-vous à la base nautique de Montbozon, 18h avec vos entrées donc disponibles depuis le site d'ici.fr. Besançon donc, ou encore le Facebook du Montbozic Festival. Sinon aujourd'hui et demain il y a une braderie d'été à Besançon, salle de la Malcombe, boulevard Mitterrand, avec vêtements, chaussures, vaisselle, déco de jardin. Il y a même des pots de fleurs et des jeux de plein air. Voilà, petite nouveauté en plus cette année, ils prennent la carte bancaire, ça y est, ils se sont mis les copains de braderie byzantine. C'est rendez-vous aujourd'hui 14h-19h et demain de 9h à 18h, c'est gratuit et les infos sont sur le net.
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3: Et aujourd'hui, nous sommes avec Daphné qui a deux et Guy. Je vous rappelle que toute la semaine, nos candidats s'affrontent pour la finale. 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Et là, tout de suite, on reprend la compétition.
0: La compétition, vous dites Daphné à deux et Guy.
3: Bah oui, qu'est-ce que tu veux que je dise? J'ai pas envie d'accabler Guy, qui est si gentil, qui donne le nom des vaches, bref. Alors, Daphné, Daphné, il paraît que si tu devais déjeuner avec quelqu'un, tu déjeunerais avec lui.
13: Avec Kenji Girac.
3: Avec Kenji Girac, il paraît que tu le suis depuis The Voice.
13: Oui, c'est vrai, j'adore sa musique. Je trouve que c'est ça amène de la joie, du soleil.
3: Tu l'as vu en concert, bien sûr.
13: Ben non, j'ai pas eu cette chance encore.
3: Oh, ben alors, il faut.
13: Oui, ben ça ne serait tardé.
3: Ça ne serait tardé. Alors, dans les talents inutiles, tu as répondu que tu sais faire la bouche de courte manche. J'aimerais des détails. Qu'est-ce que ça veut dire, hein?
13: Bah dans la, c'était dans une pub, la pub pour le saucisson, et son grand sourire avec sa grande bouche, en fait je sais faire à peu près le même.
3: Ah d'accord, ok, bah écoutez, tu vas nous envoyer une photo. Voilà, alors tu as rencontré ton chéri dans une soirée, t'étais célibataire mais pas Jimmy.
13: Oui.
3: Et alors, quand Jimmy a été libre, il paraît que c'est son nom qui vous a mis en contact via Messenger.
13: C'est vrai.
3: Mais c'est vrai, comment il a fait?
13: Discrètement. En fait, c'était un ami, son oncle. Ouais. Je le connaissais finalement sans savoir que voilà. Et puis, en fait, le malin, il a filé mon adresse Messenger en douce à son neveu.
3: Voilà. Et alors, pour le premier rendez-vous, il paraît que tu venais de te faire opérer de l'épaule, t'avais le bras en écharpe.
13: Ouais.
3: Et que lui, il était plein de cambouis parce qu'il bossait dans un garage.
13: C'est ça.
3: C'est
13: tout à fait ça.
3: Ça fait quand même 20 ans que vous êtes ensemble, donc du coup, ça vous a pas beaucoup arrêté, hein. Voilà.
13: Ouais, voilà.
3: L'amour était là. Ma chérie, c'est la question à choix multiple. Je vais te poser la question, te proposer des réponses, et puis tu auras 10 secondes pour me donner ton choix. Alors, écoute bien cette petite question avec une ambiance défi défilé. Quelle célèbre maison de couture française a popularisé le smoking pour les femmes? Quelle maison de couture a créé et popularisé le smoking pour les femmes? Alors, Chanel, Dior, Saint-Laurent, la maison Bastien.
0: Bien sûr.
3: Allez, top chrono, 10 secondes. Qui a popularisé le smoking? Chanel, Dior, Saint-Laurent ou Bastien?
13: Chanel. Comme ça.
3: Et non, chérie, c'est Saint-Laurent en 1966. Ah, il a lancé le smoking, qui était évidemment inspiré des smokings masculins. Bon, pas de points.
0: Bon, Guy de Signé, comme on t'appelle sur Ici Mayenne, notre Guy qui est agriculteur, qui est expert comptable, qui aujourd'hui a 150 vaches, qui mesure 2,04 m, qui pèse 130 kilos et qui était une star de basket. Moi, je veux bien te valoriser, Guy. Mais là, il est 12h36, j'ai pas un seul point. J'ai pas un point pour ça, Guy. Guy!
1: On joue pour le plaisir.
0: Oui, pour le plaisir, mais bon, c'est bien beau de faire du riz de veau, de faire des rognons au Porto.
3: Ah, ça y est, tu me l'as contrarié. Ça y est.
0: Oui, non, là, non. Bon, Guy, allez, là, pour essayer de marquer du point, on va jouer un petit peu de corps. Et puis de la trompette. Et puis du clairon.
3: Ah oui?
0: Oui, parce que quand il était jeune, Guy, tu jouais de tout ça?
1: Oui.
0: C'est vrai? Tu fais à la fois du corps et du clairon.
1: Corps de chasse, trompette, l'harmonie municipale. Bah, à l'époque, on avait beaucoup.
0: Ah, petite coupure.
1: Ouais, on faisait partie de la, on faisait du foot à mon municipal, voilà, c'est ça, mais
0: oui.
1: C'est agréable.
0: Ouais, tu faisais ça le 14 juillet, tu te levais très tôt à 5h du matin avec l'harmonie de la ville.
1: Exactement.
0: Et il paraît que tu t'es même retrouvé à jouer.
1: Exactement ça, ouais. Je m'en rappelle encore.
0: La sonnerie aux morts.
1: Oui, pour.
0: À quelle occasion?
1: Eh ben, c'est parce que c'était l'inauguration.
0: Du monument aux morts, je complète les phrases de Guy. C'était devant un ministre.
1: Un cadeau qui devait jouer, et à 12 ans, le chef du musée qui me dit, c'est toi qui vas jouer à 12 ans.
0: Ah ouais.
1: Donc j'avais un peu le trouillomètre quand même.
0: Tu m'étonnes, t'étais tout seul devant 200 personnes, et c'était, je le disais, devant un ministre, devant des députés, voilà. Il y avait tout le gratin. Hein. Fou ça, cette histoire. Guy, il paraît qu'on a peur de l'eau. Mais de l'eau, quoi.
1: Ah oui, beaucoup, ouais.
0: C'est-à-dire, pas de bateau, pas de piscine, rien de tout ça? Pas de mer?
1: Ah, mais non, je gère la piscine, ni rien, ouais. C'est...
0: Ah ouais, il y a un vrai souci, il y a un vrai dossier là-dessus.
3: Ah oui, tu ne te baignes jamais, en fait.
0: Oh là là.
1: Non, non. Ouais, voilà. Quand je me recense, c'est moi qui fais la piscine, et puis les enfants, tout ça, tout va à la mer, et moi je reste à côté.
0: Bon, mais tu bois de l'eau quand même, ça, tu crains pas, ça va.
1: Ah oui,
0: oui. On va jouer avant de te perdre, parce que déjà que t'as pas de points, mais alors là, je ne sais même pas si on va finir les bichons avec toi, Guy. Guy,
1: oui.
0: Bientôt on offrira un smartphone dans le taquet, ça va venir. Voici ta question, c'est une question à choix multiple.
3: Le plastique, c'est fantastique. Super doux.
0: Le plastique, c'est fantastique. Ouais, tu parles. Quel pays a été le premier au monde à interdire les sacs plastiques à usage unique dès 2002? Interdire donc les sacs plastiques à usage unique dès 2002. Je propose.
1: C'est le nord de l'Europe, je pense, mais bon.
0: Attends. Le Canada, le Rwanda, le Bangladesh, Damidoland, pays de la hernie.
2: C'est bien connu ça.
0: Allez, top chrono, le Canada, le Rwanda, le Bangladesh, Damidoland.
1: Hollande à la fin là, ouais.
0: Damidoland ?
1: Oui.
0: On n'est pas sérieux là. On n'est pas sérieux, Guy. Si t'es fidèle à l'émission, je raconte, on donne toujours des mauvaises propositions. Le Damidoland, c'est un pays, ça, le Damidoland, Guy, mais Guy.
1: Oh, je suis con, je suis bête, ouais.
0: Mais Guy. Valérie, tu savais que tu étais un pays ?
3: Je suis un pays et je suis d'ailleurs la reine de ce pays.
0: Ah
3: et
0: là là.
3: Mon premier geste en tant que reine de ce pays, ce sera de doter la France, le Damidoland.
0: Valérie,
3: hein ?
0: Valérie,
3: ouais.
0: Valérie !
3: Ouais.
0: Voilà.
3: Chers normal. Habitants du Damidoland.
0: Bien sûr.
3: Votez pour moi pour la huitième fois.
0: Elle avait déjà une statue à Montélimar et Angoulême, mais alors là, ça y est. C'est...
3: J'en ai une à Guingamp aussi, t'inquiète.
0: Élection présidentielle anticipée 2027, on s'en fout. Elle est déjà élue.
3: Je suis déjà élue.
0: Guy, on semble plaisanter, mais c'est la première c'est la première fois qu'on nous fait un truc pareil. C'était,
3: c'était
0: Bangladesh, hein, la bonne réponse, qui devient le premier pays à bannir les sacs plastiques. Voilà, c'était en 2002.
3: Bien, allez, Daphné 2, voilà. Alain Souchon va tout de suite vous régaler avec l'amour à la machine. Vous écoutez ici. Vous êtes bien au Damidoland. À tout de suite, mes chéris.
0: On est bien avec Guy, hein. Faudrait qu'on marque.

0: L'amour à la machine, Alain Souchon, fier habitant bien sûr du Damidoland, Alain Souchon.
1: Ah,
0: car grâce à Guy, nous savons que maintenant Valérie Damido a son propre pays.
1: Mais je suis ravie que Guy me voit comme une reine, voilà. Comme une impératrice. J'aime génial. Le Damidoland, vous serez tous libres et surtout, le premier qui fait du mal à un enfant ou à un animal sera sévèrement puni à coups de fessée. Oh. Alors, jingle, tout ça.
0: Bah non.
1: Il a pas envie, Christophe. Il a envie qu'on.
0: Non, Christophe, il veut.
1: Christophe, je te donne ton passeport. Hein. Tu es déjà Damidolandien. Hein. Tu t'inquiètes. Alors, figurez-vous que notre amie Daphné, elle cumule. Il paraît que t'es tête en l'air, hyperactive. TDAH est maladroite.
0: Ah ouais, non, là, c'est la totale.
1: Il paraît que la première fois que t'es arrivé chez un client, t'es descendu de ton camion, t'as refermé la portière, mais sur ta tête.
2: Ah oui. Ouais.
1: Ah bah c'est, ouais. C'est sympa. C'est ça.
2: L'arcade.
1: Eh ben voilà. T'as toujours la cicatrice d'ailleurs.
2: Oui, toujours une petite marque.
1: Tu prends tout le temps les coins de fenêtre, les coins de table, les poteaux.
2: Ouais, bah c'est ça, ouais, tout est pour moi en fait. Comme je veux aller vite, bah, en fait je fais pas gaffe. Et puis bah, souvent. Tous les jours.
1: Mais t'en as pas marre de te faire mal, d'avoir des bleus?
2: Ouais, ça me fatigue, ouais.
1: Ah bah oui, quand même. Mince, c'est pas très marrant, ça. Alors,
2: je suis bien blanche, alors ça ressort bien, les bleus.
1: Eh ben voilà, ok. Ben voilà. Alors, il paraît aussi que t'es un petit peu... Bon, comme on sait que t'es maladroite, t'es un peu Pierre Richard. Il paraît que tu es un jour avec un collègue en camion dans la voiture de devant. Tu vois des gens qui jettent un sac en plastique par la fenêtre, tu trouves ça dégueulasse, et tu as bien raison. Et puis, tu t'es arrêté, et puis, t'as ramassé le sac, et c'était quoi?
2: C'était la merde du chien.
1: Et voilà. C'est-à-dire que le gars a jeté la merde de son chien par la fenêtre. Non, mais.
0: Je propose qu'elle devienne votre ministre de l'écologie.
1: Elle sera ministre. Quoi qu'il arrive.
0: Dans votre Damidoland.
1: Daphné aime les animaux, elle sera forcément ministre des animaux.
0: Ouais, oui.
1: Voilà.
0: Ah, oui. Et Guy sera ministre de l'agriculture.
1: Guy sera ministre de l'agriculture. Normal, tu t'occuperas particulièrement bien de l'agriculture, je le sens.
0: Bah oui, Guy.
1: Toi, tu seras le ministre de l'argent, hein, rapport que
0: t'es. Des finances. Avec grand plaisir. Avec grand plaisir.
1: Alors, ma chérie, tu as 2 points. Là, je te propose d'en marquer 5 d'un coup.
0: En revanche, le technicien ne sera pas ministre de l'audiovisuel. On attend toujours le jingle. Hein.
1: Mais tu vas laisser. Mais
0: on peut toujours attendre, on me dit dans le casque.
1: Mais tu es odieux avec ce pauvre Christophe. T'inquiète pas, mon chéri, tout va bien. Tiens, mets-moi la petite ambiance musicale avant.
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1: Voilà, c'est une très jolie musique de l'année dernière. Alors écoute bien ça, Daphné.
0: C'est en playlist, je crois.
1: Comment ça s'appelle le trou d'une aiguille dans lequel on passe le fil? Ça a un nom, ce petit trou dans lequel on met le fil et que quand on n'a pas les lunettes, on galère. Comment ça s'appelle? Top chrono, 10 secondes.
2: Non, je
1: ne
2: sais plus.
1: Si tu sais, on te l'a appris. Si.
2: Ouais, je sais plus. J'ai fait avec ma grand-mère, mais je m'en rappelle plus.
1: Ça s'appelle le chat, C-H-A-S.
2: Ah, oui.
1: Oh là. Bon, bah, pas 2 points, mais tu restes en tête avec 2.
0: Guy, notre ministre de l'Agriculture, et c'est son 50 vaches à Issy-Mayenne, qui donc a décrété que Valérie Damido était présidente du Damidoland, puisque tu t'es totalement vautré, mon Guy. Est-ce que tu te remets de cette boutade?
4: J'ai pas trop entendu.
1: Oui, il est en zone blanche, le pauvre.
0: Bon, écoute, Guy.
4: J'ai changé de place, c'est bon là.
0: Ne bouge plus.
4: C'est bon, j'entends là.
0: Tout va bien, il n'y a pas de problème. Elle n'a pas marqué, c'est peut-être le moment justement de la prendre de court, hein, tu vois, d'y aller quoi. Pour t'encourager, on va se mettre une musique de champion là.
5: Kylian Mbappé, accélération, virgule, petit pont, frappe. 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
0: Bah, il a pas ramené la coupe à la maison, Kylian Mbappé. Non, lui il l'a pas ramené. C'est le PSG qui l'a ramené. Oui, parce qu'il est plus au PSG, Kylian Mbappé.
1: Oui, ben je sais, merci.
0: T'as plus le temps de partir. Toi, bon, je dis ça, je dis rien. Tu aimerais déjeuner avec Didier. Qu'est-ce qu'il y a?
1: Tu veux faire partie du podcast de Bruno Salomon ou quoi?
0: Non, mais voilà, je fais partie de ceux qui pensent que c'est dommage qu'il soit parti du PSG.
1: D'accord,
0: voilà.
1: Okay.
0: Mais il jouera pour l'équipe de France parce que tu aimerais déjeuner avec celui qui, pour la dernière fois, est entraîneur cette année, c'est Didier Deschamps.
4: Exact, oui.
0: Ouais.
4: Je pense que c'est un entraîneur comme Enrique, qui est stable. Voilà, je suis plutôt fan de basket, mais bon, je trouve que Didier Deschamps, c'est quelqu'un que j'apprécie. Ouais.
0: Bien sûr. Qui sera l'entraîneur, selon toi, après?
4: I don't know. Il parle de Zidane, mais bon.
0: Bien sûr.
4: Ouais, on verra, hein. Je préférais Laurent Blanc, ouais.
0: Ah ouais, ah ben, elle l'a déjà été.
1: Moi, je pense que je suis assez d'accord. Ouais. Daphné a l'air d'accord aussi, c'est Zidane.
0: Bien sûr, merci pour cette analyse footballistique. Ouais.
1: Moi, je m'en fous, j'adore Zidane, mais donc.
0: Vous n'avez pas nommé votre ministre des Sports encore.
1: Mon ministre des Sports, bah tiens, ça sera Zizou. Allez, Zizou.
0: C'est pas mal, ça. Guy, allez, on le tente. Oui. Là, on a la possibilité de prendre 5 points.
4: La remontada.
0: C'est la remontada.
1: Vas-y, la remontada.
0: Ah oui, non, là, c'est la remontada. Quelle série française suit des agents clandestins de la DGSE vivant sous fausse identité à l'étranger? Je la répète, quelle série française suit des agents clandestins de la DGSE vivant sous fausse identité à l'étranger? Top chrono, 10 secondes.
4: I don't know.
0: Série française.
4: Voilà, je ne sais pas du tout.
0: France 2, il me semble.
1: Non, c'est Canal.
0: Oui, c'est pas.
1: C'est Canal, c'est avec Kassovitz.
0: Je confonds.
1: Et Artus.
0: Et ouais, générique, écoute. C'est le bureau des légendes. T'as pas entendu parler du bureau des légendes?
4: Non, je regarde que le sport là. Je regarde que le sport là. J'ai pas le temps par rapport au travail.
0: Ouais, je comprends.
1: Tu as bien raison.
0: Ouais, je comprends.
1: Alors, ça fait 2 pour Daphné. Et tout de suite, là, maintenant, nous allons partir avec Taylor Swift. Hope a Light, vous écoutez ici, on vous aime. À tout de suite.

0: Ah, je suis désolé, excusez-moi, j'étais en train de préparer ma plus belle voix. C'était pour la plus belle des annonces. Open Light avec Taylor Swift sur ici.
1: Voilà, allez.
0: Voilà. C'est pas terrible.
1: C'est la réclame, mes petits chéris. À tout de suite.
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1: Ça doit être rigolo, ce film. J'aime bien.
0: Moi aussi.
1: Le pitch, c'est marrant.
0: Oui, mais je préfère Nadine Mousselet, moi. La romancière.
1: Ah oui, mais c'est pas un film, Nadine Mousselet.
0: Ah, oui,
1: peut-être
0: ouais,
1: un jour...
0: Ah, c'est le livre de l'été. Hein.
1: Voilà. Alors, Daphné à deux, Guy, voilà. Daphné, dont on a dit que c'était notre petit Pierre Richard. Deux petites anecdotes qui m'ont fait rire. Bon, elle se prépare pour l'enterrement d'une vie de jeune fille avec ses potes. Elles vont toutes chez une copine, elles se préparent, blablabla. Bla. Elles se cognent 2 heures de voiture pour aller faire la fête. Et là, c'est le drame. Qu'est-ce qui s'est passé?
7: Eh ben, j'avais pas mon sac.
1: Eh voilà, tu l'avais laissé chez la copine.
7: Voilà, c'est ça. Bah, la voiture d'une copine, c'était pas venue avec nous, en fait, qui avait laissé sa voiture.
1: Ah, voilà. Elle oublie tout, et une fois, elle part voir un match de foot au Stade de France à Paris. Elle part de Poitiers, hein. Elle prend le train avec son chéri de l'époque, ils montent dans le train, et là, qu'est-ce qui se passe?
7: J'oublie les billets à la maison.
1: Voilà, voilà. Donc, t'es ressortie du train. Eh oui.
7: Voilà.
1: Et voilà. Et oui. Et t'as pris le train d'après.
7: Oui, c'est ça.
1: Ben voilà. Bien. Allez, ma petite tête en l'air. Là, tu vas te concentrer pour remporter le bingo et pour aller en finale pour tenter de partir au festival Off d'Avignon ou gagner la machine à café. Alors, on va t'encourager avec cette petite chanson que tu adores.
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1: Voilà. Tant que j'ai pu, mais elle n'est jamais, jamais venue. Alors, ma chérie.
0: Zaï.
1: Ma chérie, écoute bien le bingo. À mon top chrono, tu vas avoir 10 secondes pour me donner toutes les sortes de bijoux qui existent. Comment ça s'appelle, les bijoux qu'on porte? Toutes les sortes de bijoux qui existent. Attention, top chrono, 10 secondes.
7: Montre, gourmette, boucle d'oreille, piercing, collier, chaîne, chaîne de cheville, bague, barrette.
1: Stop, ça fait 9.
0: Wow.
1: Il y avait évidemment les diadèmes, les couronnes, les plastrons, mais tu m'en as donné plein. Tu en as 9, bravo.
0: Bon, comment dire, Guy?
9: Ah, c'est foutu, hein.
1: Mais Guy, tu t'en fous, tu es mon ministre de l'agriculture, ouais, Adam Hidolande.
0: Bien sûr, mais il ne faut pas dire ça. On a vu des auditeurs, il faut reconnaître que c'est rare, avoir zéro comme ça, 12h56, mais on en a vu faire une remontada. Tu as compris, là, il faut faire plus de 9. Il faudrait que tu marques, que tu donnes 10 bonnes réponses pour gagner les 10 points que vaille le bingo, autant te dire qu'on a besoin de ça. Et j'y crois qu'à moitié. Mais bon, on va espérer pour t'encourager, voici ta chanson. La Ziza, Daniel Balavoine. Guy, merci d'avoir été avec nous. Mais quand même, j'espère te voir avec nous vendredi. Notre agriculteur aux 150 vaches, on embrassera Bouboune et...
1: Bouboune et Bridget.
0: Dont nous sommes parrains, la reine.
1: Je veux la photo de Bridget. Hein.
0: Avec grand plaisir. On salue encore une fois les équipes d'ici Mayenne et ici Vaucluse pour ce beau séjour à Avignon. Max, s'il te plaît, je te demande un max de pierres qu'on trouve sur les bijoux. Un maximum de pierres que l'on trouve sur nos bijoux. Top chrono, 10 secondes.
9: Diamant, pierre. Oh là là là là.
0: Aïe aïe aïe. Le rubis, le saphir, l'émeraude, oui, la perle, mais trop tard, le quartz, le turquoise, le lapis-lazuli, ouais, le topaz, il y en avait plein. Tu l'as compris,
1: attends,
0: malheureusement.
1: Excuse-moi, t'as dit le lapis-lazuli?
0: Le lapis-lazuli.
1: Allez, lapis-lazuli.
0: Oui.
1: C'est une super pierre, c'est vachement beau. Bah écoute, Guy, merci, c'est Guy. Pas. Hey, Guy, tu as pas, tu repars pas les mains vides, puisque je te rappelle que tous les participants gagnent cette semaine un guide de voyage Michelin pour célébrer les 100 ans des guides de voyage Michelin.
0: Bravo, Guy.
1: Donc tu auras un très beau guide où tu pourras, grâce à qui tu pourras voyager et découvrir des choses. Quant à toi, ma petite Daphné, tu as compris que c'est toi qu'on allait retrouver en finale vendredi.
10: Ouais.
1: Donc tu pourras éventuellement gagner le week-end exceptionnel au Festival Off d'Avignon. Tu auras un séjour pour 4 personnes, 2 chambres doubles à l'hôtel Le Chardonnay, les petits-déj sont compris, 100 euros de carburant pour rejoindre la Cité des Papes, 2 spectacles par jour, 4 spectacles au total. Et bon, bah, ça va être magnifique, tu pourras même découvrir la ville d'Avignon qui est sublime, classée au patrimoine mondial de l'UNESCO. Et si tu ne gagnes pas ça, tu pourras gagner...
0: Machine à café Nespresso, c'est 32 dosettes et c'est 6 verres en verre avec Joe Malongo, qui, rappelons-le, est un habitant du Dami d'Hollande.
1: Bien sûr. Allez, le Dami d'Hollande est ravi de vous avoir accueilli. Bravo Daphné, bravo Guy de m'avoir mise à la tête d'un pays imaginaire. Je remercie Christophe à la technique du Dami d'Hollande.
0: Bravo.
1: Céline, qui sera ministre des Femmes.
0: Bravo.
1: Gwen Coupez, bravo, qui sera ministre des Enfants.
0: Bravo.
1: Voilà. Et je remercie Alex, qui sera ministre des Communications.
0: Oh, voilà, magnifique.
1: Voilà, bravo. Je vous nomme tous ministres de la vie, du bonheur et du kiff. Je vous embrasse tous.
0: J'ai aucun grade, moi.
1: Bah, toi, t'es ministre des Finances, du fric.
0: C'est évident.
1: Allez, à demain, mes chéris. Bisous.
0: Oh là là. Elle sera peut-être sa première ministre. Wendy Bouchard, bonjour.
11: La ministre de qui, de quoi?
0: Mais de Valérie.
11: Ministre. Ah bah bien sûr, de la condition animale, mais on sera du coup...
1: Mais oui, tu seras...
11: On sera complètement teinté.
1: Mais oui.
11: De cette cause et de cette dimension. Bon, en attendant, je vous parle quand même de biodiversité, d'environnement, avec un formidable palmarès. J'agis, je plante des enfants qui végétalisent leurs écoles pour les rendre plus acceptables, plus agréables aussi. On en parle après une actualité bien riche encore aujourd'hui.
0: C'est à suivre. Ben, merci Wendy.
1: À demain, ma chérie.
0: À tout de suite.
1: À demain.
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0: Et c'est au nom de la France et de Valérie Damidot que nous vous annonçons avec bonheur qu'il est...
1: Et les 13h, ici et au Damidoland, je vous embrasse.
0: Vous êtes maître des horloges, comme on dit. Voici Wendy Bouchard pour ma France.
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11: Bonjour à tous, merci d'être à l'écoute de Ma France avec des chiffres préoccupants sur la santé mentale au travail. Un salarié sur deux se dit en détresse psychologique, niveau record depuis 2020. Les femmes, les jeunes sont les plus touchés. Quant aux adolescents, la ministre de la Santé promet un rendez-vous entre 24 et 48 heures pour les jeunes les plus fragiles psychologiquement qui seraient repérés par l'éducation nationale. Dans le Gers, les recherches se poursuivent intensément 4 jours après la disparition de la petite Liana. L'homme soupçonné de l'avoir enlevé a été placé en détention provisoire. Après les interpellations massives ce week-end en marge de la victoire du PSG, 13 prévenus ont été jugés hier à Paris en comparution immédiate. Vous entendrez l'un d'eux, il s'appelle Théo, 24 ans, père de famille. Il aura retenu la leçon. Au cœur de vos régions, les résultats pour la phase d'admission de Parcoursup tombent ce soir. Reportage à Belfort. Dans la Somme, vous entendrez un maire tapé à la tête par un automobiliste auquel il demandait de ralentir. Et puis le palmarès du prix J'agis, je plante, dont le parrain est Élie Semoun. Une école du Puy-de-Dôme récompensée comme 2 autres établissements scolaires dans le Pas-de-Calais et en Bretagne. L'idée, c'est de réaliser une plantation utile à la biodiversité et d'écrire un discours collectif très inspirant sur l'environnement. Ma France vous accompagne, vous le savez, sur les grands sujets de société et du quotidien. La santé, avec les difficultés d'accès aux soins, fait partie de vos urgences et la santé mentale également. Nicolas Joly, vous êtes avec nous pour nous éclairer sur une étude à la une qui fait un constat inquiétant. Un baromètre réalisé par Empreinte Humaine pour Ipsos et pour BVA souligne que la santé mentale des salariés ne cesse de se dégrader. On parle de dépression, de burn-out, c'est un terme qu'on entend évidemment souvent, de perte de sens au travail. Un salarié sur deux s'estime aujourd'hui, Nicolas, en détresse psychologique.
12: Et on apprend dans cette étude que certains profils souffrent encore plus que la moyenne. 3 publics ont des taux de souffrance psychologique les plus élevés. 55% chez les femmes, 59% chez les employés et 60% pour les jeunes de moins de 30 ans. A l'inverse, les salariés de 60 ans et plus ont un taux de détresse psychologique bien plus faible, 25%. Derrière ces chiffres, il y a surtout des situations et des perceptions qui affectent l'estime de soi, le manque de reconnaissance, l'impression d'être de simples exécutants. temps. Le sentiment de manquer de temps pour faire un travail de qualité ou la dégradation de ses conditions de travail liées à la succession de crises géopolitiques et économiques. Mises bout à bout, ces situations ont des conséquences très concrètes. Mmh. Un salarié sur trois souhaite quitter son entreprise, mais ça peut aller plus loin avec un danger réel sur la santé mentale, puisque 11% des salariés interrogés évoquent un risque de burn-out sévère.
11: Et vous parlez des profils les plus fragiles, les jeunes sont particulièrement à risque.
12: Et chez les jeunes qui sont en détresse psychologique, 65% craignent de ne pas tenir au travail jusqu'à la retraite, un chiffre qui résonne avec l'annonce faite par la ministre de la Santé et qui concerne cette fois les adolescents. Sur France Info, ce matin, Stéphanie Rist promet une prise en charge prioritaire pour ces jeunes en souffrance psychique dans les établissements scolaires. L'infirmière ou le médecin scolaire, un professeur ou le directeur d'établissement pourront appeler directement le médecin du SAMU.
10: Chaque jeune qui sera repéré, détecté, ayant un trouble éventuel de santé mentale, pourra avoir une espèce de coupe-fil pour avoir un rendez-vous dans les 24-48 heures avec un professionnel de santé, psychologue, psychiatre, pédopsychiatre, qui pourra le prendre en charge. Prendre en charge plus tôt, c'est vraiment important.
12: Les adolescents, un public, on le disait, particulièrement à risque aujourd'hui en matière de souffrance psychologique. Les hospitalisations pour tentative de suicide des adolescents de 10 à 14 ans ont plus que doublé depuis la crise sanitaire du Covid-19.
11: Nicolas Joly, merci. Voilà pour cette enquête sur la santé mentale à retrouver sur ici.fr. Un dénouement positif dans le Gard. La petite fille de 3 ans qui avait été récupérée lundi matin dans son foyer d'accueil à Uzès par ses parents qui n'en avaient pas l'autorisation a été retrouvée ce matin en bonne santé au domicile d'un membre de la famille dans un département voisin. En revanche, pas de nouvelles de Liana dont nous suivons depuis 4 jours l'inquiétude et l'émotion immense de la famille et des proches. Proche de cette petite collégienne de 11 ans dont les parents sont sans nouvelles depuis sa sortie du collège vendredi après-midi à Florence dans le Gers. L'enquête avance, cela dit, avec le placement en détention provisoire d'un homme de 41 ans, le père d'une des amies de la jeune fille. Un homme mis en examen pour enlèvement et séquestration de mineurs. Les caméras de vidéosurveillance de la commune l'ont vu faire monter dans sa voiture la petite fille à la sortie de son établissement. Depuis vendredi, Pierre de Cossette, le périmètre de recherche a été étendu au-delà de Florence pour tenter de retrouver Liana. Des renforts ont même été rappelés, Pierre, de toute la France.
13: Oui, les gendarmes continuent de ratisser les bois qui environnent Florence, cette ville de 6000 habitants où Liana a été vue pour la dernière fois vendredi dernier vers 15h. Des drones et un hélicoptère avaient déjà survolé la zone en vain, mais les militaires veulent en avoir le cœur net. L'escadron de gendarmerie mobile de Clermont-Ferrand arpente ces zones boisées au sol, donc sans succès à ce stade, tandis que les motards sillonnent les axes routiers et leurs fossés. Ce matin, pas de plongeurs ou d'équipe cynophile, mais ces spécialistes pourront être déployés, nous dit-on, si l'enquête permet de localiser plus précisément un endroit où Liana pourrait se trouver ou être passée.
11: Alors, malgré la mise en examen du suspect, les enquêteurs n'ont obtenu aucune information à cette heure sur la localisation de la collégienne, Pierre.
13: Non, cet homme dont on sait qu'il est le père d'une amie de Liana n'a rien dit devant le juge d'instruction hier soir. Silence, après avoir seulement concédé en garde à vue que la collégienne était bien montée dans sa voiture vendredi dernier à la sortie du collège, mais en ajoutant qu'il l'avait déposée un peu plus loin devant la piscine de Florence. La justice avait jugé ses déclarations incohérentes et imprécises et dans la lignée de cette garde à vue, le quadragénaire avait été mis en examen hier soir pour enlèvement et séquestration de mineurs, qualification criminelle, puisqu'il s'agit de faits passibles de 30 ans de réclusion. On sait que Liana avait passé une soirée pyjama il y a quelques mois chez le suspect et sa fille. Que s'est-il donc passé vendredi dernier? La voiture de cet homme est en cours d'analyse par les experts scientifiques de la gendarmerie. L'avocate du quadragénaire ne souhaite pas faire de déclaration à ce stade. La personnalité du suspect interroge en tout cas. Casier judiciaire vierge, certes, mais la région Occitanie précise ce matin qu'alors qu'il était agent de maintenance au sein de lycée du Gers entre 2018 et 2021, un signalement avait été effectué pour un comportement jugé inapproprié envers une lycéenne. Une procédure disciplinaire avait été engagée et il avait été mis fin à son contrat.
11: Les précisions de Pierre de Cossette pour Ma France. Ces dernières informations sur la disparition de Liana dans le Gers. Les députés doivent adopter en première lecture ce mardi le projet de loi d'urgence agricole. Un texte censé apporter des réponses concrètes aux paysans après leur colère cristallisée l'hiver dernier, notamment pour le déblocage des projets de stockage d'eau, l'installation simplifiée des bâtiments d'élevage ou une meilleure protection des terres agricoles. À l'étranger, au Proche-Orient, Israël continue ses opérations dans le sud Liban. L'armée israélienne appelle à l'évacuation de la ville libanaise de Nabatieh, qui a déjà perdu une partie de ses sites historiques dans ce face-à-face avec les membres du Hezbollah. Le ministre de la Culture libanais tente de protéger ces lieux du patrimoine au cœur de l'offensive antiterroriste de l'État hébreu. En France, la justice rend ses premières peines après les 890 interpellations liées au débordement du week-end après la victoire du PSG en Ligue des Champions. Sur les 225 gardes à vue pour des majeurs, le parquet de Paris a fait état de 112 présentations à la justice, dont 34 en comparution immédiate. Et hier, 13 hommes entre 18 et 25 ans ont été jugés devant le tribunal judiciaire de Paris. Tous soupçonnés de violence sur les forces de l'ordre, de violence, de vol ou de tir de mortier d'artifice, avec à la clé des peines entre 4 mois avec sursis jusqu'à 6 mois ferme sous bracelet électronique. Parmi les prévenus, Théo, jeune père de famille de 24 ans, sans casier judiciaire, qui a voulu fêter à sa manière à Paris la victoire de son équipe. Eh bien, il s'en souviendra. Margot Stib, vous l'avez interrogé à la sortie de l'audience.
14: Il est minuit passé quand Théo sort du tribunal. Les yeux cernés, le maillot du PSG encore sur le dos, il tombe dans les bras de ses proches.
15: J'aurais dû écouter mon père et ma femme. Ils m'ont dit de pas y aller et ils m'ont dit que j'allais finir en garde à vue. Ça n'a pas loupé. C'était ma première expérience, mais je pense pas recommencer, je vous le dis tout de suite.
14: Surtout que la fête, Théo n'en a pas vu grand chose. Samedi soir, il décide de faire une heure de route en sortant du travail pour célébrer à Paris la victoire de son club avec des amis. Mais à peine sa voiture garée, il tombe nez à nez avec la police.
15: Quand vous voyez 8 policiers cagoulés avec des matraques et un bouclier, ça fait peur, quoi.
14: Théo se met alors à courir, un mortier d'artifice caché sous son t-shirt, 7 fumigènes dans sa sacoche. Dans sa fuite, il renverse aussi une chaise. La justice lui reproche de l'avoir jeté sur un policier blessé à la cheville. Mais Théo l'assure, jamais il n'a voulu être violent.
15: J'étais là honnêtement pour faire la fête. J'étais même pas là pour dégrader, rien. Mais c'est triste à dire, ils ont confondu supporters et casseurs.
14: Au final, Théo écope de 10 mois de prison avec sursis, loin des 6 mois fermes requis par le procureur. Leçon retenue, promet le jeune homme qui fêtera, dit-il, la prochaine victoire du PSG en famille.

0: Pour la Coupe du Monde, Emmanuel Macron qui est arrivé à peu près il y a une vingtaine de minutes du côté de Clairefontaine. Il est d'abord allé saluer l'équipe de France féminine qui elle aussi est présent au centre d'entraînement pour préparer deux matchs de qualification pour la Coupe du Monde 2027. Et puis le président de la République est arrivé il y a de cela quelques instants sur le perron du château de Clairefontaine et bien pour saluer cette équipe de France. On lui a offert un beau maillot vert, vous savez, ce maillot aux couleurs de la Statue de la Liberté. Ce sera le maillot extérieur des bleus pour la Coupe du Monde. Et puis bien sûr il y aura la célèbre photo de classe du président avec tous les joueurs et le staff de l'équipe de France. Et puis ensuite ce sera un déjeuner au château pour lui, sa femme et les joueurs de l'équipe de France.
1: Merci beaucoup Julien Froment, entraînement sous observation avec Fabien Gosset qui vous accompagnait à Clairefontaine pour la technique. Merci Julien. La canicule des derniers jours a boosté, sachez-le, les entrées dans les salles de cinéma, plus 33% de fréquentation en plus en mai par rapport à l'année dernière, avec près de 15 millions d'entrées enregistrées. Et loin de cette chaleur qui n'aura épargné aucune région de France, les températures se sont largement rafraîchies, la pluie s'invite sur une partie du pays, mais aussi les orages, prudence, notamment dans trois départements du sud-est qui sont placés en vigilance orange pour orage dès 14h, le Var, les Alpes-Maritimes et les Alpes de Haute-Provence, avec des épisodes violents attendus, des fortes pluies et des chutes de grêle.
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1: On commence ce tour des régions avec les dernières heures d'attente pour tous les futurs bacheliers. À 19h ce soir et partout en France, ils sauront s'ils pourront aller en fac d'histoire par exemple, en prépa ou en école de commerce pour le début de la phase d'admission. Admission d'office ou sur liste d'attente, ce sera selon. Deux tiers des lycéens doivent recevoir en tout cas ce soir une proposition ferme. C'est le début d'un parcours avant le passage des épreuves du bac, porteur de stress forcément ce parcours. Hervé Blanchard pour ICI Belfort-Montbéliard.
3: Louise est en terminale au lycée Condorcet de Belfort. Après avoir formulé ses vœux cet hiver sur Parcoursup, ce soir, c'est l'heure de vérité.
4: On a travaillé toute l'année et pour autant, on n'est pas sûr d'être accepté dans les établissements où on voudrait aller. On avait une dizaine de vœux à faire et c'est assez angoissant, voilà, parce que ça ne dépend pas que de nous pour le coup. Et je ne peux rien faire d'autre à part attendre les résultats et espérer qu'ils soient favorables. Est-ce qu'il y a encore des chances d'être pris ou pas? Est-ce que la file d'attente va bouger ou pas?
3: Environ deux tiers des candidats reçoivent une proposition d'admission au premier jour. Et ce serait l'idéal pour Rose en terminale à Sainte-Marie à Belfort.
5: J'ai pas non plus envie que ça tarde trop, donc je vais choisir mes vœux vite. Ça dépend où je suis acceptée en première. Et si la liste d'attente elle est pas très longue, si la liste d'attente elle est longue, je vais laisser tomber.
3: Et puis bien choisir sa formation universitaire, c'est quand même le début d'une nouvelle vie, estime Gwen, en terminale au Condorcet à Belfort.
6: Forcément, il faut que ce soit un choix réfléchi, parce que dans une vie c'est une passerelle. Il nous laisse, je crois, un mois pour réfléchir. Forcément, le choix d'une école s'entraîne aussi. Le choix d'un appartement, d'un lieu de vie, d'une nouvelle vie.
3: Et après Parcoursup pour les lycéens, le début d'un autre parcours pour les parents cette fois, une course contre la montre pour trouver un logement pour leurs enfants avant de partir en vacances cet été.
1: Eh oui, merci Hervé. La phase d'admission principale s'étend jusqu'au 11 juillet. Les dossiers sont mis à jour tous les matins et au fil des désistements, les candidats peuvent chaque jour recevoir de nouvelles propositions d'admission. Cette illustration maintenant des incivilités et des violences dont sont aussi, vous le savez, victimes nos élus. Nous voici dans la Somme avec le maire de Cléry-Solchois qui s'est fait agresser pour avoir demandé à un automobiliste de rouler moins vite dans son village. Cet homme lui a asséné un coup sur la tête. Le maire, Guillaume Dupire, a déposé plainte à la gendarmerie.
7: L'objectif, c'est de faire remonter l'information, que les gens soient au courant qu'aujourd'hui, les élus sont confrontés à ce type de problème et sont surtout en première ligne. Alors aujourd'hui, j'ai porté plainte sous le statut de maire, mais ça peut arriver à n'importe quel administré de ma commune. Et ce que je voulais, c'est que d'une, on soit accompagné. Je tiens à remercier le procureur, le sous-préfet et également Madame Thiebaud de la MF80 qui ont été très très réactifs là-dessus. Mais surtout, faire prendre aussi conscience. Alors là, c'est un intérêt vraiment personnel, qu'il y a peut-être des choses à mettre en place dans les communes comme les nôtres pour que nous n'ayons pas à faire la police nous-mêmes et qu'il nous faudrait peut-être un petit peu plus de moyens techniques et même voire financiers pour pouvoir faire face à des comportements routiers comme on en voit de plus en plus aujourd'hui.
1: Il est 13h14 dans Ma France et la billetterie pour tenter d'obtenir des places pour les 10 nouveaux concerts à Paris de Céline Dion en mai prochain ouvre demain 10h sur son site internet et aussi sur le site de la Défense Arena. Seuls les fans qui ont déjà tenté leur chance en vain aux préventes il y a un mois sont concernés. 350 000 billets mis en ligne. Les autres candidats malheureux envisagent d'autres idées comme cette habitante d'Indre-et-Loire à Mône qui a décidé de créer son propre événement. Géraldine Martineau, via son association le Zumba, propose un concert avec un groupe, un tribute à Céline au parc de l'Orangerie. Virginie

0: Vandeville l'a rencontré pour Ici Touraine.
1: L'objectif est clair.
2: Que ça soit une belle fête.
1: Des semaines que Géraldine est à fond dans les préparatifs, une organisation conséquente à laquelle elle se frotte pour la première fois. Il faut penser sécurité, autorisation pour accueillir 1000 personnes, mais elle a déjà l'essentiel, le groupe.
2: On a cherché sur internet, quoi, j'ai cherché et j'ai trouvé effectivement ce tribute qui est un des, à mon sens, hein, un des meilleurs tributes actuels de Céline Dion. On a eu de la chance qu'il soit surtout disponible pour cette date-là.
3: Je crois qu'ils ne sont pas encore venus sur le secteur. C'est un groupe qui tourne sur la France entière.
1: Éric s'y connaît, ce musicien compagnon de Géraldine est un vrai soutien, notamment pour assurer l'aspect technique du concert.
3: Parce que le show, encore une fois, sur un spectacle comme ça, c'est le son, c'est la lumière, c'est le cadre, puis le talent, parce que franchement, si on regarde un peu ce qu'ils sont capables de faire, alors Céline Dion ne pourra pas venir, hein, mais en tous les cas, la chanteuse qui prend sa voix est vraiment extraordinaire.
1: Au programme, les meilleurs titres de Céline Dion.
2: Ça dure à peu près 2 heures avec tous les morceaux principaux.
4: Vous avez demandé un titre spécifique ou pas?
2: Ah, J'irai où tu iras. Voilà.
1: Vous l'entendez, c'est dans les cordes du groupe. Les places sont déjà disponibles en ligne. Comptez 27 euros pour profiter de la soirée et des surprises prévues. Pour financer un tel événement, Géraldine recherche aussi des sponsors.
5: Merci Virginie. Et toutes les infos sur les inscriptions pour cette billetterie de Céline Dion à retrouver sur ici.fr. Vous êtes à l'écoute d'ici 13h16.
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5: Dans Ma France, on aime vous parler d'initiatives qui créent du lien, qui valorisent le travail réalisé en local, vous le savez, dans vos communes. L'esprit d'entreprise, on en parlait hier avec un prix formidable, Innover à la campagne. Et aujourd'hui, c'est le concours scolaire J'agis, je plante qui nous réunit. Un prix imaginé par la Fondation pour la Nature et pour l'Homme. Un jury présidé par Elie Semoun, parrain de l'initiative, dans la dynamique de son film Du Cobu passe au vert. Bonjour Stéphanie Clément-Grandcourt.
7: Bonjour Wendy.
5: Vous êtes directrice générale de cette fondation et j'ai eu le plaisir d'être conviée dans votre jury cette année. J'ai donc apprécié avec vous la qualité des dossiers. Deuxième édition pour ce prix, J'agis, je plante. Vous nous rappelez d'abord Stéphanie, de manière générale, quel était le but et la philosophie de ce concours?
7: Alors, le but de ce concours, c'est que les enfants mettent les mains dans la terre, oui, et qu'ils se reconnectent à la nature. C'est pour nous un enjeu extrêmement important à la fondation. Nous sommes une fondation qui travaille sur la base de la science. La science le dit, les enfants sont déconnectés de la nature aujourd'hui trop, ou qu'ils vivent sur le territoire, ça a des conséquences sur leur santé physique, sur leur santé mentale. Mmh. Donc on a cherché un moyen de les reconnecter de manière ludique. On a créé ce concours, c'est la deuxième édition cette année. Ça cartonne, c'est un concours qui s'adresse aux écoles primaires. Les enseignants sont ultra mobilisés. On a eu cette année 1200 élèves qui ont participé partout en France. 50 établissements avec des projets tous plus beaux les uns que les autres, ça, vous le savez mieux que personne, ça n'a pas été facile.
5: Les départager.
7: Absolument.
5: Parce qu'il y avait beaucoup de qualités. L'idée, c'était qu'ils présentent ce projet justement et qu'ils adossent à ce projet un discours sur l'environnement, sur la biodiversité, à hauteur d'enfant, vraiment, voilà, qui montre qu'ils sont porteurs aussi de valeurs.
7: Absolument. C'est un projet extrêmement ambitieux et ça demande beaucoup d'engagement, ce concours, parce qu'il faut à la fois créer un projet de plantation, ce qui n'est pas tout à fait simple, oui, quand on est une classe. Oui. Et puis, il faut créer un objet, que ce soit un slam, que ce soit une vidéo, que ce soit un poème, autour de la nature et de pourquoi la nature c'est important. Et les trois, j'ai envie de dire les quatre gagnants, oui, de cette année ont parfaitement rempli l'exercice.
5: Alors, roulement de tambour, vous les annoncez sur ici en direct, dans cette optique d'agir concrètement pour la nature avec une classe. Je rappelle que ce concours invitait les enfants du CP au CM2 à participer en plantant, en écrivant, vous le disiez Stéphanie, ce discours qui donne envie de protéger la nature. Palmarès qu'on vous dévoile donc en direct, qui donnera peut-être envie aux futurs candidats. Et le gagnant de l'année, Stéphanie, nous entraîne dans le Puy-de-Dôme.
7: Absolument, au centre de loisirs de Nonant, dans le Puy-de-Dôme, avec un projet très ambitieux. Dans ce centre de loisirs, ils sont partis d'un constat tout simple. Ils ont un centre de loisirs qui est très exposé à la chaleur, oui, avec une cour de centre qui était très dévégétalisée, je vais y arriver. Et ils se sont dit, on va changer ça. Et ils sont partis vraiment avec beaucoup d'ambition, beaucoup d'engagement. Ils ont à la fois planté des plantes grimpantes pour protéger le préau et la vitre qui donne sur le préau qui est très exposé à la chaleur. Ils ont planté des arbres pour créer des îlots de fraîcheur. Et puis, ils ont été chercher des palettes, ils ont fait de la récup pour un peu décorer. Ils ont mis des palettes au mur, ils ont planté dans ces palettes. Donc, c'est un projet très, très complet. Et ils se sont beaucoup, beaucoup investis aussi dans une vidéo où ils ont vraiment joué le jeu pour nous expliquer un petit peu comment tout ça se passe.
5: On les entend dans ce petit extrait, les enfants de Nonant. Au centre de

0: Nonant, près de Clermont-Ferrand, c'est génial parce que vraiment ils y ont mis du cœur en dehors ce projet vraiment d'ampleur, avec aussi des abris pour la faune, les hérissons, des cabanes à insectes. Ils ont vraiment tout fait, puis ils ont joué le jeu avec ceux qui les ont entourés pour ce concours J'agis, je plante. Et nous sommes heureux de vous donner la parole sur l'antenne d'ici, Virginie Gombert, bonjour.
1: Bonjour.
0: Vous qui êtes animatrice dans ce centre de loisirs, heureuse aujourd'hui.
1: Alors, directrice du centre de loisirs. Directrice. Scolaire Nonant. Oui. Ouais. Et ben, heureuse et fière que ses enfants aient porté ce projet et qu'on ait pu arriver à ça, quoi.
0: Oui, avec ce besoin concret, on entendait ces enfants dans ce projet Oasis faire baisser la température dans les salles d'activité. Bon, ça n'a peut-être pas encore montré tout à fait son ampleur pour ces derniers jours de canicule, mais ça commence quand même, vous l'avez constaté.
1: Et oui. Ouais. Oui. En fait, on a déjà les glycines qui ont poussé et qui arrivent presque à la hauteur maximale. Donc, on est très heureux déjà parce qu'on pensait que ça n'allait pas pousser aussi vite, donc on espère qu'au mois de juillet, eh ben, on sera dans de meilleures conditions.
0: Oui, Stéphanie parlait du collectif mobilisé, ça a vraiment été un travail de groupe, tout le monde a mis la main à la terre.
1: Oui. Ben, en fait, on a commencé en novembre, enfin pour les vacances de Toussaint, parce que nous, on fonctionne pendant les vacances. Mm-hmm. Donc, on a fonctionné pendant les vacances de Toussaint, où on a commencé à creuser, à mettre en terre, à planter. Et puis après, en février, on a fini certaines plantations. On a remis, ben, parce qu'avec l'hiver, certaines plantes n'étaient pas restées. Et puis, on a créé le clip avec Karine Shannan, du coup, pour compléter notre projet.
0: Oui, vous avez participé à ce concours et vous avez retenu. Alors, on a eu, on le disait avec Stéphanie, des difficultés vraiment à départager. Mais le vôtre, bah, Stéphanie, c'est vrai qu'il cochait toutes les cases. D'abord, dans son amplitude, dans l'engagement mis par tout ce collectif. Et un centre de loisirs qui a profité de ces vacances-là pour changer vraiment la dimension de son école.
2: Oui, ça coche toutes les cases, vous avez raison de le dire. On dit souvent qu'il faut tout un village pour élever un enfant. Là, on sent bien qu'il y a toute une équipe mobilisée, c'est très important. Et puis, ça montre à la fois qu'on végétalise parce qu'on fait revenir les abeilles, parce que c'est beau, parce que c'est de la joie, mais que ça permet aussi de lutter contre les îlots de chaleur. Donc, ça montre aux enfants toute l'ampleur et tout l'intérêt de vraiment faire ces actions. Et puis, vous l'avez dit, on l'entend un peu quand on entend le clip. Les enfants se sont investis sur toutes les dimensions, y compris la dimension artistique.
0: Bon, il y avait aussi la dimension du COBU qui les a motivés, Virginie Gombert, dites-nous la vérité.
1: Oui, il y a eu du COBU. Alors, si jamais il ne vient pas, attention, il y a des enfants qui attendent avec impatience.
0: Élie Semoun, il va venir vous voir.
1: Élie aussi, voilà. Ben, j'espère qu'on l'attend vraiment avec grand plaisir, les enfants l'attendent.
0: Vous allez annoncer aux enfants ce prix aujourd'hui que vous allez afficher avec grandeur d'affiche dans votre établissement du Puy-de-Dôme. Virginie, pour terminer.
1: Oui. Ben oui, on est fiers. Et puis on va faire au mois de juillet, dès la venue de tout le monde, et un petit article dans la montagne, dans notre journal.
0: Bien sûr.
1: Voilà.
0: Bon, sur ici, évidemment, votre radio de proximité. On est heureux pour vous, Virginie Gombert, pour ce centre de loisirs Nonant près de Clermont-Ferrand. Et le prochain du COBU, oui, qui va arriver dans nos salles.
1: Ben, oui.
0: Et monsieur Élie Semoun, le parent de cette initiative. Merci beaucoup. On n'oublie pas, voilà, pour la première place.
1: Merci,
0: ça, c'est très
1: vous.
0: Beau. Merci, Virginie. Le trophée d'argent pour une école du Pas-de-Calais, Stéphanie.
2: Absolument. L'école du Vergigneau à Hédin-l'Abbé, dans le Pas-de-Calais. Alors là aussi, beaucoup d'ambition, beaucoup d'énergie d'une maman à l'origine de ce projet.
0: Passionnée
2: de botanique, d'écologie, qui a voulu expliquer aux enfants pourquoi les abeilles, c'est important.
0: Ouais.
2: Donc, elle a utilisé un recoin inutilisé de la cour d'école des enfants pour faire une station d'observation des insectes et leur faire comprendre le rôle crucial de ces pollinisateurs. Là aussi, énormément d'ambition dans ce projet, très centré sur du COBU. Hein, ils se sont déguisés, le directeur d'école a même joué le professeur Latouche, mais aussi beaucoup de soins au projet en lui-même. On a parlé maths, parce qu'il fallait, il fallait aller chercher des bulbes, il fallait acheter des bulbes. Donc, les CP ont fabriqué les sachets, les cours moyens ont calculé les bénéfices. On a parlé science, parce qu'il fallait choisir des plantes qui soient spécifiques pour faire revenir les abeilles, les pollinisateurs plus généralement. Et puis, un clip, là aussi, beaucoup d'ambition dans la production de ce clip.
0: Oui.
2: 100% du COBU. Beaucoup de joie dans ce projet.
0: Ouais, c'est ce que j'allais vous dire. Il y a de la joie, il y a un côté ludique, extrêmement pédagogique aussi. Et ça diffuse et ça infuse dans tout ce projet J'agis, je plante. Lauréate, la troisième place pour ce trophée de bronze, coup de cœur de notre de votre partenaire, La Poste. C'est une école en Bretagne, pour terminer, Stéphanie.
2: Absolument, l'école Saint-Jeanne d'Arc de Saint-Dominique, en Bretagne, où là, on parle transmission, et j'ai envie de vous dire presque transmission inversée, oui. Puisque les élèves de cette école sont allés travailler avec l'EHPAD qui est juste à côté, pour faire un projet de plantation de haies gourmandes, avec l'idée qu'on plante ensemble, qu'on récoltera ensemble, et qu'ensuite, on fera des confitures ensemble, avec les pensionnaires de cette EHPAD.
0: Appelés retraités, c'était très mignon par les enfants.
2: Absolument.
0: Maison de retraite, dans leur esprit, ce sont des retraités, c'est
2: des
0: vrai,
2: retraités.
0: Voilà. Des très gourmands qui eux aussi ont participé au projet.
2: Exactement, et là aussi beaucoup de choses intéressantes. Je parlais de transmission inversée. C'est vrai que là ce sont les enfants qui ont expliqué pourquoi c'est intéressant de planter. On a vu aussi des enfants, les enseignants nous le disaient, la confiance qui se restaure parce qu'on se découvre chef d'équipe pour dire ce qu'il faut faire, quand il faut le faire, aux plus âgés, aux plus anciens. Et puis des liens essentiels qui se sont créés et qui, on en est sûr, vont perdurer. Donc beaucoup de joie et beaucoup de liens sociaux dans ce projet.
0: Et puis un prix spécial remis pour la première fois pour cette deuxième édition du prix J'agis, je plante. Écoutez le message du président du jury.
3: Bonjour les enfants, c'est Elie Semoun. Je suis avec mon équipe, je suis là pour le projet J'agis, je plante, pour lequel vous avez participé. Et on voulait vous remettre un prix spécial. Et c'est l'école Dame Gien. Vous avez planté un bosquet et puis vous êtes acclimaté à la nature. Vous avez approché, vous avez touché la terre. Et on a trouvé que votre projet était très touchant et très enrichissant, pour vous en tout cas, et pour nous aussi. Bravo les enfants.
2: Bravo.
0: Très touchant parce que ces enfants sont en situation de handicap, Stéphanie.
2: Absolument, c'est une classe de 7 enfants qui ont entre 6 et 11 ans, situation de handicap, et qui se sont fortement mobilisés sur ce projet, qui nous a évidemment beaucoup émus. Ils ont fait plein de choses, la création d'affiches, ils ont été distribués des tracts, ils ont visité des pépiniéristes, ils se sont fait aider des plus grands pour créer le chantier plantation. Oui. Et ça montre que la nature, c'est aussi un formidable tremplin pour restaurer la confiance, pour l'autonomie, et pour ces enfants, c'est d'autant plus important.
0: Bah, très très belle édition, J'agis, je plante. Vous remettez ça l'an prochain. Dans cet intérêt partagé avec les candidatures qui peuvent être pensées dès maintenant. Vraiment.
2: Absolument.
0: Une adresse à tous les instituteurs et chefs d'établissement qui sont à l'écoute pour ce jury porté par la Fondation pour la Nature et pour l'Homme. Merci Stéphanie Clément-Grandcourt de nous en avoir donné le palmarès.
2: Merci.
0: Et
2: Wendy,
0: à très bientôt.
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0: On se quitte avec votre rendez-vous en Tiernac, Audrazo, avant le coup d'envoi de la Coupe du Monde le 11 juin, Mexique, Afrique du Sud. Eh bien, les escrocs passent déjà, eux, à l'offensive.
5: Effectivement, si vous voyez passer là dans les prochains jours une offre imbattable pour aller voir un match de nos bleus aux États-Unis, ou si vous voyez des sites avec des goodies, mascotte du mondial, maillot, t-shirt, etc., soyez, mais alors, ultra prudents. Deux entreprises spécialisées en cybersécurité, Checkpoint et Kaspersky, alertent sur une explosion des sites malveillants. Tenez, je suis allée sur l'un de ces sites. Je vous avoue que même moi, qui vous parle d'arnaque à longueur de temps, j'ai bien du mal à voir au premier abord qu'il y a tromperie. Son nom, c'est fifaofficialstore.shop. On est d'accord, d'emblée, vous vous dites, c'est la boutique officielle de la FIFA, la Fédération Internationale de Foot. Qu'est-ce que je vois dessus? Des ballons du Mondial, des maillots de la France, du Brésil, etc. Et tiens, de bien jolies ristournes, moins 80%, casquettes, écharpe à 6 euros et cerise sur le gâteau, livraison gratuite.
0: Oui, donc c'est là que ça devient suspect, Aude, hein, c'est trop beau pour être vrai.
5: Voilà, soyez suspicieux toujours et interrogez-vous, c'est quoi l'intérêt d'une vraie boutique du Mondial de faire des ristournes à quelques jours de l'événement? C'est comme si vous étiez tombé sur des fleurs en promo le week-end dernier pour la fête des mères, ça n'a pas de sens. Petite recherche, la vraie boutique de la FIFA, c'est store.fifa.com. Et là, d'un coup, les prix ne sont plus les mêmes. Hein. 35 euros les casquettes et pas 6 euros. Attention aussi dans vos boîtes mail, si vous recevez sans avoir rien demandé une super offre pour aller à New York et voir le match des Bleus contre le Sénégal le 16 juin. Désolé, mais ça sent très fort le piège.
0: Merci Audrazo de votre vigilance. À retrouver là encore sur notre site internet et sur l'application ici. Je vous laisse avec, chers amis, l'info locale, la proximité, la bonne humeur en musique. Et je vous retrouve demain à partir de 13h dans Ma France. Vous pouvez réécouter, partager cette émission sur les réseaux sociaux et également. À demain.
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9: La musique qui va résonner ce week-end à Besançon et une fête qui va plaire notamment aux plus petits ce dimanche partout dans la région. Pour deux idées sorties, suivez-moi, c'est par ici. Commençons donc par la 21e édition avec votre radio locale du festival La Via Musica de mercredi à dimanche. Au programme, une quinzaine de concerts et d'actions culturelles pour cette première partie du festival qui a la particularité d'être en deux temps. Le deuxième temps, ça sera d'ailleurs du 27 au 30 août. Et pour la première partie, rendez-vous principalement au centre diocésain rue Méjouan à Besançon. Programme complet et billetterie sur le site festivalviamusica.com. Et puis ce dimanche, un peu partout en Franche-Comté, 8e édition de la fête du Poney. Avant l'été, les Poney Club vous ouvrent leurs portes pour tous vous réunir, petits et grands, autour du meilleur ami de l'enfant. Dans une ambiance conviviale et festive, vous allez pouvoir profiter d'ateliers découvertes et d'animations en contact des poneys. Dans le Doubs, vous pourrez prendre part à la fête du côté de Pierrefontaine-les-Varans, par exemple, chez Pierrefonds Équitation, ou encore à l'écurie de Chevigny. En Haute-Saône, rendez-vous au Poney Club Le Picotin de Courchaton, non loin d'Acolan, au nord de l'île sur le Doubs. Et si vous souhaitez être dans le Jura, vous pouvez vous rendre au centre équestre de Dole. Ici Besançon, d'autres infos pratiques dans une heure. Start Me Up, les Rolling Stones tout de suite, starter de votre après-midi d'ici, ici Besançon.
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Ici Besançon et les Rolling Stones à l'instant, que c'est bon ça avec Start Me Up, un tube figurez-vous qui a failli ne jamais sortir, retrouvé fort heureusement dans des enregistrements laissés de côté par l'ingénieur du son du groupe. Elle aussi doit être bien contente d'avoir sorti son titre Soirée Mondaine, qui plus est à quelques semaines de l'été. Auria, c'est ce que j'ai pour vous tout de suite dans votre playlist Ici Besançon. Suivra Bernard Lavillier avant la rencontre du jour de Thierry M dans Les gens d'ici, aux côtés de Pèlerin Marc Marchant pour la paix en direction de Jérusalem. Très bel après-midi avec votre radio locale ici, Nathan Hérelté à vos côtés en Franche-Comté, et ce jusqu'à 19h.

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1: Je suis avec des pèlerins, en fait.
2: Oui, ouais. En fait, on est parti de Paris et on fait une marche pour la paix. On est parti pour un an en direction de Al-Quds, Jérusalem. Et c'est un départ qui se passe dans plusieurs pays d'Europe. Donc, il y a un départ de Paris, un départ d'Espagne, un départ de Hollande, d'Allemagne, de Pologne, de Slovénie. Et l'idée, c'est qu'on se retrouve, en fait, sur le chemin. On se dirige vers Besançon, enfin, Grès demain, Besançon, etc. On passe à Lausanne, on retrouve l'équipe suisse et voilà. Ça dure à peu près un an.
1: Un an pour Jérusalem?
2: Pour la paix et ouais. En direction du Moyen-Orient, de Jérusalem, exactement. Ouais. Donc on est un groupe, on était 45, on est passé à 25, des fois on était 10, des fois on est 12, des fois on est 15. Donc ça fluctue, les gens viennent. Tout le monde peut venir d'ailleurs marcher une heure, deux heures, trois heures.
1: Ouais, c'est à géométrie variable. Ouais.
2: C'est ça.
1: Vous pensez, vous imaginez, anticiper, rencontrer des difficultés, des obstacles sur le parcours?
2: Pour l'instant, non, on pense pas à ça, on pense juste à marcher pour la paix. Et puis s'il y a quelque chose, on essaye de gérer comme on peut, quoi. Mais le but, c'est plus d'essayer de porter un message de paix, de rencontrer les gens et de transmettre ce message, en fait.
1: Et là, vous arrivez dans des endroits comme celui-là qui...
2: Là, on est accueillis justement par Bertrand. Et alors, on a une équipe qui est déjà dans les gîtes. Et puis, vu qu'on part loin aussi, donc on nous prête aussi souvent des locaux. Et là, Monsieur Bergeron nous laisse dormir ici. Donc ça, c'est vachement cool. Il y a 4 autres pèlerins qui sont dans un gîte, juste à côté.
3: C'est un peu magique, quand même, ici.
1: Château de Rosières,
3: oui, oui.
1: Saint-Seine-sur-Mingeanne, voilà.
3: C'est extraordinaire. Ouais. Mais bon, c'est superbe.
1: Bon, vous marchez combien de kilomètres par jour?
3: Oh, une vingtaine à peu près. Quelquefois un peu plus, quelquefois un peu moins. Bon.
2: À partir de Grès, on va avoir une grosse étape jusqu'à Besançon. En gros, c'est 6 jours de marche et un jour de repos. Mais on fait ça aussi pour que tout le monde puisse se joindre à nous. C'est-à-dire que si on commence à faire des grosses étapes, c'est là que les difficultés commencent. Mmh. Mais 20 kilomètres, c'est quelque chose que tout le monde peut faire. Donc,
1: vous avez déjà idée de ces étapes?
2: Elles sont déjà toutes prêtes.
1: D'accord.
2: Sur le site, ça s'appelle peacework.info. Et là, vous avez toutes les étapes de tous les pays. Il suffit de cliquer sur la carte. Vous pouvez voir où on est. Vous pouvez venir nous rejoindre, marcher. Et voilà.
1: Alors, ma chronique, c'est les gens d'ici. Vous n'êtes pas d'ici. En revanche, il y a un franc-comtois que vous avez laissé derrière vous, c'est ça?
2: Oui. Oui.
1: Si j'ai bien compris.
2: Il est à Fontenelle.
3: Fontenelle, un endroit où il y a une piscine.
1: Il est plus malin que vous.
2: Il s'est arrêté parce qu'il avait un ami à lui. Ouais. Parce qu'on essaye un peu de dormir où on peut. Donc, ouais. On s'adapte, en fait. On prend tout ce qui vient sur le chemin. Et quand il y a des choses comme ça, on est content aussi.
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0: you the best, Lewis Capaldi ici, pour tout savoir de ce qu'il se passe en France, mais également partout dans le monde entier, qui n'est pas qu'un cactus. Rendez-vous avec toute l'actualité à 14h, et pour aller jusqu'à cette nouvelle heure, je vais avoir pour vous dans 30 secondes un souvenir signé Mylène Farmer avec Je t'aime Mélancolie, sur Ici Besançon.
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0: Je t'aime Mélancolie, Mylène Farmer sur Ici Besançon. Mylène Farmer qui a sorti un nouveau titre vendredi, C'est à qui le tour, totalisant déjà plus de 100 000 écoutes, soit bien plus qu'à tout jamais en 2022 par exemple. La suite de vos chansons préférées, ça sera avec dans 3 minutes Michel Polnareff, On ira tous au paradis.
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0: 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Mardi 2 juin, l'actualité en France et dans le monde en 90 secondes.
2: La petite fille de 3 ans disparue Uzès dans le Gard va bien retrouver saine et sauve. Sa mère et un complice sont en garde à vue. Son père est toujours recherché. Ses parents l'avaient récupérée de force hier matin dans la famille d'accueil où elle était placée. À Florence, dans le Gers, Liana, 11 ans, elle reste introuvable. Un homme de 41 ans est mis en examen pour enlèvement et séquestration. La collégienne a été vue pour la dernière fois vendredi vers 15h en train de monter dans sa voiture devant son collège. Il connaissait bien Liana car sa fille est une amie de la disparue. Pour détecter les problèmes de santé mentale, Stéphanie Rist promet à chaque jeune qui sera repéré par l'éducation nationale un coupe-fil pour avoir rendez-vous dans les 24-48 heures avec un professionnel, un médecin scolaire, une infirmière scolaire ou un psychologue scolaire. Trois départements du Sud-Est, le Var, les Alpes-Maritimes et les Alpes de Haute-Provence, sont placés en vigilance orange aux orages. Des orages localement violents avec notamment des chutes de grêle, des rafales de 80-100 km/h selon Météo France. Les lycéens vont recevoir leur première réponse ce soir à 19h via Parcoursup. Plus d'un million de candidats sont en attente, un record depuis le lancement de la plateforme d'inscription post-bac, c'était en 2018. Et puis le biopic sur Michael Jackson, Le Diable s'habille en Prada 2, est juste une illusion. La fréquentation des salles de ciné au mois de mai en France a bondi. Près de 15 millions d'entrées enregistrées, soit une hausse de 33% par rapport à mai 2025, grâce notamment à ces trois films plébiscités par les Français.
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4: Attention aux coups de tonnerre. Cet après-midi, les orages continuent. Prenez les parapluies, les vestes à capuche parce que ça va durer toute la journée. Les températures à Baume-les-Dames, 18 degrés. À Besançon, 19 degrés. Et à Vesoul, 20 degrés. Ce sera le maximum pour la journée. Demain, pas d'orage, mais de la pluie le matin. À partir de la mi-journée, le temps va être plutôt sec avec des maximales entre 17 et 22 degrés.
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0: ici Besançon et le collector d'Abba à l'instant, Fernando. Une découverte des musées byzantins, qui plus est gratuite, c'est le bon plan du jour que je vais avoir pour vous sur les coups de la nuit, après un premier quart d'heure en français dans le texte.
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0: Trois chansons françaises à la suite avec William Scheller, le dernier titre en date de Benabar.
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0: Benabar qui sera en concert gratuit sur le stade municipal de Lons-le-Saunier. C'est à la fin de ce mois de juin, le 27 précisément. Et puis Johnny Hallyday dans 30 secondes sur votre radio en Franche-Comté, ici Besançon.
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0: William Scheller fâché contre les anglicismes. Rock'n'Doll Arts sur Ici Besançon.
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0: Chaque début d'après-midi à cette heure-ci, j'ai pour vous un bon plan gratuit. Vous me suivez ? Et pour ce bon plan, je vous emmène au musée d'art et du temps de Besançon, des musées dont la visite est habituellement payante à quelques exceptions près. Et je me suis justement demandé quelles étaient ces exceptions. Eh bien, il s'agit de chaque premier dimanche du mois. Donc ce dimanche qui arrive, et également lors de nocturnes ou encore de différentes manifestations comme les Journées européennes du patrimoine, la Nuit européenne des musées, tout récemment la Saint-Valentin ou plus localement les samedis piétons. Une gratuité aussi bien pour le musée du temps situé au cœur du palais Granvelle, jouxant la place du même nom, que du musée des Beaux-Arts et d'Archéologie, place de la Révolution. Deux musées qui vous proposeront par exemple ce dimanche des visites gratuites familiales le matin de 10h30 à 11h30. Vous avez tout le programme sur les sites internet et les réseaux sociaux respectifs de chaque musée de Besançon. Ici Besançon, d'autres infos pratiques dans une heure. Et pour tout de suite, Johnny Clegg en duo avec Savuka.
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0: Toutes vos chansons préférées avec un strict minimum de publicité, c'est la formule de vos après-midi d'ici, et ce du lundi au dimanche sur Ici à Besançon, votre radio en Franche-Comté qui a une nouvelle fois cette semaine de quoi vous gâter avec chaque matin à 7h25 vos invitations pour les The Rock de Belfort à gagner. Demain, vous jouerez pour la journée du samedi 4 juillet avec ce jour-là le DJ Quentin Musiman, le rappeur Alonso, le groupe britannique Pulp et tant d'autres. Rendez-vous pour jouer et je vous le souhaite pour gagner vos invitations pour les Eurocannes de Belfort dans le comté ou pas comté, ça sera avec Loïs Paton. Le bon son de Scorpion, c'est ce qui arrive juste avant 15h et un nouveau point sur l'actualité. Il y aura également Marine avec son titre Escroc. Si et Thierry Pastor pour un petit coup de folie dans 30 secondes ici.
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0: 6 minutes de pur plaisir avec Sting Loving You, Scorpion sur ICI Besançon.
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0: 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Mardi 2 juin, connectons-nous tout de suite à la rédaction nationale de votre radio ICI pour l'actualité en France et dans le monde en 90 secondes.
2: L'incendie de Grand Montana en Suisse et une nouvelle audition aujourd'hui pour les époux Moretti, propriétaires du bar Le Constellation, où 41 personnes sont mortes dans l'incendie du 1er janvier au cœur de cette confrontation. Une question qui a verrouillé certaines issues de secours de l'établissement ce soir-là. Pour l'instant, le couple dit ne jamais avoir donné de telles consignes. Les recherches continuent pour tenter de retrouver Liana Florence dans le Gers. Portée disparue depuis vendredi, la collégienne a été vue pour la dernière fois montant dans la voiture d'un homme de 41 ans. C'est le principal suspect. Il est mis en examen pour enlèvement et séquestration. Il connaissait bien Liana car sa fille est une amie de la disparue. L'Assemblée nationale se prononce sur le projet de loi d'urgence agricole aujourd'hui. Réponse du gouvernement à la colère de la profession l'hiver dernier. Au cœur de ce texte, de nombreux sujets, l'eau, le loup, les pesticides ou encore la souveraineté alimentaire, ce qu'il contient en détail est sur ici.fr. Attention aux orages cet après-midi sur une large partie de la France. Trois départements sont en vigilance orange. Le Var, les Alpes-Maritimes, les Alpes de Haute-Provence. Ces orages vont frapper une vaste zone allant de la Provence jusqu'au Jura, accompagné de vent jusqu'à 100 km/h. Brusque changement de temps, alors que la France a connu son printemps le plus chaud jamais enregistré, indique aujourd'hui Météo France. C'est le début des quarts de finale à Roland-Garros. Chez les femmes, après un duel 100% ukrainien, Marta Kocsik se qualifie pour les demi. Chez les hommes, Alexander Zverev affronte en ce moment l'Espagnol Rafael Roda.
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4: Attention au coup de tonnerre. Cet après-midi, les orages continuent. Prenez les parapluies, les vestes à capuche parce que ça va durer toute la journée. Les températures à Baume-les-Dames, 18 degrés, à Besançon, 19 degrés et à Vesoul, 20 degrés. Ce sera le maximum pour la journée. Demain, pas d'orage, mais de la pluie le matin. À partir de la mi-journée, le temps va être plutôt sec avec des maximales entre 17 et 22 degrés.
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0: Friends, Trent Darby avec Sign Your Name sur ici à Besançon. Préparez vos bâtons et chaussures de marche à 15h30 direction le Haut-Jura et le Haut-Doubs pour sortir en Franche-Comté. Après, ça te fait plaisir avec de nouveau trois chansons françaises à la suite, parmi lesquelles le duo qui a trouvé la bonne recette visiblement, Jack et Carla.
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0: Daniel Balavoine dans une minute sur votre radio ici, en Franche-Comté, ici Besançon.
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3: L'info d'ici Besançon, c'est la 98e foire comtoise qui s'ouvre jeudi à Micropolis. Il n'y aura pas de vaches cette année, l'édition s'annonce un peu particulière, Marie-Coralie Fournier.
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5: La foire comtoise dure un jour de plus cette année car le vendredi 8 mai est férié. Elle ouvre donc un jour plus tôt. Mais y aura-t-il pour autant plus de visiteurs? Didier Sikink est le directeur de Micropolis.
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0: titre qu'aurait adoré écrire Jean-Jacques Goldman dans Les yeux d'Émilie, l'un des plus grands succès de Joe Dassin sur Ici Besançon.
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0: Du trail dans le Haut-Jura et de la rando gourmande dans le Haut-Doubs. Pour deux idées sorties, suivez-moi, c'est par ici. Avis à tous les amateurs de course à pied, la tranche du trail fait son retour dans le secteur des Rousses, c'est 6 et 7 juin. Encore une fois, ce week-end, plus de 6500 participants sont attendus avec des parcours de 5 à 110 km, seuls ou en relais. Vous pouvez encore prendre votre dossard. 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Dans le Saugeais à présent, marche gourmande et festive sur le chemin du train, c'est ce dimanche 7 juin. Toute une journée durant laquelle vous allez pouvoir découvrir les talents du haut, le tout dans un cadre magnifique. Que vous soyez fin gourmet, amateur d'art ou simplement en quête d'une belle balade, il y en aura pour tous les goûts avec marché artisanal, exposition d'artistes, théâtre et musique tout au long du parcours avec également des pauses gourmandes et un repas. Tout le programme de cette marche gourmande et festive sur le chemin du train entre Arson et Gillet sur le site destination-au-doubs.com. Ici Besançon, d'autres infos pratiques dans une heure. Souviens-toi de l'heure. Remember the time. Voici Michael Jackson sur Ici Besançon avant Vanessa Paradis ou encore les Corgis.
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0: Mardi après-midi à l'écoute d'ici Besançon, un mardi tout gris, un mars gris en quelque sorte, mais avec toujours le soleil de votre radio locale, avec à suivre le début de votre 16-19, 16-19 dans lequel j'aurai à vous offrir tout à l'heure sur l'écoute 17h40 en jouant au compter ou pas compter vos places pour le concert des années 80, la tournée au Zénith de Dijon, c'est vendredi 2 juin prochain à 20h avec sur scène. Lio, Plastic Bertrand. Jean Schultes, partenaire particulier. Ou encore l'âme du beau monde et vous dans la salle grâce aux invitations que vous allez gagner. Bah oui, ça j'en suis sûr, dans moins de 2 heures maintenant. Et retour en 2026 avec peu importe le tout nouveau titre de Zazie, c'est à suivre pour aller jusqu'à 16h et refermer votre après-midi d'ici. Il y aura également Julien Clerc dans une minute. C'était Nathan RLT, mais je ne pars pas très loin puisque je reste donc à vos côtés, ici même sur Ici Besançon, et ce jusqu'à 19h.
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0: sur ici à Besançon. Imaginez que U2 vienne danser sur votre balcon. Eh bien, c'est chose possible et c'est surtout ce qui s'est passé, figurez-vous, à Mexico, alors que le groupe était en train de tourner un clip sur le toit d'un bus de voyage, hein, comme on peut découvrir, plutôt de visite de ville. Eh bien, il s'est mis à pleuvoir et pour se mettre à l'abri, ils sont réfugiés sur le balcon, tout simplement, d'un particulier et ont continué de chanter au plus grand plaisir, j'imagine, de ce dernier. Peut-être que voilà, si un jour il passe à Paris, ça pourrait être l'occasion. U2, en tout cas, avec One à l'instant sur ici Besançon. Soyez les bienvenus, votre après-midi qui continue avec le début, ça y est, de votre 16-19 ici Besançon.
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0: Ici, c'est votre radio locale numéro 1 dans le Doubs et en Haute-Saône, 16h. L'actualité en France et dans le monde en 90 secondes, c'est avec vous, Marine Logénie.
2: 170 à 180 gendarmes et plusieurs dizaines de citoyens mobilisés dans le Gers aujourd'hui pour rechercher Liana. Des objets ont été trouvés, des analyses sont en cours, indique le commandant de gendarmerie qui dirige ces recherches. Liana, c'est cette collégienne de 11 ans portée disparue à Florence depuis vendredi. Un homme de 41 ans est mis en examen pour enlèvement et séquestration. La collégienne a été vue pour la dernière fois vers 15h en train de monter dans sa voiture devant son collège. Il connaissait bien Liana car sa fille est une amie de la disparue. Pour détecter les problèmes de santé mentale, Stéphanie Rist promet à chaque jeune qui sera repéré par l'éducation nationale un coup de fil pour avoir rendez-vous dans les 24-48 heures avec un professionnel, un médecin scolaire, infirmière scolaire ou psychologue scolaire, précise la ministre de la Santé. Trois départements du Sud-Est, le Var, les Alpes-Maritimes et les Alpes de Haute-Provence, sont placés en vigilance orange aux orages. Des orages localement violents, avec notamment des chutes de grêle et des rafales de 80 à 100 km/h, précise Météo France. Les lycéens vont recevoir leur première réponse ce soir à 19h via Parcoursup. Plus d'1 million de candidats sont en attente, un record depuis le lancement de la plateforme d'inscription post-bac, c'était en 2018. Le biopic sur Michael Jackson, Le Diable s'habille en Prada 2, est juste une illusion. La fréquentation des salles de ciné au mois de mai en France a bondi. Près de 15 millions d'entrées enregistrées grâce notamment à ces trois films plébiscités par les Français.
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0: 16h01, votre météo en Franche-Comté avec des épisodes orageux encore possibles jusqu'en milieu de soirée avec les plus forts cumuls de pluie par période, principalement sur le Haut-Doubs et la basse vallée du Doubs. Des épisodes orageux pouvant être accompagnés de grêle et de vent jusqu'à 80 km/h en rafale avec nos quatre départements franc-comtois toujours placés en vigilance jaune pour ce risque d'orage par Météo France et ce jusqu'à minimum minuit. Le retour au calme, ça sera dans la nuit avec encore des averses jusqu'en fin de matinée demain avant que le soleil ne tente de reprendre le dessus. Pour demain après-midi, alternance entre nuages et éclaircies, 21 degrés pour les maxis, 15 pour la pointe du Haut-Doubs à la limite avec le Haut-Jura, 16 à Pontarlier, 17 à Morteau, 20 de Montbozon à Salins en passant par Besançon, 21 à Lonsgré et Vesoul.
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0: Alain Legovic, ou plutôt Alain Chamfort si vous préférez, qui doit ce nom de scène à Claude François, figurez-vous, alors que visiblement les deux se faisaient plutôt la guerre sur fond de jalousie de la part de Claude François. Le temps qui court sur Ici Besançon suivra le tout dernier Alex Warren, tout dernier titre en date en tout cas, avec Fever Dream.

0: Après son Tube Ordinary sorti l'an dernier, comptant plus d'un milliard de streams rien que sur Spotify, ce qui en a fait être la troisième chanson la plus écoutée dans le monde, Alex Warren persiste et signe avec la sortie cette année de Fever Dream, que vous venez d'écouter sur Ici Besançon, en souhaitant à ce titre de connaître tout autant le succès.
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0: Et ravi de nous avoir à vos côtés et à nos côtés sur Ici à Besançon. C'est l'heure de Ça se passe ici avec nos confrères de la presse de Gré et de Vesoul. Aujourd'hui, dans leurs derniers articles, il est pas mal question de solidarité, de sport, mais également de politique, pour tout savoir, notamment des sénatoriales qui approchent. Étienne Collin est au micro de Loïs Paton.
2: Vous l'avez vu, les sénatoriales, c'est en septembre, le 25 septembre. Alors, pour information, il n'y a que les grands électeurs qui vont voter. Ils sont à peu près 990 en Haute-Saône et ils devront choisir entre trois candidats que nous sommes allés voir cette semaine et qui nous ont raconté un petit peu leur parcours et surtout leur motivation.
3: Donc c'est à lire, à découvrir. On s'intéresse aussi dans vos colonnes à l'association SOS Calvaire qui restaure les croix et autres petits patrimoines religieux et qui lance un appel parce qu'apparemment il y a pas mal de boulot et ils ont besoin de bénévoles.
2: Ouais, complètement. Ils sont même victimes de leur succès. Ils sont nés il y a 4 ans. Il y a une antenne en Haute-Saône, SOS Calvaire 70. Ils sont une poignée de bénévoles. Et à travers leur balade, ils découvrent des croix, des calvaires, des pierres, des bornes qui sont un petit peu à l'abandon. Ils les restaurent. C'est leur quotidien. Ils font ça le plus souvent possible, étant donné qu'ils sont bénévoles. Et le souci, c'est qu'aujourd'hui, ils sont un peu pris d'assaut par les maires dans différents villages qui les appellent pour leur dire, chez nous aussi, on a une croix qui tombe, un calvaire qui est un petit peu à nettoyer, à restaurer. Donc, ils sont un petit peu victimes de leur succès. On les a rencontrés. Et très honnêtement, si vous avez du temps à donner, contactez-les. Ils seront très contents de vous accueillir dans leur petit groupe de bénévoles.
3: Puis enfin, un dernier sujet. On va parler un peu football, un peu sport, avec la montée du FC Vesoul en

du groupe The Weezer Girls sur ici, Besançon, à suivre également Chris Isaac. 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

0: Chris Isaac en 1989, année de la fin des Enfants du Rock après 7 saisons sur France 2. Que de souvenirs, n'est-ce pas? C'était à Wicked Game sur ici à Besançon. Étonné, il y a 4 minutes de cela, un titre utilisait l'image de la pluie avec It's Raining Men. Cette dernière va revenir, et pas que tu ne notettes, dans la playlist ici Besançon également, avec pour de nouveau 3 chansons françaises à la suite, le duo inédit entre Francis Cabrel et Pascal Obispo.
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0: Il faudrait que pleuve l'amour, ça arrive juste après Céline Dion dans une minute, et avant de faire dans un petit quart d'heure un détour par vos conditions de circulation en Franche-Comté, ici Besançon.
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0: besoin de personnes. Véronique Sanson sur Ici Besançon.
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0: À vos côtés, à cette heure-ci sur les routes de la région, plusieurs difficultés à vous signaler. La première, dans le Haut-Doubs, à Mèche, on a un piéton qui s'est fait renverser rue Montalembert, avec actuellement des routes qui sont coupées dans ce secteur-là. Ça provoque des ralentissements d'ailleurs rue Sainte-Anne par exemple, avec la gendarmerie sur place, les pompiers qui vous font contourner cette zone d'accident, et forcément avec une répercussion notamment avenue du Maréchal Leclerc de la circulation. Prudence dans ce secteur. En Haute-Saône, route nationale 19, attention, un arbre est signalé sur la chaussée à hauteur de Cé-sur-Saône et Saint-Albin, avec les conditions météo que l'on connaît, un peu de vent notamment, c'est à hauteur du point kilométrique 26, ça peut vous concerner dans les deux sens de circulation. Et puis globalement, on va faire attention ce soir sur les routes de la région, avec pas mal de pluie d'attendu, c'est le cas dans le Haut-Doubs actuellement, secteur de Moutte, des hôpitaux par exemple, avec des chaussées qui peuvent être particulièrement détrempées. Pensez bien à adapter votre conduite, et puis si vous rencontrez la moindre difficulté, évidemment vous nous prévenez, vous êtes nos premiers témoins, vous qui êtes au plus près du terrain. 03 81 833 111. Et le prochain point complet sur ces conditions de circulation, ça sera maintenant au plus tard après l'actu locale de 17h.
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0: Des premières notes tout de suite reconnaissables, celles de Statu Quo sur Ici Besançon, avec In the Harminor.

0: une artiste pour qui tout a changé, ce grâce à la Starac. Elena, à l'instant, sur Ici à Besançon. À présent, un sujet que l'on connaît bien ici en Franche-Comté, qui peut parfois provoquer quelques tensions, mais là, à 16h40, on a décidé plutôt d'en rire dans l'humour en tube de Fred Ballard, les citadins qui viennent vivre à la campagne et pas que les Parisiens, je vous vois venir.
1: Vous entendez ? Oh, c'est divin.
2: Ah, c'est sûr que comparé à l'ambiance klaxon et embouteillage des grandes agglomérations, la campagne est une expérience sensorielle inédite pour les citadins un poil snobinard que Sylvie Joly a tant fréquenté dans le milieu parisien, une expérience inoubliable.
1: Et puis un soir, ce soir-là je ne suis pas prête d'oublier, Jean est tombé dans le tas de fumier qui barre le chemin conduisant à la ferme. J'étais à table. Lorsque Jean est entré, oh cette odeur, je l'ai humé longuement.
2: Ah oui, on est assez éloigné de terre d'Hermès et d'eau sauvage, mais le fumet du fumier est une fragrance qui peut émoustiller la citadine en mal de mal. Et parfois, un jardin suffit à renouer avec la nature pour oublier tous les soucis des citadins.
3: Maintenant j'ai un jardin et j'ai d'autres problèmes. J'ai planté des tomates. J'ai eu du mildiou sur mes tomates, mais là, j'avais des vrais problèmes. Pour ceux qui ne savent pas ce que c'est le mildiou, c'est un champignon qui se met sur les tomates quand il pleut trop. Je précise parce que pour moi, il y a un an, mildiou, c'était une expression de vieil agriculteur. Oh, mildiou ! C'était ça pour moi.
2: Ah oui, c'est le revers de la médaille. Hein. Quand on se met au vert comme Haroun, il faut aussi réapprendre tout un vocabulaire et ne pas confondre boudiou avec mildiou. Deux mots assez poilants hein, qu'on va garder pour faire marrer dans les dîners mondains.
0: Ouais, et c'est là où j'aurais aimé avoir juste derrière cette chronique soirée mondaine d'Auria. C'est ce que ce serait appelé une transition parfaite, mais non. Auria, ça sera pour plus tard. Voici plutôt Niagara quand la ville dort avant Jean-Louis Aubert pour poursuivre tout en musique votre 16-19 ici Besançon. Et pour écouter l'humour en tube, rendez-vous bien évidemment sur ici.fr Besançon et votre appli ici téléchargeable gratuitement.

0: Je n'aurais qu'une chose à dire. Voilà, c'est fini. C'était Jean-Louis Aubert sur Ici à Besançon. En revanche, ce n'est pas fini pour vos chansons préférées avec D'ici à 17h et le retour de l'actualité. Miley Cyrus dans un instant et Gérard Blanc, actualité dans laquelle on vous dira tout sur l'organisation du procès en appel de l'anesthésiste bisontin Frédéric Péchier. Le point complet dans 10 minutes avec Marion Stréchère de la rédaction Ici Besançon.
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0: une autre histoire. Gérard Blanc sur ICI Besançon. Imaginez vous passer de votre voiture pour vous déplacer dans le Grand Besançon et ce durant un mois. C'est le défi que vous lance une nouvelle fois cette année le réseau de mobilité Ginko avec le mois sans voiture. Alors peut-être que c'est ce que vous faites déjà tout au long de l'année. Peut-être que vous avez sauté le pas sur de précédentes éditions ou là même cette année. On attendra vos témoignages demain entre 9h et 10h. Il sera question de ce mois sans la voiture avec Lupin dans votre rendez-vous. Bienvenue chez vous en Franche-Comté. Vos témoignages dès demain et même dès maintenant d'ailleurs avec le WhatsApp ICI Besançon au 03 81 833 111.
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0: ICI, c'est votre radio locale numéro 1 dans le Doubs et en Haute-Saône, 17h. Et à 17h, l'actu locale en ce mardi 2 juin, c'est avec vous Marion Stréchère, bonjour.
2: Bonsoir Nathan, bonsoir à tous.
0: Avec le procès Péché, on en sait plus sur l'organisation du procès en appel de Frédéric Péché.
2: Oui, ce procès se tiendra à Lyon, ça on le savait déjà, vraisemblablement de septembre à décembre 2027, donc l'an prochain. Ce sont les dates évoquées aujourd'hui lors d'une réunion préparatoire à Lyon. Et surtout, les débats seront retransmis en vidéo dans les locaux du Palais de Justice de Besançon, là où s'était tenu le premier procès. C'était une demande, hein, cette transmission vidéo des victimes dont la quasi-totalité habite la Franche-Comté et qui n'avaient pas les moyens de se déplacer durant les 3 mois et demi que va durer ce procès en appel. On le rappelle, hein, ce sont plus de 150 parties civiles qui sont constituées dans ce procès Péché. Frédéric Péché qui a été condamné à 30 ans de réclusion criminelle en décembre dernier par la cour d'assises du Doubs pour 30 empoisonnements dont 12 mortels. Il est actuellement en détention à Besançon. Il n'y aura pas de conférence débat de Salah Hamouri à Besançon. Le militant franco-palestinien était attendu ce jeudi au centre Nelson Mandela à Besançon dans le cadre du Besac Antifa Fest. Mais le préfet du Doubs a décidé d'interdire la conférence. Il s'agit d'éviter d'éventuels troubles liés au contexte géopolitique, dit la préfecture. Rémi Basti, le préfet, fait référence à des violences qui se sont produites en marge d'une conférence organisée à Paris en 2023 à laquelle participait Salah Hamouri. Des militants pro-palestiniens s'étaient alors opposés à des étudiants juifs de France. Un piéton renversé par une voiture à Metz. L'accident s'est produit en début d'après-midi, un peu après 15h, rue de Montalembert à Metz. Le piéton est grièvement blessé, il a été évacué par hélicoptère. Dans le Gers, 180 gendarmes sont mobilisés pour tenter de retrouver la jeune Liana, 11 ans, portée disparue depuis vendredi. L'homme soupçonné de l'avoir enlevée a été mis en examen, mais il n'a donné aucune indication aux enquêteurs. Il affirme l'avoir déposée après l'avoir fait monter dans sa voiture, rien de plus. Le patron des gendarmes veut rester optimiste, il espère retrouver la collégienne en vie. Le commandant indique que des objets ont été trouvés et que des analyses sont en cours, mais pour le moment pas plus de précision. Stellantis, le constructeur automobile, annonce de très gros investissements, mais qui vont profiter essentiellement à l'usine de Mulhouse. Plus d'1 milliard d'euros seront investis d'ici 2029 à Mulhouse pour produire 3 nouveaux modèles Peugeot électriques ou hybrides. Et puis, il va peut-être falloir revoter pour les municipales à Puzet, en Haute-Saône. Puzet, c'est un petit village près de Vesoul. Le tribunal administratif a annulé le scrutin du 15 mars. Il a estimé que la distribution d'un chèque cadeau de 10 euros dans les colis destinés aux seigneurs de la commune pour Noël avait pu altérer la sincérité du résultat. Celui qui avait décidé de la distribution de ces chèques cadeaux, c'était le président du Centre communal d'action sociale, qui n'était autre que le maire sortant et qui a été réélu lors de ces élections. Réélu avec seulement 6 voix d'écart par rapport à l'autre liste. Voilà ce qui a entre autres motivé l'annulation de ce scrutin par le tribunal administratif. Un temps encore agité, jusqu'au milieu de soirée en Franche-Comté.
0: Exactement, avec des épisodes orageux toujours possibles, principalement actuellement d'ailleurs sur le Haut-Doubs, mais ça se décale vers la Suisse d'après les radars que je peux voir, avec de forts cumuls de pluie par période, principalement donc sur le Haut-Doubs, mais la basse vallée du Doubs peut être également concernée. Ces épisodes orageux qui peuvent être accompagnés de grêle et de vent jusqu'à 80 km/h, toujours vigilant jaune d'ailleurs pour ce risque d'orage sur l'ensemble de nos départements franc-comtois jusqu'à minimum minuit. Retour au calme dans la nuit avec encore des averses jusqu'en fin de matinée demain, avant que le soleil ne tente de reprendre le dessus. Pour demain après-midi, alternance entre nuages et éclaircies. 21 degrés pour les maxis, 15 pour la pointe du Haut-Doubs, à la limite avec le Haut-Jura. 16 à Pontarlier, 17 à Villers-le-Lac, 20 de Montbozon à Salins, en passant par Besançon, et 21 à Lonsgrès et Vesoul. Marion Stréchère, le retour de l'actu locale avec vous.
2: À tout à l'heure, 18h.
0: 18h, ici l'infotrafic en temps réel à 17h et 4 minutes. Prudence lorsque vous provenez de Biofonds, vous souhaitez souhaitez rejoindre la France par la départementale 464 en direction de Fournay-Blanche-Roche, passez la frontière quelques centaines de mètres après, il y a un accident qui s'est produit, ça provoque quelques ralentissements. Et puis sinon, les autres ralentissements que l'on constate, c'est pour vous qui provenez du pourtour du lac Saint-Point avec la déviation en plus de la nationale 57. Donc c'est assez chargé pour rejoindre ensuite cette nationale en direction de Pontarlier sur la départementale 437. Vous perdez une vingtaine de minutes. Si vous rencontrez la moindre difficulté, vous nous appelez, vous nous prévenez 03 81 833 111. Le numéro pour faire la route avec Ici Besançon.
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0: Attenez un peu de R&B à présent pour vous faire plaisir sur Ici Besançon avec Diana Ross, dont j'oublie tout le temps le titre. C'est fou, hein, n'est-ce pas? C'est quoi déjà?

0: Upside Down, donc le titre. Oui, cette blague aura donc duré 4 minutes, je sais, c'est long. Mais heureusement, avec Diana, ça passe toujours très vite. Diana Ross sur Ici Besançon.
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0: Dans 3 minutes, nous allons retrouver Thierry M pour son test du jour. Thierry qui va tester en l'occurrence une activité qui ne date pas d'aujourd'hui, que l'on retrouve dans pas mal de bars avec le baby-foot par exemple, mais dont la pratique se perd. 3 minutes, c'est le temps du nouveau titre des Gaëtan Roussel sur Ici Besançon. Tout s'en va, un titre que vous pouvez d'ailleurs écouter.
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0: Merci. Nous faisons une place à Thierry M, qui est quelque part en Franche-Comté pour tester un lieu, une adresse. C'est un peu notre avis Google à nous. Et là, c'est un test 4 étoiles qu'il a réalisé.
1: Alors, j'ai testé le billard à Besançon. Billard, hein, c'est ça, Jacques Villescaz est avec nous. Comment ça va, Jacques?
2: Ça va. Merci d'être venu, en tout cas. Ça nous fait plaisir d'avoir surtout des contacts avec l'extérieur.
1: Alors, on est quelque part dans un sous-sol assez frais. On est bien?
2: Oui. À l'aise. C'est frais l'été, c'est pas trop froid l'hiver.
1: Alors, c'est du billard français.
2: C'est du billard français. Donc, caractéristique, c'est qu'il n'y a pas de poche, pas de trou, comme dans le billard américain ou snooker. Et la règle est simple. Chaque joueur a une bille. Avec sa bille, il doit toucher les deux autres. Mais il y a tellement de cas possibles géométriquement qu'il faut de la pratique, voilà, pour trouver du plaisir. Mais...
1: C'est-à-dire la première bille qui est percutée par la queue doit toucher automatiquement les deux autres
2: billes. Voilà, c'est ça.
1: On dit des billes, hein?
2: Oui, on dit des billes, oui, c'est vrai. J'ai découvert ça étudiant, alors ça fait quelques années. Ouais. Je ne dis pas que je suis très très bon, parce qu'il faut vraiment de la régularité, il faut pratiquer, c'est comme tout, hein. Il faut s'entraîner, etc. Je trouve vraiment du plaisir, c'est un défi permanent en fait.
1: Alors pourquoi ce billard-là et pas le billard anglais?
2: Je ne sais pas, c'est une question peut-être d'historique, j'ai toujours aimé celui-là. Il peut se produire que si on comprend les effets, les quantités de billes, on soit assez bon au billard anglais ou américain ou snooker. J'ai jamais vraiment essayé.
1: Pascal, vous êtes compétiteur, vous.
3: Oui, ça fait quelques années. Et puis, j'ai fait pas mal de championnats. En Ligue Bourgogne-Franche-Comté, il y a à peu près 25 clubs, en gros. 400 licenciés, je pense. C'est à peu près ça. Donc, on fait des compétitions avec des niveaux différents. Alors, évidemment, il y a les Masters, c'est le haut de la gamme. Après, il y a les National 1, les National 2, les National 3. Et après, il y a les Régional 1, 2, 3, 4.
1: Et vous êtes?
3: Et moi, je suis National 2 et National 3. J'ai déjà fait quelques finales de France, mais jusqu'à maintenant, j'ai jamais eu l'occasion d'aller gagner. Mais quelques finales quand même.
1: Ah oui.
3: Oui, j'en ai fait, ça doit faire à peu près 7 ou 8, mais bon, c'est pas.
1: Ah oui, vous avez une grosse expérience.
3: Voilà. Alors aujourd'hui, on essaye de retrouver de la jeunesse.
1: Okay. Je vais tester. Je vais essayer.
3: Si vous voulez essayer, il y a intérêt, oui.
2: Ce qui est important au début, c'est ce qu'on appelle le chevalet. Il va vous montrer, c'est la position de la main gauche.
1: Ouais.
2: Vous êtes droitier.
3: Il ne faut pas être trop bas, là, parce qu'à mi-hauteur, ça suffit.
1: Ouais.
3: Il faut jouer assez fin du côté gauche pour faire le...
1: Là, l'angle, il vous paraît bon, là, ou pas?
2: Oui, ça paraît bien.
1: Ouais, ça paraît bien. Allez, tranquille, alors.
3: Voilà.
1: Oh, dis donc, premier coup. Ouais, mais enfin, dans un mouchoir de poche.
3: Voilà.
1: Franchement...
3: L'espoir fait vivre.
1: Oui, c'est bien. C'est pas la même chose, on s'est écarté les billes. C'est avec vos conseils, quand même. Bons conseils. Merci, c'est testé, c'est validé, donc c'est approuvé.
3: Eh ben, c'est gentil.
1: Merci à vous.
3: Merci.
0: Et pour vivre ce test en images et en longueur, rendez-vous sur notre site ici.fr Besançon, rubrique J'ai testé. Torn, voici Nathalie Imbruglia sur Ici Besançon, une chanson qui a tout d'abord été enregistrée en 95 par un groupe américain avant d'être finalement rendue populaire 2 années plus tard et d'être ce mardi sur Ici Besançon.

0: interprété par Nathalie Imbruglia, Torne, Cerisier à Besançon. Comment ça roule ce mardi soir dans la région avec de la pluie par endroits sur votre trajet? Vos conditions de circulation à suivre sur l'écoute 17h30 avec toujours toutes vos infos à chaque instant qui nous sont précieuses. Vous qui êtes nos premiers témoins au plus près du terrain, bouchons, ralentissements inhabituels, accidents. Passez l'info, prévenez tous les auditeurs d'ici Besançon en nous appelant au 03 81 833 111, le numéro non surtaxé de votre radio locale ici en Franche-Comté. Et avant l'infotrafic, je vais avoir pour vous dans moins de 2 minutes le duo Slimane et Claudio Capéo.
1: Comment c'est chez toi, mon frère? 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
0: Chez toi suivra Talk Talk ici.
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0: Ils disent le titre beaucoup mieux que moi. Toc Toc sur Ici Besançon, 17h29.
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0: Et à quasiment 17h30 à vos côtés, de nouveau sur les routes de la région. Merci à Patricia de nous avoir appelé au 0380 833 111 pour nous signaler que l'accident à Mech, au centre de Mech, était à présent terminé. Vous pouvez de nouveau rouler dans ce secteur-là. Nous avons toujours des ralentissements pour vous qui provenez de la départementale 437 qui souhaitiez rejoindre Pontarlier et la nationale 57 depuis le pourtour du lac Saint-Point. La déviation en plus des travaux à hauteur de la Cluse et Mijoux. Vous êtes nombreux dans ce secteur avec toujours une vingtaine de minutes en plus sur votre temps de trajet. Et nous avons des ralentissements inhabituels mais dû à des travaux. Ça vous concerne la Besançon, la voie des Mercureaux dans le sens montant. Tout le long de la montée de la voie des Mercureaux, trafic ralenti. Une seule voie pour circuler en raison de ces travaux. Ça vous concerne des ronds-points de beurre jusqu'au rond-point qui permet de notamment accéder à la Vèze. Et puis sinon, les ralentissements habituels aux portes de Besançon. Vous rencontrez une difficulté qu'on n'aurait pas signalée. Vous êtes nos premiers témoins. Vous qui êtes au plus près du terrain. 0380 833 111 pour faire la route jusqu'à 19h avec Ici Besançon. Et le prochain point complet sur ces conditions de circulation au plus tard après l'actu locale de 18h.
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0: À suivre toute l'actu musicale du jour avec Émilie Mazoyer juste après Étienne Dao, tombé pour la France sur Ici Besançon.

0: Tomber pour la France, un artiste qu'adore par exemple Vanessa qui vous accueille cet après-midi au 03 80 830 311. Étienne Dao à l'instant. Et comme chaque jour, Émilie Mazoyer est là dans votre 16-19 ici Besançon. C'est l'heure de Décibel la chronique. Et quelque chose me dit que dans, allez, même pas 30 secondes, la petite voix qui est à l'intérieur de vous va se dire « Oh, que le temps passe vite !» Salut Émilie.
1: Salut tout le monde. Émilie, au rapport pour votre dose quotidienne d'actualité musicale. Un des albums les plus vendus de ces dernières années en France, fête cette semaine, ses 2 ans.

gagnant de la Starac, 22 ans à l'époque, Pierre Garnier dévoilait en 2024, chaque seconde, son premier album, alors que tout le monde l'attendait impatiemment ou au tournant. C'est selon Chaque Seconde, certifié triple disque de platine il y a 6 mois. C'est un carton. Oh là là, voilà un nouveau Mika et il n'est pas tout

C'est rare d'entendre Mika en duo avec des artistes français. Il en a fait un avec Vianney il y a 3 ans et c'est à peu près tout. Jusqu'à cette jolie chanson d'amour, Cœur Stone, partagée avec Stilto. Ils la chanteront peut-être ensemble sur les festivals. Mika est en tête d'affiche d'une douzaine cet été, des Vieilles Charrues en Bretagne, aux Arènes en Seine, à Bayonne. Et c'est bientôt la fête de la musique. Si vous préférez la célébrer dans votre canapé plutôt que dans la rue, pluie battante et bière tiède en option, alors je vous confirme que comme chaque année, vous pouvez faire confiance à France 2 pour animer votre soirée. L'émission spéciale Fête de la musique, ce sera le samedi 20 juin à 21h sur France 2, dans le sublime décor du Théâtre Antique d'Orange, devant 7000 spectateurs, avec la délicieuse Laurie Tillman aux commandes. Billy Joel, 77 ans, avait tout raconté, sa carrière, ses amours, ses échecs, dans un beau documentaire sorti l'an dernier, intitulé So It Goes, disponible en France sur Canal. Mais là, c'est un film de cinéma qu'on nous annonce, un biopic, un projet monté dans le dos de Billy Joel et basé sur le témoignage de son premier manager. L'artiste, très en colère, explique en ce moment partout dans la presse qu'il s'oppose fermement à ce que quelqu'un d'autre que lui raconte son histoire et que de toute façon, il ne cédera pas les droits de ses chansons. La production ferait mieux de stopper immédiatement ce projet. Sinon...

0: signé Émilie Mazoyer. Émilie Mazoyer qui reçoit ce soir dans Décibel à 20h sur votre radio locale ici Mishka Assayas pour son dernier livre Very Good Stone Strip.
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0: C'est la question que je vous poserai à la fin de trois affirmations. C'est notre grand jeu Made in Franche-Comté. Vous avez deux bonnes réponses sur trois et c'est gagné. Gagné quoi? Vos places pour le concert des années 80, la tournée au Zénith de Dijon, vendredi 12 juin prochain, 20h sur scène, notamment Lio.
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0: Plastic Bertrand, également Jean Schultes, partenaire particulier. Encore l'âme du beau monde et vous dans la salle grâce aux invitations que j'ai donc à vous offrir là tout de suite en venant jouer au compté ou pas compté. Un seul numéro à composer, le 0380 833 111, numéro non surtaxé de votre radio locale ici Besançon. Et pour vous laisser le temps de joindre Vanessa qui a le plaisir de vous accueillir cet après-midi, Jeannette dans un instant, Porqueteva, c'est Christophe Maé tout de suite, la lune ici.

0: tous ceux qui se sont levés pour Jeannette se rassoient. C'était Porquetevas sur Ici Besançon.
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0: Et affiné aux années 80 aujourd'hui avec le concert des années 80, la tournée. Ça sera en Bourgogne, au Zénith de Dijon, pas très loin de chez nous en soi, vendredi 12 juin prochain à 20h, avec peut-être dans la salle Sophie qui joue avec nous et qui nous appelle du côté de Pem en Haute-Saône. Bonjour Sophie.
2: Bonjour Nathan.
0: Et bienvenue à vous, comment allez-vous?
2: Bah ça va très bien, je sors du boulot, je vous ai entendu, donc j'ai vite appelé.
0: Bah voilà, en plus à Pem, ce qui est bien, c'est que vous n'êtes pas très loin pour accéder au Zénith, vous êtes sur la route.
2: En fait, je me suis garée, je rentrais du travail.
0: Oui, je disais que vous êtes sur la route en étant situé à Pem pour aller au Zénith. C'est directement du bon côté, quoi.
2: Ouais, on n'est pas très loin du Zénith aussi, ouais.
0: C'est bien pratique. Et donc là, vous vous êtes dit, bah allez, pourquoi pas, les années 80, plein de bons souvenirs. Vendredi prochain, comme ça, peut-être que dans quelques secondes, vous saurez ce que vous ferez ce vendredi soir-là avec les deux invitations que j'ai à vous offrir, Sophie. Mm-hmm. Vous travaillez dans quel secteur d'activité, si ce n'est pas indiscret?
2: Dans une crèche, auxiliaire de crèche.
0: D'accord, autour de Pem, du coup.
2: Oui, c'est ça.
0: Bon, bah ça c'est parfait, dans ce joli coin, au sud de la Haute-Saône, au nord du Jura, à la limite avec le secteur jurassien, magnifique village de caractère, avec notamment les remparts au niveau du château, avec une vue magnifique.
2: Village, ouais.
0: Exactement, franchement c'est vraiment sympa, et puis bien situé entre Besançon, Dole, Dijon, franchement, que demander de mieux.
2: Plus, ouais. Voilà. On est très bien à Pem, ouais.
0: Est-ce que vous avez déjà tenté votre chance et déjà participé par le passé au compter ou pas compter?
2: Oui, mais plus le matin.
0: D'accord, bah vous verrez, la règle est la même le soir.
2: Voilà.
0: Trois affirmations, on va s'intéresser principalement à une actualité musicale, vous allez voir, qui est tombée hier ou même avant-hier d'ailleurs. Et à la fin de chaque affirmation, je vous demande si c'est compter correct, pas compter, pas correct. Vous êtes prête, Sophie?
2: Oui, tout à
0: deux
2: fait.
0: Bonnes réponses sur trois et ça sera gagné. Allons-y. Céline Dion, qui a annoncé donc 10 dates supplémentaires en France. Céline Dion sera également présente au concert des années 80, à la tournée au Zénith de Dijon. Comptez ou pas comptez?
2: Non, mais pas
0: compté. Je note. Céline Dion qui a annoncé donc une série de 10 nouveaux concerts en France. Comptez ou pas comptez?
2: Comptez.
0: Et enfin, parmi les 10 nouveaux concerts, l'un d'entre eux aura lieu dans le cadre du Saline Royal Live à la Saline Royale d'Arquesnan dans le Doubs cet été. Comptez ou pas comptez?
2: Non, pas comptez.
0: Vous dites pas comptez, je note. Et vous avez fait un 3 sur 3, félicitations!
2: Merci!
0: 3 bonnes réponses sur 3. Bon, finalement, j'avais donné une partie de la réponse.
2: Oui, au début.
0: Au début, dans ma première affirmation, j'avais donné la réponse de la deuxième. Mais ce n'est pas grave, autant vous aider d'emblée, de toute façon. Et en effet, Céline Dion qui vous aura la portée chance, mais bon, il n'y avait pas beaucoup de suspense. Et non, elle ne sera pas dans la tournée des années 80 au Zénith de Dijon. Ça, j'en suis désolé. C'était pas compté. Bonne réponse. Céline Dion qui a donc annoncé, par contre, ça c'est vrai, une série de 10 nouveaux concerts en France à Paris. Et il n'y aura pas non plus de concert à la Saline Royale d'Arquesnan dans le Doubs, avec déjà quand même une belle affiche entre Sting et Gims. Mais vous serez donc au Zénith de Dijon pour les années 80, la tournée avec Ici Besançon vendredi prochain, le 12 juin. Eh ben, félicitations Sophie.
2: Eh ben merci beaucoup.
0: Et très belle fin de journée à vous à Pem. Et dites-moi, quel est le nom de la radio numéro 1 dans le Doubs et en Haute-Saône?
2: Ici Besançon, bien sûr.

0: Le groupe suisse Double sur ici à Besançon. Dans un instant, Axel Bauer sera là avec son tube Éteint la lumière pour aller jusqu'à 18h et un nouveau point sur l'actualité locale avec Marion Stréchère de la rédaction ici Besançon. Il sera question notamment de Guerre des étoiles. Je ne vous en dis pas plus, restez bien avec nous. C'est votre 16-19 comme son nom l'indique, jusqu'à 19h ici.
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0: Éteint la lumière, Axel Bauer à l'instant sur ici à Besançon. 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
0: Ici, c'est votre radio locale numéro 1 dans le Douai en zone 18h. Bonsoir Marion Stréchère.
2: Bonsoir Nathan, bonsoir à tous.
0: L'actu locale avec vous en ce mardi 2 juin et on pourra suivre le procès en appel de Frédéric Péché en vidéo depuis Besançon.
2: C'était une demande des victimes. Beaucoup d'entre elles n'étaient pas en mesure de passer 3 mois et demi à Lyon pour suivre les audiences en direct lors du procès en appel de l'ex-anesthésiste qui va se tenir l'an prochain. Ce sont plus de 150 personnes qui sont constituées parties civiles dans ce procès pour empoisonnement. Autant de victimes qui pourront donc suivre les débats au palais de justice de Besançon, là où s'était déroulé le premier procès. Maître Bernat nous explique qu'il était l'un des principaux avocats de victimes dans ce procès.
3: Le principe est acquis, donc après juste la mise en place technique et organisationnelle, mais il y aura manifestement une retransmission du procès en direct dans les salles de la cour d'appel de Besançon pour le public et puis les parties civiles qui veulent pouvoir y assister. Et donc c'est sûr que c'est quand même une modalité qui certes n'est pas aussi idoine que de pouvoir assister en direct au procès dans la salle d'audience, mais c'est quand même une situation qui est intéressante pour nombre de victimes.
2: Et on en sait plus également sur les dates de ce procès en appel. Alors, pas encore de date précise, mais une fourchette. Le procès en appel devrait se tenir de septembre à décembre 2027. Frédéric Péché, on le rappelle, a été condamné à 30 ans de réclusion criminelle pour 30 empoisonnements, dont 12 mortels. Il est actuellement en détention à Besançon. Il n'y aura pas de conférence débat de Salah Hamouri à Besançon. Le militant franco-palestinien était attendu ce jeudi au centre Nelson Mandela à Besançon dans le cadre du Besac Antifa Fest. Mais le préfet du Doubs a décidé d'interdire la conférence. Il s'agit d'éviter d'éventuels troubles liés au contexte géopolitique, dit la préfecture. Rémi Bastille, le préfet, fait référence à des violences qui se sont produites en marge d'une conférence organisée à Paris en 2023 avec la participation de Salah Hamouri. Des militants pro-palestiniens s'étaient opposés à l'époque à des étudiants juifs de France. L'association France-Palestine Solidarité, qui avait invité à Besançon Salah Hamouri, regrette ce qu'elle appelle une censure. Elle a décidé de déposer un recours au tribunal et appelle d'ores et déjà les habitants à rejoindre la manifestation antifasciste de ce samedi à Besançon. Un accident cet après-midi à Mèche, c'est un piéton qui a été renversé par une voiture. L'accident s'est produit un petit peu après 15h, rue de Montalembert. Le piéton, un homme de 76 ans, est grièvement blessé. Il a été évacué par hélicoptère vers le CHU de Besançon.
0: Dans le Gers, 180 gendarmes sont mobilisés pour tenter de retrouver la jeune Liana, 11 ans, portée disparue depuis vendredi.
2: L'homme soupçonné de l'avoir enlevée a été mis en examen, mais il n'a donné aucune indication aux enquêteurs. Il affirme l'avoir déposée après l'avoir fait monter dans sa voiture, mais il ne dit rien de plus. Le patron des gendarmes reste optimiste. Il espère retrouver la collégienne en vie. Il indique aussi que des objets ont été trouvés sans plus de précision et que des analyses sont en cours. On vous en parle tout à l'heure à 19h. Il va peut-être falloir revoter pour les municipales dans le petit village de Puzet, près de Vesoul, en Haute-Saône. Le tribunal administratif a annulé le scrutin du 15 mars. Il a estimé que la distribution d'un chèque cadeau de 10 euros dans les colis destinés aux personnes âgées de la commune pour Noël, il a estimé que ce chèque avait pu altérer la sincérité du résultat. C'est la formule utilisée par le tribunal administratif. D'autant que 6 voix d'écart seulement séparaient les deux listes à l'arrivée. On vous a mis toutes les infos. Cirici.fr Besançon.
0: Ici Besançon, 18h03. Marion Stréchère, le petit frère d'R2-D2, le robot de la guerre des étoiles, est peut-être né aujourd'hui à Besançon.
2: Mais peut-être. En tous les cas, ceux qui ont essayé de le construire ont essayé. 1200 collégiens venus de toute la France-Comté ont participé au Cybertech Comtois. C'est un concours de robots que les les élèves mettent au point en fait avec leurs professeurs. Ça représente des mois de travail hein, pour mettre au point ces robots. Devant un jury aujourd'hui à Micropolis à Besançon, les robots se sont affrontés dans des combats de sumo, des combats de vitesse, des combats de course d'obstacles, même de mini-biathlon. On est en Franche-Comté, faut pas déconner. En tout cas, c'est une sacrée expérience. Mais comment ces jeunes l'ont-ils vécu? Écoutez-les au micro d'ici d'Éléonore Richard.
4: Bah mal, vu que j'ai perdu. Bah je bourrais, mais il avançait pas, il patinait. Il agrippe pas bien et j'ai pas mis d'élastique pour que ça agrippe.
5: C'est super sympa, il y a tout le monde qui s'entraide, il y a vraiment beaucoup d'ambiance et puis chacun défend son collège, donc c'est super sympa.
6: C'est bien parce qu'on a découvert des nouvelles choses et qu'on a fabriqué un robot aussi.
7: C'est entraînant dans tous les cas d'avoir un projet puis de vouloir forcément le concrétiser et vouloir le rendre le plus joli possible, donc bien sûr on a envie de le faire, c'est pas un cours et puis on copie.
8: C'est sympa vu qu'on a pris un an à le faire ce projet, donc bien sûr que le jour J, c'est bien. C'est beaucoup d'investissement, de joie, de succès, c'est bien.
9: Ça améliore l'autonomie, je trouve.
10: Si on m'avait dit au début qu'on allait finir, j'aurais pas cru.
11: On est plutôt fiers. Hein. Pour un groupe de collégiennes de 15 ans, franchement, on peut être fiers de nous.
2: Voilà, c'est sûr qu'il n'y a pas d'élastique, ça agrippe pas. Voilà, en tous les cas, quand les collégiens fabriquent des robots, les lycéens de leur côté construisent leur avenir. C'est pas toujours facile. Ceux de Terminal en sont un petit peu plus ce soir sur leur avenir avec les premiers résultats de Parcoursup, la plateforme d'orientation post-bac. C'est aujourd'hui le début de la phase d'admission. Autrement dit, les premières réponses aux vœux formulés par les élèves. À partir de 19h ce soir, ça tombe. Alors, pas de panique. Hein. Si vous ou si votre enfant n'est reçu nulle part, c'est pas grave puisque les élèves auront de nouvelles proposition jusqu'au 11 juillet. Donc ça laisse de l'espoir. Quelques rayons de soleil actuellement au-dessus de la place Granvelle, mais Nathan, les nuages autour peuvent encore se montrer menaçants.
0: Oui, avec toujours ces épisodes orageux dans le ciel franc-comtois. Par exemple, ça tombe pas mal en ce moment d'après les radars dans le secteur de Champlit, au nord de Dole par exemple, ça va se décaler. Et d'ici 19h, typiquement, à Vesoul, Besançon devrait en retomber une bonne avec donc ces averses orageuses parfois accompagnées de vent. Ça peut être aussi de la grêle, notamment sur le relief, les hauteurs. Le retour au calme, c'est dans la nuit, avec encore tout de même des averses, mais ça sera donc beaucoup plus calme jusqu'en fin de matinée. D'ailleurs, demain, avant que le soleil ne tente de reprendre le dessus l'après-midi. Pour demain après-midi, justement, alternance entre nuages et éclaircies. 21 degrés pour les maxis, 15 pour la pointe du Haut Doubs, à la limite avec le Haut-Jura, 16 à Pontarlier, 17 à Morteau, 20 de Montbozon à Salins en passant par Besançon, 21 pour Lonsgrès et Vesoul. 18h06, ici l'infotrafic en temps réel. Thierry nous a appelé avec un accident à signaler à Besançon. Ça vous concerne dans les deux sens sur le boulevard Blum. En fait, entre le boulevard Blum et le boulevard Churchill, c'est-à-dire sous le pont qui enjambe la rue de Vesoul, il y a eu un accident à cette hauteur-là. Les pompiers sont sur place, ça provoque quelques ralentissements. Et c'est la principale difficulté à vous signaler à 7h06. 0380-833-111 pour faire la route avec ici Besançon. Merci beaucoup Marion, très cher.
2: Bonne soirée à tous.
0: Vous revenez demain?
2: Je pense, oui.
0: J'espère. je me le souhaite.
2: Si l'orage ne m'en empêche pas.
0: Ah ben, j'espère que non. Et en attendant, l'actualité en France et dans le monde, pour sa part, sera de retour à 19h avec Marine Logény.
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0: Une note d'espoir, de courage, de résilience dans votre 16-19 ici Besançon avec ce collector signé France Gall. Rési.

0: Le collecteur de France Gall dans vos oreilles, branché sur Ici et Besançon, c'était Résiste.
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0: Pour un instant suspendu dans le temps avec de douces notes de musique, le tout à savourer en famille, vous pourrez de nouveau compter ce week-end sur les rendez-vous comptes de l'orchestre Victor Hugo, le dernier de la saison avec un moment festif en perspective. Rendez-vous pour tout savoir dans votre rubrique ici en Franche-Comté, juste après Les Enfoirés, leur second hymne 2026 écrit et composé par Gaëtan Roussel. L'île au trésor sur Ici Besançon.

L'île au trésor des enfoirés sur ici Besançon à 18h15. Le carnaval gastronomique des animaux, c'est le nom ici en Franche-Comté du rendez-vous compte de l'orchestre Victor Hugo qui vous attend notamment ce vendredi à la MJC de Palante à Besançon avec ici Besançon. Un rendez-vous pour toute la famille, notamment les plus jeunes, avec comme une fable là avec le carnaval gastronomique des animaux, brochettes de contrebassistes, sautées de musiciens, altistes au pot, et à la fin il va falloir déterminer quel plat va remporter le grand concours annuel de cuisine musicale, avec pour cela tout un jury quand même qui sera réuni sur scène, présidé par le lion et composé d'une chèvre, d'un escargot de Franche-Comté, d'un canard et même d'un cygne. Vraiment toute une fable musicale à découvrir. C'est une durée de 50 minutes avec trois représentations encore pour vous ce vendredi qui arrive, ce vendredi 5 juin. Ça sera à la MJC Palante, donc à 18h30 à Besançon. Le lendemain, à l'auditorium de la Cité des Arts à Besançon également à 18h, avec des tarifs compris entre 7 et 14 euros. Et puis dimanche 7 juin, c'est dans le Nord Franche-Comté, ce coup-ci à la salle polyvalente de Seloncourt. Si vous souhaitez prendre vos places, avoir toutes les informations qui vont bien pour cet événement, le carnaval gastronomique des animaux avec l'orchestre Victor Hugo en partenariat avec ici Besançon. Le plus simple, c'est de vous rendre sur le site de l'orchestre, orchestrevictorhugo.fr. Dans un tout autre style, Bruce Springsteen tout de suite sur ici Besançon. Born in the USA suivra No Doubt avec No Speak. No Speak, oui. Très belle soirée aux quatre coins de notre belle Franche-Comté avec ici Besançon.

0: Ici Besançon et Nodopt, à l'instant, Don't Speak. Pour ma part, je vais parler un peu quand même avec vos points sur les conditions de circulation. Deux accidents toujours en cours. Un premier dans le Doubs à Besançon sur le boulevard Blum, entre boulevard Blum et boulevard Churchill, là où ça change de nom de rue. On est sous le pont qui enjambe la rue de Vesoul, qui enjambe en tout cas le boulevard au niveau de la rue de Vesoul. Un accident avec des ralentissements. Et puis en Haute-Saône, accident également. C'est à la sortie de Brusset dans le secteur de Marnay, direction de Pain, avec des équipes en intervention sur place, notamment les pompiers et la gendarmerie. Prudence dans certains secteurs où vous êtes particulièrement concernés par la pluie. Vous le vivez mieux que nous. Par exemple, secteur Saint-Vite, ça tombe pas mal en ce moment et ça s'approche aussi du secteur de Fougerolles ou de Luxeuil-les-Bains. Prudence notamment dans ce secteur-là sur la Nationale 57 et les axes situés autour. 0380 833 111 pour continuer de faire la route avec ici Besançon.
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0: Avant de vous inviter ce gratuitement au musée sur les coups de 18h30, le son de Charles Doré dans un instant, dans une minute, avec famille ou pas famille, ici Besançon.
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0: famille ou pas famille, Charles Doré sur Ici Besançon, 18h30, on retourne sur les routes. Merci à Florian de nous avoir appelé au 0380 833 111, prudence sur la Nationale 57 lorsque vous dirigez vers Pontarlier ou de Pontarlier en direction de Besançon à hauteur de Lavrine. Il y a beaucoup de voitures arrêtées sur le côté, notamment il y a une sortie de route, un accident dans ce secteur. Les forces de l'ordre visiblement viennent d'arriver sur place, Nationale 57 dans les deux sens de circulation à hauteur de Lavrine. Comme Florian, une info route 0380 833 111.
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0: Chaque début de soirée à cette heure-ci, nous avons pour vous un bon plan gratuit. Vous me suivez ? Et pour ce bon plan gratuit, je vous emmène au musée d'art et du temps de Besançon, des musées dont la visite est habituellement payante, à quelques exceptions près. Et je me suis justement demandé quelles étaient ces exceptions. Eh bien, il s'agit de chaque premier dimanche du mois, donc ce dimanche, et également lors de nocturnes ou encore de différentes manifestations comme les Journées européennes du patrimoine, la Nuit européenne des musées, la Saint-Valentin ou plus localement des samedis piétons. Une gratuité aussi bien pour le musée du temps, situé au cœur du Palais Granvelle, hein, jouxtant la place du même nom, que du musée des Beaux-Arts et d'Archéologie, place de la Révolution. Deux musées qui vous proposeront par exemple ce dimanche une visite gratuite familiale. Ce sera entre 10h30 et 11h30. Vous avez tout le programme sur leur site internet respectif et puis leurs réseaux sociaux. Ici Besançon, d'autres infos pratiques dans une heure.
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0: L'étonnement de William Scheller. Oh, je cours tout seul. Enfin, moi, l'étonnement, ça serait simplement, oh, je cours. William Scheller pour un collector ici Besançon avant les One Republic.

0: fuyez.
1: Non, c'est fuyez, hein, oui. C'est pas un ordre. C'était Runaway, la traduction de One Republic sur ici à Besançon. Place à vos coulisses TV. L'envers du petit écran avec vous, Patrice Gascoin. Et alors que dans moins de 10 jours va débuter la Coupe du Monde de football, un documentaire sur Kylian Mbappé a retenu votre attention.
2: 4 ans que l'on attend le retour de la Coupe du Monde de football. Parce que le football quoi déjà, Kylian?
3: Le football, il a changé.
2: Eh, il a changé, mais Kylian Mbappé, du haut de ses 27 ans, en reste l'une de ses stars. France 5 propose ce soir une autre facette de cette icône du foot. Avec ce documentaire, Mbappé, la diplomatie du ballon rond, on nous raconte le Kylian hors des terrains. Comment le joueur a tissé une relation insolite avec le président Macron? Comment le joueur est devenu un agent d'influence diplomatique pour le Qatar, version PSG? Comment il est devenu une sorte d'ambassadeur de la France, lui qui est une personnalité mondiale, Mbappé est le Français le plus suivi sur Instagram avec près de 130 millions d'abonnés. Alors j'ai demandé à l'auteur et le réalisateur de cette enquête, Jean-Philippe Leclerc, qu'est-ce qu'il aurait envie de nous dire pour nous convaincre qu'on va apprendre des choses sur un Mbappé dont les moindres faits et gestes sont déjà scrutés par les médias ? Jean-Philippe Leclerc.
4: Alors on a voulu raconter une autre histoire de Kylian Mbappé, plutôt une histoire hors terrain. Une trajectoire absolument incroyable, celle d'un gamin champion du monde à même pas 19 ans et qui d'emblée, très tôt, affirme « je veux incarner la France ». Kylian Mbappé, lui, il a foncé et effectivement, il est devenu plus qu'un footballeur. Il est devenu un ambassadeur, il est devenu une égérie, il est devenu une icône de la pop culture, une égérie du luxe. Et on raconte notamment les coulisses d'une scène devenue mythique, celle de Emmanuel Macron qui descend sur le terrain après la finale de la Coupe du Monde 2022 et qui va consoler Kylian Mbappé, qui a pas très envie d'être consolé à ce moment-là, en tout cas pas par le président de la République. Et donc on revient en détail sur cette scène. Et puis aussi on parle d'un personnage assez incroyable, le sosie égyptien de Kylian Mbappé, qui possède 4,5 millions d'abonnés sur TikTok. Le sosie égyptien de Kylian Mbappé est en fait plus suivi sur les réseaux sociaux que bien des footballeurs français, même internationaux. Et on est allé le rencontrer au Caire et c'est vraiment un personnage hors du commun.
2: Jean-Philippe Leclerc qui vous en dit plus sur le documentaire qu'il signe ce soir sur France 5, Kylian Mbappé, la diplomatie du ballon rond. Quant à moi, je donne le coup d'envoi de nouvelles coulisses télé ici, même heure, même endroit.
1: Eh bien, le rendez-vous est pris. À demain, Patrice Gascoin. Cap sur la Californie, tout de suite avec Mylène Farmer sur ici.

0: C'est sexy le ciel de Californie, c'est ce qu'elle dit dans les paroles. Bah peut-être, en tout cas, contrairement, j'ai envie de dire, ce soir au ciel de Franche-Comté, ça c'est sûr. California, Mylène Farmer sur Ici Besançon.
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0: 18h45, parlons peu, parlons sport avec le GBDH ce soir. Club Don ici Besançon est partenaire pour y découvrir les coulisses avec son staff médical aujourd'hui en la présence de Clément Monnier, qui est référent du club. Bonsoir Clément.
2: Bonsoir à tous, bonsoir, merci de m'accueillir dans votre radio.
0: Bah avec plaisir. Déjà présentez-nous pour commencer le staff médical du GBDH, de quel professionnel est-il composé ?
2: Alors, le staff médical, on va englober un petit peu tout ce qui peut concerner le médical pur, la rééducation et puis la réathlétisation, c'est-à-dire la reprise terrain. Donc, elle est composée d'un médecin référent qui est le docteur Harel et de deux kinésithérapeutes, moi-même, donc Clément Monnier, mon collègue Arthur Châtelet. Et après, pour toute la phase préparation physique, réathlétisation, c'est Charles Faustel qui s'occupe de cette partie.
0: Et quels sont les missions, vous avez commencé à l'évoquer par le nom des postes, notamment, quelles sont les missions de ce staff médical ?
2: Eh ben, les missions, c'est d'essayer d'accompagner les joueurs au maximum vers la performance. Donc, à partir du moment où ils sont blessés, c'est de faire en sorte qu'ils puissent revenir rapidement sur le terrain pour aider l'équipe et être performant. Et ça concerne aussi les bilans médicaux de début de saison, faire en sorte de voir s'il y a certains joueurs qui présentent des déficits pour essayer de travailler là-dessus et faire en sorte qu'ils ne se blessent pas. Mmh. Et de les accompagner après, moindre blessure, moindre bobologie, d'être présent pour eux pour faire en sorte justement qu'on puisse avoir une équipe performante à Besançon.
0: Et un joueur qui se blesse au club, comment est-il suivi ? Est-ce qu'il est suivi exclusivement par le staff médical en interne ou il peut être suivi aussi à l'extérieur ?
2: Alors ça dépend de la gravité de la blessure. Nous on est capable logiquement avec le staff de soigner 90% des blessures. Bien évidemment, s'il y a une blessure grave qui concerne de la chirurgie, là on est obligé de réorienter vers des confrères chirurgiens pour la prise en charge, voire des fois on est obligé de déléguer sur des rééducations un petit peu longues dans des centres spécialisés, je pense notamment à Cap-Breton qui est un centre de réadaptation pour les sportifs, où là on a une prise en charge qui est quotidienne et qui permet d'améliorer un petit peu la prise en charge sur du court terme.
0: Et lorsqu'il y a blessure, c'est vous qui déterminez si le joueur peut reprendre les matchs, les entraînements et détermine une date de reprise, le staff médical, voilà. J'entends ?
2: Exactement. Quand il y a blessure, on discute entre nous en fonction de l'évolution et on détermine quel type de retour il peut rentrer sur l'entraînement et quand est-ce qu'il peut reprendre les matchs.
0: Et justement, quelles sont un peu les blessures récurrentes dans le domaine du hand ? La réponse dans la seconde partie de cet échange avec vous, Clément Monnier, dans les coulisses du GBDH, Club Don ici Besançon et partenaire ce soir, Clément Monnier, qui n'est référent à tout de suite après Gauvin Serres et Silence Radio sur Ici Besançon.

0: Silence Radio, le nouveau titre de Gauvin Cerce sur ici Besançon. Dans votre rendez-vous ici sport, ce mardi soir, nous vous emmenons dans les coulisses du GBDH, le Grand Besançon du Handball, club dont ici Besançon est partenaire. Et vous n'aurez comme ça plus aucun secret sur le staff médical avec Clément Monnier, toujours en ligne avec nous, kiné référent au GBDH. On évoquait les blessures des joueurs, comment elles étaient traitées par le staff médical. Et d'ailleurs, donc, quelles sont les blessures les plus courantes que l'on retrouve en ce qui concerne le Handball, Clément Monnier?
1: Alors étonnamment, ce qu'on peut retrouver, ce qu'on pense, c'est évidemment les blessures d'épaule, mais c'est pas celles qu'on va retrouver le plus. On retrouve souvent des blessures au niveau des doigts, avec beaucoup de luxations et d'entorses des doigts, beaucoup d'entorses de cheville, et malheureusement beaucoup d'entorses de genoux, et souvent des ligaments croisés avec des entorses graves. Les épaules arrivent un petit peu plus tard, mais souvent c'est des blessures beaucoup plus graves avec des luxations qui nécessitent souvent une intervention chirurgicale.
0: Pour les doigts, ça va être du fait de la réception des ballons?
1: C'est ça, souvent ils prennent les ballons dans les bouts de doigts, ça tourne, ou ils s'agrippent dans les t-shirts des coéquipiers ou des adversaires avec la colle qu'ils ont, la résine qu'ils ont sur les doigts. Ça agrippe et souvent ils se retrouvent avec le doigt qui se tourne avec ça.
0: Et vous, Clément Monnier, en tant que kiné référent, quel est votre rôle au quotidien au sein du club?
1: Bah déjà de les accompagner tout au long de la semaine d'entraînement, principalement on passe le lundi les voir au palais des sports pour effectuer un petit effet des troupes, regarder ce qui s'est passé pendant le week-end suite au match du vendredi soir, est-ce que il y a eu des blessures qui se sont déclarées, les accompagner si jamais il faut réorienter pour aller faire des examens médicaux, notamment avec le doc et radio, échographie, peu importe. Et puis après, tout au long de la semaine, recevoir les joueurs qui présentent des problématiques pour essayer de les soigner pour le match du vendredi. Préparer la pharmacie avec les différentes structures qu'on peut avoir besoin, strapping, massage, tout ce genre de choses. Et ce qui résume un petit peu notre semaine, qui est bien remplie.
0: Un kiné d'un club a les mêmes diplômes, le même niveau de compétence qu'un kiné dans le civil, entre guillemets, ou est-ce qu'il faut une spécialisation particulière pour être dans un club sportif?
1: Alors, ça dépend des clubs. Aujourd'hui, pour le Besançon, le Grand Besançon du Handball, qui évolue en Pro League, donc deuxième division française, on a des critères qui sont assez particuliers. Il faut obligatoirement être kiné du sport pour pouvoir être kiné du club, ou justifier de 3 ans d'expérience dans le haut niveau. Donc, moi, ça va faire 7 ans que je suis au club maintenant, et j'ai un diplôme spécifique en kiné du sport pour pouvoir les suivre au quotidien.
0: Arrivé à cette période de la saison, là maintenant, ce sont les grandes vacances pour vous ou non, ce n'est pas encore fini?
1: Alors pour nous, non, parce qu'on a notre activité libérale qui est à côté, on ne fait pas que du club, et on est en train potentiellement là de préparer la saison prochaine. Là, on a déjà des réunions avec le staff sportif pour justement anticiper les bilans de prévention de pré-saison et puis la gestion de la saison prochaine 2026-2027 qui, j'espère, sera au top niveau.
0: Eh ben oui, on peut le souhaiter également et on suivra de nouveau cette saison avec ici Besançon. Clément Monnier, kiné référent du GBDH, le Grand Besançon de Handball. Merci d'avoir pris ces quelques minutes pour nous répondre ce soir.
1: Je vous en prie.
0: Et nous présenter.
1: Merci beaucoup à vous.
0: Le staff médical donc du GBDH avec la première partie et la seconde que vous pourrez réécouter en intégralité sur notre site ici.fr Besançon. Dans 5 minutes 19h, toute l'actualité avec avant ça côté musique, John Travolta et Olivia Newton-John dans un instant ici Besançon.
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2: La voix douce d'Olivia Newton-John avec John Travolta pour une nuit d'été. Summer Nights sur Ici Besançon. J'étais ravi d'être à vos côtés. J'aurais bien envie de remettre ça demain. Moi, on fait comme ça entre 16h et 19h. Et merci à Émilie d'avoir réalisé cette émission.
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2: Et je n'oublie pas également Vanessa qui vous a accueilli. Voici les infos, les 19h. Et toute l'actualité, rien que l'actualité en ce mardi 2 juin avec vous, Marine Logénie.
4: Liana reste introuvable ce soir. La collégienne est portée disparue depuis vendredi. Elle a été vue pour la dernière fois devant son collège de Florence dans le Gers en train de monter dans la voiture d'un homme de 41 ans. C'est le principal suspect. Il est mis en examen pour enlèvement et séquestration. Un homme qu'elle connaissait, comme l'explique la maman de Liana, Charlie Rameau.
5: C'est le père de la meilleure amie de ma fille et elle avait été invitée à une soirée pyjama anniversaire de sa fille au début de l'année, je me rappelle plus, septembre ou octobre. Liana m'avait parlé de lui justement à la fin de cette soirée pyjama. Quand on l'a récupérée, elle m'a dit qu'il lui avait acheté une pizza au chorizo rien que pour elle. Elle m'a dit aussi qu'il lui avait fait des guilis et tout. Du coup, j'ai posé la question forcément que je pense presque n'importe quel parent aurait posé. Est-ce que ça a été plus loin. Elle m'a dit non, d'un air un peu choqué, elle comprenait pas de quoi je parlais. Et apparemment, tous les jours, il était devant le collège. Il amenait des goûters, je vais dire à Liana, mais apparemment, c'est pas que à elle. Il voyait Liana tous les matins quand elle sortait du bus et nous, on n'était pas au courant.
4: Témoignage recueilli par ICI Occitanie. Les recherches se poursuivent dans le Gers. 180 gendarmes, plusieurs dizaines de citoyens sont mobilisés pour tenter de retrouver la jeune fille. De nouvelles plaintes pour agression sexuelle déposées contre Patrick Poivre d'Arvor, l'ex-présentateur du JT de TF1, âgé aujourd'hui de 78 ans, est déjà mis en examen pour viol depuis décembre 2023. Au total, plus de 40 femmes ont témoigné auprès de la justice. C'est fait, les députés adoptent largement ce soir en première lecture le projet de loi d'urgence agricole, un texte du gouvernement pensé pour répondre à la colère des agriculteurs. La majorité et le RN ont voté pour, malgré l'opposition de toute la gauche, Elia Bergel.
6: Oui, le texte apporte de mauvaises réponses à la crise agricole pour la députée écologiste Marie Pochon, qui dénonce la doctrine générale de la loi.
7: Celle du nivellement par le bas, du resserrement des prix, de la course à la compétitivité, de la destruction de toutes les normes environnementales et sanitaires. Celle de l'infime minorité face à la grande majorité qui disparaîtra.
6: Les socialistes qui s'étaient abstenus en commission votent finalement contre la loi ce soir, car le texte a été modifié sous l'influence de la droite et de l'extrême droite, selon la députée Mélanie Thomas.
8: Nous avons vu disparaître des garanties de gouvernance locale sur l'eau, au profit des pouvoirs dérogatoires des préfets, au détriment des élus locaux. Nous avons vu reculer l'exigence de sobriété.
6: Ce projet de loi d'urgence agricole passe avec les voix de la coalition gouvernementale et le soutien du RN. La députée macroniste Anne-Sophie Ronceret défend un texte qui va dans le bon sens.
9: Ce projet de loi d'urgence apporte quelques outils supplémentaires pour consolider durablement notre souveraineté alimentaire et l'avenir de nos filières.
6: Satisfaction au gouvernement également. Annie Genevard, la ministre de l'Agriculture, salue un texte qui apporte des réponses concrètes au secteur.
4: À l'Assemblée nationale, Elia Bergel pour ICI. Un adolescent de 13 ans a-t-il été gravement blessé après un tir de LBD samedi soir en marge de la victoire du PSG. L'IGPN, la police des polices, est saisie après le signalement d'un élu LFI de Seine-Saint-Denis dans une vidéo publiée sur les réseaux. On voit le jeune garçon, le visage en sang. Il est actuellement hospitalisé à Paris. Les spectateurs de retour au cinéma, 15 millions d'entrées au mois de mai. C'est 33% de plus que l'année dernière à la même période. Et ce, grâce à des films populaires, Nina Pavard.
10: Le Diable s'habille en Prada 2, Super Mario Galaxy, Michael, à eux seuls, ces films cumulent plus de 10 millions d'entrées en France. Le mois de mai s'inscrit dans la continuité de ce très bon début d'année 2026, avec, selon le CNC, de belles affiches françaises très porteuses. Elles représentent presque la moitié des parts de marché de ces 5 derniers mois. Gourou et Marsupilami ont très bien marché. Juste une illusion, des frères Nakache, en ce moment à l'écran, enregistrent déjà près de 2 millions de billets vendus.
11: J'écoute. Sandrine.
12: Oui.
11: Apparemment, c'est pour vous.
12: Allô ?
13: Oh ! Raccroche le téléphone, je te balance par la fenêtre.
12: Je suis désolée.
13: Raccroche !
14: Mais il veut qu'il me balance par la fenêtre !
12: Eh ben, qui te balance ? Non, on habite au premier, c'est pas très ouf.
10: Une offre française riche, avec autant de comédies que d'œuvres dramatiques ou historiques. Une tendance qui pourrait se poursuivre au mois de juin avec le très attendu biopic sur le général de Gaulle qui sort demain. Le cinéma, ce n'est pas de la météo, mais toujours selon le CNC, sur ces 10 dernières années, hors période Covid, si les salles de ciné ont le sourire au mois de mai, elles feront aussi le plein au mois de juin.
4: Nina Pavandi, en parlant de météo, la fin de la vigilance orange aux orages dans le sud-est. Les orages les plus forts se sont décalés en mer, précise Météo France ce soir. Météo France qui annonce d'ailleurs aujourd'hui un nouveau record. Notre pays a connu son printemps le plus chaud jamais enregistré. Un mot de tennis pour terminer. Roland Garros, les quarts de finale aujourd'hui. L'Allemand Alexander Zverev rejoint le dernier carré, tout comme l'Ukrainienne Marta Kostyuk chez les femmes. Résultats et programmes sur ici.fr.
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2: Ici Besançon, votre météo en Franche-Comté avec des épisodes orageux encore possibles par endroits jusqu'en milieu de soirée avec de forts cumuls de pluie par période, principalement sur le Haut-Doubs et la basse vallée du Doubs. Des épisodes orageux pouvant être accompagnés toujours de grêle et de vent jusqu'à 80 km/h. Retour au calme dans la nuit avec encore des averses jusqu'en fin de matinée demain avant que le soleil ne tente de prendre le dessus pour demain après-midi. Alternance entre nuages et éclaircies, 21 degrés pour les maxis, 15 pour la pointe du Haut-Doubs à la limite avec le Haut-Jura, 16 à Pontarlier, 17 à Morteau, 20 de Montbozon à Salins en passant par Besançon, 21 degrés pour Lonsgrès et Vesoul. Très belle soirée à l'écoute de votre radio, ici Besançon en Franche-Comté, avec le meilleur des années 80 et Laurent Petit-Guillaume jusqu'à 20h.
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15: Bonsoir à tous, merci d'être fidèles à 100% années 80. Comme son nom l'indique, on se transporte en musique dans la décennie du top 50, du Minitel, du téléphone à cadran et du magnétoscope. C'est jusqu'à 20h et ça commence comme ça.

0: Jean-Jacques Goldman, c'était au bout de mes rêves.
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0: Un hymne à la persévérance qui a sans doute motivé toute une génération ou deux dans les moments de doute que l'on peut tous connaître. Ce tube de Jean-Jacques Goldman est sorti en 82. Allez, on fait un petit saut dans le temps maintenant. Et le 2 juin 85, tout pile, une autre légende fait son entrée dans le top 50. À la 36e place, c'est Johnny Hallyday avec Le Chanteur Abandonné, écrit et composé par Michel Berger. Et bien sûr, ce titre va devenir un tube énorme et grimper direction les premières places en quelques semaines.
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0: Alana Miles, c'était Black Velvet. Ah, il y a des voix qu'on n'oublie pas et des chansons qui marquent leur époque. Ce Black Velvet de la chanteuse rock canadienne Alana Miles en est un bel exemple. En 1989, toutes les radios ont diffusé ce titre dans le monde et du coup, elle a même reçu un an plus tard le Grammy Award de la meilleure chanteuse de l'année. Waouh ! Dans un instant, une voix qui nous accompagne depuis bien longtemps et c'est tant mieux. Marc Lavoine, c'est la vie.
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0: Vous écoutez Ici Besançon, 100% années 80, ça continue dans une minute après quelques infos.
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0: C'était Stevie Wonder avec I Just Called to Say I Love You.
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0: Oscar de la meilleure chanson pour la BO du film The Woman in Red. Et au final, le plus énorme succès commercial pour le prodige de la Motown. Et quand on pense que les critiques professionnelles à l'époque trouvaient ça un petit peu trop gnangnan. Bon, allez, oublions les grincheux et place à l'un des plus grands groupes du monde. Pas besoin d'aller chercher très loin. Ils sont de chez nous, de nos Antilles. Kassav, en 84, fait danser la planète car le zouk est leur meilleur médicament. Ça donne zouk classé médicament, nouni.
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0: Bronski Beat, c'était Why. Un titre contre l'homophobie, mais qui enflamma les pistes de danse de la planète, c'était en 84. La suite de votre soirée se poursuit en musique dès 20h, c'est Décibel, présenté par Émilie Mazoyer. Toute l'actu de toutes les musiques. Mais avant cela, toujours dans les années 80, on retrouve, entre autres, dans un instant, l'une des voix les plus marquantes de cette décennie, Tracy Chapman, Talking About Revolution.
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1: Mais oui, à 20h, c'est Décibel, toute l'actualité musicale. Et ce soir, avec le journaliste, animateur radio Mishka Assayas, on se penchera sur le cas des Rolling Stones. Dans la collection tirée de son émission Very Good Trip, Mishka Assayas sort des bouquins. Un sur Bowie, un sur Woodstock, un sur Paul McCartney, un dernier sur Bob Dylan. Et le nouveau, donc, concerne les Rolling Stones, Very Good Stones Trip, où il dissèque et décrypte leurs chansons. Oui, c'est vrai que les Stones, on parle beaucoup du décorum tout autour. Pas toujours des chansons. C'est ce qu'on va faire tout à l'heure avec Mishka Assayas.
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1: Salut à toutes, salut à tous et bienvenue dans Décibel. Je suis ravie de vous retrouver en direct. On est ensemble jusqu'à 21h. Ça va être très bien. On va célébrer, oh là là, l'anniversaire de la mort de Bo Diddley. Mais du coup, c'est bien, on va écouter plein de chansons cool. Vous allez voir, parce que Bo Diddley, c'était un personnage à part dans l'histoire du rock'n'roll. On va également jouer au blind test tout à l'heure autour des diamants. Bah oui, hein, puisqu'on parle en ce moment beaucoup des 100 ans de Marilyn Monroe. Marilyn Monroe, c'était la reine des diamants. Diamants qui sont les meilleurs amis des filles, chantait-elle. Donc voilà un blind test tout en diamants. 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On va prendre des nouvelles de Zazie, là. Zazie qui était notre invitée mardi dernier pour présenter sa nouvelle chanson « Peu importe ». Elle nous avait dit que son album sortirait quand il serait prêt. Eh bien, il est toujours pas prêt. Donc, on se régale en écoutant cette chanson qui cartonne. Hein, c'est en train de devenir un petit tube. J'ai même entendu un journaliste dire « C'est le spacer de Zazie ». Bah oui. Référence à Spacer, la chanson disco de Sheila, qui effectivement a fait beaucoup danser les foules depuis sa sortie. C'est vrai que Zazie fait danser, peu importe. Donc n'oubliez pas le clip aussi qui est disponible. Elle en a publié quelques coulisses savoureuses sur son compte Instagram.

0: Zazie est de retour et son 12e album sortira quand il sera prêt.
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0: Et à 20h06, on est ravis d'accueillir dans Décibel le seul, l'unique Mischka Assayas. Bonsoir.
2: Bonsoir Émilie.
0: Bonsoir Mischka, on vous écoute religieusement tous les soirs de début de semaine sur France Inter, votre émission Very Good Trip qui a fêté ses 10 ans.
2: Oui, c'est vrai.
0: Mais oui.
2: 2015.
0: Ouais. Ça y est, c'est une grande fille. Very Good Trip. Alors, c'est une émission dans laquelle il y a autant des classiques que des nouveautés. Parfois, il y a des semaines spéciales. Parfois, on découvre des chansons. Enfin, vraiment, c'est votre amour de la musique qui est là. Puis qui date, hein, parce que vous êtes journaliste. Alors, je sais pas, je crois que vous aimez pas trop qu'on dise rock critique.
2: Bah, ça fait un peu, je me la pète, quoi.
0: Ouais, enfin, voilà. Alors, journaliste amoureux de musique depuis plusieurs décennies. Ouais. Ça, on peut le dire.
2: Ah, bah oui, ça, ça mange pas de pain.
0: Voilà. Ouais. Et il y a vos célèbres séries. Alors, qui ont toutes été transformées en bouquins. Ouais. Celle sur David Bowie, celle sur Woodstock, celle sur McCartney, Bob Dylan aussi. Et là, voici venir le Very Good Stones Trip consacré aux Rolling Stones. Voilà. Ouais. Alors, évidemment, ils font partie des incontournables. Ceci dit, qu'est-ce qui vous a motivé pour leur consacrer toute une série d'été qui donc maintenant est adaptée en bouquin?
2: Bon, je vais vous faire une réponse très honnête, Émilie. Ouais. Vous êtes une professionnelle de la radio. C'est une commande.
0: Oui.
2: Il faut être honnête avec ça.
0: Mais parfois, ça débloque des choses, les commandes.
2: Ben, c'est ce que j'allais dire dans un deuxième temps. c'est que ça a fait revivre ma perception des Stones que j'avais gamin et qui est très liée aux années 60, parce que je suis un vieux, hein, je ne peux pas le cacher.
0: Un jeune vieux.
2: Oui, un jeune vieux, ben voilà, comme toute cette génération, là, je me moquais d'eux, maintenant je suis comme ça. Et donc, je me suis aperçu, vous savez, j'ai un rapport très bizarre avec les Stones.
0: Ah bah oui, parce que j'ai lu votre bouquin, j'étais étonné même.
2: J'étais super snob, je n'aimais que l'underground, que les trucs obscurs, et je considérais, mais du haut de mes 16 ans, que les Stones étaient en 74, 75, c'était fini, ils avaient tout dit, place à Roxy Music, place à King Crimson, tout ça. Et alors quand les punks arrivaient, je peux même, c'était pire.
0: Oui, parce
2: alors,
0: qu'en c'est... plus, ils étaient bourgeois, les Stones, ils étaient riches.
2: C'était l'aristocratie du rock, c'était la jet set, et je considérais qu'ils avaient trahi. Alors je sais pas quoi, mais en esprit, ils étaient pas pur. Enfin, je crois que comme beaucoup de très jeunes gens de l'époque, je fantasmais le rock au lieu de le vivre. Donc, j'ai appris à le connaître un peu mieux quand même. Mais enfin, et donc c'est comme si j'avais enterré tout mon amour pour les Stones sous une couche de snobisme, de mauvaises habitudes, de paresse. Vous savez, c'est toujours plus facile d'aller chercher le souterrain, le bizarre, l'underground, l'excentrique, le marginal, parce que on passe pour quelqu'un de beaucoup, de très spécialisé, de très d'un grand connaisseur, etc. Alors que si on va vers les évidences, évidemment, on dit bon, oui, bah, on n'a pas besoin de lui pour raconter ça.
0: Ouais.
2: Allez, c'est ça qui est pas facile. Enfin bref, moi j'ai eu la chance de découvrir les Stones en direct. Je me souviens de quand Jumpin' Jack Flash est sorti, j'avais le 45 tours.
0: Les Stones des années 60.
2: Vous savez que mon père m'avait même acheté, quand il était en Allemagne, un 45 tours des Stones en 64.
0: Oh waouh.
2: Ouais. Around and Round, une reprise de Chuck Berry. Ouais.
0: Ah, alors moi j'ai comme référence, et vous en parlez dans votre préface, de Very Good Stones Trip, l'album Aftermath, qui arrive au milieu des années 60, qui est leur premier album 100% original. Il n'y a pas de reprise.
2: Ouais.
0: Et il y a cette chanson.
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0: Tout le monde se dit c'est un slow qui tue, Lady Jane.
2: Ah oui.
0: Et en fait, vous êtes petit, vous avez 8-9 ans.
2: Mais oui, ça ressemble aux comptines que j'écoutais.
0: Ça vous fait un peu peur, ce moment-là, surtout, je crois.
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0: Trouvez que c'est un peu malsain.
2: Alors, c'est pas tout à fait comme Painted Black. Non, là, ça me rappelle plutôt les feuilletons de chevalerie.
0: Ouais.
2: Thierry Lafronde, etc. Parce que c'est un imaginaire médiéval. C'est l'amour courtois.
0: Ouais.
2: La femme inaccessible, la fée. Enfin, la, je sais pas.
0: Oui, ça a vraiment activé votre imaginaire.
2: Complètement. Mais ça allait avec les rêves enfantins.
0: Et Aftermath, donc cet album avec une pochette très sombre. Ça aussi, avec vos yeux d'enfant, vous trouviez qu'ils n'avaient pas l'air commodes, les Stones, par rapport aux Beatles.
2: Les Beatles étaient souriants, souvent, sur les pochettes de disques. leur musique avait un certain dynamisme qui rendait joyeux. Ouais. Les Stones avaient quelque chose d'intimidant, de, si vous voulez, ils vous faisaient prendre la mesure de votre insuffisance. C'est-à-dire qu'ils étaient libres, ils étaient sauvages, ils faisaient tout ce qu'ils avaient envie de faire, et vous étiez un gamin empêtré dans les contraintes, l'école, les parents, je sais pas comment dire, les obligations, la peur de... j'étais un enfant sage, je voulais bien faire. Et les Stones, c'était l'appel des voyous.
0: Oui, alors je vous cite dans la préface, ils rendaient le danger attirant.
2: Oui,
0: c'est vraiment ça.
2: Mais vous savez, contrairement à une légende bien, les Stones n'étaient pas du tout des prolétaires. Non. C'était des jeunes gens plutôt bien élevés et qui, en effet, avaient envie de rompre avec leur milieu.
0: Ouais.
2: Et pour cette raison, ils faisaient tout pour contrarier le milieu des adultes sérieux. Et ils faisaient pas du tout ce qu'on attendait d'eux. Et en ça, ils m'attiraient parce qu'ils allaient justement vers ce danger et de ce danger, on avait l'impression qu'ils faisaient quelque chose de tellement dynamique, de tellement excitant qu'on ne pouvait avoir envie que de les suivre.
0: Évidemment. Alors, de l'enfant qui tombe amoureux des Stones, l'ado qui les écoute, l'adulte qui les snob un peu, et aujourd'hui, le pro que vous êtes, j'ai envie de savoir, Mischka Assayas, ce que vous pensez du 25e album des Stones qui sortira le 10 juillet. Ça veut dire 60 ans après Aftermath, le fameux. On a déjà un extrait, hein, Rough and Twisted.
2: Oui.

0: Il y a des gros mots, il y a de l'harmonica.
1: Il y a du blues.
0: Il y a du blues.
1: Et il y a un son moderne. Ouais. C'est ça qui est pas mal, parce qu'ils ont bossé avec Andrew Watt, qui est un jeune producteur californien, qui a bossé avec Justin Bieber.
0: D'accord.
1: Avec même DJ Snake, Lana Del Rey. Et c'est Ron Wood des Stones qui a présenté Andrew Watt à Paul McCartney.
0: D'accord.
1: Et c'est intéressant parce qu'ils ont plus de 80 ans et ils veulent d'une façon faire du Stones et en même temps rester dans la compétition, c'est-à-dire ne pas avoir un son vintage, rétro, trop daté. Alors évidemment, ça fait un truc un peu...
0: C'est hybride.
1: Il y a un peu d'autotune, par exemple sur la voix de Jagger. Enfin, mais je trouve que ça fonctionne très bien.
0: Bon. On attend l'album avec impatience. Chez Mishka, ça
1: Je suis curieux. Bah, vous savez, j'ai un attachement sentimental.
0: Bah oui.
1: C'est-à-dire que toutes ces histoires, en effet, est-ce que je suis du camp des Stones, est-ce que je les suis, est-ce que je les snob, etc. Tout ça, c'est des vieilles histoires qui n'ont aucun intérêt. Maintenant, je suis ému qu'ils soient encore vivants, qu'ils aient encore cette niaque et qu'ils m'aient donné à moi aussi cette niaque, finalement, comme à tous ceux qui les ont écoutés. C'est-à-dire le fait qu'ils ont 80 ans, mais ils n'ont jamais travaillé sérieusement, entre guillemets. On va dire qu'ils ont toujours. Vous savez,

0: Ils sont incroyablement beaux, sexy, dangereux, on l'a dit, des histoires, en veux-tu, en voilà, de filles, de drogue, de paillettes, c'est fou. Et en fait, on ne parle pas souvent de leurs chansons, et c'est votre parti pris. Dans Very Good Stone Strip, en fait, on va se balader dans la discographie des Stones, avec des chansons incontournables, avec d'autres un peu plus pépites,
1: moins connues,
0: voilà, et voilà, ça va être, Psyché, ou alors tiens, Le Son du Sud, ça commence par
1: Country,
0: Promenade
1: aussi.
0: Dans un jardin anglais, voilà, Country et tout. Vous étiez frustré qu'on parle pas assez des chansons?
1: Bah, moi, vous savez, moi, personne n'a besoin de moi pour raconter la légende pour la 1550e fois. Donc bon, après, l'avantage de faire de la radio, c'est qu'on fait écouter les chansons. Et donc, on n'est pas là pour radoter. Enfin, j'espère. Donc, j'ai réécouté toute la discographie des Stones et je suis tombé sur des trucs que j'adorais justement quand j'étais enfant, d'autres que j'ai pas vraiment capté dans les années 70. Le dernier album des Stones que j'ai acheté, je peux vous dire, j'avais 14 ans, c'était Exile on Main Street, 72, quand il est sorti. Et puis après, j'ai pas trop écouté. Alors donc, j'ai découvert plein de choses. Il y a en effet un versant folk, country, des Stones. D'ailleurs, les meilleurs titres d'Exile on Main Street ont un parfum country. Et vous savez qu'ils ont même, Jagger a même chanté avec les Chieftains, le groupe irlandais.
0: Oui, le groupe irlandais.
1: J'ai même passé ça dans mon émission et j'en parle dans le livre. Donc en fait il y a toute une musicalité des Stones, une recherche de sonorité. Il y a même un titre que j'ai déterré, que tout le monde avait oublié, qui est des années 90 et qu'ils ont enregistré avec des musiciens de Gnawa marocains. Où ils sont allés à Tanger, enfin, et ça ressemble presque à du Peter Gabriel, étrangement. Enfin, c'est très très curieux. Donc je pense que ils ont, comme tous, enfin les Stones, le truc c'est que de toute façon, jusqu'en 1980 et quelques, période où ils ont été assez largués par les nouveaux sons, c'était très difficile pour eux de montrer qu'ils étaient toujours dans le combat, quoi, dans l'arène. Ils ont essayé d'ouvrir de nouvelles voies. Puis à un moment donné, ils se sont dit bon, on a fait le tour, maintenant les Stones vont faire du Stones. Et depuis 89, en gros, c'est ça.
0: C'est ça.
1: Il y a eu un revival déjà à la fin des années 80, début 90. Et depuis, bon, ben, c'est vrai que c'est pas. Mais il y a des trucs quand même à fouiller. J'ai trouvé un truc de 2005 est très bien, avec du clavecin comme Lady, enfin je sais plus, enfin bon, c'est très bien,
0: c'est passionnant, en tout cas de se raccrocher à ça, la musicalité des Stones, à leur curiosité aussi. Et là, nous, on pourrait écouter une chanson, alors des débuts, une chanson que le petit Mishka Assayas devait bien aimer, je pense, As Tears Go By. Vous en parlez, vous la mettez en avant, cette chanson,
1: c'est Marianne Faithfull qui l'a créée, cette
0: exactement.
1: chanson,
0: exactement, et c'est la toute première de la playlist qui accompagne le livre, puisque vous l'avez dit, à la radio, on peut vous faire écouter, et dans un bouquin, pas possible. Donc, il y a un petit QR code qu'on peut flasher, et comme ça, la musique accompagne la lecture du livre. As Tears Go By, donc.
1: Ah oui, ça, c'est... Bah, c'est la première chanson qu'ils ont écrite, parce que il faut pas oublier que le premier 45 tours des Stones est une composition de Lennon McCartney.
0: Oui, c'est vrai.
1: Et ce qui est très intéressant, et ça je le souligne dans le livre, c'est que c'est l'exemple des Beatles qui a convaincu Jagger, Richards, Brian Jones aussi, c'était moins facile, et les deux autres, que on pouvait être anglais et faire du rock'n'roll original sans être ringard. Parce que les imitateurs anglais d'Elvis, qui s'appelaient Tommy Steele, il y a eu Cliff Richard aussi, étaient un peu méprisés et dédaignés par les Stones.
0: On dirait cringe aujourd'hui.
1: Ouais, voilà, c'est ça. Et donc, à leur début, c'était du blues pur et dur. Et quand ils ont vu que les Beatles faisaient du rock'n'roll, parce qu'ils étaient passés par Hambourg et tout ça, ils se sont dit, nous aussi, on peut en faire à notre façon. Et ils ont commencé à écrire leurs propres chansons, parce qu'évidemment, ça rapportait aussi de composer. Bon.
0: Et puis, ça fait des très très belles chansons. Effectivement, celle-là a été chantée par Marianne Faithfull, puis finalement les Stones se sont dit elle est pas mal, hein. As Tears Go By, les Rolling Stones sur votre radio, ici dans Décibel. On continue à parler d'eux avec mon invité Mishka Assayas.

0: des Rolling Stones des années 60 où on n'entend pas beaucoup la guitare, hein,
1: guitare folk,
0: c'est tout doux, c'est beau comme tout, et c'est aussi ça les Rolling Stones. Si vous lisez Very Good Stone Strip, vous vous rendrez compte que évidemment il y a du blues.
1: Oui.
0: Rolling Stones, c'est aussi, et là les fans vont être énervés en disant « Oh c'est bon, on sait, pas la peine de le répéter. » Si, je le répète, la disco. Plutôt de la bonne disco.
1: Ah, super.
0: Michu, c'est de la super disco.
1: Undercover of the Night aussi, c'est un très bon titre.
0: C'est vrai.
1: Ouais, on l'a oublié.
0: Les Stones sont allés flirter avec Lady Gaga et le gospel sur leur dernier album en date.

0: J'aime bien cette petite joute Mick Jagger et Lady Gaga.
1: Et c'est un peu en écho à Gimme Shelter aussi, avec la grande choriste Mary Clayton, qu'ils étaient allés chercher au milieu de la nuit dans son lit en bigoudi, parce qu'ils avaient besoin d'une choriste au dernier moment. Mais en fait, il y a tout l'aspect funk, soul, musique noire, enfin des Stones, qui est toujours central dans ce qu'ils font.
0: Mais c'est marrant, alors pourquoi, Mishka ? Pourquoi on dit, oui, les Stones, c'est Satisfaction et beaucoup de blues ? Et c'est tout.
1: Parce que ça, c'est les tubes, c'est les disques que les radios passent tout le temps, c'est les chansons qui font que les gens se lèvent. Les Stones, vous mettez Start Me Up, même qui est une chanson tardive. C'est les Stones, quoi. C'est l'identité des Stones.
0: Vous pensez que ça les frustre ? Ou ça les frustrerait de nous entendre dire les Stones, c'est Satisfaction et du blues et c'est tout. Parce que c'est vrai qu'il y a une curiosité tout au long de leur carrière, et vous le soulignez vraiment bien dans le bouquin.
1: Oui.
0: Ils ont toujours cherché, alors Brian Jones aussi, évidemment, qui est mort à 27 ans malheureusement, mais il y a une curiosité.
1: Mais je pense que c'est le propre de tous les artistes et tous les musiciens de chercher un peu dans tous les sens et d'être dépassé par les succès. Vous prenez l'exemple de Satisfaction, c'est très curieux l'histoire de Satisfaction, parce que vous savez ce son de guitare qui passe par la pédale fuzz, donc ce son saturé et grésillant, c'est un pur accident. C'est-à-dire que Keith Richards avait utilisé cet effet pour ébaucher une section de cuivre qui aurait dû être enregistrée. Et elle n'a jamais été enregistrée. Et un responsable ou des responsables de la maison de disques américaine ont bondi sur leur siège en écoutant, en disant, mais c'est génial ce son, qu'est-ce que c'est? Non, mais c'est pas fini, le sortez pas. Si, écoute, tu dis ce que tu veux et nous on le sort. Et donc, ça a créé certaines insatisfactions, justement, chez les Stones, en particulier pour Brian Jones, qui trouvait que c'était un effet putassier, qui ne comprenait pas, il disait, mais c'est pas nous, c'est pas les Stones, on n'a jamais voulu faire ça. Donc, en fait, il y a un moment donné, il faut avoir l'humilité d'admettre que le public, parfois, il entend mieux que vous-même ce que vous avez fait.
0: C'est vrai. Et n'oublions pas non plus que les Stones ont fait de très grands moments de piano et de folie dans leurs chansons.

0: Ça aussi, vous en parlez beaucoup de cette chanson chez The Rainbow.
1: Ben vous savez, non, moi j'ai découvert ça quand j'avais 8 ou 9 ans. C'était très... ça ressemblait à une boîte de jeux pour enfants. Il y avait une image. Quand on l'orientait, ça apparaissait en relief.
0: Oui. On avait ça en petite carte spécial, quand on est enfant.
1: Et ça ressemblait à des trucs que je voyais dans des livres pour enfants ou les livres pop-up, vous savez, avec des trucs en relief. Enfin, c'était l'époque psychédélique. Il y avait cet imaginaire enfantin qui était très mis en avant, et il y avait cette fantaisie aussi, ce côté un peu loufoque dans la musique qui était très présent. Et alors, vous savez qui a fait les orchestrations de Satanic Majesty's Request, dont cet extrait
0: chez l'album,
1: c'est John Paul Jones de Led Zeppelin. Qui était une sorte d'homme à tout faire des studios londoniens dans les années 60, parce qu'il avait fait, il avait une formation classique, donc il pouvait écrire des partitions, orchestrer, etc. Donc on avait besoin de cordes, d'instruments.
0: On avait John Paul Jones.
1: Il y avait John Paul Jones qui était là.
0: C'est marrant, j'ignorais.
1: Et ouais.
0: Est-ce que, Mishka Sayas, vous avez rencontré un des Stones dans votre carrière et pourquoi pas interviewer?
1: Eh bien, la réponse est non, parce que quand j'étais très jeune journaliste à Rock & Folk, vous savez, les stars Clapton, Jagger, même Lennon, si jamais c'était, ou je sais pas, même Crosby, Stills & Nash, c'était les, entre guillemets, vieux, c'est-à-dire c'était la génération des Alain Dister, Paul Alessandrini, Philippe Manœuvre, même Philippe Garny, etc. J'étais préposé à ce qu'ils appelaient donc la New Wave, c'est-à-dire Elvis Costello, Ecstasy.
0: C'était très cool aussi.
1: Ouais, c'était super cool.
0: Et là, ils viennent en France pour ce 25e album et qu'il y a une possibilité d'interviewer les Stones.
1: Ah, vous pensez pas que je vais dire non quand même.
0: Je vous pose la question. On vous demande d'en choisir un.
1: Ah, sans hésiter, je pense que ce serait Jagger, parce que pour moi, Jagger, c'est bien sûr c'est celui sur lequel il y a la lumière, même ils ont tous leur charisme, mais c'est un parolier.
0: Vous le dites dans le livre, un des plus grands paroliers.
1: Pour moi, c'est un parolier qui est parfois pas loin de des meilleures chansons de Dylan ou de Ray Davies des Kings, qui pour moi est vraiment le plus grand des paroliers anglais. Et il y a des images. Enfin, vous prenez les paroles de Sympathy for the Devil, c'est totalement génial. Enfin, il y a des images. Mais même, je cite une chanson qui est assez récente, c'est la Back of My Hand, où il se met dans la tête d'une espèce de prêcheur fou qui parcourt la campagne pour essayer pour avertir les villageois dont on ne sait quelle époque il va y avoir la fin du monde les premiers seront les derniers et tout ça. Enfin, et c'est super bien écrit. Vraiment.
0: C'est vrai, c'est vrai. Donc, talent de parolier de Mick Jagger, je vous souhaite...
1: J'adorerais lui demander comment il travaille, parce qu'on lui demande jamais comment il travaille ses textes, etc., comment ça lui vient. C'est vrai, je suis très curieux.
0: Je suis sûr, en plus, il vous répondrait avec beaucoup de malice, parce qu'il est très marrant, et en français.
1: Oui, en français.
0: Et oui, puisqu'il habite au château de Fourchette, n'oubliez jamais ça.
1: Il a vendu le château.
0: C'est pas possible, c'était notre canal de communication préféré. En fait, on avait des auditeurs qui écrivaient à Mick Jagger au château, et ils répondait.
1: Ah oui!
0: Il a vendu le château, les gars, on est foutus!
1: Il paraît qu'il est venu incognito au festival de Gonzac-Saint-Brie, vous savez, la forêt des livres.
0: J'adore.
1: Il
0: est un peu français, en vrai, c'est pour ça qu'on l'a
1: vu. Il parle très bien.
0: Excellemment bien français, c'est vrai. Écoutons Painted Black, parce que là, évidemment, pour nous, aujourd'hui, c'est Jagger et Richards, les Stones. On a une pensée pour Charlie Watts, qui nous a quittés il y a 5 ans, et qui était né un 2 juin, en 1941, son anniversaire aujourd'hui. Donc bisous à Charlie Watts. Et puis parce que, Brian Jones, son influence, elle se sent beaucoup dans cette chanson Painted Black.
1: Ah oui,
0: ça fait toujours plaisir. Écouter ce petit son qui n'aurait sans doute pas été dans un album anglais si Brian Jones s'en était pas mêlé.

0: pourtant chanter chez vous. Vous avez raison. Painted Black, les Rolling Stones. On chantait pas mal en studio.
1: Surtout vous, vous avez une belle voix, Emilie. Hein.
0: Merci. Michka, alors, quand vous allez faire l'interview de Mick Jagger, vous me pistonnez et moi, j'irai faire choriste à leur prochain Stade de France.
1: Mais ils attendent que
0: vous. Qu'est-ce que vous en pensez
1: que
0: le Stade de France, on va en parler, tiens, d'ailleurs, parce que les Stones y ont joué. Et Michka Assayas, les ayant vus en concert une seule fois.
1: Oui, en 2014, la honte.
0: Ah là là.
1: Enfin, cela dit, j'avais pu les voir dans les années 60, j'aurais couru. Ouais. Vous pouvez imaginer. Mais j'avais même un pirate live. Mon frère avait acheté un pirate live of And You'll Ever Be, qui était de la même tournée que Get Your Yaya's Out.
0: C'est
1: super. C'était encore mieux comme enregistrement. Enfin, il y avait des. Oui, pour moi, c'était.
0: C'était fou. Gros dossier
1: tout, c'était
0: live.
1: Interdit, c'était pirate et tout. Ouais.
0: Gros dossier live à venir, donc. Et puis surtout, cette question, est-ce que ça vaut le coup encore d'aller voir les Rolling Stones? Je la poserai à Michka dans une minute. À tout de suite.
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0: Et merci d'avoir choisi ICI pour passer votre mardi soir. On est en direct jusqu'à 21h. Qu'est-ce qui vous attend dans l'actu musicale aujourd'hui? C'est l'anniversaire de la mort de Bo Diddley. Alors on va se faire un petit tour du côté du Diddley Beat. Ça lui plaît bien, je suis sûre, à mon invité. Michka Assayas. Et puis puisque on célébrait les 100 ans de Marilyn Monroe, alors un blind test consacré au diamant en chanson. Si ça vous inspire et si vous avez envie de gagner le livre de Michka Assayas, Very Good Stone Strip, et bien appelez-nous 0810 055 056 0810 055 056. C'est Sadika qui vous attend au standard et vous allez pouvoir jouer avec nous tout à l'heure. Michka Assayas, grand spécialiste du rock and roll, a déjà écrit sur Bowie, Woodstock, McCartney ou encore Dylan. Ça a été des séries dans votre émission de radio Very Good Trip sur la radio France Inter, qui est notre voisine d'étage, ici à la maison de la radio. Ça devient un livre, Very Good Stones Trip. Je vais citer également dans ce livre la présence des textes de Bruno Jufin, qui est un grand spécialiste des Stones. Et alors, autant vous vous êtes attaché aux chansons. Lui, il partage une quinzaine d'épisodes légendaires de l'histoire des Stones.
1: Oui, il raconte très bien. C'est le taudis dans lequel il répétait au début des années 60, le concert de Altamont où il y a eu un mort, où il y avait les Hells Angels, tout ça.
0: C'est vraiment les grands moments.
1: Oui, les grands moments. Et puis il raconte ça avec beaucoup de verve. C'est assez. Il a beaucoup d'humour. Enfin, moi, je trouve que ça se complète assez bien parce que moi, justement, je suis pas capable de donner du relief à ces épisodes très légendaires qui mettent en scène justement le côté
0: anecdotique, un peu flamboyant aussi,
1: un peu légendaire, tous ces épisodes qui sont plus grand que, comme on dit,
0: plus grand que la vie.
1: Oui, c'est ça. C'est comme ça qu'on dit en anglais, mais je sais pas comment. Bref.
0: Oui, mais vous n'aviez pas envie de les traiter en super-héros ou en figure légendaire.
1: Ou en personnage démoniaque, etc. Parce que on sait qu'ils ont vécu des choses qui échappent au commun des mortels, quoi.
0: Moi, chaque fois, je me dis, leur pauvre maman.
1: Oui.
0: Elle que je voudrais interviewer, elles sont plus très monde, mais les mamans des Stones.
1: Ce qui est, je pense que ils étaient très fiers de ce qui est.
0: Oui, mais ils ont dû se faire un sang d'encre.
1: Oui. Mais alors après, je pense que il y a quelque chose que j'ai fini par comprendre parce que peut-être que je n'en prenais pas tout à fait la mesure, c'est que Jagger fait beaucoup de théâtre, mais pas dans un sens. Je dis pas ça dans un sens moqueur, pas du tout. C'est-à-dire que c'est un homme de théâtre. Vous savez comme. Quand un comédien joue Cyrano de Bergerac, il finit par croire qu'il est Cyrano. Et dans la vie, quand il rentre chez lui et qu'il se couche auprès de sa femme ou qu'il va faire ses courses, il n'arrive pas à redescendre, il est toujours Cyrano. Les Stones, c'est ce qui leur est arrivé. C'est-à-dire qu'il y avait un tel pouvoir des personnages qu'ils incarnaient, de l'imagination dans laquelle ils se projetaient, que ça a débordé. Et qu'ils ont vécu des choses qui auraient dû... dans un monde idéal, rester sur une scène de théâtre, mais qui ont fini par les mettre en danger. Et c'est quelque chose qu'on retrouve aussi chez David Bowie.
0: Oui, c'est vrai. Alors, j'admire votre honnêteté, Mishka Assayas, puisque dès la page 6 de votre livre, vous avouez. J'ai longtemps refusé d'assister à un concert des Stones. Alors, on a compris pourquoi, vous nous l'avez dit tout à l'heure, dans les années 60. Vous auriez adoré, vous étiez trop petit. Et puis après, quand vous aviez l'âge, ça vous intéressait plus trop. Donc finalement, vous avez attendu 2014, il y a 12 ans, pour aller voir les Stones au Stade de France. C'était comment ?
1: Sublime. Il y a une chorale d'enfants qui est venue chanter, vous savez, You Can't Always Get What You Want.
0: Oh, c'est beau, c'est beau.
1: C'était dément. Et il a fait Sympathy for the Devil, mais c'était... Alors là, il y a ce côté comédien shakespearien, c'est-à-dire que vous voyez son corps qui se transforme, et il devient ce personnage démoniaque. C'est captivant. Et il y a Gimme Shelter.
0: Alors...
1: Oh là là, mais c'était... je me demande s'il n'y a pas eu Midnight Rambler aussi, je voudrais pas... Peut-être que c'est un souvenir que j'aurais fabriqué. Il y a Mick Taylor, vous savez, qui est le guitariste qui avait remplacé Brian Jones, qui est venu faire son solo. Mais c'était un feu d'artifice. Moi, j'étais... Mais, et alors, surtout, ce qui m'a frappé, et c'est ça qui me rend triste aujourd'hui, c'est que Charlie Watts menait la baraque. C'était vraiment le patron.
0: C'était un batteur incroyable.
1: C'était le patron. Il était au centre, il le regardait tout le temps, il est fixé, il est fusillé du regard, parfois. Non, mais c'était un truc. Il avait une autorité naturelle, un peu moqueuse, par rapport à Jagger et Richards. Jagger, la prima donna, Richards, bon, il faut le rattraper parfois pour qu'il tombe pas, enfin. Et donc, lui, on sentait qu'il les matait comme un prof, quoi. Enfin, c'était captivant.
0: On sent que vous avez passé un bon moment. Ah, ouais. Alors, les Stones ont sorti 39 albums live avant que Mishka Assayas aille les voir sur scène. Il y a Flashpoint qu'on adore. Il n'y a pas les enfants là, mais c'est beau quand même.
1: Chante bien aussi.
0: La voix est sublime. Donc ça, Flashpoint, ça fait vraiment partie des albums live incontournables des Stones. Ils en ont fait aussi certains qui étaient assez impressionnants. Je pense à Stripped. C'est un bel album live aussi.
1: Ouais, ça c'est des années l'Olympia dans les années 90.
0: Acoustique.
1: Oui, alors après ils ont enregistré des versions dépouillées dans divers studios et vraiment sans rien en une prise et tout. Et c'est captivant. Cela dit, alors je sais plus dans quel album c'est parce que c'est quelque chose qui est paru plus tard. C'est toute la tournée Some Girls de 78. Jamais ils ont été aussi énergiques sur scène. Il y a une tension. On sent que le punk est passé par là. Et quelque chose de violent, de tendu, c'est captivant. Vraiment, il faut chercher ces enregistrements-là de 78.
0: Bon, je me le note, tiens, parce que il y a tellement de choses, on peut pas tout écouter des Stones, donc c'est bien.
1: J'en ai passé dans l'émission, j'en parle dans le livre.
0: Dans le livre, donc ça y est, qui est disponible, un Very Good Stone Strip, nouvelle livraison de Mishka Assayas. On se quitte en écoutant Jumpin' Jack Flash en version live pour donner envie à celles et ceux qui ne l'ont pas encore fait d'aller les voir en concert. Si ils tournent après la sortie de leur 25e album, vous irez ?
1: Oh ben, je vais pas dire non quand même. Non, franchement, c'est con.
0: Alors c'est parti, Jumpin' Jack Flash, et pas sur n'importe quel live, le Get Your Yayas.
1: Ah ouais, grande époque 69.
0: Merci beaucoup, Mishka Assayas.
1: Merci beaucoup, Émilie.
0: À bientôt.
1: Merci.

0: genre de chanson qui nous fait comprendre pourquoi certaines et certains restent très très très très attachés aux Stones des années 60. Évidemment, Jumping Jack Flash sur l'album live Get Your Yayas Out et le livre de Mishka Assayas, Very Good Stones Trip, qui est disponible.
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0: 20h43, c'est l'heure du blind test. On joue avec Christian et Eric. Bonsoir messieurs.
2: Bonsoir Amélie.
3: Bonsoir Amélie.
0: Bienvenue dans Décibel. Comment ça va?
3: Très bien pour moi, Christian.
0: Ouais, Christian, c'est vrai, la journée s'est bien passée. On est encore plein d'énergie pour jouer.
3: Ouais, puis ça fait un petit moment que je n'ai pas eu l'occasion d'appeler.
0: Eh ben, welcome back, comme dirait Mick Jagger, qui parle très bien français, donc non, il dirait merci d'être de retour en réalité, cher Christian. Et Eric, comment ça va?
2: Eh ben super, tout comme Christian.
0: Bon,
2: voilà.
0: Tant mieux. Alors, le cadeau de ce soir, ah oui, je me suis trompée, c'est pas le livre de Mishka Assayas, c'est le cahier de vacances spécial musique. Enfin, vous préférez quoi, Eric et Christian, bon. En fait, choisissez. Hein.
3: En fait, le livre sur les Rolling
0: Stones. Alors d'accord, mais oui. Il y a les deux, écoutez, parce que vraiment ce cahier de vacances aux éditions Manière, c'est les mêmes éditeurs qui faisaient les cahiers de vacances qui nous faisaient flipper quand on était petits. On se disait, mon Dieu, je vais passer l'été à bachoter. Et en fait, là, c'est un cahier de vacances spécial en avant la musique, avec plein... Mais il y a les Stones dedans, il y a plein d'histoires de guitaristes, de chanteurs, de chansons, etc. C'est superbe. Et aussi, donc, le livre de Mishka, on vous fera un petit package, Eric et Christian.
3: Super.
0: Voilà. Alors attention, maintenant que vous avez gagné, il va falloir jouer. Jouer Eric et Christian avec des chansons qui parlent de diamants. Pourquoi? Eh bien parce qu'autour des 100 ans de la merveilleuse Marilyn Monroe, j'avais envie qu'on écoute ensemble sa chanson « Les diamants sont les meilleurs amis des filles, Diamonds are a girl's best friend ». Donc on écoutera ça tout à l'heure après le blind test. Et là, on va s'intéresser aux diamants dans les chansons. On cherche donc les interprètes de ces chansons, Eric et Christian. Et il faut, s'il vous plaît, penser à donner votre prénom avant de donner la réponse, pour que je sache lequel de vous deux répond en premier, ok?
3: Ok, ça marche.
0: Bon, génial. Alors voici une première chanson de Diamant. Eric, Christian, dites-moi, qui chante ça?
2: Eric. Les Beatles?
0: Oui, c'est ça.
3: J'ai pas dit mon prénom, Émilie.
0: Et c'est ça, Christian. Alors que Eric, il a dit Eric avant que Christian dise les Beatles. Et donc, je vais vous donner un point à chacun. Remonte-moi le son,
3: mon grand.
0: Je t'ai pas dit de baisser. C'est les Beatles. C'est trop beau. Pardon, on peut rebaisser. Christian et Eric, je vous mets à chacun un point car vous avez trouvé les Beatles. Lucy in the sky with diamonds. Lucy dans le ciel avec des diamants. On continue.
2: Eric.
3: Catherine Lara.
0: Oui. Christian, il veut pas dire son prénom. J'ai l'impression qu'il fait semblant. En fait, ça se trouve, il s'appelle Jean-Paul. Non, il assume pas.
2: On l'a dit en même temps.
3: Sûr qu'elle aurait été dans la liste.
0: Bah oui, évidemment, la roqueuse de diamants.

0: La roqueuse de diamants, ce trésor national. Franchement, Catherine Lara, elle a eu 81 ans vendredi dernier. On la réembrasse, tiens. Eric et Christian, vous trouvez tout en même temps et très rapidement. Donc, je n'ai pas peur de ce dernier extrait. Vous allez trouver, on y va. 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
1: 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Eric.
0: Eric.
1: Rihanna.
0: Ouais.

0: toi et moi, nous sommes beaux comme des diamants dans le ciel. Oui, alors, c'est un tube de Rihanna que Christian n'avait pas. C'est pas très grave, Christian, tu as trouvé tout le reste.
1: Non, mais bravo pour Eric.
2: Christian aussi.
0: Et Eric et Christian qui nous ont tous les deux quand même montré l'étendue de leur connaissance musicale, parce qu'elle est des Beatles à Catherine Lara, puis finir sur Rihanna. Effectivement, c'est un grand écart que tout le monde ne fait pas. Donc bravo, messieurs, bravo.
2: Émilie, est-ce que je peux passer un super court,
0: oui.
2: un petit message.
0: Et
2: pour mon chéri Ben qui est actuellement au concert d'Iron Maiden à Hanovre, que j'aime fort, voilà.
0: Bah moi aussi je l'aime bien, mais je suis un peu jalouse. Bisous Ben. trop bien.
2: Voilà.
0: On a fini avec les petits messages ou pas? Allez-y, profitez-en.
1: Tout va bien et c'est toujours un plaisir de jouer sur l'antenne.
0: Merci beaucoup, Christian. Il faudra revenir très bientôt. Eric aussi et Ben, son chéri, quand il sera rentré du concert d'Iron Maiden, pour qu'il puisse nous faire un petit débrief. Pour le moment, après les Beatles, Catherine Lara et Rihanna, comme promis, Marilyn Monroe chante les diamants comme personne. Marilyn a 100 ans.
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0: Monroe en 1953 dans Les hommes préfèrent les blondes.
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0: Allez, c'est l'heure de notre coup de cœur, la découverte du jour. Un jeune auteur, compositeur et chanteur, il s'appelle Simon Ferrante. Il est d'origine sicilienne, comme moi. Autrement dit, c'est de la bonne cam, c'est du solide. Simon Ferrante, il a grandi à Roubaix dans une famille d'artistes. Il aime la chanson française, mais aussi la musique italienne ou encore l'électro-pop. J'adore sa voix et sa nouvelle chanson, Cœur et Cerveau. Simon Ferrante est dans Décibel.

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0: chorale d'enfants, on en parlait tout à l'heure avec Mishka Assayas, ça marche à tous les coups, c'est très très beau. Et ça vient de sortir, Simon Ferrante, notre coup de cœur du jour dans Décibel. Son premier album va sortir bientôt, il va s'appeler Bambino, notamment parce que sa sœur est fan de Dalida. J'adore ce mec.
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0: Aujourd'hui, on met à l'honneur Bo Diddley, compositeur américain de blues, de rock'n'roll, grand guitariste, grand chanteur. Il nous a quittés un 2 juin en 2008 et c'est l'occasion de rendre hommage à un truc qu'il a inventé, le Diddley Beat. Le rythme Diddley. Cherchez dans ce que vous entendez le tint, tint, tint, tint, tint. C'est lui le premier à avoir fait ça, Bo Diddley, et il a inspiré tous les rockers que vous aimez. Les Rolling Stones. Ta, ta, ta, ta, ta, ta. Un garçon que vous avez peut-être vu en poster dans votre chambre, George Michael.

Eux, c'est peut-être des garçons aussi que vous avez eu en poster dans vos chambres. Tout ça, on le doit à Bo Diddley. Les artistes le disent, c'est une immense source d'inspiration pour eux. Alors, rendons-lui hommage en écoutant la chanson dans laquelle il a inventé ce rythme, ce ta-ta-ta-ta-ta-ta. Bo Diddley, la chanson s'appelle comme lui. Bo Diddley, et c'est notre chanson anniversaire du soir dans Décibels. Merci d'avoir choisi.

0: y est, vous l'avez en tête pour toujours, hein. Ta ta ta ta ta ta ta, le diddley. Vite pour se dire bonne soirée et à demain, puisque alors demain, dans Décibel, on va retrouver un garçon que vous aimez beaucoup, un jeune Belge qui avait cartonné avec son premier album et qui est de retour. C'est l'excellent Pierre Demar. On remercie aussi en cette fin de Décibel Iris Guitoni, Christophe Hulins, Elodie Bianca Maria, Sadika Raoult et Franck Moilier. Bref, toute l'équipe de l'émission. On vous remercie vous aussi d'avoir été là en direct. N'oubliez pas, le Rancard, c'est demain 20h. Et puis surtout, n'oubliez pas de monter le son dès maintenant parce que la musique continue sur Ici.
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0: J'ai 3 secondes pour vous faire des bisous. Bisous ! Il est 21h.

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0: En 1981, Michel Berger signe l'un des textes les plus profonds. Diego, libre dans sa tête.
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0: Derrière cette mélodie à la douceur apparente se cache en réalité un cri de révolte. Nous sommes en pleine période de dictature en Amérique latine. Diego n'est pas un homme, c'est un symbole. C'est le visage universel de tous ces opposants jetés derrière les barreaux pour avoir osé penser différemment. Le message de Berger est limpide. On peut briser un corps, mais on n'emprisonne jamais une pensée. Diego.

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0: La symphonie des éclairs de Zao Tsagazan, un hymne à l'hypersensibilité.
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0: Avec ce tube, la jeune chanteuse originaire de Saint-Nazaire a transformé ce qu'elle considérait jadis comme un fardeau en un hymne de ralliement. L'hypersensibilité, longtemps perçue comme un défaut, elle en a fait une arme créative, une force brute qu'elle nous livre sans filtre.

0: C'est la signature de cette nouvelle génération. Des textes crus sur la santé mentale, une voix grave qui vient des tripes, le tout posé sur des synthés froids inspirés des années 80. Zao ne chante pas pour plaire, elle chante pour guérir, et ça nous touche en plein cœur.
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0: Elle a une grande voix. 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
2: Chacun a une histoire avec sa douche. On va se raconter des choses qu'on ne ferait pas avec une moderne.
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2: Bonjour, je m'appelle Eric Gaucher, je suis vigneron donc dans le vignoble de Vouvray et dans la commune de Chancé. Je relie la passion, la Deux-Chaux et puis le monde du vin.
3: Au cœur des vignes, notre conducteur arrive tout sourire. Sa Dodoche a une grosse bouteille verte derrière le pare-brise.
2: Pourquoi pas de mettre une bouteille sur la remorque, comment ne pas se faire remarquer. Et puis j'ai craqué, voilà. Donc maintenant on m'appelle Viticule Doche. La réaction des gens c'est avec le pouce, en trois gestes, c'est super. Et puis après le geste qui représente le coup, viens boire un petit coup à la maison avec modération bien sûr. Et puis voilà, la Deux-Chaux c'est immortel. Elle était une dame à Ville-Domé que mon copain Romu qui lui en tant qu'éboueur savait que je voulais une Deux-Chaux. Puis du coup il a trouvé des clients. Le propriétaire a dit je vais la vendre. Sa femme n'était pas d'accord du tout. Elle a dit oui avec un très grand regret. Mais je la vois toujours, cette dame-là, elle vient acheter du vin. Je remonte à chaque fois la Deux-Chaux et elle est heureuse quand même parce que on l'a remis en dans son état, elle a rajeuni il y a au moins 30 ans. Tous les ans, il y a des nationales de Deux-Chaux, vraiment dans toute la France, donc on voyage. Et aussi, tous les deux ans, il y a la mondiale de Deux-Chaux et cette année, c'était en Slovénie. Le plus jeune de nos fils avait 11 mois lorsqu'on a fait notre première mondiale, donc en Espagne. Le plus âgé, je crois, il y avait 93 ans là, donc en Slovénie.
3: Une communauté d'amateurs qui ne parle pas la même langue, qui a tous les âges, mais qui se comprend quand il s'agit de bidouiller la voiture, un brin capricieuse.
2: Des fois, on n'est pas sans le dire, on ne mettrait peut-être pas ça sur la radio, mais putain de Deux-Chaux, on comprend des fois quand on l'utilise ce mot-là, quand le moteur veut pas.
3: Une seconde vie pour Eric, ce n'est pas que côté voiture. Une grève du cœur en 2017 lui fait savourer la vie à chaque instant.
2: Quand on a le droit à une deuxième vie, parce que moi je dis c'est ma seconde vie, on en profite encore plus quoi. Et puis la Deux-Chaux est là aussi, puis quand on remonte dedans, on repart en vadrouille avec les amis, on prend encore beaucoup plus de plaisir.
3: Un cœur tout beau, tout neuf, dans lequel une femme a une grande place.
2: Avec ma femme Sandrine, on est arrivés tous les deux dans le monde de la Deux-Chaux, avec les enfants. Donc ça c'est pas personnel. C'est maintenant on vadrouille ensemble, on partage.
3: Longue route à Eric et à Sandrine du côté de Chancé. Vous saurez désormais que l'homme derrière la Viticule Doche a sacrément de la bouteille.
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3: Wikizef, petit guide à l'usage des étrangers du sud du péage d'Arras en vacances dans notre belle région.
4: Dimanche matin, levé avant le soleil, vers 9h, vous descendez prendre un café que vous pensez amplement mérité. 8h de sommeil, franchement, on mérite une pause café. Et devant la cafetière, votre cousin regarde attentivement le café couler. Ça s'appelle une sentinelle de cafetière. Et là, il se retourne et dit « Bon, t'es déjà debout ? Il fait corps noir, t'as qu'à t'allier ou quoi ?» Ne paniquez pas, Wikizef est là pour vous aider. Taquet d'un lit. C'est une réflexion semi-désagréable, parce qu'il y a plusieurs niveaux de réflexion désagréable. Ça dépend de l'heure qu'il est, du temps qu'il fait. Admettons, il fait 27 degrés à l'ombre, c'est l'heure de « fais pas chier ». Ou alors, il y a 3 grammes à quart. C'est pas la peine de se demander pourquoi il est désagréable d'un seul coup, c'est parce qu'il n'y a plus de canette.
3: Exemple.
4: Vous avez la réflexion désagréable qui serait « t'es déjà debout ? Ah, retourne te coucher, c'est pas de jour à me faire quiller du côté de la cafetière hein. ». La réflexion pas désagréable, t'es déjà debout. Oh bah alors, j'ai fait du café pour un régiment de soldats, t'inquiète, assis-toi, je te ramène un jatte. Réflexion semi-désagréable, t'inquiète, t'as lié ou quoi ? Petite phrase qui présuppose que pour que vous parvinciez à vous lever tôt, il faille forcément que vous fûtes tombé du lit. Vu que vous n'êtes pas totalement du Nord et que forcément tout ce qui est au sud du péage d'Arras possède un degré de fainéantise qui augmente au fur et à mesure qu'on s'approche de la Côte d'Azur. Ou là-bas, pour se lever tôt, faut pas qu'ils quittent leur lit, mais qu'ils descendent en rappel. Allez, au revoir et un baisse à ma reine.
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5: La phrase que mes parents, je voudrais plus qu'ils disent, c'est non. Et aussi, dépêche-toi. Moi, j'aimerais bien que ma mère, elle arrête de m'appeler des noms un peu de bébé. Parce que souvent, elle m'appelle Gros Prout, je sais pas pourquoi. Et souvent, elle m'appelle Mon Petit Chat, mais j'aime un petit peu. Mais normalement, c'est mon père qui m'appelle comme ça. Et aussi, mon père, il m'appelle Ma Princesse.
6: Il y a deux phrases que j'aimerais supprimer complètement, c'est « Non, tu ne peux pas regarder la tablette, la télé. »
7: Moi, je voudrais qu'ils arrêtent de me dire « Stop, arrête de regarder des écrans. »
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1: Bonjour Johan.
2: Bonjour Manu.
1: Merci de nous accueillir dans cette boutique au garage à Issoudun avec une céramique bretonne. Exactement. Que l'on peut trouver, on n'est pas à l'abri de trouver ça sur une brocante.
2: Alors on n'est pas à l'abri, en revanche là on est sur une céramique de très belle qualité et tu sais que moi je suis un amateur de la céramique française des années 50, en tout cas du milieu du 20e. On ne présente plus, évidemment, les Caprons, les Rouellans, tous ces grands céramistes qui ont fait des pièces magnifiques, qui font aujourd'hui des très gros prix. Mais aujourd'hui, dans une gamme de prix beaucoup plus inférieure, on peut se faire plaisir avec, par exemple, un grand plat de service comme ça. Tu vois, cette couleur verte, elle est incroyable. Et figure-toi, mon cher Manu, que cette pièce vient de Bretagne. On pourrait dire qu'elle vient de Valoris, dans le sud de la France, dans les années 50.
3: On va se tromper. 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
2: On est à Quimper, dans les manufactures de céramique de Quimper, hein, qui existent depuis la nuit des temps. Et là, on est sur une marque qui s'appelait Keraluc, qui a édité de nombreuses pièces de service, de vaisselle, des pièces qu'on peut utiliser encore aujourd'hui, évidemment, et qui amène une touche de déco un peu fantasy, un peu complètement céramique des années 50. Elle a une forme complètement atypique et surtout un travail de décor qui est vraiment de qualité super. On est dans des couleurs un peu probable, tu as vu.
1: Elle est élégante, elle est magnifique, elle est resplendissante.
2: Elle est verte,
1: elle
2: a trois ou quatre teintes de vert différents. C'est vrai qu'on se croirait à Valoris dans le sud en 1950, mais on est bien en Bretagne et ce sont des pièces aujourd'hui qui sont recherchées par les collectionneurs de céramique.
1: Du coup, le prix?
2: Bon, ça vaut une centaine d'euros, ouais. parce qu'il y a une grosse production, donc beaucoup de pièces aujourd'hui, on peut peut-être, si on a de la chance, en dénicher une sur une brocante. On reste raisonnable et on se fait plaisir, c'est de la déco très colorée sur une grande table dans la cuisine, c'est super.
1: C'est validé, merci Johan.
2: Merci à toi Manu.
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4: C'est la Camille Minute, votre chronique de la joie et de la bonne humeur. Aujourd'hui, on va parler des red flags. Alors c'est quoi un red flag? Un red flag, c'est littéralement un drapeau rouge. Dans la vraie vie, ça veut dire attention, danger. Fuis, cours. Ne réponds pas à ce message. Le red flag, c'est le petit signal que ton cerveau voit, mais que ton cœur ignore, en disant « Non mais ça va, je gère, on va gérer ». Le red flag, c'est pas encore une catastrophe, c'est l'annonce de la catastrophe. C'est le teaser du film d'horreur. Il dit « Je suis pas jaloux ». Par exemple, si le mec il dit « Je suis pas jaloux », mais il connaît l'heure de ta dernière connexion avant tout le monde, il est jaloux. Okay ? Si elle te dit « Ah mais moi je suis très cool », mais qu'elle fouille dans ton téléphone, même quand il est éteint, elle est pas cool. Un red flag, c'est pas un défaut, c'est un avant-goût du problème. C'est quand quelqu'un te dit « Ah, moi je suis comme ça », et que toi, au lieu de partir, tu réponds « Ah bah parfait, non, fuis, cours !» Bref, les red flags, c'est simple. Si tu te dis « Ça va sûrement passer », eh ben ça passera pas. Voilà, c'est aussi simple que ça. Alors maintenant, ce que je vais faire, c'est que je vais vous lister, parce que l'être humain va toujours trop loin, des red flags vraiment exagérés, des red flags qu'on voit sur les réseaux sociaux qui sont vraiment... ça va beaucoup trop loin. Une fois que j'ai vu une vidéo, il y a une nana, elle a sorti « Moi j'ai un red flag !» Mon red flag, c'est les mecs qui tiennent la barre du métro dans le métro. Donc maintenant, en fait, faut choisir entre tomber par terre ou être célibataire. Il y a un mec, il a dit, une fille qui finit son assiette, c'est un red flag. Frérot, elle a juste faim. Hein. C'est pas toxique, c'est la dalle, ça s'appelle. Après, il y a des red flags. Il y a quelqu'un qui dit, mon red flag, c'est quelqu'un qui met son réveil à 6h du matin, même le week-end. Excuse-le d'être pauvre, hein. Il veut bosser, ce monsieur-là. Il y a quelqu'un qui a dit, voilà, moi, mon red flag, une personne qui aime l'eau plate. Donc en fait, si t'aimes pas les bulles, t'es toxique, quoi, t'es dangereux. J'ai vu aussi, mon red flag, c'est quelqu'un qui répond trop vite au message, ou trop lentement. Le bon timing, c'est jamais bon, quoi. Il y a un mec qui l'a dit, moi, mon red flag, c'est une fille qui dit, on verra. C'est pas un red flag, ça. C'est une promesse honnête. Et j'espère qu'elle le verra pas, le mec. Hein. À ce rythme-là, respirer va devenir un red flag. Bientôt, il inspire par le nez, c'est un red flag. Les gens, ils veulent plus une relation, ils veulent un CV sans défaut. Et même là, ils trouveront un red flag dans la photo. Avant, on cherchait l'amour. Maintenant, on cherche la faute. C'est bien ça le problème.
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5: Aujourd'hui, je voulais vous parler de cet homme au courage inégalé, le facteur auxiliaire Clavel. Au début du XXe siècle, la vie se développe au sommet du Mont Ventoux avec l'arrivée de l'observatoire. Le service postal de cette structure souhaite recevoir le courrier plusieurs fois par semaine. Sauf que le sommet du Mont Ventoux culmine à plus de 1900 mètres d'altitude et un accord est passé. Le courrier devra être acheminé 5 fois par semaine tous les jours, sauf le mardi et le jeudi. Ce sera donc le facteur Clavel qui s'occupera à pied de cette tournée. Imaginez bien, 22 km aller-retour via des raccourcis sont ainsi réalisés par ce facteur, payé, écoutez bien, 4,50 francs par jour. Il faut en moyenne au facteur 5 heures pour monter et 3 heures pour descendre. Mais quand la saison d'hiver arrive, c'est une autre histoire. La neige à l'époque pouvait encore atteindre 1 mètre de hauteur. Pour ajouter les vents terribles du sommet et les températures négatives, le facteur Clavel peut mettre jusqu'à 8 heures de marche pour gravir le sommet. À l'époque, cette ascension quasi quotidienne attire un bon nombre de curieux qui n'hésitent pas à faire l'ascension avec le postier qui se transforme alors en guide. Et puis, comme si ça ne suffisait pas, le facteur doit aussi effectuer une tournée de 10 km sur les hauteurs du Ventoux. Son salaire à l'année ne dépasse pas les 190 francs. À l'époque, un article de presse demande sa titularisation auprès de l'administration des postes. Le facteur Clavel partira ensuite en 1914 au front durant la Première Guerre mondiale et on ne retrouve pas sa trace dans l'histoire vauclusienne. Aujourd'hui, l'unique souvenir de ce facteur courageux est la création dans les années 50 du chemin du facteur au Mont Ventoux qui permet d'emprunter son périple via la Combe dans Suisse.

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4: Adichas.
5: Luca.
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7: Eh ben Adichas, Camille.
5: Adieu.
7: Toi, tu vas nous raconter une trop belle surprise qui t'est arrivée il y a 2 ans et demi, c'est ça?
5: Luca, Carrie, Anso, de la Maïboun. J'étais chez ma mamie et à l'ouz m'espagne, Carrie, ben ta minja d'apnozot. Mes parents, ils arrivent pour manger et qu'ils me disent ça aide à nous autres à la béiture qu'est-ce que grosse colis qui t'attend et ils me disent viens à la voiture, il y a un gros colis qui t'attend et vous copes Caribe à la béiture couvrez la porte et ne baille pas serait. Je vois rien dans la voiture et au pied de Seti qui a eu boule des Peus, je vois une grosse boule de poils à mes pieds. Car Lumeka, c'est mon chien. Lumeka qui s'appelle Soleil. Mon chien s'appelle Soleil.
7: Oh, parce qu'il a mis du soleil dans ta vie?
5: Pas tout le temps. Pas tout le temps. Cap Contari, Las Bestes, Daumeka, Niotekop. Je vous raconterai les bêtises de mon chien une prochaine fois.
7: Eh ben, j'ai hâte. Merci Camille.
5: Merci, salut.
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8: Salut Brésisel.
9: Comment elle s'appelle?
8: Alors, je m'appelle Oriane, j'ai 33 ans.
9: Et tu fais quoi dans la vie?
8: Et mon job, je suis graphiste.
10: Je voyais plus le genre graphiste, une bonne trentaine.
9: Ah oui, c'est étonnant.
10: Qu'est-ce que vous foutez là?
8: Je suis dans les petits bonheurs.
11: Le bonheur aussi peut arriver comme ça.
12: Vous habitez où, vous m'avez dit?
8: J'habite à Quimper et je suis arrivée ici parce que je voulais vivre en Bretagne et j'ai trouvé un emploi ici, dans le Finistère.
13: Comment tu as trouvé du travail?
14: Comment tu as fait pour deviner? Elle est extraordinaire, ta mère.
8: J'ai cherché dans les 4 départements et c'est tombé dans le Finistère et moi j'adore Quimper, donc je suis ravie.
15: Pourquoi croyez-vous qu'on l'adore?
8: Ça s'explique pas trop, j'avais l'impression que j'appartenais à cette région. J'ai tout fait pour arriver ici, mais je sais pas trop pourquoi et je suis super heureuse.
16: Heureusement que vous avez pas compté sur moi, hein, parce que sinon il fera ça le temps.
17: On ira se balader ensemble un de ces jours, tu veux?
8: Mon coin préféré quand je me balade, c'est boire de la mer et surtout la plage de Sainte-Marine.
18: Quelle plage?
8: Combris de Sainte-Marine, puisque la plage est sublime avec les dunes assez nature. Ça a été le coup de foudre avec cette plage-là.
19: Sur la plage, j'irai te chercher des coquillages.
1: Et le premier baiser, quand est-ce que vous vous l'êtes donné?
8: Alors moi, je me souviens que quand j'ai

0: En primaire, il y avait beaucoup de garçons qui s'intéressaient à moi, mais alors moi, j'y connaissais rien, donc j'ai eu des cadeaux, j'ai eu des bagues, j'ai eu des trucs comme ça.
1: S'ils veulent te faire un cadeau, refuse pas.
0: Et je pense que les pauvres, ils n'avaient pas beaucoup de réponses. Et moi, après, c'est arrivé assez tard. Ouais. Oui, si, c'était au lycée. Mais pareil, c'était pas moi qui étais intéressée, c'était toujours le garçon, quoi. Je me cherche encore, je pense.
2: Moi, je m'en fous parce que j'ai un amour chez moi et un amour à l'école. C'est qui ? C'est mon cousin, mais je suis comme ma mère, je préfère le célibataire.
3: Prononcez trois fois la phrase impossible.
0: Ok, la jolie rose jaune de Josette Johnny dans le jardin. La jolie rose jaune de Josette Johnny dans le jardin. La jolie rose jaune de Josette Johnny dans le jardin. Ça va?
4: D'où elle sort cette Josette? Qui a lancé cette Josette?
0: Moi je connais Tadery. Tadera, Tadery tantan, Tadera tanté, Tadery tantan, tanta, Tadera tanté, Tadera tanté, tata, Tadery tantan.
5: Bravo! Merci! Bravo!
0: Allez, salut!
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7: Depuis Brébant, à mi-chemin entre Arcis-sur-Aube et Vitry-le-François, avec Benjamin Guyot. Bonjour!
8: Bonjour!
7: 35 ans, vous êtes agriculteur ici et vous pratiquez l'agriculture de conservation des sols. Qu'est-ce que ça veut dire ?
8: Alors l'agriculture de conservation des sols, effectivement, ça n'a rien à voir avec du traditionnel. Premièrement, alors c'est déjà de couvrir au maximum son sol. Et du coup, de faire travailler les plantes, travailler les racines et toute l'activité biologique qui est liée, en fait. De ce fait, c'est plus des terres où le sol reste comme ça pendant des semaines et des semaines avec aucune plante. Dès que les récoltes sont faites, on essaie de toujours remettre une plante, voire des plantes, pour être plus performant, aller soit dans l'hiver ou jusqu'à l'implantation de la nouvelle culture. Et du coup, de remplacer toute cette activité biologique, ce qu'on appelle les couverts végétaux, qui vont venir petit à petit remplacer justement le travail du sol et surtout le travail excessif et en profondeur.
7: Il n'y a plus de labour ?
8: Alors tout à fait, l'agriculture de conservation des sols, du coup, la charrue, le labour est complètement proscrit, puisqu'en fait, le labour fait un reset à chaque fois qu'on utilise cet outil-là. Hein. Alors, il a aussi des avantages, bien entendu. Mais voilà, du coup, faut pas bouleverser ce qu'on appelle les horizons. Donc, bien entendu, la couche superficielle de sol, par exemple, les 5 premiers centimètres, on veut surtout pas qu'elle se retrouve à 20 centimètres. Donc, il faut absolument proscrire, effectivement, la charrue.
7: L'agriculture de conservation des sols, c'est plus ou moins de travail pour l'agriculteur ?
8: Pour moi, je pense que c'est moins de travail. Mais malgré tout, pour ma part, c'est plus de pics d'activité. Quand on dit plus de sol nu, implantation des couverts végétaux le plus rapidement possible, et ben, ça veut dire qu'on sort déjà d'une récolte. Et les périodes de récolte sont déjà très tendues. Donc en fait, on enchaîne ces pics-là. Mais malgré tout, plus de travaux vraiment en profondeur ou au cas par cas. Donc on gagne du temps quand même dans les champs. Au niveau des couverts végétaux utilisés, on est sur des multi-espèces, hein, jamais d'espèces solo. Hein. Chez moi, ce qui fonctionne bien, mais c'est aussi mon propre système, il y a toujours une base facélie, moutarde, et également une base tournesol. Donc ce tournesol-là, pour mes voisins, ça ne correspondrait pas, mais pour moi, ça correspond, puisque j'ai accès en fait à des matières organiques sur lesquelles voilà, je peux rééquilibrer ce qu'on appelle des rapports C sur N, carbone sur azote.
7: C'est aussi utiliser moins de produits, de pratiquer ces couverts végétaux, cette agriculture de conservation.
8: Alors tout à fait, hein, le but c'est d'atteindre le système entre guillemets vertueux et de faire travailler donc les plantes à notre place et bien entendu réduire les intrants petit à petit depuis 3 ans maintenant. Et notamment en azote, on arrive vraiment à lever le pied et continuer de produire en quantité.
7: Merci Benjamin Guyot, agriculteur à Brébant dans la Marne.
8: Bonne journée, au revoir.
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1: Parmi les plantes que nos mamies et papys glanent dans la nature, nous avons la sauge. On dit la chauvia ou la chalvia en occitan d'ici. Vejaya kechemblo, quelle plante? Savez-vous à quoi ressemble la sauge? De belles fleurs mauves avec de longues tiges. Qui a de la chauvia d'un chouvorzier, des médéchi n'a pas métier. Qui a de la sauge dans son jardin n'a pas besoin d'un médecin. En agriculture, on s'en sert pour les vaches quand elles ont le ventre gonflé. Pour les humains, pareil. Pour tout souci digestif, de ballonnement, une tisane de sauge règle le problème. Au XVIIIe siècle, les asthmatiques roulaient des feuilles de sauge pour les fumer. Pour être en bonne santé, une recette de tisane, une bonne eau bouillie dans laquelle infuse feuilles de sauge et de thym. Chalvio bouillide, chauve la vida. Sauge bouillie, sauve la vie. Génial, non? Allez, adieu.
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2: On est dans l'ouest de l'Eure, grosso modo entre Bernay au sud et Pont-Audemer au nord. Le Lieuvin, c'est un petit bout de région dans la région. Aujourd'hui, je m'arrête à Saint-Benoît-des-Ombres chez mon copain Steve. Me voilà garé dans le jardin de Steve.
3: Eh, je crois que le décor est planté. Là.
4: Salut Fred.
3: Non, ouais. C'est magnifique.
4: Ouais.
3: Toi, dans ton jardin, t'as pas planté des arbres. Hein.
4: Bah non, ils étaient déjà là. Hein.
3: T'as planté d'autres trucs. Hein.
4: Tu sais, le terrain commence là-bas où t'es arrivé. Là.
2: Et dès l'entrée, le décor est planté.
4: À partir de là, il y a des sculptures.
3: Alors toi, comme t'aimes bien les musées, bah, t'en as fait un chez toi dans ton jardin. Quoi.
4: Voilà. Ouais. C'est pas un musée figé, ça.
2: C'est-à-dire?
4: Par exemple, aujourd'hui, t'es venu chez moi.
2: Ouais.
4: Quand tu vas rentrer.
2: Ouais.
4: Tu pourras pas dire, je suis venu visiter le musée de Steve.
2: Ah bon?
4: Ah non. Tu pourras dire, j'ai vu ce que j'ai vu aujourd'hui. Parce que si tu reviens dans un moment, c'est plus le même musée que tu vas voir.
2: Dans son jardin, Steve a planté des dizaines de sculptures en bois.
3: C'est toi qui as fait tout ça, là?
4: Ben oui, Fred.
2: Ben oui, c'est lui.
4: Ben oui, c'est moi.
3: Ça fait quoi, 2 hectares ici, je crois?
4: Ouais, 1,5 hectare, ça va jusque là-bas, jusqu'aux chevaux là-bas. Tu vois les chevaux au bout, ouais. Là-bas?
3: C'est des sculptures en bois?
4: Bah ouais, tout est en bois là.
3: Que tu fais à la tronçonneuse?
4: Tronçonneuse, disqueuse, ciseaux à bois.
3: Tu dégrossis à la tronçonneuse quoi?
4: Tu dégrossis à la tronçonneuse.
2: Il sculpte des bestioles, Steve.
4: Tu vois, regarde tous ces bestioles par terre là.
3: Il y a des crocodiles par terre.
4: Voilà, moi j'ai pas de chien moi, c'est ça mes chiens. Les gens me disent t'as pas de chien chez toi? Bah regarde les gueules, tu vois là, c'est eux qui gardent la cour.
3: Tu fais que des animaux en fait?
4: T'as remarqué ça direct? Hein?
2: Non mais quel sens de l'observation?
3: T'as toujours vécu de la sculpture?
4: Ouais, j'ai toujours suis fils de sculpteur.
3: Il était en Normandie ton père?
4: Non Fred, moi je suis né à l'île Maurice, j'ai vécu là-bas, je suis arrivé ici en France, j'avais 40 ans.
2: Il y a 25 ans.
4: Donc j'ai grandi dans l'atelier de mon père, si tu veux.
2: Et pourquoi il a quitté l'île Maurice?
4: Bah parce que j'ai rencontré ma femme.
3: Bibi.
2: Bibi.
4: Ouais.
2: Le petit nom qu'il donne à sa femme.
4: Leila, il s'appelle.
2: Leila.
4: Ouais, Leila.
3: Comme la chanson de
2: Clapton.
3: Eric Clapton. Leila.
2: Je suppose qu'il y retourne pas souvent à l'île Maurice.
4: Si, j'y vais, moi, de temps en temps. J'y vais, je t'ai dit, mais c'est pas à côté de l'île Maurice. T'as déjà été?
3: Bah non.
4: Non.
3: J'attends que tu m'invites.
4: Ben, moi, c'est maintenant, c'est ici chez moi, Fred.
2: Et si on en revenait aux sculptures?
3: Comment tu en vis alors? T'as des commandes, des gens qui te passent commandes sur tes sculptures?
4: Et... Oui, j'en ai un peu de commandes. Sinon, comment je vis? Tu sais, nous, on fait des ateliers. Parce que, tu sais, à mon âge, il est temps de.
2: De transmettre.
4: T'as trouvé le mot.
2: J'ai trouvé le premier.
4: Le mot avant moi, de transmettre les connaissances, tout ce que j'ai appris. Mon père m'a appris pour que je transmets. C'est ce qu'il m'a dit. Si tu transmets pas, ça sert à rien que t'apprennes.
2: Totalement d'accord.
4: Et je trouve ça très bien, moi.
2: Pourquoi?
4: Parce qu'il y a un plaisir à apprendre et connaître. Et il y a aussi un autre plaisir qui peut être, et peut-être plus grand.
2: Je pense savoir de quoi il parle.
4: De transmettre.
2: Transmettre.
4: Parce que quand tu vois quelqu'un qui fait ce que tu lui as appris, qui réalise ça devant toi, c'est un plaisir que tu ressens.
2: On passe le flambeau.
4: Ouais, c'est notre rôle, hein.
2: Transmettre.
4: On est éphémère ici, nous. On est deux passages, comme on dit.
2: Steve sculpte les fruits et légumes, le bois, la glace et le sable.
4: Tout ça, quoi.
2: Je vous mets les infos et les photos sur l'appli.
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5: Attention, je vous emmène dans vos souvenirs, des souvenirs avec vos enfants.
6: Oh, oh tiens, voilà quelqu'un, petit ours brun. Coucou, c'est toi mon copain, petit ours brun.
5: Le petit ours brun, vous l'avez sûrement en livre chez vous. Eh bien, sachez que l'entreprise Le Jouet Simple assemble les jouets de petit ours brun à Entrame. Et ça fait un succès de dingue. Pierre Véron, le gérant, nous raconte cette histoire.
7: Qui fêtait l'année dernière ses 50 ans. Et en fait, à cette occasion, on a sorti une gamme de jouets, donc des petits véhicules, des petits camions, des jouets de bain. Et ça a été un véritable virage pour nous. On a sorti ces jouets en septembre dernier. Et on a eu des très bons retours sur cette gamme de produits.
5: La preuve, l'entreprise existe depuis 4 ans et au début, elle n'avait que 3 petits jouets.
7: Aujourd'hui, on a plus de 300 points de vente en France. Et l'année dernière, on aura vendu donc un peu plus de 60 000 jouets.
8: T'en as beaucoup des jouets.
5: Ça, c'est vrai. Et Le Jouet Simple est la seule entreprise à fabriquer ce style de jouets.
7: Entièrement fabriqué en France, en matière recyclée et à partir d'un seul matériau. Pas de colle, pas de vis, pas d'autocollant. Pour que nos jouets soient entièrement recyclables, lavables et démontables.
5: Et le concept est hyper poussé parce que les jouets sont même consignés.
7: On leur propose de nous renvoyer les jouets quand l'enfant ne jouera plus avec. Et ce qui va nous permettre, nous, de les reprendre et soit de les revendre en seconde main s'ils sont en bon état, soit de les recycler en nouveaux jouets s'ils sont en trop mauvais état. On va réutiliser la matière première.
5: C'est pas bête quand on sait qu'un enfant utilise un jouet que 6 à 8 mois.
9: Pauvre petit lion abandonné au milieu des trucs cassés. Il doit être triste tout seul.
5: Mais heureusement, petit ours brun est là pour prendre soin de lui. Alors, je sais que l'entreprise a un point de chute en région Auvergne-Rhône-Alpes, mais la Mayenne a une place efficace et sentimentale.
7: On a aussi notre propre atelier d'assemblage qui est basé à Entrame, et notamment ma maman d'ailleurs qui gère tout cet atelier d'assemblage.
8: Oh, tiens, voilà quelqu'un.
5: Eh bien, c'est Mireille.
7: Mireille, voilà, qui est sûrement en train d'assembler des jouets aujourd'hui.
5: Ah, mais c'est tout ce qu'on aime, les histoires familiales. Et de la Mayenne à la France, en passant par l'Europe, l'entreprise continue d'évoluer.
7: Parce qu'en fait, il s'avère qu'on a eu pas mal de commandes venant pour l'export, donc notamment des pays européens. On a fait évoluer le nom de la marque en passant donc de Le Jouet Simple à Simple.
5: C'est simple, on n'a pas fini d'entendre parler d'eux. Pierre Véron continue les partenariats avec d'autres personnages. Mais en attendant, je crois que petit ours brun a aussi envie de participer à l'économie circulaire.
9: Tu sais quoi ? Ce soir, en rentrant de l'école, on va voir si on trouve d'autres pluches à soigner.
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1: L'auteur du livre que je vous présente aujourd'hui dans Toujours à la page les a tous interrogés. Ce père de famille qui, après avoir tué femme et enfant, s'inquiète du sort de sa chienne. Ce japonais cannibale interpellé au bois de Boulogne ou encore ce membre de la Société de protection des oiseaux soupçonné d'être un tueur en série. Jacques Poinaz fut commissaire de police, chef adjoint de la brigade criminelle de la police judiciaire de Paris, également chef de l'unité de coordination de lutte antiterroriste. Cet Ardéchois de naissance témoigne de sa carrière dans Le temps des aveux, Le réfrigérateur du japonais cannibale et autres récits de la brigade criminelle, un livre paru chez Mareuil Éditions. Le retour sur 13 des enquêtes les plus marquantes de sa carrière, avec en ligne de mire, à une époque où l'ADN n'était pas encore la reine des preuves, l'obtention des sacro-saints aveux. Des aveux qui viennent ou non, et qui dissimule parfois une partie de la réalité, qui laisse aussi souvent l'enquêteur avec un sentiment de frustration. Jacques Poinaz.
2: Oui, de la frustration, parce que les aveux ne sont pas toujours totalement sincères, ou complets, ou indiscutables. Il y a souvent une fragilité de l'aveu, puisque lorsqu'on a des aveux, on se projette déjà dans le procès et la preuve devant les assises pour les homicides. Mais ces histoires, c'est aussi ce basculement de la personne qui avoue, et souvent, même si le policier avant tout est content d'avoir résolu une affaire, parce qu'une affaire criminelle est toujours un poids pour les policiers, mais il y a également parfois un peu de sinon de pitié, du moins de tristesse de voir un homme qui parfois avait une vie jusque-là normale et qui bascule dans le monde de la prison pour une longue peine.
1: Mais quelle perception vous avez de ça quand vous êtes face à quelqu'un qui n'est pas un criminel aguerri et qui bascule pour des raisons qui paraissent en fait futiles, si on y pense bien?
2: Alors, je crois que ça reste un mystère de l'homme, un mystère de l'humanité. Comment comprendre que quelqu'un qui a jusque-là eu une vie parfaitement banale, d'un seul coup, pour des raisons difficiles à imaginer, passe à des actes terribles?
1: On voit la grande diversité des affaires que vous avez traitées. C'est d'autant plus agréable à lire qu'effectivement, on ne sait jamais où vous allez nous emmener à chacune des histoires. Comment vous avez fait la sélection?
2: J'ai pris celles qui sont restées dans ma mémoire, je dirais, qui m'ont laissé un sentiment, soit de satisfaction, soit d'échec, ou comme celles qui se passent en Ardèche, où je reviens pratiquement dans mon village natal pour enquêter sur une affaire d'explosifs dans la communauté de l'ex-tueur de l'Ardèche, Pierre Conti. Mais souvent aussi parce que ce sont des affaires qui ont quelque chose de particulier, parfois de presque burlesque, parfois de troublant, comme ces adolescents qui, pour donner un alibi à leur ami, inventent un stratagème un peu diabolique. J'ai essayé de montrer que la réalité est souvent plus surprenante que la fiction même.
1: Et c'est sans doute ce qui est le plus fascinant dans chacune des histoires que nous confie Jacques Poinaz. Et ce qui est captivant, c'est ce récit au plus proche du travail de l'enquête et les impressions, les réflexions que partage l'auteur avec nous au fil de chacune. Alors si vous êtes fan de faits divers, jetez-vous sur Le temps des aveux de Jacques Poinaz, paru aux éditions Mareuil.
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3: L'ancien mystique manoir de dames. Chambre d'hôte, petit déjeuner, salon de thé, événements, fiançailles, mariage, on peut tout faire ici.
4: Bonjour.
3: Enchantée.
4: Enchantée. Bienvenue chez nous.
3: Ben merci. Donc c'est vous qui avez une vie de princesse, vous m'avez dit
4: c'est
3: au téléphone.
4: J'ai mon prince dans la cuisine.
3: C'est cool, écoutez. Julia et David, donc une magnifique histoire d'amour qui va être très énervante, j'en suis sûre.
4: Sûrement.
3: Ce manoir?
4: Donc c'est un manoir qui date de 1900. Ouais. Et en fait, il a été créé quand les usines ont été créées également. Donc c'est le dirigeant de ces usines-là qui a construit ce manoir.
3: L'usine qui est en face, là?
4: C'est ça. Ventron Confection.
3: Je décris la princesse, quand même. Cheveux longs, Bleu, montrez-moi, retournez-vous. Vert. Magnifique. Ah, bleu-vert. Oui, ouais, dans la pénombre, on ne voit pas bien parce que c'est un peu pénombre
4: c'est
3: le manoir.
4: Ça. Là. C'est le style du manoir, ouais.
3: C'est ça. Piercing,
4: tatouage, tout ça.
3: Ouais. Ah, ouais, c'est ça. Oui, une princesse très moderne.
4: Voilà, voilà.
3: On n'est pas dans la petite princesse avec les, la petite robe rose, les flots dans les cheveux. Quoi.
4: Non, non, c'est la princesse habillée en noir.
3: Et voici David, donc. Le prince charmant, bah écoutez, je suis enchantée, ravie de vous aussi.
5: C'est ça, rocker, oui, au motard plutôt, voilà.
3: C'est ça.
5: La barbe, les cheveux du coup un peu plus courts, j'avais les cheveux longs pendant un temps, mais...
3: Ouais, avec une, comment ça s'appelle ça?
5: Ah, la banane du coup.
3: Oui, la banane, voilà. Le piercing aussi, etc. Donc,
5: c'est ça.
3: Un prince charmant tout à fait moderne aussi.
5: Voilà, c'est tout à fait.
3: Ce manoir, vous l'avez acheté?
5: Oui, on est passé devant après une visite qu'on avait fait du côté du 90.
4: Au nord de Belfort, ouais.
5: Mais oui, c'était par un détour du coup à moto plutôt que de revenir par la voie rapide. On a fait le détour côté Vosgien pour l'école, c'était toujours sympa. Et puis on a vu le manoir qui, lui, n'était pas en vente pour le coup. Et on s'est arrêté devant parce qu'on l'a trouvé magnifique. On a fait quelques photos. On s'est dit, c'est une bâtisse comme ça qu'il nous faut. Et en rentrant, continuant nos recherches pour les maisons, deux semaines plus tard, on est tombé dessus, tout fraîchement mis en vente. Donc on s'est dit, il y a quelque chose à faire. Donc on est revenu, on a fait la visite, on est tombé sous le charme, malgré l'état du coup...
4: Parce qu'on est tombé sous le charme de l'escalier, et puis après on avait pu...
3: C'était mort.
4: Ouais, c'était mort.
3: Ah, et alors, ça
4: vient de... Parce que moi, c'était un rêve de petite fille. Je disais toujours à ma grand-mère qu'un jour j'aurai un château, et elle me dit, bah, si t'en rêves, t'en es capable de le faire, alors tu le feras.
3: D'accord, et vous saviez que c'était son rêve?
5: Oui, tout à fait, bah, ça faisait déjà un moment qu'elle en parlait aussi, et puis voilà, c'était le but de pouvoir justement réaliser son rêve. Après oui, il y a un investissement, il y a une grande part de folie. On y met toute notre âme, tous nos budgets, tout ce qu'on peut, pour pouvoir du coup réinvestiguer les lieux, lui redonner le cachet d'antan, et puis voilà, que ça reprenne vie complètement.
4: On a eu vraiment un coup de cœur en rentrant, et puis en sortant, on a dit, bon, on est un peu dans la merde. Parce qu'il y avait énormément à faire, c'était pas le budget qui allait, c'était pas le coin qu'on voulait. Et finalement, en ressortant, on s'est regardé, on a dit, bah ça y est, c'est lui, quoi.
3: Alors, vous faites chambre d'hôte, donc
4: c'est ça.
3: C'est là qu'on mange?
4: Là, on fait chambre d'hôte, là, on fait les petits déjeuners, les tables d'hôte et les salons de thé.
3: C'est votre cuisine à vous?
4: Oui.
3: Oui, parce qu'on est chez vous, en fait.
4: C'est ça.
3: Mais c'est génial, hein, c'est vachement beau.
4: Les gens sont vraiment immergés chez nous.
3: Ah ouais, c'est magnifique.
5: Tout refait au complet.
3: Et votre but, c'était d'ouvrir une chambre d'hôte?
4: Oui, oui. Okay. Ouais, ouais. Notre but, à la base, c'était même d'avoir un château pour sauver un lieu. Et après, on a eu beaucoup trop de contraintes avec les châteaux. Mm-hmm. Donc, on s'est rabattu sur les manoirs où on pouvait un peu plus s'amuser, en fait.
3: Donc, vous bossez tout le temps, quoi?
5: C'est ça, tout
3: vous
5: le temps.
3: Vous faites des travaux vous-même?
4: Oui. Ah oui, on fait tout nous-mêmes.
5: Moi, je travaille encore à côté. Donc, madame est dédiée vraiment pour la partie gestion du manoir chambre d'hôte.
3: D'accord, madame la princesse.
5: La princesse est un peu Cendrillon aussi, puisqu'elle s'occupe de tout derrière. Et après, pour ce qui est partie travaux, elle m'aide énormément. Bah, surtout pour ce qui est décoration, c'est les idées de madame. Après, madame m'a appris pas mal de choses, tout ce qui est placo, tout ça. Moi, c'est la partie électricité. La partie plomberie, autodidacte, où on avance comme ça.
3: C'est les idées de madame, hein?
4: Voilà.
3: C'est ça.
4: C'est
3: hein,
4: ça.
3: Comment vous avez
4: après, j'ai de la chance, il suit beaucoup. Et puis, on a les mêmes goûts, donc en fait, c'est pas compliqué, quoi.
3: Il n'y a pas besoin de le convaincre.
4: Voilà, c'est ça.
3: Combien il y a de mètres carrés, alors?
4: 800 mètres carrés. On en a rénové 250.
3: Je sais pas si je vous trouve pas un peu fou.
4: Oui, tout le monde nous le dit.
3: Ah, oui. C'est assez banal ce que je
4: voilà.
3: Vous dis.
4: Voilà, on est passionné et puis on aime ce qu'on fait. Et on savait que ce serait des sacrifices, mais du moment qu'on est ensemble, comme on a dit, qu'on tient le coup, c'est le principal. Parce que bah, cette année, ça va faire 18 ans qu'on est ensemble.
3: Vous êtes rencontrés très jeune.
4: Très jeune, ouais. Ouais, on s'est mariés très jeune aussi. Et puis après, on a toujours fait en fonction que l'autre puisse évoluer. Quand un évoluait, l'autre patientait et puis l'aidait à évoluer et ainsi de suite. Et ça, c'était le but ultime de notre couple. Ouais.
3: Donc vous vivez à Ventron toute l'année. C'est assez isolé, c'est assez calme.
4: Oui, on aime bien. Ouais. On est tranquille.
3: Oh là là, vous êtes des ovnis pour moi.
4: En fait, je pense qu'on est dans des corps de jeunes, mais avec une mentalité assez ancienne. On aime les choses comme ça. Moi, j'ai vécu avec mes grands-parents. Donc, c'était une ambiance déjà où la famille était importante, les repas étaient importants, la convivialité, les choses à l'ancienne. Je voyais mon grand-père souvent dans les jardins en train de travailler. Donc, tout ça, pour moi, c'est ancré en moi et il a vécu un peu préparé. Donc, c'est ce qu'on aime, notre tranquillité. On adore cuisiner tout nous-mêmes, recevoir les gens, leur proposer en fait un univers carrément différent.
3: Ah, bah, carrément. Hein.
5: Ouais. Oui, comme c'est marqué du coup sur les annonces, c'est le voyage hors du temps. Et quand on rentre ici, on change d'ambiance, d'univers.
3: Vous vous êtes bien rencontrés tous les deux. Hein. Vous notez quand même la chance que vous avez.
4: Ah, bah, ça, oui, on sait qu'on a beaucoup de chance. Ouais. Ah, ouais, parce que tout le monde pourrait pas vivre cette expérience. Et puis, on nous l'a tout de suite dit, est-ce que notre couple est solide? Parce que sinon, la banque n'aurait pas suivi les projets comme ça, quoi.
3: Ah oui.
4: Ah, ouais.
3: Vous avez fait quoi? Vous avez vu des psys, des certificats de solidité du couple pour c'est le banquier?
5: Non, bah, c'était pour démontrer, voilà, on avait la NIAC, du moins, qu'on le voulait vraiment. Donc, bah, c'est à force d'insister, ils ont compris, du coup, que oui, on voulait, parce que d'après eux, les statistiques, c'était 70% des couples divorcent dès qu'ils achètent une maison avec des travaux, des choses comme ça.
6: D'accord.
5: Voilà. C'est pour ça qu'ils étaient réticents.
3: Et alors, ça veut dire que ça a été long, c'est ça, d'obtenir les prêts bancaires, de convaincre?
4: Déjà, on a dû se battre pratiquement 6 mois pour avoir le manoir. Et puis après, pratiquement aussi 3 mois, faire tout le tour des banques avec un business plan, leur montrer qu'on était solide. Ils voulaient savoir si on avait vécu des épreuves, des choses comme ça, pour voir si on allait tenir le coup.
3: Des épreuves dans le couple?
4: C'est ça.
3: Oui.
4: C'est
3: ça. Vous avez répondu quoi, oui ou non?
4: Oui, nous, on a morflé pas mal, donc... On sait ce que c'est, donc on savait qu'on allait tenir largement le choc.
3: Mais je peux être indiscrète, pourquoi vous avez morflé?
4: On a eu des épreuves de la vie pas très faciles, beaucoup d'accord. de décès, des maladies, des trahisons, des choses comme ça, assez dures, en très peu de temps.
5: Des périodes financières très compliquées. On a vécu du coup en Saône-et-Loire, dans une ville paumée, à 30 minutes de toute commodité, on avait essayé, mais c'est vraiment à l'extrême. Et là, pour le coup, financièrement, on avait énormément de mal à s'en sortir, on vivait avec...
4: 10 euros par mois pour manger. On a connu des périodes vraiment très très compliquées, qui auraient la plupart du gens se seraient séparés.
3: Je vous adore. Et là, ça tient la route, alors?
4: Là, ça commence à avoir de l'ampleur, ouais. Je pense qu'il nous faudra encore quelques années pour vraiment se faire connaître. Mm-hmm. Mais comme on dit, on lâche pas l'affaire, quoi. Mm-hmm. Puis on a des clients super, donc c'est cool.
3: Donc voilà, le temps s'était arrêté, hein. Mais c'est bon, ça. Il va reprendre son cours. Non. L'ancien mystique, mystique parce que vous aimez tout ce qui est mystique.
4: Voilà, c'est ça.
3: L'ancien mystique, Banois, Deux Dames.
4: Ouais. Alors ça, c'est le nom de mes ancêtres.
3: Ah, Deux Dames.
4: Deux Dames, oui.
3: Donc c'est vous qui l'avez baptisé comme ça?
4: C'était pour rendre hommage à mes ancêtres qui, avant, étaient des nobles. Et quand il y a eu la guerre, ils ont vendu leurs particules pour pouvoir aller dans les rébellions, quoi.
3: Merci à vous deux, au revoir.
4: Merci, au revoir.
5: Merci bien.
3: Et bonne chance pour tout ce qui vous attend. Hein.
4: C'est gentil, je vous remercie.
3: Merci d'être venu. Au revoir.
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3: Une puydômoise aujourd'hui, elle était tournequoise. Bonjour Cécile.
7: Bonjour.
3: Merci de nous accueillir avec ce petit thé à la fleur de cerisier, a priori.
7: Oui, avec plaisir.
3: Et ces petites gaufrettes, bien appétissantes. Vous êtes née dans le département 59.
7: À Tourcoing. Et
3: une maman belge. Papa belge également.
7: Un peu, à moitié, voilà. Et ma maman plutôt flamande et mon papa plutôt wallon.
3: Quel souvenir est-ce que vous gardez de votre enfance, donc soit à Tourcoing, soit très vite donc à la campagne?
7: Oui, à Rugy, ouais. Petit village de 1200 habitants, je crois. Et on habitait à 2 km dans un petit hameau, le hameau de Belzanois, qui existe toujours. Mon papa habite toujours là-bas. Et en fait, les souvenirs, moi, c'était, on était dehors tout le temps, dans le jardin. Souvenirs de photos de la construction du garage.
3: C'était sur un territoire frontalier.
7: Oui.
3: Avec la Belgique.
7: Ouais. À 2 km donc du centre du village. Il y en a beaucoup qui travaillaient ou qui travaillent en Belgique. Il y a l'Elnon, une petite rivière qui fait la frontière aussi.
3: Il y a un petit pont.
7: Voilà. Et donc, du coup, cette rivière tout le long et tous les endroits où on pouvait passer en voiture, il y avait un poste de douane.
8: Et là-bas, pas de tabac? Pas de devises étrangères?
9: Non, monsieur le douanier, absolument rien.
8: Si ça pète, hein? Allez, au bloc.
7: On allait de l'autre côté du petit pont, c'est louvé, un tamisier, un café. Chaque fois que j'y retourne, je vais me promener là-bas. Enfin.
3: Et oui, forcément, vous vous ressourcez là où vous avez, où vous avez grandi. Vous passiez beaucoup de temps dehors, mais à faire quoi? Vous êtes dans l'observation?
7: J'étais un garçon manqué. J'étais la petite dernière, donc j'ai souvenir d'avoir fait des cabanes dans le pommier avec mon frère. C'est rigolo, j'étais souvent à pieds nus, en fait, je me souviens de ça.
3: Et aujourd'hui, la Cécile que vous êtes, elle marche encore pieds nus?
7: Pendant des années, j'ai oublié ça. C'est drôle, ouais. C'est peut-être quand j'avais 47 ans que j'ai commencé à... Même dans des parcs ou ici, au jardin partagé, parfois, quand il est ouvert, quand l'herbe est fraîche l'été, j'enlève mes chaussures.
3: On dit que c'est très bon, hein. Bon pour la santé, de ressentir le sol avec la plante des pieds. Bon, je me permets de goûter cette petite gaufre.
7: Ah oui, avec plaisir, oui.
3: Merci. Donc,
7: là, c'est du coup cassonade. Elle est noire.
3: Ah, c'est une cassonade aussi.
7: Ouais. Processus, en fait, la cassonade, moi je croyais que c'était non raffiné, mais en fait c'est hyper raffiné, c'est recuit.
3: Ça vous rappelle votre enfance?
7: Oui, complètement.
3: C'était le petit-déj?
7: Ouais, non, ça c'était ces gaufres-là, les gaufres frites. découvert quand j'étais jeune adulte qu'il y avait une dame qui en fabriquait à un kilomètre de chez nous, en France. Du coup, t'es allée voir en vélo pour trouver, et en fait, c'était chez elle. Je faisais des tartes au sucre avec ça.
3: Et on dit tarte au sucre.
7: Ouais, oui, tarte au sucre.
3: Au sucre, avec l'accent.
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2: C'est le bar du village. Situé au bord de la route départementale 80 au cœur d'Herbalong, le bar chez Jeannot est l'établissement historique de la commune de Brando. Pasqua Sanguinetti a décidé de perpétuer la tradition familiale.
3: C'est mes grands-parents, Jeannot et Jean-Baptiste, c'est pour ça que le bar s'appelle chez Jeannot, qui ont repris le bar en 1971. Du coup, depuis ce jour-là, c'est que des membres de la famille qui ont travaillé dans ce bar. Et mon oncle travaillait dedans. Et moi, depuis, je sais plus, mais ça fait quelques années que je suis là en tant qu'employé, bien sûr. Et du coup, voilà, on perdure le commerce familial, comme ça. On essaye d'améliorer les choses comme on peut.
2: Et la recette d'antan marche toujours.
3: Avant, on est resté un peu sur nos acquis, c'est vrai. Le bar a toujours marché comme ça, donc on ne veut pas trop changer l'ambiance bistrot du village, ambiance village. Juste moi, je vais essayer d'améliorer un peu l'hiver. L'été, on fait de la restauration rapide. Ça marche très bien, c'est sympa. Et l'hiver, je voudrais aussi faire à manger l'hiver, faire des trucs tout simples, pas chers, pour les ouvriers de passage, pour les gens qui travaillent autour à la poste et tout ça. Donc on va essayer d'améliorer un peu comme ça.
2: Et les clients sont essentiellement originaires du village.
3: On a ouvert toute l'année, du 1er janvier au 31.